En fait, t'avais prévenu dans cette chanson-là que t'allais sortir de la cage, sortir et casser les cases. Et donc, on est sur un gros changement d'ambiance puisque ta nouvelle chanson, beaucoup, c'est plutôt comme ça.

0: 10 ans ne séparent pas les deux extraits précédents, mais simplement quelques mois. Raconte-nous ce changement d'ambiance, même si encore dans la question, sur un mode très doux de piano, voix et cordes, tu disais que de toute façon, tu n'allais pas rester sage.
1: C'est ça, moi je ne suis jamais sage. Mais je pense qu'après L'Affreuse, qui était une création pour l'Hyper Weekend Festival, ici même à la Maison de la Radio, j'avais fini un petit peu ce trajet-là.
0: Ouais. Que oui, je voulais, parce que la question, ce n'était pas juste une chanson,
1: oui.
0: C'était dans le cadre de tout un spectacle.
1: C'est ça.
0: Qui était très posé, très piano-voix.
1: Exactement, ouais. Piano-voix, où je voulais m'essayer à l'exercice de la chanson. Et après, je me suis posée, je me suis dit, tu sais quoi ? Attends un peu et on verra si ça revient. Et donc les idées ne me venaient pas tout de suite parce que la priorité, je pense, avant d'arriver à beaucoup, avant d'arriver à faire un album, c'était de me reconnecter avec moi-même et aussi avec mon public et mon audience. Et c'est là où la première étape a eu lieu, qui était celle de reprendre un peu contact, ouais, avec mon public de manière un peu plus directe.
0: C'est intéressant, t'as dit public et après t'as dit audience. Alors même si in English audience, c'est, oui, public, en vrai, dans la vie, et notamment dans ta vie, c'est pas le cas de tous les artistes, mais en fait, t'as deux publics. C'est-à-dire, t'as ton public de musique, des gens qui vont aller à tes concerts, qui vont écouter ta musique, etc. Mais t'as aussi quand même 3 millions d'abonnés, je crois, sur, oui, Instagram, etc. Et ça, est-ce que c'est les mêmes? Pas forcément. Donc, quand tu parles de la reconnexion avec le public, tu parles de ceux qui suivaient ta musique?
1: Je parlais non plutôt de ceux qui me suivaient au quotidien.
0: Ah oui.
1: Parce que ceux qui me suivent au quotidien, ça faisait des années que je les avais un petit peu mis de côté.
0: Oui, d'accord.
1: Pour prioriser du coup de la création artistique, les albums, les films que j'ai pu faire, toutes ces choses-là. Et donc du coup, j'étais en train de me dire bon, je m'ennuie un peu, je suis à la maison, je vais bien, je vais discuter avec eux, on va voir ce qui va en découler. Et en fait, de là, je me suis à la fois réconcilié avec cette partie de moi que j'avais un peu mis de côté. Et ensuite, des idées me sont revenues un peu pour écrire de la musique.
0: Et oui, et alors, tu t'étais déconnecté de ça, pourquoi? Parce que tu t'étais dit que pour être un vrai artiste, tamponné, artiste, chanteur, il ne fallait pas faire des vidéos, il ne fallait pas être trop marrant, en fait.
1: C'est ça. En fait, c'est le côté drôle, c'est le côté internet, ouais, aussi, qui est assez neuf. Et le fait que le métier demande un petit peu... Il y a cette quête de légitimité qui vient parfois même pas de nous, mais qui nous a un peu imposée. Et en fait, je me suis rendu compte que je m'en foutais un peu.
0: Bah oui.
1: Parce que de toute façon, ce que je fais, c'est assez inconventionnel. Et que les personnes qui m'ont permis aujourd'hui d'être là et de pouvoir produire de la musique, un peu comme bon me semble, c'est toutes les personnes qui me suivent au quotidien et qui sont tombées un peu sur ma chaîne YouTube au début, sur mes reprises.
0: C'est vrai que toi, t'avais commencé sur YouTube avec, ouais, des reprises.
1: Voilà.
0: Plutôt des chanteuses qu'on adore d'ailleurs.
1: Ouais.
0: Tu reprenais qui
1: Ariana Grande, Lady Gaga, c'est toutes, voilà, les choses comme ça.
0: C'est ça. Et c'est vrai qu'après, quand t'as commencé à sortir ta musique à toi, tu t'es dit mince, entre les reprises sur YouTube et l'Eurovision, si je veux être considéré comme un artiste,
1: il faut un pivot.
0: Ouais,
1: voilà.
0: Faut un pivot.
1: C'est
0: et
1: ça.
0: Là maintenant, tu peux concilier les deux.
1: Ouais, parce que en plus, je vois toutes mes idoles qui sont maintenant des Instagrammeuses, des TikTokers. Et donc, du coup, je me suis dit, bon, si tout le monde y est, moi, c'est un outil que j'utilise depuis toujours et que j'aime bien pratiquer. Donc, j'ai commencé juste par refaire des petites vidéos, des choses comme ça. Et en fait, par l'humeur de tout ça, des chansons me sont venues, un concept et puis un disque. Et je me suis dit, ok, bon, bah alors on va faire un disque maintenant. Peut-être que c'est tôt, mais j'y vais.
0: Ok, donc décomplexé,
1: voilà,
0: pour nous dire, et détaché de ce que les uns ou les autres peuvent penser. Donc ça, c'est plutôt une bonne chose,
1: toujours,
0: je pense, quand on écrit,
1: sûr,
0: de la musique. Donc tu dis, des idées me sont venues. Donc une de ces idées concrétisées, c'est beaucoup, qu'on va écouter évidemment dans quelques secondes. Mais alors avant, prépare ton audience ici radio à ce qu'ils vont entendre.
1: Beaucoup, c'est une chanson de dance music, c'est de la musique dansante, de la pop électronique, qui est très inspirée de la musique avec laquelle j'ai grandi. Ça peut être la French Touch, tous ces courants-là avec Daft Punk, Justice, mais aussi Bob Sinclair, Martin Solveig, David Guetta, et aussi le Madonna des années 90.
0: Mais oui, j'allais dire, moi ça m'a rappelé, moi qui étais vivante contrairement à toi à l'époque, ça m'a rappelé pas mal les années 90.
1: C'est, ouais, ça, c'est très 90, très house 90, parce que c'est des courants que j'aime beaucoup, c'est la musique que j'écoute énormément, et j'avais envie de créer vraiment la musique, la BO de mes soirées, la BO des bonnes soirées que je passe avec mes amis. Et vu que je suis le musicien du groupe, bah c'est pratique. Je peux faire, oui, la musique pour nos ambiances. Et là, on avait une ambiance que j'ai vécue et je me suis dit, ah, ça peut faire un bon titre.
0: Et de quoi ça parle beaucoup?
1: Beaucoup coup, ça parle de plein de choses. Il y a plusieurs lectures. La première lecture, c'est une chanson qui parle d'amour, qui parle d'un amour un peu artificiel, un peu en surface, où on décide de s'amuser avec son amant sans trop réfléchir aux responsabilités que demande l'engagement. Mais il y avait cette autre lecture que je trouvais assez intéressante avec l'idée du mot beaucoup, parce que on peut souvent penser à Bilal Hassani, à ma personne, et se dire que j'en fais trop. On m'a beaucoup dit que j'en faisais trop. Et moi, j'aime bien répondre à ça en disant que j'en fais beaucoup et que ça part d'une générosité plutôt. Tout mon enthousiasme, que ce soit capillaire, vestimentaire, dans mon interprétation, ma musique, mes clips, mon esthétique, tout ce que je présente, c'est de la générosité. C'est vraiment juste parce que j'aime donner. Bah donc, oui. C'est pas trop, c'est beaucoup.
0: Mais évidemment.
1: Et beaucoup, c'est bien.
0: Évidemment. Et non, et puis surtout, trop peu, c'est chiant.
1: Exactement.
0: C'est là où la vie est intéressante, c'est quand c'est trop, quand on est trop amoureux ou trop en colère, ou enfin, on voilà. T'a reproché ça. Hey, en même temps, toi, on aurait pu te reprocher à peu près tout à un moment. Non, mais c'est vrai, c'est quand même.

0: Et Bilal fait beaucoup. L'album arrivera, on n'a pas la date exacte, mais à la fin de l'été. Bilal, est-ce qu'on a le titre de l'album?
1: Oui, le nom de l'album, c'est Bonsoir Paris.
0: J'adore. Mais comment tu vas faire quand tu seras en tournée? Alors tu diras bonsoir Paris à Saint-Malo?
1: Non, on va pas dire bonsoir Paris. On va faire bonsoir Toulouse, ah, bonsoir Lyon. Et on passe partout en France avec le bonsoir tour. Mais donc voilà, on va adapter l'album à toutes les villes de France. Mais l'album s'appelle Bonsoir Paris.
0: C'est pas ta première tournée, mais...
1: C'est ma plus grosse tournée.
0: C'est ta plus grosse, ouais.
1: J'ai jamais fait autant de dates de ma vie. Donc venez, prenez vos places, ça va être trop bien, ça part très vite. On est très très contents parce que... Voilà, on s'est associé avec 3C, qui est un super tourneur. Pour monter le Bonsoir Tour, le but c'était d'aller rencontrer le maximum de personnes. Le spectacle qu'on est en train de monter, le show qu'on est en train de monter, il est évidemment à mon image, donc grandiloquent. On veut offrir quelque chose de en fait on veut donner un espace aux gens pour se séparer un petit peu de leur vie quotidienne qui peut être un peu morose. Je pense qu'on est dans une époque qui est très cynique où il est difficile même d'aller chercher la culture pour s'évader.
0: Ouais.
1: Moi, je veux un petit peu prendre les gens avec le crochet comme ça, leur dire venez. Moi, je vous prends avec moi et on va aller s'amuser un petit temps. Et c'est vraiment la mission de ce show. Ouais.
0: Parce que par les temps qui courent, tu penses que prendre le temps de s'amuser, d'écouter ou de regarder du beau, du drôle, du doux, c'est presque un choix politique, quoi.
1: Je pense que c'est important. Il faut pas oublier la culture dans les époques. Dans l'époque, c'est très important de prendre la culture comme un échappatoire et il faut pas se sentir mal de se faire du bien, quoi. Mmh. Il faut savoir trouver.
0: Parce qu'on
1: temps.
0: Peut reprocher, c'est vrai, certains artistes ont dit ah mais ils ne s'engagent pas, on ne l'a pas entendu, il ou elle d'ailleurs sur tel ou tel sujet, etc. Et en fait, offrir de la joie et ne pas forcément prendre la parole sur les sujets sans dire que ça t'intéresse pas, mais c'est aussi préserver finalement les gens qui viennent te voir, les sortir justement du marasme.
1: Peut-être, moi je pense que c'est important de s'engager quand on a l'impression que notre propos est légitime et pertinent surtout. Parce que si on est impertinent, ça sert à rien de parler. Aujourd'hui, je pense que beaucoup de gens parlent tout le temps.
0: Oui.
1: Donc ça, c'est bien. Il faut se rappeler de son rôle. Moi, évidemment, je suis artiste. Donc ma mission première, elle va être de divertir, d'offrir à travers de la musique, à travers des chansons, à travers du spectacle, de donner du bien aux gens. Et puis ensuite, dans ma place donc de personnalité publique, si je peux utiliser ma plateforme pour discuter de choses qui comptent pour moi et où j'ai l'impression que je suis pertinent d'en parler, je le fais aussi. Je pense que tout ne s'annule, rien ne s'annule, tout peut exister ensemble, mais que c'est important de faire vivre la culture dans cette époque-là.
0: Tu l'as fait, notamment au travers de tes chansons, on parlait de sujets pas faciles. Par exemple, avec Gisèle Pellicot, on a entendu et son procès, et puis ensuite son livre, La soumission chimique. T'en as parlé dans une de tes chansons, récemment dans le podcast aussi de ton amie Léna Situation. T'as expliqué que t'avais été tentée par certains paradis artificiels qui auraient pu vraiment te faire du mal. Donc en plus, oui, on peut pas dire que tu refuses les sujets difficiles.
1: Non, je les refuse pas. Et puis surtout, là encore, j'essaye toujours de trouver la bonne place et le bon moment pour en parler avant d'arriver sur le déroulé de cet album de Bonsoir Paris, qui est vraiment genre une bulle d'air frais et de bonne humeur et aussi un album de fête. Je voulais quand même parler à ma communauté qui est quand même encore relativement jeune, c'est des jeunes adultes.
0: C'est moi la plus vieille.
1: Mais voilà, leur dire que l'existence de ces paradis artificiels dans l'époque aussi et dans ces temps sont des échappatoires rapides mais pas efficaces et qui durent pas dans le temps. Donc voilà, quand on peut, il faut discuter, il faut parler avec les gens et aux gens aussi.
0: Je me souviens la première fois que je t'ai interviewé, Bilal, t'étais pas bien vieux. T'es toujours très jeune, évidemment. Mais je me souviens de quelqu'un qui voulait vraiment bien faire, qui voulait être vraiment très très bon élève. Alors, ce qui est évidemment pas un défaut, mais qui peut-être t'a fait beaucoup de nœuds au ventre.
1: Oui.
0: Comment va le ventre ?
1: Le ventre va tellement bien maintenant.
0: Ah.
1: Oui. Alors, je suis toujours aussi perfectionniste, mais j'ai trouvé un meilleur endroit où aller puiser le parfait. Voilà. Donc j'avais des quêtes qui étaient un petit peu trop distancées et cumulées avant. Je me disais, il fallait à la fois que je fasse ça et ça et ça bien pour ces personnes, ces personnes, ces personnes. Maintenant, j'essaye de me faire plaisir à moi d'abord et j'essaye de faire des choses qui me font du bien parce que j'ai l'impression que ça se traduit mieux après quand j'en vois.
0: Et comme le pays a besoin de danser en ce moment, Bilal Hassani vous propose beaucoup.

0: Bilal qui écrit de la musique, qui écrit les paroles, cette chanson par exemple, beaucoup. Comment tu les fabriques, tes chansons? T'es où? T'es tout seul? T'es comment?
1: Là, j'étais en before, en avant-fête, chez ma copine Marie-Victoire, à qui je fais des gros bisous. On était une quinzaine. Et en fait, j'ai reçu une ébauche de Sutus, qui est le producteur avec qui je travaille depuis Théorème, qui est aussi un très bon ami à moi. On a le même âge, on fait les mêmes trucs et tout. Et en fait, il m'a envoyé la maquette et le refrain était écrit. Donc, il avait une proposition de parole sur le refrain que j'ai maintenu, que j'ai gardé. Et en fait, j'ai habillé tout le reste, j'ai fait tous les couplets et tout, en regardant mes potes. Voilà. Donc, je me suis mis au calme, j'ai mis mes écouteurs en réduction de bruit, je les ai regardés vivre. Et ça m'a inspiré les couplets, le pont et toute la thématique du coup de la chanson comme ça dans la vie.
0: Bon, et ça va, tes proches, ils sont au courant qu'à certains moments, tu vas prendre juste 3 mètres de recul, ouais, les regarder, savent. Écrire, ils savent,
1: ça arrive souvent. et après, je leur dis, voilà, c'est ça la chanson, ça c'était ce soir-là, ça c'était quand on a fait cet après-midi-là, c'est quand on est parti en week-end. Et ils sont, ah, c'est marrant, ils recollent un petit peu les morceaux, mais c'est très fun. Mais voilà, la vraie mission, je pense, dans mon écriture, surtout sur ce disque, c'est que pour moi, la pop française, elle existe. On la met vraiment souvent sous le tapis. On dit qu'elle n'existe pas, on dit qu'on fait de la variété très bien, qu'on fait de la chanson très bien, mais on a fait de la très bonne pop. C'est ok d'écrire en français de la musique pop.
0: Oui.
1: Ça, c'est possible, ça peut sonner bien, ça peut être de la très bonne musique et on l'a montré. On a plein d'exemples qui, enfin, moi, quand j'ai grandi, de mes 0 à mes 12 ans, il y avait une scène pop française qui.
0: Tu penses à qui, par exemple?
1: Tellement de gens. Je pense à Laurie, oui. Je pense à Jennifer. Je pense à Shaim, oui. Que je pense était super pertinente. Je pense que même Étienne Dao, c'est de la pop.
0: Lio,
1: c'est de la pop, de la vraie, vraie pop. Et tous ces artistes-là, et en vrai, Guetta, tout ce qu'il a fait, Solveig, Sinclair, c'était de la pop. Et bon, c'était pas tout le temps en français, c'était pas en français. Mais la pop en français, elle existe et on en a eu de la très bonne. Je pense qu'il y a juste eu un moment où c'est assagi, où il y a eu, ou peut-être par humilité ou par sobriété, on a décidé, ouais, de baisser un petit peu toute l'exubérance. Mais moi, je suis là pour la ressusciter. Voilà, c'est ma mission.
0: Tu sais que si tu te présentais aux élections présidentielles, on vient de trouver ton slogan, ressusciter
1: la pop française.
0: La pop française, ressusciter l'exubérance.
1: Oui,
0: j'adore ça.
1: C'est ça, c'est mon slogan.
0: Il est trop fort.
1: Votez pour moi.
0: Ah, je voudrais te faire écouter quelques notes de la chanson de la jeune Monroe. Je le disais tout à l'heure, toi, quand t'as défendu la France à l'Eurovision, t'avais 19 ans. T'étais déjà pas bien vieux. Elle a 17 ans. Peut-être que tu l'as déjà entendue. C'est la chanson avec laquelle elle va défendre la France dans 10 jours.

0: C'est une chanteuse lyrique.
1: Évidemment, il y a toute une partie qu'on ne pourra pas chanter sous la douche, mais c'est pas grave.
2: Ouais, c'est très beau.
1: Qu'est-ce que tu si tu pouvais aller la voir et lui dire un petit truc à l'oreille juste avant qu'elle monte sur scène, tu dirais quoi ?
2: Reste concentré. Je pense que c'est un exercice qui est très particulier, l'Eurovision, parce qu'il y a beaucoup de forces parallèles qui rentrent en jeu de ce concours-là, mais je comprends sa mission qui est la même que la mienne quand je le faisais en 2019. C'est, on a envie de chanter, on veut une scène. Elle est sur une très grande scène. Je lui dis d'essayer de s'imprégner. Je lui dirais de s'imprégner de ce qu'elle voit. Les câbles, ses écouteurs, son micro.
1: Des trucs très concrets, en fait.
2: Très, très concrets. Voilà. Qu'elle les regarde avec beaucoup d'attention pour se souvenir. Parce qu'on oublie vite les choses comme ça. Et que surtout quand il y a des résultats, quand il y a des votes, des choses comme ça, on a l'impression qu'il faut penser à après. C'est vraiment l'un des rares moments où j'ai l'impression que... Non, il faut toujours être dans l'instant présent, mais c'est très important de le faire aussi à ce moment-là.
1: Et toi, 7 ans après, si tu pouvais, par une magie quelconque, aller murmurer à l'oreille du Bilal de 19 ans qui montait sur scène, tu lui dirais quoi ?
2: Pas grand-chose, en réalité. Non, je pense que ça allait. J'étais très, très insouciant, même si concentré. Et j'étais surtout... Ma mission, en fait, en devenant pendant quelques mois le visage de mon pays, de la France, c'était de pouvoir ouvrir une grande porte avec mon identité, parce que je savais que ce que je proposais était assez neuf pour beaucoup des Français. Et je m'étais dit, ouais, tu y es là, c'est bon, voilà, t'as ouvert cette porte-là. Maintenant, tout ce que tu feras après, ce sera ce que ce sera. Mais c'était par ce début-là qu'il fallait que tu rentres, sinon on t'aurait pas ouvert la porte, quoi.
1: Et pourtant, Dieu sait que ça t'a coûté cher après, en insultes, en fait. T'as été maltraité, pas par tout le monde évidemment, mais par une partie de la population qui, alors je sais pas si c'était prêt ou pas prêt, si c'était à eux d'être prêt ou pas prêt, mais qui en tout cas ont très mal réagi au fait de voir un garçon qui se maquille, qui met des perruques et qui est en robe et qui est canon. Et tu dis c'était important pour toi de le faire, ça t'a coûté cher après. 7 ans plus tard, on est dans le... On a bien fait ? Ou alors, pouah, si j'avais su, je sais pas si je l'aurais fait.
2: Ah non, on a bien fait. Moi, je vais être la plus grande popstar de la planète. Donc du coup, il faut bien commencer quelque part. Et je m'en fiche d'essuyer. Je m'en fiche de devoir faire face à l'adversité quand il est de mon apparence et toutes ces choses-là. Parce que si ça peut faire bouger les choses, c'est très bien. Mais aussi, dans... Le présent, j'essaie de pas trop me concentrer sur la réaction. On se souviendra pas de moi parce qu'on m'a insulté. Ça, je le sais. Je sais que j'ai beaucoup de choses à construire encore et que du coup, le biopic sera très très agréable. Et en vrai, ils en feront partie. Ce serait une scène, un montage un peu dramatique.
1: Oh, Bilal the biopic.
2: Ouais, bientôt.
1: J'ai tellement hâte.
2: Non, pas bientôt, pardon.
1: Pas bientôt.
2: Dans très longtemps.
1: Ah non, mais il y en aura un, c'est sûr.
2: Ouais, en 2112. On va dire comme ça. Imaginez,
1: 2012.
2: Juillet 2112, vous le sortez.
1: Ok.
2: Voilà, comme ça me fait vivre au moins 112 ans.
1: J'aime bien.
2: Ouais.
1: J'aime bien, on peut faire ça,
2: ouais.
1: On peut faire ça. J'espère que je serai dedans.
2: Ah ouais, bah bien sûr, évidemment.
1: Avant le biopic de Bilal Hassani, qui promet d'être absolument fascinant, il y a son nouvel album, le 4e, Bonsoir Paris, à la fin de l'année. Donc, dessus, il y aura beaucoup que vous avez découvert tout à l'heure. Et puis donc, on peut maintenant te suivre sur tes réseaux et tu refais des vlogs sur YouTube.
2: Oui, j'ai des vlogs, j'ai Bonsoir Beauty qui est une série où j'apprends à me maquiller tout seul. Où tu es la bienvenue d'ailleurs.
1: Oui, il va falloir. Hein.
2: Mais non, c'est moi qui apprends à me maquiller. J'invite des gens que j'aime, pour qui j'aime bien le maquillage.
1: Ah ouais, mais
2: moi, j'aime bien comment tu te maquilles.
1: C'est vrai.
2: Ouais.
1: Tu vas voir, c'est très simple. Mais d'accord, ok, si tu veux en faire.
2: Allez.
1: Bilal Hassani, il ou elle ?
2: Là, on va dire elle, parce que c'est très très beau ce qui se passe.
1: Ok, il ou elle, version elle. Merci d'être venu nous voir, Bilal. À bientôt.

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2: Un groupe qui nous a fait chanter très fort depuis leur premier album, Can't Be Late. C'était il y a bientôt 15 ans. Disque de platine et récompense aux victoires de la musique. L'album rock de l'année, c'était eux.

0: L'équipe de Youze est de retour avec Love and Anxiety, cinquième album à découvrir ce soir dans les Cibels. Il y a Matt et Enzo, bonsoir messieurs.
1: Hello,
2: salut.
0: Bienvenue dans Décibels, le retour de Skip the Youze avec ce nouvel

0: Elle est un peu, pour le coup, celle-là, elle est très bigarrée, comme on dit. Mais l'idée, c'était de mettre en musique. L'anxiété, c'est plutôt les couplets.
1: Ouais. Et on refrain que j'ai passé là.
0: Ça parle et l'effet d'un médicament. Donc en fait, c'est quelqu'un qui, bon là, on a pris un peu l'histoire de quelqu'un qui a une phobie un peu de la foule, des gens, l'oppression. Et puis ça monte, et puis il prend ce médicament, et hop, c'est le refrain. Et là, c'est ouf. Et puis après, bah, comme tous les médicaments, au bout d'un moment, ça fait plus effet. Et puis ça revient, et ça recommence. Et c'est comme ça qu'on parle de l'anxiété.
1: Love and anxiety. Donc, c'est deux émotions, deux sentiments que vous mettez, en contradiction, parce qu'on aurait tendance à dire love and hate, l'amour, la haine. Pourquoi l'amour et l'anxiété comme ça, face à face?
0: Parce qu'on trouve qu'en fait, cette balance, elle équilibre un peu tous les rapports humains. L'amour, la haine, ça fait un peu partie de la même famille. Hein. D'ailleurs, on passe souvent de l'un à l'autre. Et
1: c'est
0: en
1: vrai.
0: Voyant des parts, et voilà.
1: Oui.
0: L'anxiété, c'est autre chose. C'est une vraie balance qu'il y a dans tous les dans la parentalité, dans le couple, dans la politique, dans la sociologie, que sais-je. C'est toujours cette balance-là. Et comment l'équilibre que je vais avoir entre le love et l'anxiety chez moi va pas être le même que chez toi pour un sujet qu'on peut partager. Et c'est tout l'enjeu du débat de pourquoi toi, je vais donner un exemple très concret. Nous, on adore faire du live. On a un groupe de rock, on adore ça. Ça a jamais été stressant pour nous. Un concert, c'est la récréation.
1: Donc jamais d'anxiété dans ce cadre-là.
0: En tout cas, la montée d'adrénaline, l'anxiété, on va la prendre comme une sorte de coup de fouet qui va faire qu'au premier morceau, on va être à fond. Et puis dans le même festival où on va jouer, on va avoir des artistes qui vont se mettre à vomir,
1: ouais,
0: être machin.
1: Ouais.
0: Pour le même, on vit pas du tout la même chose. Et eux, leur balance. Et ils n'ont pas moins de love d'être là. C'est juste que leur balance est différente. J'ai donné cet exemple-là, mais il y en a plein d'autres.
1: En tout cas, ce qui est très intéressant aussi, je trouve, c'est que l'album de 2019, qui était l'album de la reformation de Skip the Use, il y avait déjà une espèce de balance, past and future. Et je me dis que, voilà, depuis que le groupe est reformé, c'est important. L'équilibre, la balance, c'est un truc, Matt, auquel tu fais plus attention qu'avant, parce que je me suis dit que peut-être, du coup, la première, la séparation de Skip the Use, c'était peut-être aussi justement ça, un manque d'équilibre, et que depuis que le groupe est à nouveau ensemble, il y a cette recherche d'équilibre, peut-être aussi pour être plus heureux dans le groupe, tous.
0: Bah, en fait, c'est même pas qu'on s'est, c'est pas vraiment une séparation, c'était plus une pause. Mais
1: oui.
0: Par contre, t'as raison sur un point, c'est qu'on a fait une pause parce qu'on était frustrés de plein de choses qu'on pouvait pas mettre en place et qu'on avait envie de mettre en place, parce que le groupe il marchait fort et que du coup, bah, c'était 100% de notre temps. Et on s'est dit, bah, on a besoin de faire ça, on a besoin de réaliser ça. Donc, il faut qu'on mette en pause ce qu'on fait pour pouvoir le réaliser, pour pouvoir aussi en tirer profit au sein du groupe. Et en fait, avec Yann, au bout de 2-3 ans, on s'est appelé. Bon, bah, moi, je suis prêt, moi aussi, et on est reparti.
1: Enzo, toi, t'es le batteur de Skip the Use. T'es arrivé justement
2: j'arrive à ce moment-là,
1: en
2: ouais.
1: 2019, ouais. C'est ça, au moment de Past and Future. Tu dirais que c'est un truc important dans le fonctionnement de Skip the Use, prendre son temps. Quand on a justement, alors toi t'étais pas dans le groupe à cette époque-là, mais quand on est allé vraiment à toute berzingue sur les deux premiers albums, tu sens que c'est important dans le groupe?
2: Bah, en fait, j'étais pas là à ce moment-là, mais par contre, j'étais là quand on a fait aussi une pause après Human Disorder, le dernier album. On a fait quand même 2 ans et demi de pause, et je pense que c'était important pour tout le monde de souffler, de faire d'autres choses. C'était une pause de la même façon, hein. C'est juste qu'on est revenu avec la même formation.
1: Alors, t'as pas chômé, toi, hein. T'es parti en tournée avec Oshi.
2: Ouais, tout à fait. Ouais. Bah, comme je disais, on a fait vraiment des choses différentes. Moi, j'ai fait une tournée que je pensais pas faire, j'avais pas prévu de faire du tout, et au final, c'était top. J'ai rencontré des nouvelles personnes, j'ai vu une autre façon de travailler. Matt, il a créé sa boîte. Nelson, il a fait de la musique aussi. Yann aussi. Et finalement, à la fin du Man's Order, on ressentait déjà ce truc-là de frustration, de beaucoup tourner sans arrêt, puisque finalement, à part le Covid, on n'avait pas arrêté depuis 2019. Donc, c'est important de faire cette pause pour pouvoir avoir les idées fraîches pour faire ce nouvel album. Ouais.
1: Alors, Love and Anxiety, on a parlé de l'anxiété, de comment aussi s'en débarrasser un petit peu. L'amour maintenant, alors il y a un diptyque de chansons que j'adore dans l'album. D'ailleurs, elles sont l'une après l'autre. Ça pourrait même être une seule chanson un peu longue, donc elles sont séparées en deux. Il y a First

0: les 40 ans, Matt. C'est la sagesse amoureuse.
1: C'est marrant parce que souvent on nous parle de ce diptyque et je le dis aux auditeurs, c'est, ça peut être avec la même personne.
0: Bien sûr.
1: C'est ça qui est intéressant, c'est que ça fait 10 ans que je suis avec ma femme. Entre le coup de foot dans la rue et ce qui était aussi intéressant dans ces deux chansons, c'était dans First Love où on parle du coup de foot, de la spontanéité, de la violence aussi, parce qu'il y a toujours cette histoire de balance. Hein. C'est pas 100% love.
0: Et beaucoup d'anxiété quand t'as un coup de foudre. Les papillons dans le ventre, en fait, c'est de la trouille.
1: C'est de la trouille. Et puis surtout, on n'a pas d'expérience, on est inexpérimenté. Et puis surtout, la passion se mélange très vite à l'addiction. Et là, il y a d'autres choses qui arrivent. La jalousie, la possessivité, parce qu'on connaît pas et on est la dépendance amoureuse, parce qu'on a, c'est tellement un shoot violent d'adrénaline qu'on a l'impression que quand la personne n'est pas là, on est capable de rien. Et puis, le second love, on a l'expérience. Maintenant, on sait ce qu'on veut plus, on sait ce qu'on veut encore. Ouais. On a moins de spontanéité, faut le reconnaître. Mais on a un peu plus d'expérience et c'est l'un et pas mieux que l'autre. C'est juste deux étapes. Et en plus, à la base, ça devait être un triptyque. Peut-être dans la réédition, on le fera. Il y avait Last Love, le troisième, où là, je voulais vraiment écrire sur les gens qui sont ensemble depuis 40 ans, où là, c'est encore autre chose. Là,
2: on se place
1: dans autre chose.
0: Comme nos parents.
1: Qui, et là, c'est encore autre chose. C'est qu'est-ce qu'on a construit ensemble? Là, les enfants, les petits-enfants. Ouais. Et avant de faire de la musique, moi, j'étais un infirmier, je travaillais en maison de retraite, j'ai vu des gens, ils étaient ensemble depuis 60 ans c'est encore autre chose. Et ben, on n'a pas eu le temps. Peut-être dans la réédition. Mais c'est rigolo de voir un peu l'évolution et que même des gens qui sont ensemble depuis 60 ans, ils ont eu à leur première année les mêmes galères qu'on a, tu vois. Donc c'est ça qui est intéressant, en fait.
0: Mais oui, parce qu'en fait, c'est le même mot, c'est l'amour, mais c'est pas la même chose.
1: Ah
0: c'est
1: bah ça non, qui est super. Il
0: évolue. Donc c'est bien. Ouais. Ouais. First Love et Second Love, vraiment, je vous recommande sur l'album de Skip the Use, le nouveau Love and Anxiety. Et puis alors, je me tourne vers Enzo, pour un batteur. C'est sympa, non? Des chansons d'amour qui vont pas à deux à l'heure. Ça, c'est quand même une spécificité de Skip the Use, c'est que tu peux quand même jouer très fort sur des chansons d'amour.
2: Ouais, c'est ça. En plus, je me souviens quand on avait discuté ensemble de ces morceaux-là, parce qu'à la base, il y avait que First Love, et qui terminait par un truc qui avait rien à voir avec le morceau, et je disais à Matt, ça serait marrant que ça enchaîne sur un autre truc, et lui, il a continué le truc, et c'est comme ça aussi qu'est né les deux côtés de la chanson, First Love et Second Love, donc c'était marrant.

0: That You Love Me, là c'est encore un regard hyper intéressant sur l'amour, où en fait quand on dit oh là là, j'aimerais tellement être aimé, j'aimerais tellement vivre une histoire d'amour, peut-être au fond en fait on a juste envie que quelqu'un nous dise je t'aime.
1: Ouais, voilà, c'était un peu l'idée de ça. Et
0: c'est bien vu, hein.
1: Et de dire, et même des gens qui sont très haineux. Tu vois, moi, c'est une chanson musicalement qui arrivait justement par Enzo.
0: Ouais.
1: Et après, je cherchais un peu des top lines et tout, et un texte.
0: Les top lines, c'est des mélodies.
1: Voilà, des mélodies, des trucs. Et après, j'ai regardé un. Je me suis perdu sur internet une fois et j'ai regardé une vidéo, tu sais, d'un procès.
0: Ouais.
1: Tu sais, il y a souvent des vidéos comme ça où les mecs ils font un peu n'importe quoi, ça fait un peu un buzz sur les réseaux et du coup j'ai regardé ça en me disant putain, il y a des mecs, il y a des oufs où ils se mettent à insulter tout le monde à leur procès, ils s'en foutent tout seuls. Et en fait, je me suis dit, mais en fait, ce gars-là, et je me suis dit que ce mec-là, il pouvait se retourner et dire, mais putain, ouais, je fais de la merde, mais dites-moi juste ce que vous aimez, même si vous le pensez pas. Parce qu'en fait, j'ai vraiment besoin de ça. J'ai vraiment l'impression d'être une merde. Et je sais que tu le penses pas. Je sais que tu me détestes, mais juste dis-le moi, j'ai besoin de l'entendre. Et après, je me suis dit, putain, mais c'est intéressant de prendre ce point de vue-là d'un gars qui dit, oui, je sais que tu le penses pas. C'est pas grave, tu pourras le reprendre après. Mais moi, là, j'ai besoin de l'entendre parce que sinon, je vais arriver dans quelque chose. Et je me suis dit, bah, peut-être, tous ces gens à qui on n'a rien dit, souvent c'est de la remise en question.
0: Ouais.
1: C'est facile de critiquer, mais qu'est-ce que t'as fait, toi, quand t'as pu tendre la main, est-ce que tu l'as fait? Et du coup, c'est That You Love Me, voilà, on l'a emmené là-dedans.
0: Alors, votre chanson signature, j'en parlais tout à l'heure, celle qui a récolté aux Victoires de la Musique un énorme succès, et tout, c'était Ghost en 2012. Et la signature de Ghost, c'est le cœur d'enfant. Le cœur d'enfant, ça m'intéresse. Alors déjà, petit blind test sur vos connaissances en tube avec cœur d'enfant. En Amérique dans les années 70.
1: Ah, moi je suis nul en blind test.
2: Mais moi je vois les noms là-haut, je crois. Donc,
0: ah oui.
2: Donc je peux tout dire,
1: ah
2: ce
1: bah
2: que
1: ça c'est Alice Cooper.
0: C'est Alice Cooper.
2: C'est Alice Cooper. Chorale, ok, il est écrit entre parenthèses. Je sais pas si c'est le titre de la chanson. Mais...
0: En Angleterre.
2: Ça c'est facile. C'est
1: incroyable.
0: Ça c'est fou.
1: Ce titre, il est
0: fou. Le même producteur en fait. Il avait fait Schools Out d'Alice Cooper. Et après, il s'est dit, purée, ça marche bien aux Amériques.
2: Allez,
0: on va essayer en Angleterre. En France, ah bah, de grands moments de variété française avec des chœurs d'enfants.
1: Ah, quand on aura 20 ans.
0: Je regarde pas. Tu l'as chanté à l'école aussi, hein. Quand on aura 20 ans. Oh, l'heure de vie.
2: C'est quoi
0: Pierre Bachelet.
1: Mais je crois que quand c'est sorti, j'étais déjà un peu grand, moi.
0: Mais non, t'as quel âge? T'es comme moi? T'es né au début des années 80?
1: Non. Moi, je suis né dans les 70s, moi.
0: Non, ouais. Ah bah, il ne les fait pas. Hein. Ouais. Il porte beau, ouais, Matt Pastor. Ouais, et Cabrel aussi l'a fait.
1: Si c'est vrai qu'il y a des gens qui s'aiment.
2: Ça ne connaît rien, à part une feuille.
0: Il faudra leur dire. Oui, mais toi, t'es né en quelle année, Jean-Yves?
2: 98. Oh, Coupe du Monde. Ouais. Zizou.
0: C'est l'année où j'ai eu mon bac, je suis dégoûtée.
1: 97, moi.
0: T'es beaucoup trop jeune.
1: 97. Ouais.
0: Incroyable. Mais oui, 1 et 2 et 3-0. Bravo, voilà. Enzo. Tout ça pour dire que, donc, moi, la chorale de Skip the Use, je l'aime. J'étais très colère quand j'ai entendu le remix de Mossiman, parce que ça commençait comme ça et j'étais pas contente. J'ai dit, c'est qui cette vilaine qui remplace mes enfants?
1: T'inquiète, ils arrivent après, faut rester la patience.
0: Ça y est, ils sont revenus.
1: Super meuf d'ailleurs qui a chanté là.
0: Mais oui, pardon, évidemment, je l'embrasse, elle chante divinement. Hein,
1: ouais,
0: mais
1: oui,
0: ma réaction, ça a été, mais où sont les gosses?
1: T'inquiète.
0: Et donc, les chœurs sont de retour sur le nouvel album Love and Anxiety. Il y a une chanson qui s'appelle Bull.
1: Ah oui.
0: Et dessus, j'ai trouvé alors que tout était puissant. C'est-à-dire quand toi tu chantes, il y a Shane aussi. Il va falloir le présenter, dire qui il est.
1: Alors Shane, c'est le vainqueur de la Nouvelle École, l'émission de rap qu'on a rencontré. Alors c'est très drôle. On l'a rencontré une soirée où on était, et puis nous, on est, bon, ceux qui nous connaissent, hein, on n'est pas forcément très très soirée, et au bout d'un moment, on se barre, et puis bah lui, il venait de gagner le, donc c'était un peu la star de la soirée, quoi. Puis on s'arrache, et puis je me casse, je prends mon beurre pour rentrer, Et là, il court, il sort, et puis il vient me voir, il fait, ah ouais, j'adore le Skip the Use. Et puis sur le coup, je me dis, bah, et j'avais pas vu la nouvelle école. Et donc, je me dis, bah, ok, merci. Puis je me dis un peu, je fous de ma gueule ou quoi. Puis là, il voit un peu à ma tête qu'il me chante des chansons, mais des vieilles.
0: Donc, de Skip the Use. Donc,
1: putain, il connaît vraiment. Puis après, on commence à parler.
0: C'est rare, les rappeurs, oui, qui ont.
1: Mais moi, je savais même pas que c'était
0: quoi.
1: Un rappeur. J'étais là, ouais. Et puis on parle. Et puis je me dis, putain, le mec est redoutablement cool. En plus, il était avec un de ses potes. C'est sympa. Et puis il me dit, donc, ouais, bah, j'ai gagné à la nouvelle école. Je fais un SMS à ma fille qui me déchire. Qui me dit, mais putain, t'es vraiment naze et tout. Et puis je me barrais. Et là, le beurre, il arrive et puis je lui dis, tu sais quoi, nous on est comme, enfin on fait la musique, vas-y, viens, on va au studio, on fait de la musique, t'as l'air trop cool, machin, et il a fait ok, et il est venu en studio et c'était chambé, et on est reparti avec donc cette chanson que, alors, il a rajouté donc ce couplet, il s'est mis dans la chanson,
0: ouais.
1: c'est une chanson particulière, Boule.
0: Boule, ça veut dire taureau.
1: Ouais, c'est une chanson sur un sujet assez particulier. Enfin, c'est une façon, c'est toujours un prisme un peu particulier. C'est une chanson que j'ai écrite il y a longtemps. J'étais aux États-Unis il y a longtemps et je voulais écrire une chanson sur le. À la base, c'était un peu un regard féminin. Quand je parle, je voulais être une meuf. Et c'était l'expression américaine « Don't fuck with the bull so you'll get the horn ». C'est « N'embête pas le taureau parce que sinon tu te prends les cornes ». Et c'était la nana, je voulais écrire une chanson sur la nana qui dit « Ah, tu t'es bien foutu de ma gueule, attends, attends ». Tu sais, ce côté genre « Attends ».
0: Oui.
1: Et c'est vraiment une chanson sur ça et en même temps sur le « J'ai souffert en fait ». En fait, tu m'as fait mal en fait. Et ça part de attends, tu vas voir, et tout doucement, plus le personnage parle, plus c'est mais en fait tu m'as fait souffrir, et je trouvais ça, et donc Shane s'est complètement mis dans le sujet où il a, et donc je le remercie encore parce qu'il s'est mis un peu dans cette vulnérabilité là,
0: ouais.
1: Et ce qui est assez rare pour les rappeurs, surtout aujourd'hui, de se montrer, de montrer cette facette là. Et du coup,
0: les chœurs apportent aussi une part féminine.
1: Exactement. Et puis le côté aussi l'espérance de se dire. Et puis j'ai deux petites filles et que j'espère qu'elles diront aux gars Don't fuck with the bull, so you get the horns.

Mathieu, bravo. L'album, c'est Love and Anxiety, qui est disponible. Cinquième album de Skip the Use. La chanson que vous venez d'entendre, c'est Bull. Et Matt, étant le chanteur et aussi le parolier officiel du groupe, on t'a très souvent demandé « Et alors, les chansons en français? Pourquoi vous chantez pas en français ?» etc. Reconnaissons quand même que dès le deuxième album, il y a eu « Être heureux ». Dans mon canapé.

0: c'est vrai que depuis, pas trop de chansons en français chez Skip the Use. Pourquoi? Dites-nous pourquoi. On sait que t'es parfaitement bilingue, et ça s'entend quand tu chantes, ça s'entend quand t'écris, et puis t'as vécu aux États-Unis et tout, mais pourquoi?
1: Ben, en fait, déjà, nous, on vient de Lille. Ça commence, je pense, à la base, on vient de Lille, on est à 20 km de la Flandre, en Belgique, où on parle pas français.
0: C'est vrai.
1: Et c'est... nous, quand on était petits, c'est là où il y avait les meilleurs trucs. C'est pas compliqué. Gand, Lille, ça doit faire... je suis pas très bon là-dedans, mais ça doit faire 25-30 minutes de bagnole. Alors 30-40 km, tu vois, je sais pas. Ouais. Et à Gand, il y avait Case Choice, il y avait Soulwax, il y a Charlotte DeVitte, il y a Amélie Lenz. Et c'est à 40 km. Et si tu veux, nous, quand on a commencé les groupes, quand on était très jeunes, j'ai commencé en 1993, et on allait jouer là-bas. Et en fait, bah, quand tu chantais en français, tu pouvais pas aller jouer en Flandre.
0: Non.
1: Et c'était là où c'était le mieux. Et j'ai tout de suite capté de me dire, putain, en fait, quand tu chantes en anglais, c'est cool, tu peux aller jouer partout. Parce qu'on jouait là-bas, on jouait en Hollande, on jouait en Allemagne, on jouait en France, on jouait, enfin.
0: Ouais, ouais,
1: donc,
0: partout.
1: À la base, c'était juste un passeport pour jouer un peu partout. Et puis après, en grandissant, nous, c'est vrai qu'on utilise plutôt la langue. T'as capté depuis le départ, nous, c'est vraiment les chansons. Quand on a fait être heureux, c'est parce qu'il y a eu les attentats de Charlie Hebdo. Ça se passait à Paris. Ça avait mis la France. Donc, c'était normal pour moi de le faire en français.
0: Ouais.
1: Parce que c'était, et en plus, à l'époque, j'étais aux États-Unis. J'étais là, waouh. J'étais aux États-Unis et j'ai été faire une manif. Donc, il y a eu plein de manifs à travers le monde.
0: Oui,
1: le clip
0: soutien,
1: d'être heureux, c'était que ça. Ouais, on avait fait une manif à Los Angeles et avec tous les Français, et tout le monde était autour de la France. C'était normal de la faire en français.
0: En français, ça avait du sens.
1: Quand c'est des sujets qui sont internationaux. Et puis après, il y a eu tout un truc, ce qui n'est pas du tout ta question. Mais l'évolution de la France, depuis 15 ans qu'on existe, je l'ai aussi vu arriver. Et c'est vrai que de plus en plus, on nous demandait, mais pourquoi vous chantez pas en français? Alors moi, je répondais, pourquoi on devrait chanter en français? Ben, vous êtes français. Ah oui, mais alors, enfin, je veux dire.
0: Et tu manges que de la blanquette.
1: Il y avait un côté. Et puis, tu sais, ça devenait un spirit un peu chelou qui arrivait un peu partout. Et moi, je suis un peu taquin, tu vois. J'étais là, je suis bon, ben pourquoi je veux dire, en France, il y a plein de langues en France. En Bretagne, le breton, l'occitan, le chiti chez nous. Et on est tous français, c'est ça qui est. Pourquoi je devrais défendre l'idée d'identité nationale? J'ai rien contre la francophonie. Moi, j'écris plein de chansons, j'écris des chansons, et j'ai bossé avec Barbara Pravi, j'ai bossé avec plein de chansons, et je participe à plein de chansons en français.
0: En français,
1: donc, j'ai absolument rien contre ça. Je suis un grand fan de Brel, de Renaud, mais ça me fait toujours marrer qu'on demande, tu vois, la langue, c'est un chemin, c'est pas une direction. Tu vois, et je pense que ça change tout. On va pas aller à une expo, tu vois, et dire à un peintre, ah, c'est super ce que t'as fait, mais pourquoi tu l'as fait en bleu? Fais-le en rouge. Tu vois? Bah, pourquoi?
0: Oui.
1: Bah, parce que bleu, blanc, rouge, t'es français, donc c'est, pourquoi il y a du jaune là dans ton tableau? Tu vois, à un moment donné, c'est ridicule, en fait.
0: C'est vrai.
1: On s'en fout. La France, c'est un état d'esprit, c'est une fraternité, et aussi une liberté de penser, un respect des valeurs républicaines qu'on a. Et un texte, il est magnifique quand il est en français, il est magnifique quand il est en breton. L'important, c'est qu'il soit magnifique. On s'en fout après. Enfin, en tout cas, moi, je m'en fous.
0: Enzo, on valide, non?
2: Je valide totalement. En tout cas, la batterie, c'est ni en anglais, ni en français. Donc après, tu fais ce que tu veux.
0: C'est vrai, tu t'en sors bien. Merci, messieurs.
1: Ben, merci à toi de nous recevoir à chaque fois. Et merci pour tous les artistes que tu fais découvrir sur tes émissions depuis le temps que tu fais de la radio. Je te le dis à chaque fois, mais vraiment, tu as lancé beaucoup d'artistes. Donc merci, c'est vraiment un endroit où on est ravis de venir, on est super bien accueillis, et on peut, enfin voilà, tu nous mets bien, donc merci à toi de nous accorder du temps.
2: Merci beaucoup.
0: Merci, vive Skip the Use.
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Caro incarne une pop française électro-lumineuse et sincère. Elle invite à un voyage intérieur porté par le titre « Mon monde à moi » comme un hymne à la reconnexion à soi.

0: demande à moi, Dame de Carreau. Un coup de cœur, ici même.
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4: Salut à toutes, salut à tous et merci d'avoir choisi ici pour passer votre samedi soir. Franchement, on est votre meilleur rancard. Franchement, je suis ravie que vous soyez là et je suis ravie aussi d'accueillir Camélia Jordana qui, vous connaissez le principe maintenant de l'émission du samedi, va venir partager avec vous les chansons qu'elle préfère. Elle les a choisies à la main et avec amour, rien que pour vous, pendant une heure. C'est Camélia Jordana, la boss de la musique sur votre radio ici. Et puis comme on est de grands vénards, on va découvrir ensemble sa toute nouvelle chanson. Allez, on y court. Et bonsoir Camélia.
5: Bonsoir.
4: Bienvenue dans Décibel, Camélia Jordana.
5: Merci.
4: Une nouvelle chanson qui s'appelle On se quitte.

0: chanson qui vient de sortir et qui est dans la droite ligne de Que ma peau, hein, qu'on avait découvert déjà il y a quelques semaines. Ça sent bon, le cinquième album, là.
1: On s'approche. Oui, mais il y a encore du travail.
0: Je sais, la dernière fois, j'ai posé la question à Camilla. Je dis, alors, ce cinquième album? Et je me souviens très bien, vous m'aviez répondu. Il sera prêt quand il sera prêt.
1: Ouais, vraiment.
0: Ce qui est une très bonne réponse. Mais donc là, voilà. En tout cas, on s'en éloigne pas. On chauffe.
1: On commence à chauffer tranquillement.
0: Alors, les nouvelles chansons, pour celles et ceux qui voudraient en entendre un petit peu plus, Camélia, vous organisez au Petit Bazar, qui est un endroit dans un très bel hôtel à Paris, dans le quartier du Marais, des concerts vraiment intimistes. Vous avez appelé cette série de concerts Marhaba, ça veut dire quoi ?
1: Marhaba, ça veut dire bienvenue en Darja et en arabe en général, ouais.
0: Ok. Donc il y a déjà eu 4 dates au mois d'avril, 4 dates à venir en mai, 24, 25, 26, 27 mai, et puis 28, 29, 30 juin et 1er juillet. Donc encore 8 concerts. Est-ce que c'est l'occasion du coup pour vous aussi de tester des choses sur ces nouvelles chansons, de voir comment réagit le public ?
1: Quelle est l'idée ? C'est extraordinaire. J'en profite pour dire qu'il y a 2 concerts par soir, un à 19h30 et à 21h en fonction des dispos de
0: J'adore.
1: Du public. Donc c'est trop chouette. Et nous en plus on plane x2 avec notre équipe, donc c'est trop joyeux. Et bah oui, en fait c'est hyper étrange parce que ça permet à la fois de faire découvrir les nouvelles chansons aux gens. En même temps, il y a quelque chose de très familial,
0: ouais.
1: Parce que bah c'est des toutes petites c'est des rendez-vous mais avec une toute petite jauge, c'est-à-dire qu'il y a 60 places.
0: Ouais.
1: Les gens sont assis par terre avec des coussins, enfin
0: on est un peu dans votre salon.
1: C'est exactement ça.
0: Ouais.
1: J'ai rêvé d'un moment comme ça avec mes potes d'amour avec qui on a monté le spectacle et le live, et il y a quelque chose de très simple. On se voit tous, on rit. Moi, je pleure un peu parfois parce que je suis assez émue en tant que ma propre productrice, quoi, d'avoir réussi à, en partant de ce rêve,
0: ouais.
1: de créer ce moment-là suspendu de proximité et de familiarité en musique avec les gens. On en a rêvé et on l'a rendu possible avec mes équipes chéries, donc c'est assez bouleversant.
0: Bon, Marhaba, les concerts intimistes de Camélia Jordana au Petit Bazar, fin mai, fin juin, 1er juillet, la billetterie est ouverte, mais vous l'avez compris, hein, ce qui est rare, il faut aller le chercher vite, parce que voilà, les billets partent très très vite. Bon, on va la découvrir en entier cette fois-ci, cette nouvelle chanson Camélia Jordana. On se quitte et puis ensuite on se quittera pas, parce que les histoires d'amour peuvent finir bien quand elles se passent à la radio. Et on écoutera ensemble tout un tas de chansons que vous avez choisies pour nous. Pour le moment, donc, On se quitte, c'est sorti cette semaine.

0: Mais quelle merveille, Camélia Jordana, nouvelle chanson, on se quitte. Oh, c'est génial. Alors, c'est pas un scoop ce que je vais dire. Il y a plein de gens qui l'ont dit avant moi. André Manoukian, un des premiers à l'avoir dit. Mais cette voix, Camélia Jordana, ce timbre.
1: Merci,
0: c'est, oh là là, mais ça fait un effet. Moi, ça me file des frissons à chaque fois que je vous entends chanter. Et j'ai remarqué que dans la sélection là des chansons que vous avez choisies pour nous pour ce soir, il y a que des gens avec des timbres de voix, des voix qu'on reconnaît, mais en un quart de seconde. Ouais. C'est ça qui vous touche le plus ?
2: Le plus, toujours.
0: La voix.
2: Tout le temps.
0: Ça vous le fait quand des gens parlent aussi ?
2: Ah oui.
0: Ah oui.
2: Ah ouais, j'adore ça. Depuis gamine, avec ma sœur, un de nos jeux préférés, c'était de trouver dans quelle série la voix qui doublait tel acteur, doublait machin. Enfin, c'est vraiment...
0: Ah ouais.
2: On a un rapport à ça ouais, qui est un peu poussé, quoi.
0: Et donc oui, une voix... peut-être imparfaite, mais unique. En tout cas, ça vous touchera plus que la perfection.
2: Il y a des artistes qui ont une technique extraordinaire, qui cartonnent, qui sont adulés et que j'admire énormément, mais qui ne me touchent pas du tout, parce que c'est parfait. Et du coup, je n'ai pas l'impression d'entendre quelqu'un. Donc, ça me touche moins.
0: Là, pour démarrer, pour le coup, c'est quelqu'un. Alors, c'est imparfait. Et on en parle à l'imparfait aussi, parce que malheureusement, elle nous a quittés. Mmh. Ça va faire 15 ans cette année. C'est Amy Winehouse. Mmh. Vous vous souvenez, Camélia, comment vous êtes tombée amoureuse de cette voix-là ?
2: Oui. Au début, quand elle est sortie, du haut de mes 14 ans, je me disais, mais c'est hyper facile ce qu'elle fait. Je sais pas pourquoi tout le monde. N'importe quoi. Vraiment très tranquille, quoi. 14 ans.
0: C'est très ado.
2: Droite dans ses bottes. Ouais, exactement. Très ado, quoi. Et puis, en fait, non, mais je me suis mise à chanter ses chansons et je me suis dit, mais quelle déesse. Je l'aime trop. Je l'adore, quoi. C'est une icône. Elle est extraordinaire.
0: Alors elle, un petit peu comme la chanson qu'on vient d'entendre, la vôtre, on se quitte, beaucoup de ruptures
2: trop
0: dans sa discographie, et notamment le fameux album Back to Black qui était vraiment entièrement consacré à ça, à sa rupture avec Blake, qui était son mec, puis après qui est devenu son mari, puis qui a causé sa perte. Enfin, vraiment, c'est une histoire qui est terrible. Ouais. Est-ce que vous pensez maintenant, avec le recul, maintenant que vous n'êtes plus l'ado de 14 ans, qu'en fait, quand en amour, c'est vraiment terrible, c'est vraiment la merde, c'est là aussi qu'on peut sortir les meilleures chansons de soi?
2: Oh, non, pas que, heureusement.
0: Ouais.
2: Non, non, non, non, non, non, non, parce que quand ça se passe super bien, on peut aussi sortir des magnifiques chansons de soi. Hein.
0: Ouais. Bon, ça, c'est rassurant.
2: Enfin, après, oui, forcément, quand on va pas bien, on est très inspiré, ça, c'est sûr. Parce que quand on va pas bien, il faut sortir plein de choses, du coup. Donc, ça donne plein de chansons. Mais quand on va bien aussi, on est très inspiré.
0: Là, en tout cas, c'est une des chansons d'Amy Winehouse. Déjà, c'est une reprise. Oui. Et c'est une des chansons où on sent le plus de joie.
2: Ouais, exactement.
0: Donc, joli choix, la chanson s'appelle Valérie, Amy Winehouse, choisie pour vous par Camélia Jordana.

0: Winehouse et Valerie, ça fait du bien de réécouter sa voix.
1: Ah, toujours.
0: Toujours avoir toujours. Une Winehouse. Et puis la transmettre aussi aux générations suivantes. Mm-hmm. C'est important. Parlant de transmission, il y a une chanson qui arrive. Alors je peux vous dire, les amis, que mon conseil d'éducation numéro 1, c'est d'écouter la chanson qui suit, grâce à Camélia Jordana. Avec vos enfants, filles ou garçons, les gens que vous aimez, vos petits-enfants, neveux, nièces, tout le monde doit écouter « Dieu est grande » de Youssoupha. Alors, Youssoupha, c'est un rappeur. Vous avez des liens, Camélia, avec le rap, avec les rappeurs, pas forcément sur vos disques, mais en tout cas dans vos familles musicales, on va dire.
1: Bah, assez peu, en fait. Il y a
0: Fianso, par exemple, à qui je pense, avec qui vous avez tourné au cinéma. Parce
1: que si, oui, c'est
0: les
1: vrai,
0: deux
1: c'est
0: musiciens
1: vrai, c'est vrai.
0: Et acteurs.
1: Oui, c'est vrai, complètement. Mais pas, franchement, à part Sofiane, j'ai pas beaucoup de rappeurs autour de moi, j'avoue.
0: C'est vrai.
1: Non, ouais. Sofiane, en plus, ce qui est complètement improbable, c'est qu'on entendait parler l'un de l'autre depuis des décennies, quoi. par plein de potes en commun, des collègues en ouais. commun, des camarades, des gens de l'industrie musicale, etc. Et qu'on a fini par se rencontrer via le cinéma. Donc, ouais. improbable. Mais c'est vrai que non, finalement, j'ai pas tant de rappeurs que ça autour de moi.
0: En fait. Et vous en écoutez du rap ?
1: J'en ai beaucoup écouté. J'en ai énormément écouté pendant ma vingtaine, ouais.
0: ouais.
1: Enfin, gamine aussi, j'écoutais énormément Skyrock. Gamine, oui. vraiment au collège, mais je ne faisais que ça. J'aimais trop. Et j'ai arrêté. Et puis, ouais, je m'y suis remise. Ouais, vers 23 ans, je pense, j'ai commencé à écouter toute la clique de bah, j'ai commencé à écouter du vieux hip-hop et puis après je me suis mise à écouter le rap de ces années-là, quoi, des années 2010,
0: ouais.
1: toute la dizaine là qui a renversé le rap en fait
0: et qui en a fait la musique numéro 1 en France. Hein.
1: Ouais, en France et puis aux États-Unis aussi oui. beaucoup des gens comme Kendrick Lamar à l'époque qui faisait de la musique qui était aussi belle que celle qu'il fait aujourd'hui mais qui était moins populaire.
0: Bien sûr.
1: Et donc moins accessible. Donc c'était les mecs qui mettaient tout le monde d'accord, tant les jazzmen que les aficionados de rap. Il y avait des gens comme Gucci Mane, il y avait tous les ASAP, il y avait toute cette clique-là qui naissait comme ça, qui popait comme des petits pop-corn de joie, de beauté et qui essayait des nouvelles choses et qui ont quand même vraiment retourné le rap à cette époque, quoi. Puis il y avait toute la trap et tout ça.
0: Ouais, c'était beaucoup de choses.
1: Ouais, c'était ouais. dense, cette époque-là.
0: Et là, la chanson qui arrive, donc, pour le coup, je trouve qu'elle transcende un peu les styles parce qu'alors, oui, Youssoupha, le rappeur en question, bon, bah, c'est un rappeur.
1: Et un grand auteur.
0: Un grand auteur, un lyriciste, dirait-il. Et cette chanson, Dieu est grande, c'est une chanson qu'il adresse à sa fille, Imani, mais par extension à toutes les filles, toutes les femmes, et puis tous les gens aussi qui ont des femmes autour d'eux. Donc en gros, c'est une chanson pour tout le monde. Oui. Vous l'avez choisie pour la faire passer, la transmettre aussi.
1: En fait, j'ai découvert Youssoupha, en tout cas son immense talent. J'ai réalisé surtout que je ne le connaissais pas. On s'est croisés sur une émission de radio, d'ailleurs, à la maison de la radio. Et je crois que c'est cette chanson-là qui est passée. Je disais, mais c'est sublimissime, c'est monstrueux. Enfin, je savais
0: oui,
1: pas, non, en
0: c'est
1: fait.
0: C'est incroyable, cette chanson.
1: Et on a un peu, on s'était croisés quelques fois, mais sans jamais trop se rencontrer. Et justement, à cette émission-là, on s'est dit, mais c'est complètement débile, pareil, un peu comme avec Sofiane, quoi, qu'on se soit jamais vraiment vu. Enfin, tellement raccord sur tellement de couches différentes. Enfin, un peu fou, quoi, de s'être jamais croisé. Moi, d'habitude, je suis toujours celle qui ouvre sa bouche sur ci, sur ça. Là, j'avais même pas besoin de parler. Tout sortait de lui. Je sais, ah, c'est génial. c'est formidable.
0: C'est
1: il faut ramener Youssoupha tout le temps. En fait, il faut toujours avoir Youssoupha avec soi. Dans
0: c'est
1: la
0: lui,
1: ville,
0: le vrai ministre des droits des femmes.
1: Ah ouais, c'est trop stylé, quoi. Mais pas que des femmes, en plus. Ouais. Enfin, vraiment. Au taquet, quoi. J'étais là, genre, mais yes. Et donc, du coup, je me suis dit, bon, il serait temps de se réveiller, madame, et d'écouter enfin le travail de ce grand artiste. Et donc, j'ai écouté tout cet album. Et par chance, je l'ai recroisé derrière. Je crois que c'était après, si je vous dis pas de bêtises, je pense que c'était après le spectacle de Walidia.
0: Ouais.
1: Et on s'est croisés. Du coup, je suis allée le saluer à nouveau et lui dire à quel point j'avais adoré cet album, à quel point j'étais tellement heureuse de découvrir sa musique parce que bah voilà, peut-être que ça aurait pas eu la même saveur pour moi plus jeune et que en tout cas voilà, je me mets vraiment au rang des grands artistes français et des grands auteurs contemporains et je trouve que cette chanson en est l'une des sublimes preuves quoi.
0: L'album c'est Amour suprême et la chanson Dieu est grande. Youssoupha est dans Décibels.

0: voilà, que voulez-vous dire après ça? Bravo Youssoupha.
1: Ah ouais, et merci.
0: On se réjouit que cette chanson soit single d'or. Voilà, l'album de Youssoupha, Amour Suprême, ayant été snobé par les Victoires de la Musique, c'est complètement con.
1: Mais oh, wow.
0: Voilà, ouais, il n'y avait aucune nomination pour lui, alors que Amour Suprême, c'était quand même un album de dingue.
1: Un bijou.
0: Et ben voilà, le public a raison et donne un disque d'or à Youssoupha, et c'est une bonne chose. Il sera en tournée sur les festivals d'été. À suivre dans Décibel, un petit tour au Brésil, un autre en Algérie, et puis aux États-Unis aussi, en Espagne. Oui, c'est bien, on voyage pas mal avec la playlist de Camélia Jordana. À tout de suite, les amis.
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0: Et vous passez votre samedi soir avec Camélia Jordana sur votre radio ici. D'habitude d'ailleurs, Camélia, vos samedis soirs, ça ressemble à ça? Écoutez plein de musique ou alors vous faites autre chose?
1: J'aimerais bien.
0: Ah ouais, c'est vrai.
1: J'aimerais bien, mais ça c'était il y a longtemps.
0: Ah là là, c'est fini maintenant. Mais vous avez quand même encore le goût de la musique, alors je mets d'énormes guillemets, mais comme un loisir, ou est-ce que vous êtes
1: toujours
0: tellement dedans? En plus là, vous êtes en train de bosser sur un nouvel album. C'est pas que le travail, la musique.
1: Non, j'écoute tout le temps de la musique. C'est la première chose que je fais en arrivant chez moi, c'est que je mets de la musique. J'allume la lumière et je mets de la musique.
0: Oh, ça me plaît.
1: Non, je mets tout le temps de la musique, j'aime trop ça, c'est trop important la musique.
0: Il y a Chico Buarque dans votre sélection pour nous ce soir, grand artiste brésilien. La musique brésilienne, c'est marrant parce que c'est par vague en France. Il y a des modes et puis après, il n'y en a plus du tout. Puis après, ça revient un peu. Comment c'est rentré dans votre vie?
1: C'est marrant, je ne me rends pas du tout compte du rapport du marché à la musique. C'est vrai, c'est intéressant. Celle-ci particulièrement, c'est vraiment celle qui m'a fait adorer la musique brésilienne. Comme Chico Buarque, immense musicien, d'une beauté effrayante.
0: Ah quand on regarde la pochette de l'album, là c'est son quatrième album, on est en 70 et ça fait mal aux yeux.
1: Et même aujourd'hui,
0: oui,
1: c'est vrai que le type a plus de 70 ans, c'est une bombasse.
0: C'est vrai.
1: Je comprends pas. En tout cas, en plus d'être une espèce de bombe d'humain, c'est un musicien absolument extraordinaire avec une voix d'or. Et cette chanson-là, je l'ai découverte quand j'avais 16-17 ans, je pense, avec toute la bande de Babix, elle, et toute la clique de mes mentors et amis chéris avec qui j'ai passé les premières années de ma vie d'artiste. Et qui m'ont fait découvrir, en fait, tous ces artistes qui aujourd'hui font partie de mon ADN. Et dans mon ADN, depuis mes 16-17 ans, grâce à cette fine équipe, il y a notamment cet album et cette chanson.
0: Ah, ça s'appelle Nao Fala de Maria. Pardon pour mon accent. N'oubliez pas que j'ai fait allemand en LV2, donc je suis complètement désarmée face au portugais. Mais ça veut dire ne me parlez pas de Maria. Donc c'est encore une histoire d'amour qui a mal tourné, cette chanson. Mais c'est une merveille. Et pour le coup, c'est de la musique brésilienne, mais qui n'est pas de la musique de festival et de carnaval de Rio.
1: Ah là, c'est pas la teuf, là.
0: C'est pas du tout la teuf.
1: C'est pas la teuf.
0: Mais c'est d'une beauté.
1: Les cordes et tout, c'est ouf.
0: Chico Buarque, choisi par Camélia Jordana, qui vous aime et qui vous soigne en ce samedi soir.

0: En écoutant cette chanson de Chico Buarque, Nao Fala Die Maria, je vous regardais, Camélia Jordana, les yeux clos, les mains jointes, et il se passait vraiment un truc. Non, mais j'ai l'impression cosmique. Ça vous fait un effet physique, la musique.
1: Ça me fait trop de bien.
0: Et alors, est-ce qu'une chanson que vous n'aimez pas ou une musique qui vous stresse, ça peut vous faire quitter un lieu?
1: Ah oui, ah ouais, c'est horrible. Ça. Ah ouais, ouais, c'est ouais. Terrible.
2: Vous pouvez pas faire abstraction
1: non,
2: de la musique.
1: Je suis incapable. Ça agit sur l'eau de mon corps instantanément et sur ma fréquence vibratoire.
0: Bon, bah là, on vibre bien ce soir dans des semaines. Ah ouais, hein. Oh. C'était très très très très beau.
1: Et puis du coup, je comprends mieux mais mon délire avec les cordes là sur le prochain album.
0: Ah info. Noté prochain
1: non,
0: album.
1: Mais je comprends mieux en fait. Ça faisait longtemps que je l'avais pas écouté. Ouais. Et ben là du coup, je comprends. En fait, il y avait ça dans les tuyaux.
0: C'est ça.
1: Dans les dossiers.
0: Dans l'ADN.
1: Dans l'ADN, ça y est, j'ai capté.
0: Alors, il y a aussi forcément la langue arabe ou derija, qui est l'arabe algérien, ouais. Ça, dans vos chansons.
1: Et le dialecte, en fait. Voilà. Il y a la derija algérienne, la derija ouais. Marocaine, la derija tunisienne. Mais oui, en gros, c'est l'arabe dialectal qui est parlé.
0: Ça.
1: Les différents arabes dialectaux. Qui sont parlés du coup
0: dans le Maghreb.
1: Ouais, exactement, ouais. Au Maghreb.
0: Et alors donc il y en a dans vos chansons depuis quelques années, parfois c'est juste une petite évocation, parfois c'est carrément des chansons bilingues voire trilingues parce que vous rajoutez aussi de l'espagnol, c'est ça d'avoir une triple culture hein, comme vous. On va écouter tout à l'heure Que ma peau, c'est pour ça que je le dis, mais avant là on va écouter Waran Waran, c'est Khaled et je pense que c'est le premier pour le coup à avoir fait des tubes en France, 100% en arabe.
1: C'est l'un des premiers qui a cartonné, ouais, hein. C'était les années 90, le rail s'exporte. Le rail algérien s'exporte, et pas qu'en France, il s'exporte dans le monde entier.
0: Ouais.
1: Et donc, les chanteurs algériens, une poignée bénie, se retrouvent à s'exporter et à pouvoir voyager dans le monde entier, à pouvoir faire des concerts de rail. Et on a... On a Khaled, en effet, qui est l'un des premiers, mais non, en fait, le premier, c'est vrai, avec Mamie, à peu près
0: oui,
1: en même temps, les deux premiers chanteurs algériens qui font vraiment du rail et qui viennent tout cartonner quoi, en France, et c'est trop chouette. Et puis, après ça, il y avait aussi un, deux, trois soleils qui avaient cartonné
0: oui,
1: en
0: 98
1: avec le chef Khaled, l'immense Rachida, qui lui cartonnait dans le monde entier, non pas en tant que chanteur de rail, mais en tant que rockstar,
0: oui.
1: Et cartonnait en tant que chanteur de rail uniquement en France, et Faudel. Et donc, c'était un trio exceptionnel.
0: Un, deux, trois soleils, c'était quelque chose.
1: C'était hein, un
0: des meilleurs albums live de tous les temps. Mmh. Mais donc, pour revenir à Khaled, pourquoi cette chanson-là? C'est le même album que Aïcha, celui-là. Mmh. Donc, c'est vraiment un succès énorme. Et voilà, des chansons en arabe qui passent à la radio toute la journée en France. Mais non, c'est pas rien.
1: Ah bah,
0: on parlait de triple culture tout à l'heure.
1: C'est toute une époque,
0: ouais. Ouais, non, mais ça doit faire plaisir quand même de se dire j'entends... J'entends une partie de ma culture qui n'était pas dans les médias traditionnels et qui finalement y est. Il y a pas un côté fierté quand même?
1: Évidemment que si, et puis il y a surtout un côté représentation.
0: Oui.
1: C'est-à-dire que c'est aussi ça qui explique une partie de l'immense succès d'un, deux, trois soleils.
0: Oui.
1: C'est que pour la première fois, l'Algérie a un succès populaire médiatique. En France. Et ça, historiquement, c'est hyper important. Et puis, malheureusement, bon, bah, après 2001, et malheureusement, en tellement de points,

0: surprise au milieu du village, Camélia Jordana.
1: On est d'accord,
0: c'est comme
1: on est
0: ça
1: d'accord.
0: Qu'on fait.
1: Il n'est pas algérien aux dernières nouvelles, mais malheureusement, ouais, les Algériens et toute culture s'approchant de près ou de loin à ce qui était assimilé comme arabe dans le cerveau occidental a été en fait mis sous le tapis. Et en effet, ça fait presque 15 ans maintenant qu'on n'entend plus d'Arabes, d'Algériens, de Marocains, de Tunisiens sur les ondes françaises. Donc là, ça commence à peine un petit peu à se réouvrir. Donc c'est trop joyeux, quoi.
2: Ça fait plaisir.
1: Il était temps, c'est chouette.
2: À lui, il est algérien. Khaled, on l'écoute avec Waran. Waran, je prononce mal. Vas-y, Camélia.
1: Tu étais vraiment très proche. Waran, qui veut dire Oran.

On était à Oran avec Khaled à l'instant et Camélia Jordana qui choisit notre musique ce soir. Je disais tout à l'heure qu'il y avait dans votre répertoire de plus en plus souvent des chansons bilingues.

0: trilingue. C'est le cas de celle qu'on va écouter maintenant, Que ma peau. Voilà, qui est la, l'avant-dernière sortie, hein, puisque la toute nouvelle, On se quitte, on l'a écoutée tout à l'heure.
1: Oui.
0: Que ma peau, ça fait partie des titres que vous jouez dans vos petits concerts intimistes au Petit Bazar. Il y en a déjà eu 4 et 8 sont à venir, enfin 8 dates avec 2 concerts par date. Les 24, 25, 26, 27 mai, les 28, 29, 30 juin et 1er juillet, c'est à Paris pour le moment au Petit Bazar. Donc cette chanson-là, comment réagissent les gens qui sont là sur Que ma peau?
1: C'est très étonnant pour moi parce que ils la connaissent vraiment, quoi. Donc c'est...
0: elle est sortie en plus, il y avait un clip canon, donc oui, elle a beaucoup circulé.
1: Merci. Oui, mais ça fait drôle de voir que les chansons prennent vie, parce que quand on crée tout toute seule avec son équipe, je veux dire qu'il n'y a pas un autre label que soi et ses équipes derrière, ça c'est comme si ça ajoutait encore plus de distance et qu'en même temps ça rapprochait du public, parce qu'il y a un truc de l'ordre de l'artisanat, de la fabrication qui est... Mais du coup, ça représente tellement de travail qu'on dirait que c'est vraiment le bout du bout du bout de la chaîne, le moment où le public vraiment... Il y a encore plus d'étapes, en fait, avant, entre le moment où on crée la chanson et le moment où le public la reçoit.
0: Ouais.
1: Et du coup, le fait qu'il y ait autant de nouvelles étapes, ça fait comme si ça rendait la rencontre de la musique et du public pas réelle jusqu'au moment où finalement on est sur scène. C'est difficile de le trouver concret, en fait, ce lien-là. Et là, le fait de voir les gens chanter la chanson, dans toutes les langues en plus... Enfin, c'est trop beau. C'est ce que j'avais déjà expérimenté sur Lost, mon troisième album, dans lequel je chantais déjà en français, en anglais et en delja. Et j'hallucinais de voir plein de gens, de plein d'âges, plein de couleurs, plein de têtes, plein de genres, plein de tout différents. Et de les voir chanter en français, en anglais et en delja des chansons qui passaient pas du tout à la radio, dont les clips ne passaient pas à la télé. Je me disais, mais c'est dingue! C'est un vrai soutien, quoi, un vrai lien, en fait, avec les gens. C'est trop beau.
0: Ce lien continue et se renforce. Que ma peau, Camélia Jordana, est en décibels.

0: que ma peau, Camélia Jordana Mustard. Vivement cet album. Hein. Je sais qu'on ne s'est pas mis de deadline, Camélia, sur la sortie du disque, mais je pense que le pays est prêt.
1: Voilà. Simplement.
0: Je passe le message.
1: Trop mignonne, merci Vili. Non mais sachez que vraiment, je fais de mon mieux et j'y travaille ardemment, sincèrement.
0: Mais c'est pas rien d'être à tous les postes aussi, c'est vrai.
1: C'est ça. Et puis il y a pas. J'ai la chance qu'il n'y ait en plus pas que la musique dans ma vie.
0: Cinéma.
1: Il y a le cinéma en tant qu'actrice, en tant que réalisatrice. J'écris maintenant des films, je m'amuse énormément. Et puis il y a un projet d'opéra contemporain. Enfin bon, il y a plein de choses magnifiques. Mais donc du coup, comme dirait très justement ma mère, on ne peut pas être au four et au moulin.
0: Elle a bien raison. Voilà. Jessie Reyez. Alors, ça, c'est une artiste que j'aime beaucoup, mais qui n'est pas encore suffisamment connue en France.
1: Ah ouais, c'est vrai, je me rends pas compte.
0: Non, elle fait pas.
1: Elle est pas big, quoi.
0: Concerts, elle fait des petits. Enfin, elle fait des concerts dans des petites salles qui sont archi pleines.
1: Elle joue où, genre, pour avoir une idée.
0: La dernière fois, c'était la salle Pleyel, à Paris.
1: Ah ouais, tiens, j'aurais pas dit
0: au mois de septembre. Donc voilà, ça reste encore génial. Un peu confidentiel. Ben Sarah, qui ce soir est à la console pour l'émission, elle y était. Et elle confirme que oui, c'était génial, Camilla.
1: Quelle chance. Très bon choix, Sarah, bravo.
0: C'était en septembre dernier. Mais moi, je me souviens avoir découvert Jessie Reyez et sa voix et son côté... badass.
1: Ouais, de ouf.
0: Elle était en duo avec Eminem sur une chanson qui s'appelait Coffin. C'était une chanson à elle. Et c'est Eminem qui venait sur sa chanson. en guest. Et c'était, les paroles, c'était on s'aime tellement fort et on est tellement barré qu'il faudra un cercueil à deux places pour nous.
1: Willy.
0: Wow. Et je m'étais dit, bien vénère. La fille. Et elle est incroyable. Et encore, je le disais sur votre voix, on le disait sur la voix d'Amy Winehouse, encore une voix, un timbre jamais entendu nulle part ailleurs. Jessie Reyez, qu'est-ce que ça vous fait, Camélia? Voilà.
1: Alors, particulièrement cette chanson, j'adore Jessie Reyez, ses premières chansons quand elles sont sorties, au début, j'ai eu du mal au début, je me disais, oh là là, mais il y a beaucoup d'effets, et en fait... Au moment où j'ai vu des vidéos d'elle en train de chanter, j'ai vu comment elle chantait, j'étais en mode, ah oui, non, en fait, non, c'est pas des effets, c'est vraiment sa manière de chanter, c'est vraiment sa voix qui est comme ça.
0: Ouais.
1: Et donc, ça m'a fait prendre goût à sa manière de chanter. Et j'ai adoré, du coup, j'ai tout écouté. Et, Couldn't Be Me a été mon titre de l'été dernier. Mais vraiment, je l'ai saigné. Je pense que tous mes potes et toutes mes potes ont des vidéos de moi hurlant au volant cette chanson. Vraiment, j'hurle. Là, il n'y a plus de je suis chanteuse et tout, pas du tout.
0: Non.
1: J'hurle, je braille, comme on dit dans le sud. Vraiment, je braille Jessie Reyez. Et je crie même juste des énormes ah entre les phrases. Enfin, je suis tarée, quoi, sur cette chanson. Elle me rend folle, je l'aime trop. Et je trouve ça tellement important ce qu'elle dit, mon Dieu. C'est une femme libre qui choisit de le rester. Et c'est trop stylé.
0: Elle s'appelle Jessie Reyez. Je vous envie, si vous ne la connaissez pas encore, parce que vous allez la découvrir maintenant.

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1: Est-ce que, comme dans les chansons de Jesse Reyes, dans les vôtres, Cabellia Jordana, si on vous envoie un vocal un peu marquant, on peut se retrouver dans...
2: Ah oui.
1: Ah ouais, vous faites ça.
2: Ah, j'ai fait ça dans Lost. Ouais. La fin de mon album, c'était ma tante Fadila. Mmh. Ouais, ouais, ouais, ouais.
1: J'adore.
2: Ah ouais, ouais, moi aussi, j'adore ça. Je trouve ça tellement, tellement joli.
1: C'est... Ou alors on peut le faire de manière vengeuse. Prince l'avait fait avec un message que un patron de maison de disque lui avait laissé.
2: Ah yes.
1: Ça peut être drôle.
2: Smart.
1: C'est ça. Donc oui, faites attention quand vous envoyez des vocaux à Camila Jordana, les amis. Rosalía, il faut qu'on parle d'elle parce que c'est un phénomène. Voilà une femme espagnole qui chante principalement en espagnol. Et oui, aussi incroyable que ça puisse paraître, en fait, c'est quand elle a fait ses premiers succès, tout le monde disait « Ah, c'est fou ça, il y a des chanteurs en Espagne, ils ont du succès en chantant en espagnol. » C'est dingue. Hein, comme,
2: c'est magnifique.
1: Quand on chante pas en anglais, on est presque au départ condamné à pas faire carrière dans le monde. Et puis quand finalement ça se passe, tout le monde dit « Ah bah oui, c'est normal. » Rosalía, est-ce que vous l'avez vue sur scène?
2: Évidemment.
1: Ah, alors, est-ce que c'est le phénomène qu'on décrit?
2: Oui, oui, oui. Ah oui, oui, moi ça m'a resituée dans la vie.
1: Ah, carrément?
2: Ah oui, oui. Genre comme son album, comme...
1: Ouais, expérience de vie, quoi.
2: Ah oui. Ah oui, oui, oui, oui.
1: Mais,
2: oui.
1: Mais pourquoi, comment?
2: Parce que tout est d'un niveau d'exigence, de qualité, de travail, d'émotion, de force, de proposition artistique. C'est-à-dire qu'on se retrouve avec une flamme qui chante du flamenco en faisant des pointes, telle une danseuse étoile professionnelle, pendant plus de 5 minutes, pendant qu'elle chante en coréen avec la voix de Rosalía.
1: Oui, c'est incroyable.
2: Avec une scéno surréaliste, et c'est sublime. Et c'est pas une scéno, y a pas de la pyrotechnie et compagnie, c'est très simple et c'est très beau. Et c'est bouleversant. Et donc c'est une grosse leçon, parce que c'est vraiment une artiste qui arrive à moi m'élever, quoi. Vraiment. Elle me donne vachement de force. En tant que femme et en tant qu'artiste, parce que du coup elle dit peu importe où on est, on peut toujours avoir de nouvelles envies, travailler encore plus fort, faire quelque chose de différent à chaque fois et faire mieux.
1: Et on sent que vous tendez vers ça aussi en ce moment.
2: En tout cas, ça m'inspire.
1: Ouais.
2: Je trouve ça très inspirant.
1: Et est-ce que vous réalisez que vous procurez ça aussi à des gens qui vous écoutent? Vous parlez de force, vous parlez d'inspiration. Est-ce que... Alors, je ne sais pas si on y pense quand on est en train de fabriquer de la musique, mais par exemple, quand vous êtes sur scène, là, il y a ces concerts intimistes à Paris. Mais j'ai vu sur votre compte Instagram, parce que je vous suis évidemment assidûment, des concerts aussi en Algérie. On sent bien que les gens, ils sont en lien, mais complètement avec vous. Même au milieu d'une chanson, hein. Si ça réagit dans la salle, pas de problème, hein, vous rebondissez et tout. Enfin, il se passe vraiment quelque chose.
2: Ah bah oui.
1: Et
2: c'est ça qui est rigolo.
1: Donc vous le sentez bien que ce lien et que cette force, elle est dans les deux sens. Hein.
2: Je m'en rends compte en effet sur scène pendant les concerts, parce que c'est vrai qu'il y a y a un lien, comme on disait, qui est concret. Ouais. Et donc tout de suite après les concerts, même pendant, mais particulièrement après, quand on échange avec les gens, en fait, c'est hyper beau, hyper touchant, les témoignages en effet que je reçois, et de voir, par exemple, là, j'en profite pour embrasser une certaine Myriam que j'ai rencontrée, figurez-vous, au concert de Rosalía.
1: Ouais.
2: Qui m'a reconnue, qui était elle-même avec sa sœur à ce moment-là, et qui est venue me parler, qui m'a fait un très beau témoignage quant à sa propre identité et ce que du coup je pouvais représenter dans le paysage médiatique, artistique, etc. Et le parallèle qu'elle pouvait faire justement avec Rosalía, même si attention, on est bien loin, mais et ça m'a assez bouleversée. Et ben en fait, cette Myriam a suivi, parce que elle était trop mignonne, donc j'en ai profité pour lui dire du coup, si ça te parle, je sors, voilà, il y avait, c'était juste avant la sortie de Que ma peau.
1: Oui.
2: Et je lui dis, voilà, jette un œil, il y a un très beau clip qui arrive, on a travaillé dur, et puis justement, par rapport à ce qu'on raconte de nos identités et tout ça, c'est dans cette lignée-là, cet héritage. Et ben, elle est venue me voir hier soir en concert.
1: Oh!
2: Et elle, et elle m'a bouleversée parce qu'elle m'a dit, donc elle s'est rappelée à moi. Et je me suis dit, ah, putain, mais je me suis dit que pendant le concert, ton visage me disait quelque chose, mais j'arrivais plus à te restituer. Et j'avais ma sœur à côté de moi, en plus. Donc je lui dis, bah voilà, c'est mon tour de te présenter ma sœur. Et elle m'a dit, vraiment, je voulais dire merci parce que tu m'as donné la force de m'interroger et d'aller encore plus profondément sur les questions d'identité que je me posais déjà suite à notre conversation. J'ai digué ton travail, des podcasts, des trucs. Et du coup, ça m'a donné la force d'écrire un livre avec mon meilleur pote gay sur nos identités à tous les deux. Et ça m'a bouleversée. Je me suis dit, waouh, mais quel... Enfin, l'art, quoi.
1: Quelle vie, hein.
2: Non, mais quelle vie on mène. c'est nos métiers, quoi. Nos métiers dans la vie, c'est de faire du lien. Et ça peut donner des moments comme ça. En fait, c'est trop beau.
1: Merci Camélia Jordana, c'est la dernière chanson ce soir de l'émission. Yes. Nos quedamos solitos, pardon pour mon accent.
2: C'est ça, c'est exactement ça, Nos quedamos solitos aussi.
1: Et à bientôt.
2: Merci infiniment Émilie.
1: Merci, à bientôt. La suite. Ouais, merci.

0: s'appelle Rosalía et elle fait partie de la sélection de ce soir de notre chère Camélia Jordana qui était l'invitée de Décibel. Alors n'oubliez pas donc la nouvelle chanson de Camélia qui est disponible, On se quitte, sortie il y a quelques jours, elle suit que ma peau et elle annonce donc un nouvel album qui sera formidable et les concerts de Camélia Jordana à Paris au Petit Bazar, on l'attend évidemment partout en France l'année prochaine. Merci à l'équipe de Décibel, il y avait ce soir Mathilde Mallet, Sarah Bécard, Elodie Bianca Maria et Franck Moilier. À demain.
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5: D'avoir choisi votre radio ici. C'est Willy vient déjeuner chez vous, numéro 1051.
6: Village,
5: mes amis. Bonjour la tribu.
6: Bonjour.
5: Alors, qui est là aujourd'hui? Nicolas Malabeuf, notre enfant de la télé. Bonjour mon bon Nicolas.
6: Bonjour Willy, bonjour tout le monde.
5: Et Fabien Emo, notre geek. Bonjour mon Fabien.
7: Bonjour Willy, bonjour à tous.
5: Et bienvenue à tous. Bienvenue Foura.
7: Public en délire.
5: Public en liesse. Aujourd'hui, émission exceptionnelle en direct de Foura. Alors, c'est en Charente-Maritime. Nous sommes à 20 km de La Rochelle. Et nous sommes surtout pile en face de Fort Boyard, ce monument connu dans le monde entier. Alors, pourquoi nous sommes ici? Eh bien, pour deux raisons. D'abord, parce qu'actuellement, nous tournons la nouvelle saison de votre émission culte de France 2 qui passera cet été. Et nous sommes aussi ici parce qu'est lancée partout en France l'opération Sauvons Fort Boyard. Attaqué par le temps, le fort est en danger. Il faut sauver Fort Boyard, c'est le message que nous vous passerons d'ici 13h. Et si vous ne le faites pas pour le monument lui-même, je vous le rappelle, faites-le pour moi. Car sauver Fort Boyard, oui, c'est sauver c'est mon votre emploi. Voilà. C'est votre emploi. Donc ne l'oubliez pas, sauvez Willy, sauvez Fort Boyard. Voilà, tu vois.
7: Une manifestation commence à se créer dans Foura.
5: Je l'ai senti un peu mou quand j'ai dit sauver Fort Boyard, mais sauver Willy.
7: Ah voilà, oui,
5: voilà, oui. Voilà, tu vois. Donnez-moi l'argent, je m'en servirai. Avant de commencer, je plaisante bien sûr. Avant de commencer, un mot sur les réseaux sociaux, mon Fabinou.
7: Le groupe Facebook pour nous retrouver, bien sûr. Vous tapez Youpi la vie avec Willy Rovelli, vous tombez sur nous. Et sondage spécial, comme nous sommes à Foura.
5: Alors,
7: quel est votre personnage préféré de Fort Boyard?
6: Faites gaffe, parce que vous allez
7: alors, faites gaffe. Ce n'est pas du tout pipé. Non, mais c'est vrai. 78% Willy Rovelli.
5: Voilà, merci.
7: Et juste derrière, le père Foura.
5: Ah oui, bah.
7: Vous avez le même âge.
5: On a le même âge.
7: Pratiquement.
6: Même physique.
7: Donc continuez à réagir, c'est complètement gratuit. Vous allez sur Facebook et vous tapez Youpi la vie avec Willy Rovelli.
5: Merci infiniment. Et comme on fait cette émission en public aujourd'hui, à tout moment, je vais prendre l'une ou l'un d'entre vous, mes amis. Alors, Fabien et Nicolas sont pas au courant, mais non, je viens de dégoter un cadeau il y a deux
7: minutes.
5: On vous en parle là dans deux minutes.
7: Fort.
5: Donc restez par là, mes amis, parce qu'il y a quelque chose d'exceptionnel qu'on va vous offrir dans quelques minutes. Est-ce qu'on a tout dit?
6: On a tout dit.
5: Allez, jingle,
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5: Allez, démarrons cette émission spéciale. Sauvez Willy, sauvez Fort Boyard. Bonjour Ghislaine Guillain. Bonjour.
8: Bonjour.
5: Bienvenue ici. Vous êtes conseillère départementale de la Charente-Maritime et ambassadrice du projet Sauvons le Fort Boyard. Et bonjour Sylvie Marcilly.
9: Bonjour.
5: Bonjour ma Sylvie. Bienvenue ici aussi. Vous êtes la présidente du département Charente-Maritime. Tiens, j'ai démarré par vous ma Sylvie. Il est si important que ça, ce fort dans la région, pour votre région, pour votre département, qu'il faille le sauver. Il est important à quel point.
9: C'est l'emblème de la Charente-Maritime, ce beau fort posé au milieu de l'océan. Nulle part ailleurs on trouve un chef-d'œuvre militaire pareil du 19e siècle.
5: Ouais. Vous savez combien de visiteurs drainent par an le monument? Parce que on peut pas aller dessus, mais il y a beaucoup autour. De bateaux qui vont autour. Vous avez à peu près une idée?
9: On a une idée très précise.
5: Ah, très précise.
9: 500 000 personnes qui font le tour en bateau du Fort Boyard.
5: 500 000 personnes chaque année font le tour du fort.
9: Avec l'espoir de voir Willy, bien sûr.
5: Bien sûr. Jamais il ne le voit, car je suis... Je n'existe pas, en fait. Ghislaine, vous qui êtes ambassadrice du projet Sauvons le Fort Boyard, il a quoi ce fort, alors, pour qu'il aille si mal en ce moment? Quel est le problème?
3: Les embruns, les tempêtes à répétition.
5: Ouais.
3: Vous, je pense que vous êtes bien au courant parce que vous en avez subi aussi. Hein.
5: Ouais.
3: Et ben, en fin de compte, c'est ce que j'expliquais tout à l'heure. On a été notre directeur des services techniques va souvent sur le fort au mois de mars pour voir un petit peu les dégâts qui ont été faits pendant l'hiver.
5: Ouais.
3: Cette année, il nous a dit j'avais qu'une crainte, c'est d'arriver et que l'escalier se soit effondré.
5: Ah non.
7: Ah oui.
5: Et alors?
7: Non. Hein.
3: Il était toujours là, mais sous l'escalier.
5: Ouais.
3: L'eau s'infiltre et dans une habitation quelconque, lorsque l'eau s'infiltre sous les fondations, obligatoirement, ça déstabilise.
5: Ouais.
3: Donc oui, absolument, il y a urgence.
5: Il y a urgence. Alors il y a urgence à faire quoi? Alors Sylvie, Ghislaine, il faut faire quoi alors?
9: Alors on fait un retour sur le passé.
5: Ouais.
9: À l'époque de sa construction, il y avait deux éléments défensifs qui protégeaient le fort. Mmh. À l'avant, un éperon. Qui cassait l'hydrodynamique et qui dispersait l'énergie de la mer.
5: C'est comme un muret, je vais dire un petit muret.
9: Oui, mais pointu.
5: Pointu, voilà. Petit muret
9: et,
5: pointu.
9: Et à l'arrière.
5: Moi, il faut me parler, je suis un couillon, moi.
7: Donc, ils l'ont remarqué.
5: Mais les gens ici l'ont remarqué.
9: Petit muret pointu, donc qui casse la vague.
5: Ah, voilà.
9: Oui. Et à l'arrière, sous la vigie, eh bien, il y avait un havre d'accostage qui permettait d'accéder au fort, mais qui contribuait notamment à cette dispersion de l'énergie. Aujourd'hui, ces éléments ont totalement disparu.
5: Voilà, et donc, il n'y a plus rien.
9: Le pauvre fort, eh bien, il est
5: attaqué par les vagues.
9: Il est démuni et il offre sa fragilité à l'océan.
5: Donc, c'est ça qu'il faut reconstruire. C'est ça, Ghislaine?
3: Oui, mais aussi protéger les fondations.
5: Ouais.
3: Donc, autour du fort, on a ce qu'on appelle la risberme, qui permet de protéger le fort. Donc, il va falloir aussi la refaire.
5: Oh là là là.
3: Et là, la semaine dernière encore, ils ont injecté du béton. En fin de compte, pour combler les trous, de façon à ce que l'eau ne s'infiltre plus sous le fort.
5: D'accord.
8: Et ça va durer combien de temps, ces travaux?
9: Jusqu'en 2028. Donc il y aura des éléments, ça va être assez spectaculaire, acheminer ces éléments de protection par la mer, par flottaison, vous imaginez bien que ça va être un chantier unique au monde.
5: Et donc on a besoin d'argent. On a besoin d'argent. Alors déjà, bonne nouvelle, puisque le monument Fort Boyard est dans le loto du patrimoine.
3: Tout à fait.
5: De notre ami Stéphane Bern.
3: Dans l'emblématique.
5: Dans l'emblématique. Donc c'est bien ça, c'est une bonne nouvelle.
3: C'est une super nouvelle.
5: Voilà.
3: Parce qu'au moins on lui donne la reconnaissance qu'il doit avoir. C'est voilà, le Fort Boyard, c'est quand même le Fort Boyard.
5: Ben voilà.
9: Il devient national.
5: Ben voilà, c'est
3: et je dirais même international.
5: Elles vont s'engueuler les deux.
7: Attention.
5: Allez-y. Maintenant, c'est connu
9: dans
5: l'univers. Au-delà de l'univers. Et donc, on en appelle à la générosité des Français. Sylvie Marcy, vous qui êtes à la tête de la région met pas un peu la main en porte-monnaie?
9: Alors, le département.
5: Le département.
9: Pas encore.
5: Le département. Mais ça, je vous dis pour plus tard. Vous qui êtes présidente de la République.
7: Bientôt. L'année prochaine.
5: Vous mettez pas un petit peu d'argent? La région va mettre un petit peu d'argent aussi, quand même.
9: Alors, la région est sollicitée. Hein, je pense que, évidemment, c'est un partenaire sur lequel il faudra compter. Mais c'est surtout, en fait, grâce à la générosité des donateurs.
5: Donc, on a besoin de combien, alors? C'est quoi les...
7: Concrètement.
9: Alors, concrètement, allez, Ghislaine.
5: Allez, Ghislaine.
3: Pour le mécénat?
5: Pour tout. Pour lui, là, pour
3: alors,
5: que le fort soit joli.
3: 44 millions TTC.
5: Mais je vais te les donner, les camions.
7: Il a son chéquier, Willy. Willy a pris son chéquier, donc c'est une bonne nouvelle.
5: Tu ne me demandes pas, je ne pas. 44 millions.
9: Oui, c'est 36 millions,
5: hors taxe.
7: Hors taxe.
9: Ah, mais nous avons déjà réuni la moitié de la somme.
5: Ah, ben, très bien, voilà, bonne nouvelle.
9: Mais le mécénat et les dons, évidemment, vont nous aider à boucler le budget.
5: Comment on fait pour les dons, alors?
3: Fondation du patrimoine, vous allez sur le site de la Fondation du patrimoine, vous tapez Fort Boyard et vous avez 66% de réduction d'impôts pour les particuliers, 60% pour les entreprises. Et vous avez derrière là un petit stand, la Fondation du patrimoine, mais ils ne prennent que les chèques. Mais
5: en bois, c'est bien.
3: Ou les espèces.
5: Les dessous de table.
3: Et vous avez aussi la boutique.
8: Il y a des t-shirts, il y a plein de goodies.
5: Et très bien. Très bien. Donc, sauvons Fort Boyard, parce que c'est vraiment un emblème
7: nationale.
5: Oui, mais dans le monde entier, parce que rien que l'émission, il y a eu souvent des versions étrangères qui sont venues là. Donc, et puis moi, c'est vrai que je reçois, et je vous jure que c'est vrai, hein, je reçois très souvent via les réseaux sociaux des messages de personnes qui habitent très très loin de France, hein, grâce à l'émission. Donc voilà.
3: Alors, vous allez m'aider ?
5: Non.
3: Alors nous, la problématique qu'on rencontre, c'est vraiment pour passer la frontière.
5: Ouais.
3: On a réussi à avoir un rescrit fiscal pour la Belgique.
5: Ah.
3: Mais il va falloir qu'on nous aide à toucher les bonnes personnes,
5: ouais,
3: les belles personnes aussi d'ailleurs, pour véhiculer en fin de compte l'appel au don.
7: Le message.
3: Le message, de façon à ce qu'il n'y ait pas que les Français qui participent, mais qu'il y ait aussi tous ceux qui rêvent devant Fort Boyard.
5: Hein. Eh ben écoutez, si je peux vous être utile, ça sera avec beaucoup de plaisir.
3: Merci.
5: Donc on rappelle Fondation du Patrimoine, hein, pour faire un don. Merci infiniment. Ghislaine Guillain, pardon, vous êtes conseillère départementale de la Charente-Maritime et ambassadrice du projet Sauvons le Fort Boyard. Et merci Sylvie Marseilly, présidente du département Charente-Maritime.
7: Et future présidente de la République.
5: Et future présidente de la République, Sylvie. Merci infiniment. Sylvie, restez
3: merci
5: dans le coin.
3: Enfin,
5: restez si vous voulez, parce qu'on va faire un petit cadeau après. Vous pouvez rester là. On parle de quoi avec toi, mon Fabinou, dans un instant ?
7: L'actu web, je vous présente une agricultrice de Charente-Maritime. Elle est connectée. Je vous présente ça dans un instant.
5: Merci beaucoup. Mais d'abord, on va écouter Vanessa Paradis. Vous allez écouter
7: Oui,
5: sinon je me fais engueuler. Vanessa Paradis avec Tandem. Non, elle est pas là.
7: Elle est pas là,
5: dans tes oreilles. Voici Tandem. À tout de suite, mes amis.

0: Vas-y, tandem, on applaudit, allez, on applaudit. Jingle, jingle, jingle, jingle, on applaudit les jingles.
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3: Allez, dans un instant, l'invité de Fabien Aymon, mais d'abord Sylvie Marcy qui est restée avec nous. Ma chère Sylvie, donc présidente du département Charente-Maritime. Écoutez-moi bien, mes amis, vous qui êtes devant nous.
4: Une surprise.
3: Sylvie, une surprise pour vous. Là, franchement, c'était pas prévu, on l'a réglé là à 11h58. Sylvie, oui. On va offrir, je vais décider moi, il faudra juste que les gens... m'acclame, disent à quel point je suis beau.
4: Il est beau, il est beau.
3: À quel point je suis beau, intelligent et sexy.
4: Allez.
3: La personne qui m'aura le plus flatté gagnera. Tu as gagné, c'est bon. La personne gagnera, Sylvie.
1: Eh bien, une visite exclusive du Fort Boyard.
3: Donc, c'est pour 4 personnes, c'est ça? 4 personnes?
1: 4 personnes.
3: Wow. Pour aller sur le fort.
4: Ça n'arrive jamais. Alors on fait des réunions pendant des heures et vous arrivez
3: en deux secondes.
4: Il est fort.
3: T'as vu.
4: Il faut arrêter les réunions.
3: C'était soit ça, soit un CD de Danny Briand. C'est comme vous voulez.
4: Oui, voilà. On préfère Fort Boyard. On l'adore, bien sûr.
3: On embrasse Danny Briand. Sylvie, merci infiniment pour le cadeau.
1: C'est un plaisir.
3: Et puis, donc, d'ici 13h, 4 personnes parmi vous partiront sur le fort. On organisera une visite avec Sylvie, d'accord?
4: Bravo. On peut l'applaudir.
3: Merci, les filles. Fabien Aymon, alors ton invité.
5: Je vous présente Sophie Renaud, agricultrice et instagrammeuse originaire de Charente-Maritime. Bonjour Sophie, merci d'être avec nous en direct ici à Foura. Alors Sophie, vous avez 33 ans et vous êtes agricultrice depuis combien de temps?
6: Je suis agricultrice depuis 2016.
5: Depuis 2016. Et qu'est-ce que vous cultivez dans votre...
6: Alors moi je suis céréalière, donc de l'orge, du maïs, et je suis aussi éleveuse.
5: Et en plus d'éleveuse, puisque elle bosse comme une malade, en plus de sa ferme, elle est instagrammeuse. Qu'est-ce que vous faites sur Instagram?
6: Donc alors j'ai commencé les réseaux en 2019, c'était les débuts
3: balbutiement.
5: La préhistoire.
6: Et du coup voilà, maintenant j'ai 42 000 abonnés qui me suivent dans mon quotidien d'agricultrice sur ma ferme.
5: Et c'est quoi donc une journée type par exemple d'une agricultrice?
6: Oula.
3: Il y en a pas.
5: Ça change tous les jours.
7: Ça commence tôt déjà?
6: Oui, ça commence tôt, ça finit tard, ça dépend du temps.
5: Et surtout, quels sont les rapports, si en fait vous essayez de casser les clichés entre les hommes et les femmes, c'est ça?
6: Bien sûr, donc c'est important d'être sur les réseaux aussi quand on est une femme, parce que dans le métier déjà il n'y a pas beaucoup d'agriculteurs, on est de moins en moins, et en plus quand on est une femme, voilà, il faut être présente, il faut se montrer, et il faut donner envie aussi aux autres jeunes filles qui voudront faire ce métier.
5: Et justement, grâce à votre compte Instagram, des jeunes filles en fait vous contactent pour se lancer. Qu'est-ce que vous leur donnez comme conseil?
3: N'y allez pas.
6: Non. Il faut, le conseil, c'est d'être bien accompagné, de bien s'entourer et de bien réfléchir sur ses projets. Mais rien n'est impossible. Il faut juste s'adapter.
5: Il faut y croire. Il faut être passionné, comme vous l'êtes et vous le faites voir sur les réseaux sociaux. Et autre info concernant Sophie, vous avez été élue Miss Agricole en 2021. Ah. Donc on peut l'applaudir.
3: Ah là là.
5: Alors c'est quoi Miss Agricole pour tous ceux qui découvrent, qui nous écoutent ce midi?
6: Alors Miss Agricole, donc c'est une élection qui se passe sur Facebook forcément, parce que en présentiel ça serait compliqué. Et donc il y a une page, donc c'est élection Miss et Mister France Agricole, et donc tous les ans à la même date que les Miss, les vrais à la télé, on fait une élection. Donc le but c'est vraiment communication sur nos départements, nos filières. Tous les ans il y a une nouvelle Miss, et voilà, on communique, on a notre page officielle. Et voilà.
5: Et bien voilà, je vous invite à suivre Sophie Renaud sur Instagram.
3: Sophie.
5: Et c'est quoi le nom complet de votre compte Instagram si on veut vous suivre?
6: Alors le compte Instagram c'est Sophie Farmer Life.
5: Et bien voilà.
3: Merci beaucoup.
5: La campagne, ça vous gagne.
3: Merci infiniment, ma Sophie.
5: Merci.
3: Beau métier, très beau métier.
5: Courageuse.
3: Très souvent on parle des agriculteurs et des agriculteurs dans cette émission. On les soutient, on les aime. Dans un instant, comme à chaque fois qu'on se balade, mes amis, qu'on vient proche de vous, on aime bien voilà rencontrer des gens. Voilà, tu sais, parler un petit peu de choses qui concernent aussi le reste de la France et du monde. Et dans un instant, on va vous présenter un invité pas banal, parce qu'on aime vous présenter des invités
8: pas banaux.
3: Mais d'abord, tiens, on va écouter Gaëtan Roussel avec Tout s'en va. Bah, là, pour l'instant, il est là.
4: Non, restez, puis restez surtout.
3: Pour le moment, restez. Voici Gaëtan Roussel, à tout de suite.
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0: Au revoir, au revoir. Gaëtan.
1: Merci Gaëtan.
2: Sympa.
0: Hey, jingle, jingle. Oh là là.
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0: Allez, comme promis, mes amis, nous sommes toujours à Foura.
2: Ouais, en public, en direct, sous un soleil.
0: Ouais.
2: Ciel bleu, franchement. Ciel bleu. Nickel.
1: Et vous êtes la star. Hein.
0: Je suis un petit peu la vedette.
2: Ah oui.
0: Allez, place à nos amis.
2: Oui. Oui. Ah, oh là là.
1: Les gens se déshabillent quand même. Hein.
2: On va vous donner le numéro de chambre de Willy.
0: Ah oui, en plus,
2: de l'hôtel.
0: Je suis à l'hôtel des bains,
2: voilà.
0: Juste en face.
2: C'est la 13.
0: Chambre 45.
5: On est là tout le week-end.
0: Oui.
2: Ah là là.
0: Bon. Allez, comme promis, place aux invités Pabano de ce samedi. Bonjour Karine Monbillard.
6: Bonjour.
0: Et
6: Willy.
0: Bonjour Sandrine Colly.
7: Bonjour.
0: Bienvenue ici à toutes les deux. Alors, vous avez ouvert à La Rochelle l'atelier KS. Alors, de quoi s'agit-il?
7: Ben c'est une rage room.
0: Est-ce qu'une rage room,
7: une rage room.
0: Alors allez-y, c'est quoi une rage room?
7: Ben c'est un endroit où tu vas pour tout casser,
0: tout casser,
7: te défouler, aller mieux et après en pleine forme.
0: Voilà, donc c'est un lieu où on va tout casser. Alors on casse quoi par exemple? Il y a quoi à casser?
7: Alors on a trois univers. On a une cuisine où tu peux casser de la vaisselle, des bouteilles, un bureau où tu peux casser des PC, des imprimantes, des téléphones. Et le troisième univers qui nous rend unique en France, c'est qu'on a un garage et vous pouvez venir péter des bagnoles.
0: Ouais.
7: Alors, légal.
0: Alors, il y a d'autres lieux comme ça en France, mais vous êtes les seuls en Charente-Maritime. Mais derrière le côté rigolo à tout péter, c'est pour ça que je voulais vous avoir, parce que ça agit aussi comme une thérapie. Mais c'est sérieux.
1: Sur le mental. Hein,
0: vraiment, c'est sérieux. Une thérapie qui porte même un nom. Lequel?
7: La destructothérapie.
0: Voilà,
7: en fait, on est unique sur la Nouvelle-Aquitaine. Il n'y en a pas du tout ni à Nantes, ni à Poitiers, ni à Bordeaux. Donc, on est toutes seules.
0: Ouais.
7: Et en fait, on aide beaucoup les gens. Donc, on a beaucoup de gens qui viennent, qui vont mal. Donc, des burn-out, des décès.
0: Voilà.
7: On a une jeune femme qui est venue après une récidive de cancer, et on a beaucoup de bienveillance toutes les deux, on les accompagne, on leur laisse nous parler, on leur dit voilà comment on peut t'aider, parce qu'à l'atelier tout le monde se tutoie, et on les accompagne, ça pleure beaucoup, mais qu'est-ce qu'ils vont mieux après, et encore là on sort d'une session de casse où les gens nous ont dit mais c'est merveilleux en fait, venez vous défouler.
0: La destructothérapie, donc il y a certains professionnels de santé même qui vous envoient des patients, hein.
7: Tout à fait, oui, on commence à être assez connus, donc les thérapeutes, les psys de La Rochelle et alentour nous envoient des patients pour le lâcher prise, la colère.
0: Incroyable, incroyable.
7: Il n'y a pas d'endroit où tu peux vraiment te défouler en toute sécurité, parce que nous on met un équipement hyper important pour nous, c'est que les gens soient en sécurité. À quel endroit tu peux casser des assiettes? Et il n'y a pas de violence en fait chez nous, on ne se bat vraiment contre cette idée, c'est vraiment du lâcher prise et en plus tout est recyclé, donc c'est éco-responsable.
0: Et ça coûte combien de tout péter alors?
7: Tout péter. Ça coûte à peu près 20 euros par personne.
0: Oh, ça va.
7: Pour 20-25
0: minutes. 20 euros pour aller mieux après.
7: Pour aller mieux.
2: C'est un défouloir.
0: C'est un défouloir.
2: En fait.
0: Vraiment, c'est quoi? C'est on sent mieux, décompressé, plus léger, c'est ça le.
7: En fait, tu mets de la musique, donc tu danses, tu peux t'amuser, tu peux pleurer, tu peux crier, il n'y a pas de jugement chez nous. En plus, comme tu es équipé avec un masque, une combi, on ne te reconnaît pas. Pas de blessure.
2: Ouais.
7: Et puis, on a mis en place un crayon magique. Donc, un crayon magique qui efface tous les cons, toutes les connes, tous les gens qui t'emmerdent.
0: Alors, je vais t'en envoyer quelques-uns. J'en connais plein dans le métier des cons.
7: Toutes les mauvaises émotions, en fait, tu peux tout laisser sur des assiettes, des crayons, des papiers, et en fait,
0: Non, mais ça paraît vraiment ludique comme ça, mais voilà, ça s'appelle la destructothérapie. Je trouve ça vraiment passionnant. Je crois que vous avez le projet de faire aussi une version itinérante, c'est ça?
7: Oui, on est à la recherche d'un peu comme un food truck.
0: Ouais.
7: On voudrait faire un food truck de la casse.
0: Ouais.
7: Donc une caisse mobile, et puis surtout, on voulait vous inviter à venir essayer.
0: Moi j'ai déjà les deux là qui me cassent les cacahuètes tous les jours.
2: Ils nous tapent déjà.
0: Donc pas de problème.
7: Alors, si vous êtes disponible, on vous invite demain à venir essayer.
0: Et ben avec beaucoup de plaisir. Merci infiniment les filles. Donc on le rappelle, ça s'appelle l'atelier KS. Donc c'est à La Rochelle. Et donc on vient, on casse tout. Encore une fois, c'est rigolo. On y va aussi. Voilà, c'est marrant de tout péter.
7: Oui,
0: mais il y a aussi un truc derrière. Donc il s'appelle la destructothérapie et mise en avant aussi par pas mal de professionnels de santé, dont des psys. Voilà.
7: Et les avis, on a près de 300 avis qui sont tous unanimes en disant voilà.
0: Mais tu crois que je t'aurais invité, sinon ma cocotte, hein?
2: C'est grâce aux amis.
0: Si, j'en invite pas les tocards ici. Merci beaucoup les filles. Karine Monbillard et Sandrine Colly, fondatrice donc de l'atelier KS à La Rochelle.
2: Bravo
0: les filles, voilà.
7: Merci.
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2: Partons gaiement vers la deuxième demi-heure de votre talk show du samedi. Alors ici, c'est comme le talk show de Léa Salamé qu'à l'époque.
3: Mais on pas pareil.
2: Et sinon, c'est la même chose. Nous sommes à Foura, mes amis. Oui, nous sommes pile en face de Fort Boyard, puisqu'on continue notre émission pour l'opération Sauver Willy, Sauver Fort Boyard. Et
4: c'est votre deuxième maison.
2: Oui, c'est ma résidence secondaire.
4: Ah oui, d'accord.
2: Et votre tribu est là, notre enfant de la télé, Nicolas Malabeuf, et notre spécialiste web, Fabien Hémeau. Un mot sur le groupe Facebook, mon
4: Fabien. Pour nous retrouver, c'est complètement gratuit sur Facebook. Vous tapez Youpi la vie avec Willy Revelli.
2: Tout le monde s'est inscrit sur le groupe
4: Facebook.
2: Il faut le faire.
4: Allez-y, on est plus de 7500.
5: Et c'est gratuit.
4: Et c'est gratuit, il faut le dire. Merci Nicolas. Le sondage de ce samedi, quel est votre personnage préféré de Fort Boyard?
2: Alors,
5: c'est une dictature.
4: Ce n'est pas pipé. Plus de 80%, je viens de regarder, de vote pour Willy Revelli.
5: Ah là là.
4: Calmez-vous. Nous avons quand même un message de Pascal. J'adore Willy, mais j'aime beaucoup Delphine.
2: Blanche.
4: Et ça me fait un point commun avec Pascal.
5: Vous n'avez pas les mêmes atouts. Désolé.
2: Ma taille, c'est sa taille de jambe. Merci beaucoup, mon cher Fabinho. Allez, si vous n'avez pas suivi l'actu, pas de panique, l'actu vous suit. Il est temps pour moi de mettre
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0: souffre du syndrome de l'homme raide et Léon XIV qui est devenu pape il y a un an à la suite de François, un homme raide.
1: Ah oui, aussi. Alors, oui.
0: Le département de Charente-Maritime lance l'opération Sauvons Fort Boyard. Oui, sauvons Fort Boyard, car si le fort disparaît, Cyril Ferraud n'aura plus que 37 émissions par semaine à présenter. Et puis dites-vous que le temps que Passepartout passe sur le fort, c'est du temps qui passe pas à enregistrer une nouvelle chanson. Alors voilà, pensez-y donc, donnez. L'actrice Chantal Nobel, star de la télé des années 80 dans la série Château-Vallon, est décédée en 1985. Sa carrière avait pris un virage inattendu, tout comme la Porsche de Sacha Distel.
2: Oh,
0: un accident qui a mis fin à sa carrière, hein. Hashtag balance ta Porsche. Oui, Sacha Distel, c'était des pommes, des poires et des... Oula. Jean-Luc Mélenchon annonce sa candidature en 2027 et c'est une surprise, hein. Oui, les filles avaient le choix entre Jean-Luc Mélenchon. Jean-Luc Mélenchon qui aura 75 ans en 2027. Et les filles, ça veut dire la France incontinente. À ce stage-là, c'est pas la France qui est insoumise, hein, c'est la vessie. Un musée suisse propose de voir une expo dédiée au peintre Cézanne en maillot de bain. Ah, des maillots de bain avec pinceau apparent. Le Louvre devrait s'en inspirer, hein, pour éviter de se faire piquer des trucs, une statuette ou une couronne dans un slip, franchement, ça passe pas inaperçu. Le chanteur Renaud a fêté cette semaine ses 51 ans de carrière.
2: Ah.
0: Voilà, ses 50 ans de carrière, en fait, il s'en tapait, hein, parce que lui, il est comme le pastis, hein, c'est les 51 qui comptent. Enfin, la question du jour. D'après son arbre généalogique, la mère du pape Léon XIV était la fille d'un couple de pâtissiers français. Du coup, est-ce que ça vient de là, son amour des religieuses?
2: Ouh.
0: Eh ben, vous avez 2 heures. Allez, vous avez... Alors heureusement, dans 236 jours, c'est fini 2026.
2: Ouais,
0: déjà fini 2026. Bon, mes amis,
2: oui.
0: Si vous n'avez pas le moral,
3: l'heure est grave. Franchement.
0: Si vous n'avez pas le moral, j'ai la solution. Écoutez-moi bien. Je sais que là, on n'est pas bien.
1: Entre le carburant.
0: Entre le carburant. Et un Fort Boyard.
3: 44 millions.
1: Oh,
0: alors.
1: Non, moi, je vais pas.
0: J'ai la solution, mes amis. Quand je vais vous dire à vous, vous allez me faire papa. Allez-y voir. Non, pour l'instant, là, vas-y, envoie le jingle.
1: On n'est pas bien. Délabré. 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
1: Voilà, moi je vais mieux. Bah, il est sauvé, Fort Boyard.
0: C'est bon, on n'a plus aucun problème. C'est le jingle qui te fait du bien. Merci d'être sur votre radio ici. Nous sommes à Foura et dans un instant, nous continuons à parler de Fort Boyard. A tout de suite, mes amis.

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1: Gangsta Paradise.
0: Ah, c'était Stevie Wonder.
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0: C'est qui m'a montré ces lunettes de soleil? Merci beaucoup. Ah, les gens sont bien ici. Toujours en direct de Fouras en Charente-Maritime avec les équipes de Ici La Rochelle. On a un beau studio.
4: Ah ouais,
0: franchement, on est face à la mer. Merci infiniment. Le fort, ce monument connu dans le monde entier, est en danger. Il est comme Jack Lang. Il s'effrite de partout. Tout se casse la gueule. Donc vous pouvez aider aux travaux sur fondation-patrimoine.org pour sauver le Fort Boyard et pour Jack Lang. On va continuer à parler évidemment un petit peu d'histoire, mes amis. Ça va nous faire du bien. Bonjour mon cher Philippe Lafond.
5: Oui, bonjour.
0: Bienvenue ici mon cher Philippe, vous êtes l'auteur du livre Fort Boyard, un défi à l'océan aux éditions du Palais. Alors à l'origine, au tout début, avant que le fort ne devienne ma résidence secondaire, c'était quoi au tout début?
5: Au tout début,
0: Et
5: il n'y a rien, c'est un banc de sable.
0: Ah bah alors, d'accord.
5: C'est carrément, il n'y a rien.
0: Alors, ça démarre bien. Voilà. Juste après, le banc de sable.
5: Il y a un premier projet en 1803,
0: ouais.
5: Qui finalement, au bout de quelques années, va échouer.
0: Ouais.
5: Parce que ça, c'est trop compliqué. Puis surtout, les Anglais sont là pour empêcher la construction du fort.
0: Ah, les salauds.
5: Absolument. Et les maudits British. Et donc, le chantier redémarre en 1840. Pour après ne plus s'arrêter jusqu'en 1865, voilà.
0: Et donc il paraît qu'au plus fort de son utilisation, il pouvait accueillir 250 hommes.
5: Oui, 250,
0: durant 260, deux mois.
5: Et y compris 3 ou 4 dames, lingères, etc.
0: Ah.
5: Voilà. Et il y a un équipage prévu de 260-265 personnes, mais qui finalement ne montera jamais à bord parce qu'il n'y aura jamais d'hommes, de troupes à bord de ce fort.
0: Voilà.
5: Ni de marins. C'est l'infanterie de marine qui devait venir là.
0: Donc au début c'était quoi? C'était pour protéger le coin,
5: voilà.
0: C'est ça?
5: On a une vue en ce moment qui est absolument extraordinaire.
4: Ouais. Oui.
5: Le fort est placé entre l'Idoléron, la pointe des Saumonards, et la pointe de l'Idex pour barrer le passage aux bateaux qui passent encore à l'heure actuelle. C'est le bateau qui vient sur la Charente, vers Tournai-Charente, là, traverse. C'est exactement au même endroit que les bateaux au XVIIIe siècle.
0: Ouais.
5: Donc c'est pour empêcher les maudits British et bien d'autres. Les Hollandais ont très agressifs.
0: Oh,
5: on ne sait pas assez. Ça. Absolument. Il faut le dire, monsieur. Et donc, d'autres pays comme ça, et les Espagnols,
0: si
4: on va se faire des amis. Hein,
5: tout ça, c'est pour détruire Rochefort, qui est l'arsenal. L'arsenal, le principal arsenal, où l'on construit quantité de vaisseaux de guerre. Et voilà. Et ces méchants voisins voulaient nous empêcher de construire ces vaisseaux. Et donc, voulaient attaquer.
0: La jalousie, ça.
5: Voilà. Ça, on ne peut pas assez, monsieur.
0: Le fort, c'était aussi une prison? Ça a été une prison, à un moment?
5: Non, mais non. Ça, c'est
4: la légende.
5: C'est une légende.
0: Pas une
5: légende. Les gens parlent de prison en parlant du fort. La prison, c'était un an et demi.
4: Ah,
5: c'est lié au communard.
4: D'accord.
5: Les communards, et surtout, pensant des communards, ont été enfermés sur le Fort Boyard et pendant un an et demi maximum.
0: Pourquoi il a été appelé par la population locale pendant quelques temps le fort de l'inutile?
5: Eh bien, c'est une mauvaise remarque.
4: Depuis le début,
5: je suis là pour redresser des mauvaises idées comme ça. Un fort, quel qu'il soit, a toujours un rôle dissuasif.
0: Bon, bah alors.
5: Qu'il fonctionne et qu'il fonctionne pas. Alors, c'est toujours facile de dire après que,
4: on sait peut critiquer dire, toujours.
5: Il a servi à rien. Mais de toute façon, tous les forts, celui qu'on a devant nous,
0: comment il s'appelle, ce fort en face de nous?
5: Et donc, tous les forts, la plupart des forts sur la côte atlantique, n'ont pas servi. Moi, j'habite l'Idoléron, on a une fantastique citadelle, elle n'a jamais servi à quoi que ce soit. Mais,
0: donc, voilà.
5: En tout cas, ils ont un rôle dissuasif. Un rôle défensif qui est absolument fondamental et qui est nécessaire.
0: Bon, il a quand même été abandonné pendant 80 ans.
5: Oui.
0: Inscrit en 1950 à l'inventaire des monuments historiques. Il paraît qu'un dentiste l'a acheté en 1962 pour 28 000 francs, mais il savait pas quoi en foutre, du coup il l'a revendu.
5: Mais il ne pouvait rien en faire.
0: Bah oui, qu'est-ce que
5: c'est un bâtiment.
4: C'est vrai.
5: Non, il a voulu même et il s'est acheté une danseuse.
0: Ah ouais.
5: Voilà. Et il s'est fait plaisir.
0: Ouais, il est allé une fois dessus.
5: Il a réalisé très vite qu'on pouvait rien faire d'un fort comme ça. Enfin, en tout cas, au niveau individuel.
0: Pourquoi vous aimez tant ce fort, mon cher Philippe Lafond?
5: Eh bien, parce que
0: qui laisse vraiment, vraiment, je le dis sincèrement, hein, ça laisse personne indifférent.
4: Ouais. Oui.
0: Vraiment, il y a un truc vraiment.
4: Magie.
0: C'est un peu la cathédrale Notre-Dame.
5: Oui.
0: C'est vrai?
5: La cathédrale Notre-Dame, oui, mais bâtie sur la mer.
0: Exactement.
5: Et c'est ça qui est exceptionnel. C'est le seul fort au monde construit comme ça, en pleine mer.

0: Ouais. Et c'est pour ça que ça a été un chantier titanesque, financier et autres. Ouais. Parce que c'était dans ces conditions-là. Mmh. Et finalement, il a fallu attendre que le jeu arrive avec la plateforme pour que la bord du fort devienne beaucoup plus pratique. Mais avant, on arrivait avec le fameux escalier. C'était complètement ingérable.
1: Ouais.
0: Donc la nécessité de reconstruire le port à l'heure actuelle, ouais, si on veut y faire quelque chose, c'est obligatoire. Nécessité.
1: Allez, dites-nous pour terminer un truc insolite sur le fort. Là, que je puisse faire le malin tout à l'heure avec Céline Dra.
0: Eh bien, personne ne le fait.
1: Quand elle gueulera, Céline Dra,
0: Un truc insolite que je raconte, ouais, dans le bouquin, c'est le gardien. Donc je disais tout à l'heure, j'ai eu une troupe. Il y a eu trois gardiens, le gardien d'artillerie, gardien du génie, et puis un gardien d'une autre discipline. Et un jour, il y a une énorme. En fait, c'est la nuit de Noël du 24 décembre, une tempête monumentale, et le gardien va décrire dans le détail comment ça va se passer cette nuit dantesque. Où il dit, mais de toute façon, on pensait vraiment que le fort allait partir en pleine mer. Et là, il décrit, c'est-à-dire les vagues qui détruisent les fenêtres fort, qui font l'eau qui s'engouffre dans les casemates et qui font reculer les canons. C'est d'une violence inouïe. Et il y a plein de choses de casser. Et en fait, le fort, c'est un chantier permanent.
1: Exactement. Merci Philippe Lafond, auteur de Fort Boyard, un défi à l'océan.
2: Bravo
1: Philippe Lafond, il le mérite.
2: Les passionnants.
1: Édition du Palais. Merci mon filou.
2: Vous pouvez l'écouter des heures.
1: Le livre, il est à vous. On peut l'offrir à quelqu'un ou ils s'en foutent. Ils s'en foutent de son propre livre, mon filou. Très bien. On parle de quoi avec toi, mon Nicolas?
3: Eh bien, j'ai retrouvé des traces de Fort Boyard dans les archives.
1: Ah, bah, très bien. Mais d'abord, on va écouter Marine. Bah, justement. Marine, regarde.
2: Ah bah oui.
1: Marine, eh oui.
2: Ah, c'est la Marine.
1: C'est là où on peut dire votons Marine.
2: Oui.
1: Votons Marine.

0: de la Star Academy.
1: Allez, nous sommes à Foura, mes amis. Nous sommes pile en face de Fort Boyard. Et Nicolas Malabeuf a une invitée.
2: Pas du tout. C'est votre invité,
1: c'est
2: tout à l'heure.
1: Pour après.
0: Exactement. C'est bien préparé.
1: Ah, c'est alors là, à moi.
0: On ne fait pas l'émission en direct, donc c'est ça qui est bien.
2: Non, mais c'est quoi cette émission là?
0: Donc alors Nicolas,
1: qu'est-ce que tu vas nous faire, Nicolas?
2: Eh bien Willy, on m'avait dit aujourd'hui que j'aurais la chance d'être en face d'un monument. Moi j'en vois deux, avec vous Willy quand même.
0: Oh, mais le faillot,
2: aujourd'hui.
0: Il fait une augmentation.
2: Je pense à l'année prochaine, désolé. Willy, aujourd'hui j'ai d'abord voulu revenir sur l'histoire de ce fort, le fort qui appartenait à la marine, encore elle, la marine française jusqu'en 1913. Et alors au début des années 60, le ministère des armées va le mettre en vente aux enchères. Et donc dans les journaux, on voyait marqué bâtisse à vendre de 2000 mètres carrés. Et l'heureux gagnant, il s'appelait André Hertz, un chirurgien dentiste belge installé en Haute-Savoie qui fait l'acquisition du fort, comme le montre ce reportage qui date de mai 62.
3: Pour 28 000 nouveaux francs seulement, sans compter les frais, un homme s'est rendu acquéreur de 128 chambres et sitôt son bien acquis, il s'est embarqué pour l'aller visiter car sa propriété repose sur un banc de sable, c'est le fort Boyard.
2: On disait le fort Boyard et donc mise de départ c'était 7500 francs et l'enchère, écoutez-moi bien, elle est montée à 28 000 francs. Mais alors André n'a pas les moyens de l'entretenir malheureusement et donc le fort est cédé au producteur Jacques-Antoine pour plus d'un million de francs. Et donc nous sommes le 7 juillet 90 sur Antenne 2, il est 20h44 donc les programmes commençaient beaucoup plus tôt et les Français entendent ce générique pour la première fois. Présenté par Patrice Lafont et Marie Talon. Et le soir de la première, et c'est un certain Olivier Mine qui était Spicrin, qui annonce l'arrivée du programme.
4: Bonsoir, je vous invite maintenant à suivre notre toute nouvelle émission d'aventure, Les Clés de Fort Boyard.
0: Wow.
2: Et oui, la suite, on la connaît, c'est une belle histoire. Et donc, le lancement de Fort Boyard à l'époque réalise un démarrage très décevant. Est-ce que vous le saviez ça?
1: Non.
2: Moins de 3 millions de téléspectateurs avaient suivi le lancement. Mais au fil des semaines, la mayonnaise va prendre. Et jusqu'à 6 millions de Français vont se passionner devant les aventures des candidats qui étaient des anonymes au tout début. Et alors, Willy, vous le savez, j'ai aucune limite.
1: Non.
2: Vous me connaissez?
1: Oui.
2: J'ai une version étrangère de Fort Boyard. Le fort est connu dans le monde entier. Et alors, par exemple, en Belgique, le Père Foura, comme on l'appelle, c'est le vicomte Godefroy de Tribourg. En Algérie, Félindra, c'est Samira. Et la boule en Grèce et en Russie, c'est Monsieur la boule. Et dans la version coréenne, le Père Foura s'appelle Napoléon Kim. Et alors, votre première venue, Willy, sur le fort, c'était en tant que candidat en 2012. Et alors, j'ai regardé l'émission, ça date un peu. Lors de la quête des clés, vous aviez fait 3 épreuves. Le percolateur, vous aviez
1: perdu.
2: Ensuite, le tourniquet, vous aviez
1: perdu.
2: Et l'épreuve des baguettes que vous avez faite avec Evangélie, c'était perdu aussi. Ça démarrait bien.
0: Il est fort.
1: Un talent, qu'est-ce que tu veux que je te dise?
2: Et enfin, le petit potin, une fois
1: petit
2: coutume sur vous.
1: Petit potin.
2: À l'origine, vous deviez vous appeler Passe-Plat et non pas Willy Revelli. Et oui.
1: C'est une vraie info.
0: Faire rigoler tout le monde, en tout cas.
1: Merci, longue vie à Fort Boyard. Merci, mon bébé que j'aime. Applaudissez Nicolas Malabeuf. Applaudissez Fabien et moi aussi. Voilà. C'est mes deux bébés. Ça, c'est mes deux enfants. Je les aime très, très fort.

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1: De retour ici, c'est Willy vient déjeuner chez vous en direct de Fourin, en force,
2: en public.
1: En face de Fort Boyard, en public. Voilà. Il faut sauver Willy, il faut sauver Fort Boyard. Le monument de pierre est en danger, vous pouvez faire vos dons donc sur fondation-patrimoine.org. Mais vite, mes amis, ce sont les 5 dernières minutes.
2: Dépêche-toi.
1: Si vite, allez. Avant de partir, place à la bonne idée de ce samedi. Fourrasien. On dit Fourrasien ? Fourrasien ? On dit Fourrasien.
2: Fourrasin.
1: Fourrasin. Fourrasin. Bonjour, Mina Eve Bénard.
3: Bonjour.
1: Bienvenue ici. Vous faites quoi dans la vie ?
3: Je suis commerciale au port de pêche de La Rochelle.
1: Voilà, commerciale au port de pêche de La Rochelle. Et votre papa, ici à Fourin, il fait quoi ?
3: Ostréiculteur.
1: Ostréiculteur. Ah. Alors, il est ostréiculteur et en plus de son activité de production, il a développé en parallèle une activité touristique, c'est ça ?
3: Alors, il organise des visites l'été.
1: Voilà.
3: Je dis des parcs ostréicoles et de sa cabane pour expliquer son métier.
1: C'est trop bien ça. Donc ça consiste en quoi concrètement alors ?
3: Le métier en général.
1: Ouais, non, ouais, voilà. Alors expliquez-nous tout parce que moi une huître je n'y connais rien.
2: On a c'est quoi
1: c'est ce truc en pierre, c'est une pierre, c'est ça ?
3: Alors pas tellement.
2: On est vraiment on sent le pêcheur.
1: Alors une huître.
3: Alors il y a une période de l'année du coup ils vont poser des coupelles, ce qui va capter le lait.
1: Ouh là là.
3: Voilà, ça va se capter sur les coupelles. Ils vont attendre un petit peu que ça grandisse et ensuite ils vont récolter tout ça. Ils vont tout trier et il y a une première période de vente qui se fait à ce moment-là. Donc elles sont toutes petites, hein, vraiment, elles font 2 cm même pas.
1: Ouais.
3: Donc ça va être envoyé soit à Arcachon, soit en Bretagne, en Normandie. Et voilà. Mmh. Ensuite, ils vont tout mettre en poche, ils vont les remettre à la mer.
1: Ouais.
3: Ils vont attendre que ça grandisse, évidemment.
1: Combien de temps ça grandit une huître ? Parce que moi, j'ai mis beaucoup de temps pour pas grandir une huître.
3: Non, ça dépend du calibre.
1: Ah oui, alors ça, j'ai rien compris. Alors oui. Tiens, alors le calibre. Oui. Moi, j'y connais que dalle. Les numéros là, je sais quoi, c'est pourquoi.
3: Alors, ça va en général de la numéro 4 à la numéro 1.
1: Alors, moi, je croyais que la 4 c'était la plus grosse.
3: Non, c'est la
1: plus petite.
2: C'est le contraire.
1: La plus petite.
2: Le contraire.
3: C'est ça, c'est la plus petite huître et la plus grosse, ça va être la numéro 1. Et après, on a encore plus gros où là, ça va être des fers à cheval.
1: Oh là là.
3: Et elles sont
1: et des baleines après. Et c'est bon ? Oui, c'est bon. Je me doute, mais je veux dire, non, mais si c'est bon une huître quand même. Mais je veux dire, c'est quoi la meilleure pour vous qui êtes une spécialiste ?
3: Alors pour
1: c'est quel lesquels numéros ?
3: Alors, la meilleure, on va dire la plus commune, c'est la numéro 3.
1: D'accord.
4: Que... moyenne.
3: Ouais, voilà. Là, c'est vraiment la moyenne. C'est celle que la majorité des gens prennent.
4: C'est fait,
3: ouais. Donc du coup voilà.
1: Et donc votre papa, c'est ce qu'il fait, voilà. Donc il fait le tourisme de l'huître. Moi je trouve ça génial, c'est-à-dire qu'on va là-bas, il nous explique son métier, ce que vous venez un petit peu de nous expliquer là.
3: C'est ça.
1: Et après il y a des dégustations.
3: Exactement. Et ce qui est particulier, c'est que lui, c'est un des rares qui fait l'huître de la naissance à l'assiette.
1: À la mort.
3: Exactement.
1: Quoique non, une huître, ça doit être vivant quand on la mange.
3: Oui.
1: Ça bouge.
4: Oui.
1: Elle bouge. Ah. Des fois, je lui parle avant de. Elle frétille comme ça, tu sais.
2: Il a une relation avec une huître.
4: Oui.
1: Je m'attache très vite aux gens, moi. Mais c'est vrai, donc ça doit bouger. On est d'accord.
3: Ah oui,
1: donc c'est vivant, vraiment.
3: C'est ça.
1: Oh là là là là. Oh, moi, ça me fait flipper.
3: Ça donne envie là.
1: Ça donne. Mais tout à coup, là, on a bien coupé la chique aux gens. Et alors, donc, et les perles, ça existe vraiment, ça, les
3: oui. trucs. Ma grand-mère en a retrouvé 7 dans une moule.
1: Oh.
3: Elle est passée dans le sud-ouest. Ouais.
1: Donc votre grand-mère est riche.
3: Wow.
1: Comment elle s'appelle votre grand-mère ? Je l'aime
3: Christine.
1: Beaucoup. J'adore Christine. Elle nous écoute là, Christine. Christine, je t'aime, j'espère. Christine.
5: Pour les 44 millions d'euros, elle peut faire quelque chose.
2: Voilà, ça y est, on a trouvé une perle.
1: Elle donne une perle, c'est bon.
3: Oui, voilà, normalement.
1: Non, mais c'est trop bien. Bon, et vous, alors, vous faites quoi exactement ? Parce que la mer, bah forcément, enfin, l'océan, c'est très important ici. Hein. Donc vous faites quoi exactement à La Rochelle ?
3: Alors moi, je vends du poisson aux entreprises.
1: Ouais.
3: Tout, enfin, poisson, tout ce qui est produit de la mer.
1: Ouais.
3: Je m'occupe principalement des restaurants de tout le Grand Ouest.
1: Ouais.
3: Donc je m'occupe de le Charente-Maritime.
5: Il y a quoi comme produit de la mer du coup ?
1: Oui.
3: Il y a crustacés, passé coquillages, algues.
1: Et là le truc du moment,
2: ouais.
1: Le truc du moment là,
2: on
1: c'est
2: peut
1: quoi ? Déguster le truc du moment qu'on peut déguster le poisson
2: restaurant.
1: Du moment.
3: Là, en ce moment, un peu compliqué, du coup, l'approvisionnement en poisson. Mais il y a quelques semaines.
1: Pourquoi c'est compliqué? À cause de quoi?
3: Bah, à cause de la fermeture du
1: détroit. Voilà.
2: Voilà.
3: C'est pas facile. Donc, je veux dire que les prix sont beaucoup plus chers et l'approvisionnement est moindre. Donc, c'est assez compliqué. Mais on avait le cabillaud au secret il y a pas longtemps.
1: Ah là là.
3: Et ça, c'est un très, très, très beau produit pour
1: le. Alors, attends, mais c'est-à-dire qu'il y a il y aura de moins en moins de poissons, là? On est en galère de poissons, genre?
3: Bah, on va dire qu'avec la hausse du pétrole, il y a beaucoup moins de bateaux qui sortent en mer. Et les quotas sont réduits, donc c'est assez compliqué, mais on arrive à se débrouiller tant bien que mal quand même.
1: Bon, eh ben merci beaucoup. Donc je rappelle que votre papa donc fait le tourisme de l'huître. Je trouve ça trop génial. C'est Bénard et fils, hein.
3: Oui, c'est ça.
1: Ça Foura. Les huîtres, il les envoie partout en France.
3: Arcachon, Bretagne, il va jusqu'en Normandie, il va au Léron.
1: Oh là là, c'est bien, bravo. Et puis donc vous travaillez donc au port.
3: Port
1: d'Amsterdam. Merci infiniment.
2: Et sa mamie est une perle.
1: Merci Minaev Bénard.
2: Bravo.
1: Et vive l'huître. L'huître de Foura. Bon, mes amis, tu veux passer un jingle, mon chéri? Passe un jingle à la maison de la radio. Passe un jingle.
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2: Il est l'heure du petit dernier point la route. C'est ma tournée.
1: Alors, mes amis, tout à l'heure, avec nos amis du département de Charente, de la Fondation, on a décidé comme ça, vraiment, à 11h58, l'émission commence à midi, on s'est dit, tiens, il faut qu'on fasse quelque chose. Et ben, on s'est dit, tiens, on va offrir quatre places pour aller visiter Fort Boyard. C'est unique, hein.
2: Ah oui,
1: franchement, personne y va, à part ceux qui font l'émission, bien évidemment. Alors, il y a beaucoup de monde ici, alors j'ai pris un petit peu des gens au pif. Parce qu'il fallait bien, que je choisisse des gens. Qu'est-ce que vous voulez que je vous dise? C'est des gens qui m'ont payé, vous croyez quoi?
2: Oh non.
1: Je leur ai demandé ma taille. Alors, Dimitri, il m'a répondu.
5: 1,58.
1: Merci infiniment. Au revoir, Dimitri.
2: 1,58.
5: Adieu.
1: Merci, je sais pas comment je le prends.
2: C'est une insulte, non?
1: Oui. Marilyn
4: 1,60.
1: Va pas falloir m'énerver aussi, Marilyn. Hein. Marilyn. Et Emeline, combien tu m'as dit?
6: 1,62.
1: Mais Emeline, elle a dit 1,62. Eh bien, mes amis.
2: La taille
1: exacte.
2: Willy Rovelli.
1: Comme ça, vous pouvez vous foutre de ma gueule, mais j'en ai rien à foutre.
2: Mais non.
1: Je m'en fous complètement. Mes amis, comment? Tout ce qui est petit est mignon.
2: Ah,
1: ouais,
2: est petit,
1: voilà, ouais. Eh bien, mes amis, je mesure 1m63.
2: Bravo!
1: C'est Emeline qui a gagné.
2: Emeline part sur le fort.
7: Ouais, trop bien, c'est vrai.
1: Ouais,
5: pour 4 personnes
1: sur le fort.
7: Je suis avec mes filles et mon mari. Et
1: vous êtes combien? Vous êtes combien?
7: On est 4.
1: Vous êtes 4. Et bah c'est parfait. Et bah voilà, tu pourras aller visiter le fort, ma chérie.
7: Merci. On arrive de Bussac-Forêt, une petite commune de Sud-Charente-Maritime, vraiment sud-sud.
1: Et bah voilà.
7: Et on a fait la route exprès pour venir voir l'émission et te voir, Willy, et donc gagner.
1: Et bah voilà. Merci beaucoup. Bravo.
2: Bravo. C'est un beau cadeau.
1: Franchement,
2: hein. Là, c'est unique. C'est un cadeau unique.
1: Tu verras, c'est un cadeau unique. Elle pleure de joie. Si je lui avais offert 2 millions, elle ferait la gueule. Là, tu vois, elle est plus heureuse. Merci infiniment, Emeline. Merci beaucoup. Voilà, mes amis, c'est fini.
2: Oh non, la barbe.
1: Bichette, merci infiniment à toute l'équipe technique de ICI La Rochelle.
2: Bravo.
1: Pour avoir monté ce studio. Merci beaucoup pour votre accueil. Merci à
2: vous. Bravo, Courir.
1: Vous avez été adorables. Et merci à la Maison de la Radio pour la liaison. Je vous rappelle, sauvez Willy, sauvez Fort Boyard sur fondation-patrimoine.org. Fondation-patrimoine.org.
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4: Bonjour et bienvenue dans votre magazine Ma France, par ici les économies. Vous connaissez notre objectif, hein, chaque semaine vous redonner du pouvoir d'achat. Alors aujourd'hui, on va remplir notre déclaration de revenus ensemble. On va voir les nouveautés, les sujets délicats, comment se faire aider. On va tout vous dire avec notre invité. Bonjour Gilles Bozigère.
6: Bonjour.
4: Vous êtes expert comptable, également président de l'Ordre des experts comptables en Île-de-France. Je vous propose pour commencer de répondre à une première question d'un auditeur qui est avec nous. Bonjour Christophe.
11: Bonjour.
4: Bienvenue sur votre radio locale ici. Vous avez une question à poser à notre expert comptable pour cette émission spéciale. On vous écoute.
11: Je vous appelle parce que j'ai acheté en 2024 en province une maison destinée à devenir ma résidence principale quand je serai à la retraite. Pour l'instant, c'est ma résidence secondaire et donc j'ai décidé de la louer en saisonnier. Mmh. Via une conciergerie qui gère tout. Donc je voulais savoir déjà où déclarer les revenus locatifs. Bon, ça c'est mais c'est surtout quels sont les frais déductibles et dans quelle petite case il faut cocher et mettre les montants.
4: Très clair. Donc maison secondaire, vous la louez en saisonnier. Où est-ce que vous mettez les revenus et où est-ce que vous mettez les charges pour essayer de minorer un petit peu les revenus? On vous écoute. Gilles Bozigère vous répond.
6: Alors Christophe, la réponse est multiple. Vous avez deux régimes fiscaux potentiels. Soit vous percevez moins de 15 000 euros de loyer sur vos locations Airbnb et vous pouvez bénéficier du micro BIC. Donc vous déclarez simplement les loyers que vous touchez et un abattement forfaitaire de 30% sera appliqué. Mais là, vous ne pourrez pas déduire d'autres dépenses. Si vous dépassez ce seuil de 15 000 euros ou si vous faites une option, c'est-à-dire que vous le faites volontairement, vous pouvez passer au réel. Et là, vous allez devoir tenir une comptabilité en règle pour comptabiliser les loyers que vous encaissez, vos recettes, mais vous pourrez aussi déduire toutes vos dépenses. Et là, cette fois, ce sera des dépenses au réel, ce ne sera pas un forfait de 30%. Et vous pourrez même amortir le bien. Donc ça vous permettra de calculer le revenu imposable. Alors, pour répondre à la question sur la case, encore une fois, c'est assez complexe de vous répondre avec une réponse unique parce que ça va dépendre du régime auquel vous êtes soumis. Soit vous êtes en location meublée non professionnelle, donc ça c'est le cas où vous avez d'autres revenus à côté, des salaires par exemple, et donc là vous avez une case spécifique à aller chercher, alors me demandez pas le numéro, mais c'est location meublée non professionnelle. Mais si par contre ces revenus représentent la majorité de vos revenus, eh bien vous passez en location meublée professionnelle, et donc là c'est une autre case et qu'il va falloir aller chercher.
4: Et pour vous alors, c'est quoi? C'est plus ou moins 15 000 euros sans indiscrétion?
11: C'est moins de 15 000 puisqu'on a commencé au mois de novembre.
4: Ok.
11: Donc il y a eu novembre et puis les fêtes de fin d'année. Et donc ça fait moins de 15 000. Mais là, pour 2026, pour la déclaration de l'année prochaine, ça sera, je pense qu'on sera en dessous des 15 000 euros.
4: Bon, donc en dessous de 15 000 euros, c'est le micro foncier, c'est ça le plus intéressant.
6: Le micro BIC.
4: Le micro BIC.
6: Mais vous avez la possibilité de faire une option pour être au réel. Hein, donc vous pouvez volontairement vous soumettre au réel. Parce que c'est vrai que quand on fait des simulations, on peut déduire plus de dépenses, et notamment l'amortissement du bien. Donc ça peut être intéressant. En dessous de 15 000 euros, il faut regarder et faire des simulations.
4: Bon, voilà. En plus, c'est assez bien fait. Et ça, c'est aussi le début de cette émission. C'est bien de le rappeler. On peut faire des simulations sur le site impots.gouv.fr. Et ça permet aussi de voir qu'est-ce qui est le plus avantageux, quels sont les droits qui s'appliquent le mieux à notre situation. Hein, vous confirmez ?
6: Absolument. Alors, une petite attention quand même, c'est que quand on fait de la location meublée et qu'on veut être au régime réel, il faut tenir une comptabilité, envoyer une liasse fiscale à l'administration fiscale. Hein. C'est pas uniquement un calcul que vous faites sur un coin de table ou sur un tableau Excel. Vous devez tenir une comptabilité en bonne et due forme. Et ça, c'est indispensable hein, parce que vous ne pouvez pas le faire à la main de votre côté.
4: Merci Christophe, en tout cas, pour votre question. Et bon courage. Et puis, belle vie aussi avec cette résidence secondaire. Gilles Bozigère, j'aimerais, avant de répondre à d'autres questions précises, qu'on aide nos auditeurs à remplir leur déclaration, donc dans les meilleures conditions. Déjà, est-ce qu'il y a des grosses nouveautés cette année?
6: Alors, il n'y a pas de très grandes nouveautés, on peut en citer quelques-unes. La première, c'est le plafond sur les dons faits aux organismes d'assistance aux personnes en difficulté, qui passe de 1 000 euros à 2 000 euros. Donc okay. On peut avoir un peu plus de crédit d'impôt sur ces dons-là, c'est plutôt une bonne nouvelle. Il y a également une nouveauté sur le crédit d'impôt emploi à domicile. Désormais, l'administration fiscale vous demande de ventiler les dépenses et de préciser pour chaque dépense, chaque emploi, quelle est la nature de la prestation. Est-ce que c'est du ménage, du jardinage, etc. Donc c'était pas le cas avant. Avant, on éclatait par prestataire, mais on précisait pas la nature de la dépense. Autre nouveauté, peut-être moins bonne nouvelle, la fameuse flat tax qui augmente et qui passe de 30 à 31,4%. Et cette augmentation est rétroactive sur 2025 pour certains revenus.
4: Bon, ça c'est noté pour les nouveautés. Vous parliez des dons, c'est pas toujours hyper clair de savoir ce qu'on peut défiscaliser en dons. Est-ce que vous pouvez nous remettre un peu les idées au clair? Parce que je pense qu'il y a beaucoup de gens qui nous écoutent, qui sont dans ces moments de solidarité, il n'y a pas de raison, on a le droit aussi de bénéficier d'un retour sur dons.
6: Tout à fait. Quand vous faites un don, vous avez deux catégories de dons. Vous avez les dons aux organismes d'aide aux personnes en difficulté, donc fourniture de repas, d'un lit, etc. Et d'aide aux personnes victimes de violences domestiques. Donc ça, ce sont des dons qui vous permettent de bénéficier d'un crédit d'impôt un peu plus fort que les autres, puisque le crédit d'impôt, enfin la réduction d'impôt, est de 75% du montant du don, dans la limite de 2000 euros, hein, comme je l'ai évoqué juste avant. Pour tous les autres dons, donc ce qu'on dit des dons à des associations d'intérêt général, qui n'entrent pas dans la première catégorie, là, la réduction d'impôt, elle est de 66%, donc elle est un petit peu moins forte. Par contre, le plafond est beaucoup plus élevé, parce que c'est dans la limite de 20% de vos revenus. Donc, quand vous déclarez vos dons, vous avez deux cases, et vous devez ventiler entre ces deux types d'associations pour éventuellement bénéficier quand même d'un crédit d'impôt, enfin, d'une réduction d'impôt un peu plus forte, de 75% au lieu de 66%.
4: On est très attaché aussi à la démocratie locale, hein, sur cette radio locale. Ici, il y a peut-être aussi des gens qui nous écoutent qui ont fait des dons à des partis politiques ou qui se sont investis aussi, notamment en 2025. Comment ça marche?
6: Alors là encore, c'est une autre case. Donc là, elle est clairement identifiée et facile à voir. Idem pour les cotisations à des syndicats. Il y a une case spécifique pour avoir une réduction d'impôt là-dessus. Donc c'est pour ça que lorsque vous arrivez sur la rubrique relative aux réductions d'impôt, vous avez 4-5 lignes qui se succèdent. Okay. Entre la différence entre les syndicats, partis politiques, organismes d'aide aux personnes en difficulté et les intérêts, les organismes d'intérêt général.
4: Notre invité cette semaine est Gilles Bosigère, expert comptable, président aussi d'ailleurs de l'Ordre des experts comptables en Île-de-France. Gilles, concernant la partie service à la personne, vous en parliez tout à l'heure, donc il y a eu un peu des changements, il faut maintenant bien ventiler, bien expliquer chaque dépense, mais on ne les connaît pas forcément les règles des services à la personne. J'ai notamment appris que pour des frais de bricolage, on pouvait avoir une petite réduction d'impôt. Mettez-nous les choses au clair, s'il vous plaît.
6: Absolument. En fait, à peu près toutes les dépenses de service à la personne réalisées à domicile sont éligibles à la réduction d'impôt, au crédit d'impôt. Mais en fonction de la nature de la dépense, vous avez des plafonds spécifiques. C'est pour ça d'ailleurs que l'administration fiscale demande désormais à ce qu'on précise la nature de la prestation pour appliquer le bon plafond à la dépense. Donc, vous avez cité le petit bricolage, donc vous faites venir quelqu'un qui vous aide sur du bricolage à la maison, hein, puisque ça doit être à domicile, ça c'est très important. Eh bien, vous pouvez bénéficier du crédit d'impôt, mais là, le plafond, il est assez bas, hein, puisqu'il est uniquement de 500 euros. Donc après, vous avez dans les dépenses qu'on retrouve très fréquemment les femmes de ménage, les nounous à
4: les hommes
6: domicile,
4: de ménage aussi d'ailleurs.
6: Les hommes de ménage également, bien sûr. Le jardinage, et qui lui-même a un plafond spécifique, puisque le plafond sur le jardinage est de 6000 euros. Vous avez le soutien scolaire à domicile. Donc si c'est à l'extérieur, vous n'êtes pas éligible à la réduction d'impôt. Si c'est à domicile, vous bénéficiez du crédit d'impôt. Vous avez l'assistance informatique. Voilà, si vous avez besoin d'aide pour l'informatique chez vous, vous pouvez également bénéficier de ce crédit d'impôt.
4: Bon, ça c'est quand même plutôt bien. Et juste une dernière question au sujet des services à la personne. J'ai un artisan qui vient faire une petite intervention de plomberie. C'est du bricolage. Il y en a pour 400 euros. Je peux donc les déclarer. Il n'y a pas besoin que lui, il ait un agrément.
6: Si, il faut qu'il ait un agrément service à la personne.
4: Ah, voilà. Ça, donc c'est très important. Vérifie bien ce point-là, parce que c'est pas tout qui rentre sinon. Très clair. Je vous propose de recevoir Diane qui est avec nous. Bonjour Diane.
12: Bonjour Valère, merci de m'accueillir dans votre émission.
4: Mais merci
12: à
4: vous.
12: Bonjour à votre invité. Ma question concerne l'assurance vie. J'ai une assurance vie et je reçois chaque année un récapitulatif pour déclarer deux lignes, les lignes 2CH et 2CG. Pouvez-vous m'indiquer à quoi ces deux lignes correspondent? Parce que là, je pense que c'est des prélèvements sociaux, mais quand on a une assurance vie, on nous dit qu'on ne paye pas d'impôts à la succession. Donc voilà, j'aimerais avoir des éclaircissements.
6: Oui.
12: Merci.
6: Alors, Diane, sur l'assurance vie, vous avez raison sur le fait qu'on ne paye pas d'impôts tant que les sommes sont laissées sur l'assurance vie. C'est le principe, c'est une espèce d'enveloppe qui vous permet d'encapsuler les revenus. Alors, il faut quand même nuancer, effectivement, les revenus générés sur l'assurance vie vont être soumis à prélèvements sociaux l'année en cours, mais vous ne paierez pas d'impôts sur le revenu. Ça peut se retrouver sur votre déclaration d'impôts, notamment si vous faites de temps en temps des rachats partiel de votre assurance vie, parce que dans ce cas-là, ça devient imposable. Hein. L'exonération ne vaut que si vous laissez les sommes dans l'assurance vie. Donc il est possible que vous ayez ces montants sur votre déclaration de revenus parce que vous avez fait des rachats, même des petits rachats au cours de l'année, parce qu'à partir du moment où vous sortez l'argent, ça devient imposable.
4: Diane, est-ce que ça répond à votre question?
12: Pas entièrement, parce que je n'ai pas fait de rachat. C'est ça le problème. J'ai pas fait de rachat sur cette assurance vie, mais je pense qu'il y a deux parties. Il y a une partie investissement et une partie assurance.
6: Alors, qu'est-ce que vous appelez une partie investissement?
12: Parce que dans mon assurance vie, c'est compartimenté. Il y a le capital et il y a une partie épargne, on va dire.
6: D'accord.
12: Et je pense que ces prélèvements sociaux sont sur la partie épargne. Mais moi, j'ai pas fait de rachat.
6: Alors, c'est très étonnant. Là, je vous invite à vous rapprocher de votre assureur, hein, pour le coup, parce que si vous n'avez fait aucun rachat, ça ne devrait pas apparaître dans votre déclaration de revenus.
4: Voilà, dans tous les cas, Diane, ce qui est important de savoir, c'est vrai que c'est à chaque fois des situations un petit peu complexes, c'est qu'on peut aussi se faire aider. Alors là, ça peut être au côté investisseur, la banque, le réseau, qu'importe, ou le conseil de gestion en patrimoine. Mais sinon, il y a aussi d'autres moyens de se faire aider, Gilles Bosigère, si on est coincé et qu'on est face à un aspect technique sur sa déclaration de revenus.
6: Oui, bien sûr. Alors vous avez des services, hein, qui sont mis à disposition déjà par l'administration fiscale, qui répond aux questions des contribuables. Alors il faut arriver à les joindre, parce qu'évidemment, il y a beaucoup de sollicitations sur cette période.
4: Mais on peut faire un mail, les appeler, prendre rendez-vous. Enfin,
6: tout
4: voilà,
6: à fait. Tous ces moyens, vous avez la messagerie en ligne, hein, sur votre espace impôts.gouv qui fonctionne plutôt bien. Mm. Alors, encore une fois, il faut tenir compte du fait qu'ils sont eux-mêmes très sollicités, hein, dans cette période, donc il faut être patient. Vous avez l'Ordre des experts comptables qui propose un numéro vert qui est ouvert 6 jours au cours du mois de mai, sur lequel vous pouvez appeler. Vous avez un expert comptable qui vous répond bénévolement sur vos questions. Alors, encore une fois, on a beaucoup d'appels et donc on ne peut pas forcément répondre à tout le monde. Et puis, vous avez quand même l'administration fiscale qui met en ligne ce qu'on appelle la brochure, qui est en fait un document explicatif, alors assez épais, mais si vous arrivez à vous retrouver dedans, vous trouverez la situation qui peut correspondre à votre problématique.
4: Bon, et puis il y a aussi les maisons France Service, on va en parler justement dans un instant. Merci beaucoup Diane, en tout cas, pour votre appel, et bon courage pour la suite. J'ai aussi reçu une question de Véronique Gilles Bosigère, je la cite. Mon fils de 20 ans est rattaché à mon foyer fiscal, il est étudiant, vit à 700 km de chez moi. J'aimerais savoir si je peux déduire l'argent que je lui donne pour son loyer, sa nourriture, dans ma déclaration d'impôt, et quel justificatif fournir?
6: Eh bien, à partir du moment où votre fils est rattaché à votre foyer fiscal, vous ne pouvez pas déduire les sommes que vous lui versez, que vous payez pour lui, parce que vous bénéficiez déjà de la majoration du quotient familial, la fameuse demi-part supplémentaire. Okay. Si vous engagez beaucoup de dépenses, hein, pour votre fils, il peut être opportun de faire une simulation et de regarder si vous n'avez pas intérêt à ce qu'il fasse sa propre déclaration de son côté. Vous allez perdre la demi-part liée à votre fils, mais vous pourrez déduire les sommes que vous versez, ce qu'on appelle les pensions, alors dans la limite de 6 800 € par an, mais vous pouvez le déduire. Mais c'est l'un ou l'autre. Soit vous le rattachez et vous bénéficiez de la demi-part, soit il se détache et vous pouvez déduire les dépenses que vous payez pour lui dans le cadre des pensions.
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4: On est en version magazine. Le thème aujourd'hui, on remplit ensemble notre déclaration de revenus avec Gilles Bosigère, expert comptable, et Sabrina Garnier qui vient de nous rejoindre. Bonjour Sabrina.
13: Bonjour.
4: Bienvenue, vous êtes animatrice départementale des maisons France Service de la Mayenne. Est-ce que vous pouvez nous rappeler les missions, les principales missions d'une maison France Service?
13: Bien sûr. Donc France Service, c'est un dispositif qui est déployé par l'État afin de garantir à chaque usager un accompagnement de proximité dans ses démarches administratives du quotidien. Et on en trouve une à moins de 20 minutes de son domicile. Donc l'accès est gratuit. Il y a 18 France Service en Mayenne et on vous accompagne dans les démarches auprès de la CAF, la CPAM, France Travail et actuellement la DGFiP.
4: Ah voilà, la DGFiP, donc c'est ce que j'allais vous demander. Vous pouvez donc nous aider aussi sur la déclaration de revenus. Mais comment ça se passe concrètement? Donc là, des auditrices, des auditeurs nous écoutent partout en France. Donc vous le dites, on a une maison France Service à une vingtaine de minutes de chez soi. On prend rendez-vous, on vient directement. Et puis, sur quoi on peut nous aider pour la déclaration de revenus?
13: Alors, donc dans une France Service, les usagers peuvent se présenter avec ou sans rendez-vous. Donc c'est vrai, on accompagne principalement les déclarations de revenus simples de premier niveau. Après, quand c'est un petit peu plus technique, on a la chance d'avoir la DDFiP qui fait des permanences dans nos France Service, qui renforce actuellement pour la campagne de déclaration de revenus. Ça permet d'aider à remplir, de répondre aux questions, d'accompagner les personnes un petit peu moins à l'aise. Et c'est ce qu'on fait aussi en tant que conseiller France Service. On vous accompagne sur les démarches dématérialisées ou pas.
4: Oui, c'est ça qui est intéressant, c'est que parfois il y a la barrière numérique. Hein, concrètement, on n'est pas tous égaux devant Internet et un ordinateur. Et là, vous pouvez aider les usagers justement à franchir le pas et à s'en sortir, même si on n'a aucune notion numérique.
13: Bien sûr. Alors, pour les personnes où vraiment le langage administratif, c'est un mauvais mot dans la bouche, on les rassure déjà. On les rassure, on les sécurise. C'est vrai qu'avec, en ce moment, tout ce qui se passe par Internet, certains n'ont pas envie de faire les choses dématérialisées. Nous, on les rassure de ce côté-là. Et puis, si vraiment ils veulent pas ou s'ils ont aucun d'autre moyen de se connecter, on garde la version papier malgré tout.
4: Non mais voilà, c'est super en tout cas parce que vous faites un boulot remarquable partout en France, dans les territoires, c'est gratuit, c'est vraiment du service public remarquable. Merci beaucoup Sabrina Garnier d'être intervenue et d'avoir expliqué cela donc pour les maisons France Service. Le site internet c'est france-service.gouv.fr. Merci à vous. Gilles Bozyger, une petite question là de Cécile rapidement. J'ai pris ma retraite le 1er juillet 2025. Je vais être imposé sur mon indemnité de départ en retraite, mais y a-t-il une possibilité d'étalement? Comment dois-je remplir ma déclaration pour cela?
6: Alors, votre indemnité, l'indemnité que vous avez touchée, elle est imposable, mais elle constitue un revenu exceptionnel, puisque par nature, vous n'allez pas la toucher plusieurs fois, hein, vous l'avez touchée une fois. Donc, vous ne pouvez pas étaler le paiement de l'impôt lié à cette indemnité. En revanche, vous pouvez nuancer l'impact fiscal en demandant l'application du système du quotient. Donc c'est une case, la OXX, dans laquelle vous allez déclarer cette indemnité. Et l'administration fiscale va calculer votre imposition en limitant l'impact des tranches d'impôts les plus élevées. Donc pas d'étalement du paiement, mais une limitation du barème progressif. Voilà. Donc je vous invite vraiment à remplir cette case et à déclarer ce revenu au système du quotient.
4: En un mot, parce que c'est important, c'est une astuce en quelque sorte, un droit que j'ai découvert, la remise gracieuse. Oui. Si on est dans une situation exceptionnelle, on vit un changement de situation majeur, on peut demander une remise gracieuse de tout ou partie de son impôt sur le revenu, vrai ou faux?
6: Alors, c'est vraiment des cas extrêmement rares, mais en tout cas, vous pouvez faire la demande, c'est un droit. Après, le fait d'octroyer cette remise sur les droits, sur l'impôt, elle est quand même assez rare, hein. C'est assez rare que l'administration fiscale donne suite. Généralement, la remise va plutôt s'appliquer sur les majorations, les pénalités de retard. Sur les droits eux-mêmes, c'est assez rare, mais c'est une possibilité.
4: Gilles Bozyger, expert comptable, avant de nous quitter, vous allez vous prêter au jeu de notre quiz Le Vrai Faux pour finir avec les idées claires sur ce thème de la déclaration de revenus qui nous donne un petit peu des sueurs froides, hein, parfois. Bon, première question, vrai ou faux, la déclaration automatique signifie que je n'ai rien à vérifier?
6: Alors faux, il vaut mieux vérifier, mais vous n'êtes pas obligé de le faire parce qu'effectivement, comme elle est automatique, elle partira toute seule.
4: Vrai ou faux, dépenser pour du bricolage donne droit à un avantage fiscal?
6: Alors vrai, si c'est du bricolage à domicile, vous avez le crédit d'impôt service à la personne.
4: Ah voilà, condition qu'un professionnel vienne chez nous, hein. C'est absolument pas juste on achète les outils et on le fait nous-mêmes.
6: C'est à domicile, il faut que ce soit un prestataire.
4: Vrai ou faux, il vaut mieux attendre la dernière minute pour déclarer, pour avoir les idées claires?
6: Faux. Il vaut mieux s'y prendre à l'avance, l'ouvrir une première fois, redescendre, regarder les informations dont vous allez avoir besoin, parce que la collecte des documents est parfois assez longue.
4: Vrai ou faux, on peut se faire aider gratuitement pour remplir sa déclaration de revenus?
6: Oui, bien sûr. Il y a plusieurs organismes qui le permettent, notamment lors des experts comptables avec le service Allo Impôts.
4: Allo Impôts donc, et sinon les maisons France Service, et puis les services fiscaux tout simplement, messagerie sécurisée, on disait tout à l'heure, tout ça. Dernière question, vrai ou faux, les informations pré-remplies sont toujours exactes?
6: Faux. Mais c'est assez rare qu'il y ait des erreurs, il faut quand même toujours vérifier. Généralement, ces informations sont transmises par des tiers, donc par exemple votre employeur pour vos salaires, et il a pu faire une erreur.
4: Merci beaucoup Gilles Bosigère, expert comptable. Voilà, j'espère que vous y voyez plus clair, hein, vous qui nous avez écoutés sur votre radio locale ici. 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La semaine prochaine, on va partir en vacances, même avec un tout petit budget. Vous pouvez d'ailleurs envoyer vos questions à parici.les.economies@radiofrance.com.
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1: Le cœur au bord des lèvres. Les jambes, plercus de crampes. Fred Lorst, coureur marathonien, titube pitoyablement sur le bord de la route. Asphyxié, à bout de force, il s'écroule dans la poussière. Telles des silhouettes haletantes, 25 de ses 30 concurrents le dépassent. Dès lors, Lorst n'ignore pas que même s'il parvenait à puiser d'ultimes ressources dans son organisme épuisé, ses chances de remporter la course seraient à jamais compromises. À moins qu'il ne termine vainqueur et soit proclamé durant quelques heures champion olympique.

Succédant à Athènes et à Paris, les troisièmes Jeux olympiques de l'ère moderne se déroulèrent à Saint-Louis, aux États-Unis, en juillet 1904. Bien étrange compétition que celle-ci, puisque 52 épreuves sur 94 furent uniquement disputées par des athlètes américains et que ces derniers remportèrent bien sûr 85% de la totalité des médailles. Quoi qu'il en soit, c'est sous une chaleur caniculaire que le départ de l'épreuve reine, le marathon, est donné, avec une demi-heure de retard. Tout au long des premiers kilomètres, le peloton s'effiloche et, à la stupéfaction générale, Fred Lorce, un étudiant new-yorkais inconnu du milieu sportif, caracole en tête, devançant de quelques coudées les favoris, Thomas Six et Sam Mellor. Mais il est bientôt incapable de soutenir leur rythme effréné. Ses jambes flageolent, son cœur s'affole, gobant l'air à plein poumon comme un poisson hors de l'eau. Il doit se rendre à l'évidence, pour lui, la course est terminée et son calvaire ne prendra fin qu'avec l'arrivée de la voiture sanitaire. Une quinzaine de minutes plus tard, un engin asthmatique et pétaradant se profile, en effet, à l'horizon. Lorsqu'il aperçoit Lorce, affalé sur le bas-côté, le conducteur stoppe à sa hauteur. « Vous n'avez pas l'air au mieux de votre forme, mon vieux » lance-t-il. « Puis-je vous aider ? Appartenez-vous à l'organisation du marathon ? S'enquiert l'étudiant ? D'aucune façon. Mais cela ne m'empêche pas de vous déposer en ville si vous le désirez. » Dans la voiture brinque-ballante, où il a pris place, Lortz reprend rapidement des forces. Mais une quinzaine de kilomètres plus loin, une épaisse fumée noire le ramène à la réalité. La voiture roquette, pousse un dernier râle et s'immobilise.

spectateurs à mes aventures, car il n'est pas question qu'il usurpe une victoire imméritée. Néanmoins, les clameurs du public le dopent et ses derniers scrupules s'évanouissent lorsqu'il franchit la ligne d'arrivée sous l'ovation de 2000 personnes. Comment résister aux bains de foule, aux congratulations, aux accolades? Et puis, comment expliquer à Miss Alice Roosevelt, la fille du président des États-Unis, qu'il n'est pas le magnifique champion qu'elle serre contre son cœur? Un quart d'heure plus tard, Thomas X se présente à son tour dans le stade. « J'ai gagné! J'ai gagné !» hurle-t-il devant l'air ébahi des spectateurs. « Mais non! Vous n'êtes que second !» rectifient ces derniers. « Impossible! Aucun concurrent ne m'a dépassé tout au long de la course !» Panique et confusion règnent maintenant sur la ligne d'arrivée. Le directeur de course convoque aussitôt ses commissaires pour tirer au clair le mystère. Et il s'avère qu'effectivement Fred Lortz est un usurpateur, un tricheur, qui a essayé de voler la victoire et le titre olympique.

nouvelle se répand comme une traînée de poudre. La colère monte. Adulé quelques minutes plus tôt, Lortz est consumé et des policiers lui évitent le lynchage en l'entraînant à l'écart de la foule déchaînée. Sachez encore, pour terminer cette histoire, que Thomas X s'était lui aussi arrêté, épuisé sur le bord de la route, à 12 kilomètres de la ligne d'arrivée, et qu'il aurait été incapable de poursuivre son effort sans l'injection de 2 doses de sulfate de strychnine et d'une solide rasade de cognac. Il ne fut pas pour autant disqualifié.

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1: Bienvenue, voici l'actualité de la semaine avec RFI, avec la radio-télévision suisse, avec Radio-Canada, avec ICI également en France et la RTBF en Belgique. On va d'abord se rendre au Québec aujourd'hui avec vous, Marie-Christine Bouillon, parce que le gouvernement fait un pas de plus pour protéger les victimes de violences conjugales.
2: Québec a déposé un projet de loi qui va permettre aux personnes qui craignent pour leur sécurité d'obtenir des renseignements sur les antécédents en matière de violences conjugales d'un partenaire intime.
1: Sur le continent africain, direction le Sénégal cette semaine, où une institution publique a été victime d'une nouvelle cyberattaque, Nicolas Sûr.
3: Après le site des impôts en octobre, le département chargé de délivrer les cartes d'identité en janvier, c'est au tour du trésor public d'être visé par un groupe de hackers.
1: En Belgique, des dizaines de milliers de personnes dans les rues de Bruxelles cette semaine, une nouvelle manifestation nationale pour dénoncer notamment la réforme des pensions décidée par le gouvernement fédéral, Joël Meert.
4: Pour les syndicats, le gouvernement, c'est un garagiste qui démonte une voiture, les acquis sociaux, pour la vendre en pièces détachées. Il dénonce la réforme des pensions et plus largement les attaques les plus fortes contre le monde du travail depuis 40 ans.
1: La France a choisi Évian et le lac Léman pour organiser le G7 à partir du 15 juin prochain. La Suisse voisine est donc directement concernée et se prépare à l'événement, Pierre Anchoffat.
5: La mobilité des nombreux frontaliers sera plus difficile, le passage des frontières restreint, mais c'est la manifestation anti-G7 annoncée à Genève qui cristallise les tensions.
1: Enfin, nous déconnecterons au milieu des animaux de la ferme pour refermer cette édition. Les week-ends prolongés ou les vacances d'été arrivent doucement, alors pourquoi ne pas s'évader en louant une roulotte en France? Certains se mettent au vert, parfois tout près de chez eux, vous l'entendrez tout à l'heure. La première ministre du Québec l'avait promis, son gouvernement vient donc de déposer à l'Assemblée nationale un projet de loi en matière de violence conjugale, Marie-Christine.
2: Le projet de loi 4 sur la communication de renseignements aux fins de protection contre la violence d'un partenaire intime. Ça, c'est son nom officiel, mais son surnom, c'est la loi Gaby Renault, du nom d'une jeune femme assassinée l'an dernier par un conjoint multirécidiviste. La sœur de la victime, Rachel Renault, estime que ce projet de loi peut faire une grande différence.
6: Je suis sûre et certaine que ça pourra aider beaucoup de femmes et les futures jeunes femmes aussi qui vont tomber amoureuses et qui vont avoir des relations de couple dans un futur rapproché.
2: Le parti de gauche Québec solidaire réclamait depuis longtemps une loi semblable. La première ministre Christine Fréchette l'avait aussi promis. On l'écoute.
7: C'est important qu'on intervienne. J'en avais fait un engagement déjà depuis ma campagne, puis je suis contente qu'on prenne action pour mieux protéger les femmes victimes de violences en leur donnant la possibilité d'accéder à des informations de nature judiciaire sur leur partenaire.
2: Une personne pourra accéder aux antécédents d'un partenaire intime si elle est âgée de 14 ans et plus.
1: Oui, et le gouvernement compte aussi offrir du soutien aux personnes qui feraient une demande de renseignement.
2: Oui, le projet de loi prévoit que la personne demanderait soit accompagnée par des professionnels pendant cette démarche. L'intervenante Louise Riendeau du regroupement des maisons d'hébergement pour femmes victimes de violences conjugales salue cette initiative.
8: Il faut surtout les accompagner pour qu'elles puissent prendre des décisions sécuritaires. Quitter un conjoint violent, c'est souvent le moment de la rupture et souvent le moment le plus risqué.
2: Selon les groupes d'intervention, trop de femmes ignorent le niveau de dangerosité que peut représenter un conjoint violent.
1: Et ce projet, Marie-Christine, il s'inspire d'une loi britannique.
2: Oui, la loi de Clare en Angleterre, qui doit son nom à Clare Wood, une femme qui a été assassinée par son ex-conjoint en 2009. D'autres provinces canadiennes avaient déjà adopté ce type de loi, par exemple la Saskatchewan et le Manitoba, mais il n'y en avait pas au Québec. Je termine en vous disant, Olivier, que 10 féminicides ont été commis au Québec depuis le début de l'année 2026.
1: C'est une fameuse tuile pour l'administration sénégalaise. Le trésor public a été victime lundi dernier d'une cyberattaque, Nicolas.
3: En début de semaine, le ministère des Finances évoque un incident qui affecte le système informatique du Trésor public. Mais 3 jours plus tard, le problème n'est toujours pas réglé. Il paralyse en partie les douanes et le paiement de certaines avances sur salaire en vue de la Tabaski, la grande fête du sacrifice qui sera célébrée à la fin du mois. Pour les experts en sécurité, pas de doute, il s'agit d'une attaque informatique. Un nouveau groupe qui agit depuis février l'a revendiqué, ce qui fait du Sénégal le 6e pays victime de ces hackers après la Chine et Hong Kong, entre autres.
1: Et c'est une nouvelle preuve de la vulnérabilité des systèmes informatiques au Sénégal. Le pays, comme d'autres pays africains en plein processus de numérisation d'ailleurs, est devenu la cible privilégiée des hackers.
3: L'Afrique, de plus en plus connectée, est un terrain de jeu idéal pour les cybercriminels. Selon les spécialistes, le Sénégal doit donc se préparer à subir de nouvelles attaques. Ce pays stable, qui numérise ses services, devient même une cible privilégiée, d'autant qu'il est producteur de pétrole et passe pour avoir les moyens de payer des rançons. Et si le Sénégal est doté depuis 2008 d'une loi sur la protection des données, il n'a toujours pas de loi sur la cybersécurité.
1: Nicolas Sûr pour RFI.
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1: En Belgique, entre 40 et 75 000 personnes ont manifesté cette semaine dans les rues de Bruxelles. Les chiffres de la police et des organisateurs sont une nouvelle fois très différents. Les syndicats à l'origine de la mobilisation dénoncent une déstructuration sans précédent du monde du travail, là où le gouvernement parle de flexibilité. Dans la ligne de mire des manifestants, Joël, il y a notamment la réforme des pensions.
4: Oui, parce que cette manifestation a eu lieu mardi, veille de l'ouverture du débat au Parlement sur la réforme des pensions. Les syndicats espèrent encore faire plier le gouvernement ou à défaut mettre chaque député en face de ses responsabilités au moment du vote. La réforme des pensions, c'est normalement la fin des régimes spéciaux. On allonge les carrières. Plus on travaille longtemps, plus la pension est élevée. Indispensable, dit le gouvernement. Mais les manifestants dénoncent aussi d'autres mesures déjà votées, comme la suppression des allocations de chômage pour les chômeurs de longue durée. C'est le cas pour ce manifestant exclu après 8 années de chômage. Un quotidien difficile.
9: Bah, c'est au CPAS, retrouver un boulot dans 57 ans, quoi, donc pas évident.
1: Voilà, pas évident donc pour ce chômeur. Alors les slogans ne visaient pas seulement le gouvernement fédéral en Belgique. D'autres réformes sont aussi dénoncées et elles dépendent notamment d'une entité fédérée, la Fédération Wallonie-Bruxelles.
4: Il s'agit notamment des mesures qui concernent l'enseignement. Hausse du Minerval ou encore allongement du temps de travail des professeurs du secondaire supérieur. 22 heures semaine au lieu de 20, comme pour les profs du secondaire inférieur. Des mesures d'économie contre lesquelles se sont mobilisées ces manifestantes.
10: C'est par rapport à toutes les nouvelles réformes pour l'école, les augmentations, les diminutions de budget, que les professeurs vont travailler beaucoup plus.
11: Les enseignants font grève à juste titre et je les en remercie. Et nous sommes là pour les soutenir et puis pour l'avenir.
4: Cette nouvelle manifestation s'inscrit dans un mouvement de protestation qui dure depuis plus d'un an. La dernière fois, c'était le 12 mars. Entre 80 et 100 000 personnes avaient alors défilé dans la capitale.
1: De Bruxelles à Évian, il va être question à présent du prochain sommet du G7 organisé en France du 15 au 17 juin prochain. Ça se passera donc au bord du lac Léman. Mais en Suisse, la ville de Genève s'y prépare aussi parce que c'est bien à Genève, à une cinquantaine de kilomètres d'Évian, que les anti-G7 entendent manifester, Pierron.
5: Et quand vous associez les mots Évian, Genève, G7 et manifestation, cela rappelle de bien mauvais souvenirs. En 2003, c'était alors le G8, des débordements d'une violence inouïe avaient laissé Genève meurtrie et quasi hébétée par ce qui venait de lui arriver. D'où les appels aujourd'hui de la droite et des milieux économiques à interdire purement et simplement toute manifestation durant la réunion des 7 grandes puissances en France voisine. Maxime Provigny dirige le groupe libéral en ville de Genève.
12: Les débordements auront lieu. L'état du monde fait que les gens, on ne peut pas avoir une manifestation pacifique. C'est vraiment de la naïveté et c'est trompeur. Vous n'avez pas le courage d'assumer qu'il y aura des débordements et de prendre la responsabilité et de dire que ce n'est pas une bonne idée, que cette manifestation ne devrait pas avoir lieu pour la sécurité et l'intérêt de tous.
5: Sauf que les opposants à cet ordre mondial-là ne veulent pas rater une telle opportunité et appellent au contraire à une mobilisation internationale pour converger sur Genève.
1: Alors comment se positionnent les autorités genevoises, Pierron ?
5: Eh bien, avec l'aval de la Confédération, elle restaure les contrôles aux frontières et réduise les points de passage ouverts durant le sommet pour intercepter de potentiels fauteurs de troubles. Quant à l'appel à manifester, les négociations avec les organisateurs se poursuivent. La socialiste Caroline Cast est en charge de la sécurité du canton de Genève.
13: Quel est le meilleur moyen d'assurer la sécurité? Est-ce que c'est d'interdire tout rassemblement ou bien d'autoriser un rassemblement bien encadré dans un parcours adéquat? Et c'est ce que nous évaluons aujourd'hui. Ça dépendra de si on arrive à trouver ce point d'équilibre, sécurité et liberté d'expression. C'est pas un point d'équilibre facile à trouver lorsque vous devez sécuriser un sommet de cette ampleur.
5: Le gouvernement genevois a également laissé ouverte la question de potentielles indemnisations en cas de déprédation.
1: Enfin, nous allons nous mettre au vert avant de nous quitter. Oubliez les écrans de nos portables, grâce tout de même, oui, à un site internet, celui des Gîtes de France, parfait pour les week-ends prolongés ou les vacances d'été qui arrivent tout doucement. Exemple d'escapade dans le territoire de Belfort, à Leval, où les vacanciers peuvent passer leur séjour dans une roulotte au milieu des animaux de la ferme. Élian Malric a rencontré une famille qui déconnecte totalement.
14: Pas de téléphone, pas de wifi, pas d'écran.
15: Mise au vert total pour Christine, Patrice et leur fils Paul. Mais ils ne manqueront pas d'animation.
16: La télé ici, c'est les fenêtres. Parce que tu peux voir en fait des deux côtés les animaux.
15: Amandine Didet, la propriétaire et créatrice de ce gîte insolite, l'a construit au milieu des chèvres, des poules et des canards pour rappeler les vacances à la campagne de son enfance. Souvent, les visiteurs connaissent bien le coin.
16: Là, cette année, j'ai pas mal de personnes qui habitent autour de chez moi. C'est vraiment limitrophe.
15: Christine vient justement d'Offemont, juste à côté.
14: On habite à 10 minutes d'ici, en fait. On devait partir en vacances et malheureusement, le prix de l'essence, tout ce qui se passe, la crainte de ne pas pouvoir remonter, on a choisi de venir à la campagne, pas très loin de la maison.
15: Et vous partiez où?
14: Entre Montélimar et Avignon.
15: C'était surtout l'occasion de faire une surprise à Paul, son fils de 11 ans.
17: Je ne m'y attendais pas du tout. Ça permet de plus trop être tout le temps sur les écrans. Ça permet de changer un peu, de voir qu'il n'y a pas que les écrans à proximité.
15: Pour une nuit, avec petit déjeuner, repas compris, l'expérience bucolique est à 100€ la nuit.
1: Reportage d'Élian Malric pour Ici Belfort Montbéliard. Merci d'avoir été une nouvelle fois au rendez-vous de l'Action des Autres. Excellente fin de semaine. On se retrouve comme d'habitude dans 8 jours en compagnie des partenaires des médias francophones publics. À très bientôt.

0: C'était en 2016, à l'issue de sa participation à la saison 5 de The Voice sur TF1, que Claudio Capeo nous offrait cette très jolie chanson. Vous retrouviez ce matin un homme debout ici.
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0: Votre allié du quotidien s'appelle Ici, c'est également la radio de votre week-end. Bienvenue à vous, présentation de votre équipe du samedi. Nous avons Fabien à la rédaction en chef, Fred à la technique, au standard c'est Marian ce matin, et pour l'actualité, Valentine Letès. Bonjour Valentine.
3: Bonjour François-Xavier, bonjour à tous.
0: C'est le grand soir, Valentine, pour Monroe.
3: La représentante de la France à l'Eurovision, la finale du concours de chansons, c'est ce soir, et la jeune chanteuse lyrique est très impatiente.
0: Et son interview, c'est dans les infos de 6h, tout de suite.
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0: Merci de nous avoir choisis en ce samedi 16 mai. Ici, il est 6h, bon réveil. Les infos, Valentine à la une, cette quatrième plainte déposée contre Patrick Bruel.
3: Cette fois, l'animatrice de télévision Flavie Flamand accuse le chanteur de l'avoir drogué puis violé à l'âge de 16 ans. Une information publiée dans la presse hier, quelques heures avant une nouvelle représentation de Patrick Bruel à Paris, dans une pièce de Samuel Benchetrit. Et dans la file d'attente, Yvan Plantaille, gros malaise pour certains spectateurs.
4: Ils sont arrivés parmi les premiers. Stéphane et Virginie avaient lu quelques heures plus tôt le témoignage de Flavie Flamand. Ces deux Parisiens très gênés.
5: Moi, je viens juste, c'était un cadeau. Ma femme voulait voir la pièce, mais je fais abstraction de ce personnage-là. C'est-à-dire qu'aujourd'hui, oui, il faudrait reprendre les places, on ne les reprendrait pas.
4: Venir ou bien s'abstenir. Brigitte et Viviane, ces deux Marseillaises en ont discuté entre elles toute la journée.
6: C'est dérangeant quand même.
7: Oui, mais bon.
6: On aurait pu boycotter, voilà. On n'a pas été jusqu'à boycotter.
7: La pièce aurait pu être annulée aussi.
6: Oui, mais comme il n'a pas été encore jugé, donc c'est difficile.
4: La présomption d'innocence. Tous les spectateurs interrogés, comme Philippe et Stéphanie, nous l'ont mentionné.
8: Moi, ça ne me dérange pas. Moi, j'attends le procès. On ne doit pas condamner quelqu'un sans savoir exactement les faits des deux parties.
9: Je suis un peu mitigé quand même. Tant que le procès n'est pas en cours, il faut garder la présomption d'innocence. Ça me met également un peu mal à l'aise.
4: Et puis, certains sont encore plus sceptiques, à l'image de Véronique, qui photographie l'affiche de la pièce en souvenir.
6: Non, parce que bon, quand on est violé, on porte pas plainte 40 ans après. Non, ça m'empêche pas de venir voir Patrick Bruel.
4: Les spécialistes des violences sexuelles rappellent toutefois que la prise de parole est un processus complexe, ralenti par la honte, par la culpabilité ou encore par les rapports de pouvoir entre la victime et l'auteur présumé.
3: L'animatrice explique d'ailleurs pourquoi elle parle aujourd'hui. Le déclencheur a été de lire les témoignages des autres plaignantes. Révoltée par leur similitude, elle a décidé de sortir du silence. Par la voix de son avocat, Patrick Bruel lui réfute ses accusations. En Isère, un homme de 39 ans est mis en examen pour viol et agression sexuelle sur deux petites filles. Faute de nounou, ce père de famille a proposé à leur mère de les garder. L'une des enfants s'est ensuite confiée à la professeure de son école primaire de la Tour du Pin.
0: Des renforts de police annoncés à Nantes.
3: Des enquêteurs supplémentaires, des CRS en patrouille à Port-Boyer, loin d'être suffisant pour les habitants de ce quartier pour oublier la peur et ces ados victimes d'une fusillade avant-hier soir sur fond de trafic de drogue. L'un d'eux, âgé de 15 ans, est mort. Le drame de trop, Céline Loiseau, pour les habitants.
10: Aristide, la trentaine, habite là depuis novembre.
11: Je savais qu'à Nantes, il y avait des quartiers comme Bellevue, Malakoff et autres qui étaient un peu chauds. Quand je suis arrivé, on m'a aussi dit que le quartier était plutôt calme. Après quelques 2-3 mois, il y a eu les premiers échauffourées.
10: Pour lui, la situation s'est tendue en début d'année. D'après Mélanie, 38 ans, qui vit là depuis 10 ans, ça fait des années que ça dure.
12: Il y avait un carnage dans la cage d'escalier, j'ai appelé la police, ils m'ont dit allez voir ce qui se passe. Non, en fait, quand on est maman avec deux enfants, j'irai pas voir ce qui se passe, quoi. Moi, j'habitais dans la tour 1, tour 5, maintenant j'habite dans la tour 3. La 3, c'est la pire. Plein de dealers, si on dit quoi que ce soit, on se fait taper.
10: Et elle avoue ne rien attendre des autorités.
12: C'est pas maintenant qu'il faut bouger quand il y a eu un décès, quoi. Il fallait bouger bien avant.
10: D'autres habitants veulent plus de présence policière, pas pour quelques jours, précise-t-il, mais sur la durée.
13: Ça va se calmer parce qu'il y aura la présence un peu de la police, mais on a peur que ça reprenne très rapidement.
10: Brice était soignant dans le quartier, il a pu échanger avec le ministre.
13: Cette violence-là s'amplifie un peu plus, on ne sait plus quoi faire, on a très peur. Là.
10: Lui et Jean-Pierre confient se sentir démunis.
13: La peur d'être pris pour un indic. Si vous voyez un truc, vous faites comme si vous n'avez pas vu.
14: Imaginez-vous vous dénoncer, vous allez vous prendre une balle dans la tête au moment où vous sortez de votre appartement. Ah ben oui.
10: Et certains espèrent pouvoir vite quitter le quartier.
13: Que j'ai une fille qui a 11 mois là. On va nous tous être au jardin en train de jouer avec nos enfants. Je m'imagine une scène pareille avec des enfants en bas.
10: C'est forcément inquiétant, poursuit-il.
3: Les deux autres garçons de 13 et 14 ans blessés dans cette fusillade à Nantes sont désormais hors de danger, selon le procureur.
0: Et il est 6h04 sur votre radio ici. L'apparition, Valentine, d'un nouveau variant de l'antivirus est écartée pour l'instant.
3: Et les analyses de l'Institut Pasteur sont rassurantes. La souche détectée sur l'une des Françaises à bord du MV Ondus est similaire à celle déjà connue en Amérique du Sud. Aucun élément ne suggère donc l'émergence d'un nouveau variant plus transmissible ou plus dangereux. Une palme d'or d'honneur remise à John Travolta hier, surprise au Festival de Cannes, où l'acteur américain présente son premier film comme réalisateur. C'est au-delà d'un Oscar, a déclaré la star de Grease, Pulp Fiction et l'inoubliable Tony Manero de La Fièvre du samedi soir.
0: Une autre étoile monte sur scène ce soir avec toute la France derrière elle.
3: La jeune Monroe, candidate à l'Eurovision. La grande finale du concours de chansons européen, c'est ce soir à Vienne, en Autriche. Un véritable rêve pour cette artiste de 17 ans seulement.
15: D'être sur cette scène, c'est magnifique. Ça te permet à connecter avec plein de gens de différentes cultures et partager quelque chose ensemble. Tu vois, l'Eurovision, c'est tout centré sur cette idée de unité, sur cette idée de partage, de créer un moment avec tout le monde et juste ressentir la joie, ressentir des pleurer, de rire, de faire tout vraiment. Le moment le plus excitant, c'est quand tu marches sur la scène et la musique commence et tu sais que pendant ces 3 minutes, tu vas partager un moment avec tout le monde, tu racontes ton histoire et tu espères pour cette connexion.
3: Monroe défendra la France avec son titre « Regarde, extrait et portrait de la chanteuse lyrique dans une demi-heure », c'est l'info du jour.
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3: La météo, François-Xavier, avec ce temps pas très printanier pour ce week-end de l'Ascension.
0: Oui, absolument, Valentine. Force est de reconnaître que les conditions météo restent plutôt chahutées, notamment en ce samedi, avec pour ce matin et de nouveau de la grisaille. Elle est accompagnée de pluie fine. On va retrouver ce temps maussade principalement sur le quart sud-ouest, Pays Basque, Aquitaine et une partie de la région Auvergne-Rhône-Alpes jusqu'aux frontières de l'Allier. Quelques averses également pour la Haute-Marne et le territoire de Belfort. Ailleurs, un temps plus clair, voire très ensoleillé sur le littoral méditerranéen. Et ses environs. Et puis en après-midi, pas de réelle évolution, si ce n'est, et c'est la bonne nouvelle évidemment, un ciel qui va se découvrir encore davantage dans le sud, entre les Pyrénées-Orientales et la Riviera. Vos températures du samedi, plutôt fraîches pour la saison, avec ce matin 8 degrés à Millau, nous avons 9 degrés pour Auxerre, 10 à Metz, 12 à Amiens, Tarbes et Périgueux, 16 degrés du côté de Grenoble, 17 pour Ajaccio, et en après-midi, des valeurs échelonnées entre 11 et 20 degrés, la maximale pour Nice, notamment où vous êtes accueillis bien sûr sur votre radio locale, ici Azur.
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0: Et pour vous mettre très délicatement en mouvement dès votre réveil en ce samedi, vous pouvez compter sur le flow inimitable de monsieur George Benson, iconique guitariste et chanteur américain, bien sûr. Il vous offre son non moins célèbre Give Me the Night sur votre radio ici.

0: Votre radio ici, déjà à vos côtés de bon matin, très beau réveil, en compagnie de George Benson, Give Me The Night.
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0: Focus en ce week-end de l'Ascension, Valentine, sur nos genoux, il est important de les solliciter intelligemment.
3: Oui, nos genoux sont faits pour bouger, mais au fil du temps, les muscles autour de cette articulation s'affaiblissent.
0: Alors pour renforcer nos genoux, suivez le guide, absolument comprenez notre coach Nordina Tab. Il sera là à 6h15 avec ses 2 minutes pour être en forme. Et puis, c'est bien sûr l'événement ce soir à Vienne en Autriche. Valentine, vous en parliez il y a quelques instants avec nous, en partenariat avec votre radio ici. 70e concours de l'Eurovision, c'est à suivre dès 21h sur France 2, édition 2026, portée pour la France par la jeune chanteuse lyrique Monroe et son titre Regarde et commenté ce soir par notre ami Stéphane Bern qui accueille cette année Camissaire à ses côtés. Un casting expliqué par Alexandra Redamiel. Elle est chef de la délégation française à l'Eurovision et c'est au micro de Patrice Gascoigne dans vos coulisses télé à 6h20. Lui ne sera pas à l'Eurovision ce soir, mais bien ce matin dans votre radio. C'est Paolo Conte.
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0: Vaya con me à partager ensemble, ce sera juste avant les infos de 6h30. Pour le moment, 6h11 et tout de suite une actu de vos territoires avec nos collègues d'ici de Romardège qui nous rapportent une jolie vitrine du savoir-faire local. Écoutez bien, Camilla, reine consort du Royaume-Uni, comme chacun le sait, comme vous savez, Valentine, possède désormais un éventail fabriqué à Romans-sur-Isère, tellement chic.
3: Incredible.
0: Yeah.
3: Et cet éventail, comment est-ce qu'il est arrivé dans ses mains?
0: Eh bien écoutez, tout part en réalité du portrait officiel peint par Paul Bennet pour le couronnement, vous vous en souvenez, c'était le 6 mai 2023. La reine a été représentée en fait à ce moment-là par ce peintre tenant un éventail fermé, clin d'œil à sa passion. Puis, quelques semaines plus tard, Frédéric Guay, qui est éventaillé, donc basé dans la Drôme, a reçu cette commande et réalisé la pièce dans son atelier.
3: Et oui, puisque même à Buckingham, on s'évente.
0: Oui, tout à fait. À la française, Valentine Le Tesse.
3: Oh, quel accent.
0: Oh yeah.
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0: De retour avec un 7e album disponible depuis le début du printemps, il s'appelle Fête foraine et parmi les attractions qu'il contient, si j'ose dire, ce premier extrait, La Lune, décroché pour vous ce matin par Christophe Maé. C'est une nouveauté de votre radio ici à 6h12. Bienvenue à vous.

0: Vous écoutez ici, bonjour et bienvenue à vos côtés ce matin, Christophe Maé et son dernier single, La Lune. Il est 6h16, restez en forme au quotidien, c'est possible. Et oui, absolument, grâce à des gestes simples prodigués par notre coach Nordine Attab. Bonjour Nordine.
1: Bonjour.
0: Une question que l'on se pose fréquemment et qu'on vous pose ce matin, Nordine. Avec des douleurs aux genoux, est-ce que c'est une bonne idée d'arrêter de bouger complètement?
1: Le genou, c'est une articulation qui aime le mouvement, mais le bon mouvement. Le problème, ce n'est pas forcément de bouger, c'est souvent comment on bouge. Parce qu'au final, arrêter complètement, ça peut même accentuer les douleurs. Parce que les muscles autour du genou, ils vont perdre de la force et donc en soutien. Et l'idée, ce n'est pas d'en faire plus, c'est d'en faire mieux. On débute avec un premier exercice, l'extension de jambes tout en étant assis. Donc on débute assis sur une chaise de buste droit. Et à partir de là, vous allez lever le tibia et le pied afin que la jambe soit parallèle au sol. Vous maintenez 2 à 3 secondes, puis vous ramenez le pied par terre. Et vous effectuez 3 séries de 12 à 15 répétitions de chaque jambe. Et grâce à ça, vous allez solliciter l'avant de la cuisse, les quadriceps.
0: Et Nordine, on continue donc à solliciter nos genoux, mais sans douleur.
1: Exactement. Au final, on cherche une zone de confort, sans gêne. Et surtout, on privilégie des mouvements contrôlés. On passe à un deuxième exercice durant lequel on va solliciter l'arrière de la cuisse, les ischio-jambiers. Et pour ça, vous êtes assis, le buste est droit. Et là, vous allez tendre légèrement la jambe droite devant vous en posant le talon par terre. Ça y est, vous y êtes. Et ensuite, vous poussez le talon dans le sol comme si vous vouliez le rentrer dans le sol. Et là, vous allez sentir l'arrière de la cuisse se contracter. Et on maintient la position, par exemple, 10 à 15 secondes. Allez, on pousse, on pousse, on pousse. On relâche, on ramène le pied et on effectue le même geste de l'autre côté. Le talon gauche est posé par terre. Et là, je pousse dans le sol durant 10 à 15 secondes. Et vous pouvez effectuer 5 à 6 séries de chaque jambe. Et si vous avez une gêne à un genou, pensez quand même à renforcer de manière adaptée les muscles autour du genou. On adapte l'amplitude et l'intensité. Parce qu'un genou qu'on protège trop finit parfois par se fragiliser. Alors que quand il est bien accompagné, le mouvement peut devenir un vrai allié. Allez, à vous de jouer.
0: Allez, on remue déjà nos deux genoux. Merci beaucoup, Nordine Attab. D'autres gestes utiles pour mieux solliciter nos genoux justement au quotidien, c'est avec Nordine sur notre site ici.fr et puis plus globalement, tous nos podcasts Forme et Bien-être qui sont dispo sur l'application Radio France. 6h18, très beau week-end sur votre radio ici avec la visite de Téléphone qui vous font redécouvrir ce matin leur autre monde. Absolument.

0: accueille avec plaisir, même tôt le matin sur votre radio ici, avec déjà opérationnel pour vous le groupe Téléphone pour vous chanter Un autre monde.
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0: Et il est 6h22, place à vos infos inédites qui concernent le petit écran. Bonjour Patrice Gascoin.
2: Bonjour François-Xavier, bonjour à tous.
0: Pour les coulisses télé de ce samedi, Patrice, un grand divertissement. Il fête cette année ses 70 ans et on le retrouve ce soir en prime time sur France 2. C'est bien sûr le grand concours de l'Eurovision.
2: Ce soir, l'événement se passe à Vienne où Monroe représentera la France avec cette chanson. Regarde.

0: L'hymne à l'amour signé de la chanteuse Monroe, révélé dans l'émission Prodige. C'est elle qui va représenter la France ce soir avec ce titre « Regarde ». Pour mémoire et pour se faire un petit peu mal, la dernière victoire française remonte à 1977 avec Marie Myriam. L'Eurovision est à suivre dès 21h sur France 2 avec un nouveau tandem de présentateurs. On a l'incontournable et précieux Stéphane Bern qui sera cette fois accompagné d'une petite nouvelle, Camille Serre. Alors j'ai demandé à Alexandra Redamiel, la directrice des divertissements et des jeux de France Télévisions, pourquoi elle avait choisi Camille Serre. Écoutez la réponse d'Alexandra Redamiel, jointe à Vienne.
1: Alors oui, Camille Serre, eh bien, elle crée un lien naturel avec une nouvelle génération entre la télévision et le digital. C'est aussi une ancienne Miss France, elle connaît donc la compétition de l'intérieur, les codes, les émotions, les enjeux. Elle a de l'humour, elle a cette justesse et cette capacité à être à la fois au carrefour de toutes les générations. Et avec Stéphane Bern, ils vont transformer l'Eurovision en une expérience totale, à la fois à l'antenne et sur le digital, pour justement rassembler tous les publics autour de l'événement.
0: Alexandra Redamiel, directrice des divertissements et des jeux de France Télévisions, mais aussi chef de la délégation française de l'Eurovision. Il y a une légende qui raconte que France Télévisions ne voudrait pas que la France gagne le concours parce que ça coûterait trop cher à organiser l'année suivante. Un faux ou un tox, Alexandra ?
1: Bon, je crois qu'on le dit quand même très souvent partout. Nous avons envie de gagner, après les 50 ans, l'année prochaine de la victoire de Marie Myriam. Et nous travaillons d'ailleurs toute l'année pour ça, avec exigence et ambition. Organiser l'Eurovision et recevoir une grande partie de l'Europe serait une fierté immense pour la France et pour France Télévisions. Et puis, c'est important encore de le préciser, dans son business model, l'Eurovision est un événement qui se construit avec plusieurs institutions et partenaires. Donc, c'est un modèle partagé et maîtrisé.
0: Alexandra Redamiel, directrice des divertissements et des jeux de France Télévisions et chef de la délégation française de l'Eurovision. Et pour débriefer la soirée, notez que Laurent Petit-Guillaume, présent à Vienne, sera l'invité de Willy demain midi. Donc, à demain pour de nouvelles coulisses télé.
2: Et oui, à demain, vous aussi, mon cher Patrice Gascoigne, 6h20. Il est 6h25 sur votre radio ici, dans moins de 5 minutes. C'est le retour de l'info avec vous, Valentine Lethès, l'actu française et internationale résumée en 90 secondes. Et puis, l'info du jour, Valentine, on y revient, bien sûr, c'est la finale de l'Eurovision.
3: Et qui est Monroe, la représentante de la France pour les 70 ans du plus célèbre concours de chansons? Présentation, extrait aussi de son titre, Regarde dans 5 minutes.
2: Avant tout ça, Catherine Viguier pour votre horoscope du samedi 16 mai 2026. Et côté musique, un soupçon de jazz et de blues avec un véritable maître en la matière, Paolo Conte, Vaya Conmé, Is

0: tous. Vos chansons préférées toute la journée, chez nous, à l'image de Paolo Conte et de la douceur de Vaya Con Me sur votre radio ici. 6h28, bonjour Catherine Viguier.
1: Bonjour François-Xavier.
0: Avec vous l'horoscope de notre samedi 16 mai 2026. Catherine, on se renouvelle aujourd'hui paraît-il.
1: Avec la lune au taureau, oui. Bélier, vous avez un tour à jouer côté finance où il y a un enrichissement intérieur, c'est parfois mieux. Taureau, alors c'est le moment pour vous renouveler, pour changer de cap, allez-y. Gémeaux, demain vous verrez les choses autrement. Aujourd'hui, faites une pause. Cancer, une belle journée, vous faites votre effet au sein d'une foule, auprès d'amis ou dans la société. Lion, c'est rare, mais pour une fois, pourquoi ne demandez-vous pas de l'aide ou un soutien ? Cher natif de la Vierge, au travers des soucis, une éclaircie qui s'inscrira dans le temps. Balance, vous vous sentez mieux que les derniers jours, il y a moins de tension et ça vous soulage. Scorpion, il se passe quelque chose au sujet d'une de vos relations ou alors vous allez signer un contrat. Sagittaire, n'hésitez pas à vous mettre au travail, il portera ses fruits. Et puis aussi, soignez tous vos bobos. Capricorne, une belle journée, vous vous sentez porté et pour une fois, vous ne faites pas tout. Verseau, vous avez dans votre entourage des personnes qui vous donnent de bons conseils et puis vous en avez besoin. Poisson, vous serez l'ami de tous, d'une personne d'ailleurs en particulier. Le romantisme est de mise. Et pour nous tous, ajoutons une note sincère à ce jour.
0: Ah oui, la fameuse honnêteté du samedi, comme on l'appelle. Merci beaucoup Catherine Viguier, un horoscope qui est à retrouver intégralement dès à présent sur l'application ICI. Samedi 16 mai, on vous souhaite de passer un très beau week-end avec nous. Vous écoutez ICI, il est 6h30, toute l'actualité en France et dans le monde. Place aux 90 secondes, c'est avec vous Valentine Letès.
2: Pour que la vérité éclate, pour que justice soit rendue, Flavie Flamand porte plainte contre Patrick Bruel pour viol. L'animatrice l'annonce par ses mots sur le réseau social Instagram et accuse le chanteur de l'avoir violé à l'âge de 16 ans. Poignardé près de la gare du Val-de-Reuil dans l'Eure hier, un jeune homme de 17 ans se trouve entre la vie et la mort. Accosté par deux hommes, puis par un groupe venu en voiture, l'un d'entre eux lui a donné plusieurs coups de couteau avant de s'enfuir. Un Français emprisonné au Sénégal à cause de son homosexualité. Selon les informations de France 2, cet ingénieur d'une trentaine d'années a été arrêté en février. On l'apprend seulement aujourd'hui. Sa famille redoute des représailles. Le Sénégal a durci la loi et la traque des homosexuels ces derniers mois. Le Charles de Gaulle et son escorte sont arrivés en mer d'Arabie. Le porte-avions français est prépositionné au large d'Oman. En cas d'une mission neutre, précise la ministre déléguée aux armées, pour rétablir la navigation des bateaux dans le détroit d'Ormuz, où transite 20% de la production mondiale de pétrole. Votre réservation a peut-être fuité. 1 600 000 données ont été volées à une filiale du groupe Pierre et Vacances. Sa marque, la France, du nord au sud, a été victime d'une cyberattaque, mais aucune donnée bancaire ou adresse mail n'ont été volées. La remontée en Ligue 1, toujours possible pour l'AS Saint-Etienne. Après sa victoire hier soir contre Rodez au tir au but, les Verts sont qualifiés pour les barrages d'accession à l'élite du football.
0: 6h32, l'info du jour, Valentine, c'est bien sûr la finale de l'Eurovision.
2: Le plus grand concours de chansons au monde commence à 21h à Vienne, en Autriche. Malgré le boycott de 5 nations en raison de la participation d'Israël, 25 pays seront représentés sur scène, et notamment la France, Flavien Groyer, avec une virtuose du chant lyrique.
3: La jeune Monroe, 17 ans seulement, aborde ce gigantesque concours comme une grande artiste, une passionnée. Elle a un objectif, monter sur cette scène et donner le meilleur d'elle-même.
4: Le moment le plus excitant, c'est quand tu marches sur la scène et la musique commence. Et tu sais que pendant ces 3 minutes, tu vas partager un moment avec tout le monde. Tu racontes ton histoire et tu espères pour cette connexion.
3: Monroe qui arrive à gérer le stress et la pression malgré l'énorme spectacle qu'est l'Eurovision.
4: Des fois, je parle avec mon équipe, je parle avec des autres gens et ça te détend, ça t'aide à un peu relaxer. Et des fois, il faut juste être dans ta bulle, fermer la porte et réfléchir un peu à ta performance.
3: La chanteuse le dit elle-même, hein, c'est un grand honneur pour elle de représenter la France. Alors pour rendre fier son pays, la prodige se met dans les meilleures dispositions.
4: J'ai commencé à courir. 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
3: Monroe peut aussi compter sur le soutien de ses parents et de ses frères présents ici à Vienne. Mais ce dont elle aura le plus besoin, ce sont les votes des téléspectateurs qui comptent à 50% dans le résultat final.
4: Votez la France!

0: incroyable voix de Monroe. Alors nous ne pourrons pas voter pour elle ce soir, puisqu'on ne peut pas voter pour son propre pays. C'est l'une des nombreuses règles de l'Eurovision. Vous retrouvez notre guide pour tout savoir sur le concours sur ici.fr.
1: Et heure estimée du passage de Monroe, pour vous le dire, ce soir sur France 2, entre 22h20 et 22h30, j'en connais une qui sera devant sa télé.
0: Évidemment.
1: Ah, Valentine Letez, bien sûr, pour ne pas la nommer. Il est 6h33, comme nous toutes et nous tous, hein, bien évidemment, pour défendre les couleurs de la France et soutenir Monroe. Un petit mot de votre météo de ce samedi 16 mai. Et un printemps qui reste fragile dans ce week-end de l'Ascension. Force est de reconnaître que nos conditions météo restent plutôt chahutées, avec de nouveau aujourd'hui de la grisaille. Elle est accompagnée de pluies fines. On va retrouver ce temps maussade principalement sur le quart sud-ouest d'ailleurs, Pays Basque, Aquitaine et une partie de la région Auvergne-Rhône-Alpes jusqu'aux frontières de l'Allier. Quelques averses également pour la Haute-Marne et le territoire de Belfort. Ailleurs, un temps plus clair, voire très ensoleillé, et oui quand même, sur le littoral méditerranéen et ses environs. Et puis en après-midi, pas de réelle évolution, si ce n'est, c'est la bonne nouvelle, un ciel qui se découvre encore davantage dans le sud, entre les Pyrénées-Orientales et la Riviera. Vos valeurs du samedi, elles sont plutôt fraîches pour la saison, avec ce matin 8 degrés à Aurillac, nous avons 9 degrés à Saint-Étienne, 10 à Colmar, 12 pour Arras et Bordeaux, 16 degrés à Toulouse, 17 à Porto Vecchio, et en après-midi, des valeurs échelonnées entre 11 et 20 degrés, le maximal pour Antibes, notamment, où vous êtes accueillis sur votre radio locale, ici Azur.
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1: Des roses, des camélias, des ailes, du chocolat. Voilà pour votre menu du petit-déj en ce samedi 16 mai.
0: C'est servi. Super.
1: C'est pas mal, hein? C'est original en même temps.
0: J'adore.
1: Ça fait plaisir. Et voilà. Et c'est pour vous, Valentine Letez. C'est cadeau, servi par Marc Lavoine et Bambou. Vous écoutez Dis-moi que l'amour sur votre radio ici. C'est pour Valentine et pour vous qui nous écoutez, bien évidemment. Bonjour à vous d'ailleurs.
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0: vous écoutez ici. Merci de nous rester fidèles en ce week-end de l'Ascension. Le duo Marc Lavoine et Bambou à l'instant avec Dis-moi que l'amour.
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0: 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Ça aussi, c'est prévu pour vous avant 7h, la musique de Cock Robin. Cock Robin, l'excellent Just Around the Corner, c'est pour vous sur votre radio ici. 6h38, quel document fournir pour demander un crédit? On répond à cette question dans Vie numérique et Vie privée ce matin, alors que certaines banques demandent une liste de justificatifs longue comme le bras, Valentine Letesse.
3: Ouais, pour cause, les banques ont l'obligation de vérifier l'identité de l'emprunteur et sa solvabilité, s'il est capable de rembourser son crédit en plus de payer le reste de ses charges. Voilà pourquoi on peut vous demander un justificatif de domicile, une facture de téléphone ou d'électricité par exemple, pour évaluer votre situation dans sa globalité. Tout dépend bien sûr du montant du crédit. Plus il est élevé, plus l'inspection est poussée.
0: Quel document une banque ou un établissement de crédit a-t-il le droit de nous demander alors, Valentine ?
3: Et il n'y a pas de liste exhaustive, mais lorsque l'établissement vous réclame une donnée, il doit pouvoir justifier sa demande. Je vous donne un exemple. Vous êtes célibataire, vous souhaitez emprunter pour acheter une maison seul. Et la banque vous demande l'avis d'imposition d'un parent, alors qu'il ne participe pas à votre achat. C'est disproportionné, explique la CNIL, la Commission nationale de l'informatique et des libertés, et donc contraire au règlement européen sur la protection des données. Vous n'avez pas à transmettre cette information. Mais si sur les relevés bancaires que vous avez transmis, un virement de 10 000 euros apparaît sur votre compte, la banque est en droit de savoir d'où vient cet argent, puisqu'elle a l'obligation de lutter contre le blanchiment d'argent et contre le financement du terrorisme. Vous devrez donc fournir le relevé de compte de votre parent sur lequel le virement apparaît pour justifier la provenance de cet argent. En revanche, certaines transmissions de données personnelles sont totalement illégales, comme vos données de santé, puisqu'il s'agit de données sensibles.
0: Et pour savoir pourquoi une banque peut vous refuser un crédit sur la base de vos données personnelles, rendez-vous sur ici.fr, page Vie numérique, Vie privée. Votre chronique qui sera de retour demain à 6h38 sur votre radio ici, avec Valentine Letesse, bien sûr.
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2: 16h41, bienvenue si vous venez de vous arrêter sur votre radio ici. Sachez que l'histoire vous a fixé rendez-vous absolument avec Stéphane Bern, le meilleur de Voyage dans le temps tout de suite ce matin au temps de François Ier et des Blanques.
3: Saviez-vous que le loto n'était pas né à la télévision mais sous François Ier ? Château-Renard, mai 1539. François Ier, ruiné par ses guerres en Italie et son goût du faste, cherche une idée pour remplir ses coffres, sans faire hurler ses sujets. Il signe un édit inédit. Pour la première fois, un roi de France autorise une loterie. L'idée vient tout droit de Florence, où le loto fait fureur. On mise une pièce et on peut toucher le jackpot. Tout le monde y trouve son compte, surtout l'État. 100% des gagnants ont tenté leur chance, certes, mais l'État, lui, est gagnant à 100%. C'est simple, efficace, et ça évite d'inventer un nouvel impôt. Le roi autorise donc la création de blanques, ces jeux de hasard où l'on tire des billets gagnants ou blancs, c'est-à-dire perdants. En échange, les organisateurs payent une très belle somme au trésor royal. Mais le jeu tourne court. Le Parlement de Paris refuse de valider la décision. Pour lui, cette loterie enfreint les lois du royaume et surtout la morale chrétienne. Le jeu d'argent, c'est bon pour les pêcheurs, pas pour les sujets du roi. On peut collecter de l'argent, oui, sauf que ça doit s'appeler la quête. Résultat, le grand loto de François Ier tombe à l'eau sans même un tirage. Et donc, le loto, à qui le tour ? Eh bien, il faut attendre Louis XIV, 100 ans plus tard, pour que la France officialise enfin sa loterie royale. Vous le voyez, les jeux d'argent ne datent pas d'hier, comme les gens qui rêvent de devenir riches du jour au lendemain, et surtout, comme les trous dans les caisses de l'État.
2: Merci beaucoup Stéphane Bernat. Ce soir, 21h en direct de Vienne sur France 2. Vous serez aux côtés de Camille Cerf, on le rappelle, pour le 70e concours de l'Eurovision. Et puis on compte sur vous tôt demain, ici évidemment, 6h43. Bah oui, ça a piqué pour le best-of de Voyage dans le temps. Il est 6h43. Valentine, qu'avons-nous s'il vous plaît cette semaine à la une de Femme Actuelle ?
4: Médicaments et aliments, les liaisons dangereuses. Parce que la nourriture que l'on met dans nos assiettes peut compromettre l'efficacité d'un traitement médical. Focus donc ce matin sur les associations à éviter.
2: C'est avec Sabrina Nadjar, rédactrice en chef de Femme Actuelle, à nos côtés, derrière la musique de Vita, qui vous réveille doucettement. Bon, ce samedi matin, vous écoutez Promets-moi sur votre radio ici.

0: 16h47, votre radio ici à vos côtés à chaque instant et pour émerger tranquillement ce matin, vous croisiez Vita avec le titre Promets-moi.
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0: Médicaments et aliments, les liaisons dangereuses. C'est le sujet que vous retrouvez cette semaine parmi d'autres sujets, bien sûr, mais en tout cas à la une de Femme Actuelle. Bonjour Sabrina Nadjar.
3: Bonjour François-Xavier.
0: Focus donc sur cette relation entre les médicaments et les aliments, Sabrina. Les aliments ou les boissons peuvent avoir un impact sur l'absorption de certains médicaments, paraît-il.
3: Oui, en fait, il faut savoir que certains aliments ou certaines boissons peuvent minorer ou même décupler leur réaction. Alors, soit ils minorent, et dans ces cas-là, le médicament ne fait pas son job et on n'est pas soigné de la maladie, soit ils le décuplent et ça vient augmenter les effets indésirables.
0: Je pense au lait, par exemple, avec certains antibiotiques. Comment est-ce qu'on peut faire ?
3: Eh bien, écoutez, alors, effectivement, alors, c'est pas tous les antibiotiques, je vous rassure. La problématique des associations produits laitiers et antibiotiques, c'est uniquement pour ceux de la famille des cyclines.
0: D'accord.
3: Ceci étant, ce sont des antibiotiques qui servent essentiellement dans les maladies respiratoires, les maladies génitales, et aussi, et ça c'est pas à négliger, notamment dans le traitement de l'acné. Et puis on sait très bien que les ados prennent souvent beaucoup de produits laitiers. Donc c'est vraiment important de le savoir. Et en fait, le problème de ces produits laitiers avec cet antibiotique, c'est que dans les produits laitiers, il y a du calcium, et que le calcium vient se coller à l'antibiotique, et en fait empêche son absorption par l'organisme.
0: Les produits laitiers, des sensations pures, mais raisonnablement, bien évidemment. Sabrina, nous avons une autre liaison dangereuse qui concerne potentiellement le sel et la cortisone, qui serait en tout cas à éviter d'associer, vous me confirmez ?
3: Oui, je vous confirme, pour plusieurs raisons. Bon, d'abord, vous savez que quand vous mangez trop de sel, généralement, vous faites de la rétention d'eau.
0: Absolument.
3: Mais le problème, c'est que les corticoïdes favorisent la réabsorption du sodium, donc du sel. Donc, c'est-à-dire que non seulement vous avez le sel que vous consommez qui vous fait gonfler, mais en plus, avec la cortisone, il reste vraiment dans les cellules. Donc vraiment, c'est un problème. Alors, si vous prenez 4 jours de cortisone, c'est pas un drame. Vous allez vous en remettre. En revanche, si vous avez un mois de traitement, mieux vaut faire attention au sel que vous consommez.
0: Ouais.
3: Il vaut mieux le réduire à 2 grammes par jour. Ou alors, moi, je vous conseille carrément d'utiliser d'autres types de sel, des faux sels à base de chlorure de potassium ou de magnésium. Ou alors, autre chose et encore bien meilleure, c'est les épices, les herbes aromatiques, je peux vous dire que ça donne beaucoup de goût.
0: Mmh.
3: Vous mettez une bonne dose de poivre et il n'y aura plus de problème de sel.
0: Il n'y aura plus de problème de sel et en tout cas, on en sait davantage sur ces fameux médicaments et aliments qui, mêlés entre eux, provoquent quelques liaisons dangereuses. Merci beaucoup Sabrina Nadjar d'avoir été à mes côtés ce matin.
3: Merci à vous.
0: Sabrina Nadjar, rédactrice en chef de Femme Actuelle, votre magazine disponible dès ce week-end avec un nouveau numéro donc chez votre marchand de journaux habituel. 7h-10 avec l'un des porte-étendards de la musique wave et pop rock en provenance des États-Unis, Peter Kingsbury et ses camarades de Cock Robin pour vous chanter Just Around the Corner tout de suite. Bienvenue à vous, c'est votre radio ici. Très beau long week-end de l'Ascension avec nous.

0: Just Around the Corner, bon réveil au son de Coq Robin et votre début de journée avec votre radio ici, bien évidemment. Il est 6h54 ce matin. Nous sommes avec une auditrice qui nous écoute sur votre radio locale ici, Saint-Étienne-Loire, et nous sommes donc dans la Loire. À Feur, précisément, nous y retrouvons Magali. Bonjour Magali.
1: Bonjour Magali.
2: Oui, bonjour François-Xavier, bonjour Valentine.
0: On est très heureux de vous accueillir sur l'antenne d'ici en ce samedi, Magali. Et vous avez donc, puisque vous nous avez appelé au standard, au 0810 055 056, un message à nous faire passer. Nous sommes toutes oui.
2: Ben oui, ce matin, on va dire, allez les Verts, puisqu'ils vont aller au barrage pour peut-être aller en Ligue 1.
1: Absolument, ils ont gagné hier soir au tir au but contre Rodez.
2: Au tir au but.
1: Vous avez regardé le match ?
2: Plusieurs tirs, plusieurs arrêts de mots bleus.
0: Uh-huh.
1: Incroyable gardien. Hein.
2: Incroyable
1: gardien.
2: Mais moi j'ai écouté donc à la radio. Voilà.
1: Ah,
2: j'ai pas de télé.
1: Vous avez écouté le match sur ici Saint-Étienne-Loire.
2: C'est ça.
1: Bravo Magali.
2: Ma radio tourne tout le temps.
0: Ah bah ça nous fait bien plaisir. Magali, qu'est-ce qu'il y a de prévu ce week-end pour vous remettre peut-être de vos émotions suite au match d'hier soir?
2: Là c'est travail aujourd'hui.
0: Ouais, qu'est-ce que vous faites dans la vie?
2: Je suis vendeuse en magasin de sport.
0: Ah d'accord. Et vous pensez qu'il y aura du monde aujourd'hui?
2: Donc le commerce, voilà, le samedi.
0: Ouais.
2: Et puis demain, peut-être s'il fait beau, on a un grand événement à Feur, c'est le rétroforésien.
0: Qu'est-ce que c'est?
2: Qui concerne des expositions de voitures, de vieilles voitures. Je crois que c'est les 80 ans de la 4 chevaux Renault.
0: Ah, est-ce que
2: c'est
0: ce serait pas.
2: C'est une fête qui a lieu chaque année.
0: Ce serait pas organisé par hasard par le Rétromobile Club Forésien?
2: Oui, c'est ça.
0: On est un peu aidé. On a quelques antisèches hein, pour vous dire, Magali. Hein, vous pensez bien.
2: Oui,
0: ça sort pas de mon cerveau, cette histoire.
2: Voilà.
0: On nous a parlé aussi, Marion, au standard, nous a dit que potentiellement, il y aurait aussi du cinéma. On n'est pas très sûr de la météo. Hein, vous le savez, Magali, vous l'avez certainement entendu.
2: Oui. Demain.
0: Demain. Est-ce que vous avez vu Le Diable s'habille en Prada 2?
2: Non, justement. Donc peut-être l'occasion de le voir.
0: Ouais, Valentine ne l'a pas vu encore non plus. Vous avez hâte, hein, Valentine Lottesse.
2: Et moi, aussi. J'y vais souvent le dimanche, comme je suis bénévole dans le cinéma de ma ville, donc je file aussi un petit coup de main.
0: Mais demain,
1: dis donc, vous avez un emploi du temps sacrément chargé, Magali.
0: C'est vrai.
2: Oui. Surtout aujourd'hui, on va avoir une bonne journée de travail. Oui, des fois,
1: on ne s'ennuie pas avec vous.
0: Non,
1: super.
0: J'ai l'impression.
1: Et pour continuer de nous écouter, on a un petit cadeau pour vous.
0: Ah oui Magali, votre poste radio pour effectivement continuer à nous écouter quand vous avez le temps bien évidemment.
2: Génial.
0: On vous l'envoie.
2: Ça, depuis longtemps je la voulais, j'espère qu'elle arrivera à bon port.
0: Bien sûr, c'est chose faite, vous nous tenez au courant évidemment, on vous fait un gros bisou et très bonne journée à faire Magali.
2: Très gros bisou et c'est très gentil,
0: merci à
2: vous. Et bonjour et belle journée à tous les auditeurs.
0: À très vite Magali. Et à 6h57, il est là pour le meilleur de sa revue de presse décalée pour nous mettre les points sur les i. Willy Rovelli, bonjour.
3: Bonjour tout le monde. Et on commence avec ces deux séismes. Cette semaine, Elisabeth Borne a quitté la direction du parti politique Renaissance et Boris Vallaud, celui du parti socialiste. Putain. Je sais pas comment on va se remettre, ça, Lilo. Télévision, c'est le comédien Monsieur Poulpe qui se cachait dans le costume de la patate dans Mask Singer. Et c'est toujours une patate qui se cache dans Gérard Larcher. Le gouvernement a décidé de renommer les EHPAD Maison France Autonomie, en attendant de rebaptiser l'URSSAF Maison France Raquette. Patrick Sébastien, tenté par voter pour le maire de Cannes, David Lisnard, aux prochaines présidentielles. On a hâte d'entendre la nouvelle chanson de Patrick Sébastien. Lisnard, si t'avais connu mon dard. Depuis le 1er mai en Charente-Maritime, un téléphone tenu en main au volant vaudra une suspension du permis de conduire. Alors la Charente-Maritime, c'est le département de Fort Boyard. Alors après, sort. Maintenant, il y aura donc raccroche. À Singapour, un jeune Français risque la prison pour avoir léché une paille avant de la remettre dans un distributeur de boissons. En même temps, ça évitera toujours à cette paille de terminer dans le cul d'une tortue. En Essonne, un bus tombe dans la Seine. Les passagers vont bien. Ils ont failli chanter du Dalida. Moi, je veux mourir dans la Seine. En Essonne, toujours, un homme armé d'un fusil à pompe braque un magasin Action. Alors déjà, braquer un magasin, c'est pas malin, mais braquer un magasin connu pour ses prix bas, c'est franchement con, hein, parce que par définition, il n'y a pas grand-chose dans les caisses. Il est con, lui. Il s'est peut-être cru dans un film d'action. Après, normalement, un fusil à pompe, on l'utilise plutôt pour braquer des magasins de chaussures. Hey, je ne mords. Un virus principalement transmis par des rongeurs provoque plusieurs morts sur un bateau de croisière. La croisière s'amuse, le virus encore plus apparemment. Enfin, la question du jour. Ah. Tiens, c'est la foire de Paris en ce moment. Est-ce que c'est Patrick Sébastien qui animera le concours L'Épine ?
4: Ouh !
3: Eh ben, vous avez 2 heures. Allez, passez un bon samedi. Et à tout à l'heure midi.
0: À tout à l'heure, Willy Revelli qui vient déjeuner chez vous. En parlant de concours, vous le savez, ce soir, 70e concours de l'Eurovision. Allez, Monroe, j'ai envie de dire. Monroe et la chanson Regarde pour défendre les couleurs de la France. Valentina, tout à l'heure, 7h30.
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0: Et tout de suite, rejoignons l'équipe d'ici matin dans votre région.
5: Bonjour les amis, c'est ici Roussillon, votre radio locale dans les PO. On est très heureux de vous retrouver pour l'actu locale, la musique, la bonne humeur. On est le samedi 16 mai 2026 et il y a du soleil sur les PO aujourd'hui. Profitons-en, vos messages météo sur le Facebook de la radio, le WhatsApp aussi, ça marche. S'il vous plaît, merci. L'équipe ce matin, c'est Rosalia MacArthur. Coucou Rosalia.
6: Bonjour Michel, bonjour à tous.
5: Kumba est à l'accueil, à la réalisation Étienne et Madame Michel au micro.
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5: Bon réveil les amis, il est 7h.
6: 7h.
5: Un gros rassemblement de pompiers se tient en ce moment dans les Pyrénées-Orientales.
6: Oui, il n'y a pas de feu, c'est leur congrès régional. Une centaine de pompiers du sud et du sud-est de la France sont rassemblés depuis hier et jusqu'à ce soir à la Villa Palaoda de Thuir. Échange, conférence. L'un des sujets débattus hier, c'était les casernes du futur. Une consultation est en cours pour les concevoir. Fabien Matraz, ancien député LREM du Var et coordinateur de l'Institut français de sécurité civile, travaille justement sur ce sujet.
8: On est parti d'un constat assez simple, c'est que dans les villages, dans la ruralité notamment, souvent il ne reste plus que la mairie, l'école et la caserne de pompiers. Les services publics s'éloignent, des cabinets médicaux ferment et on s'est dit quel rôle pourrait jouer la caserne dans cet environnement et qu'est-ce qu'on pourrait greffer autour de la caserne. Comment on peut imaginer la caserne du futur pour faire en sorte d'être au service du territoire. Ce qu'on imagine avec la fédération, c'est plus une boîte à outils dans laquelle vont pouvoir venir piocher les SDIS de France, en fait, quand ils ont un projet, de se dire, ah bah tiens, c'est vrai qu'on pourrait mettre ça dans la caserne, on pourrait mettre ça. On parlait de maison médicale, mais on peut imaginer aussi des points de relais pharmacie, ou on peut imaginer des espaces de relais colis Amazon, ou pourquoi pas des espaces de formation pour les élus, des espaces de coworking pour faciliter le travail des pompiers volontaires. On imagine qu'on pourra plus facilement aussi convaincre des gens de s'engager comme pompiers volontaires. Donc il faut qu'on arrive à leur offrir des conditions dans la caserne qui leur permet de faire leur travail, quoi.
6: Et tous les élus territoriaux peuvent participer à cette consultation et imaginer la caserne de demain.
5: Le combat des salariés de Bucher-Vallin se poursuit.
6: On vous en a parlé à Rivesaltes. 32 des 36 salariés de cette entreprise spécialisée dans les équipements vinicoles sont menacés de licenciement, soit 90% des effectifs. Il faut obliger Bucher-Vallin à trouver un repreneur pour le site de production. C'est ce que sont allés dire une quinzaine de salariés hier à plusieurs élus. Ces élus ont-ils répondu à leurs attentes ? Réponse dans les infos de 7h30. Va-t-on vers une fin de la grève à la clinique Medipol de Cabestany ? Visiblement pas encore. L'intervention hier de la médiatrice nommée par le préfet n'a pas permis de trouver une issue à ce conflit qui dure depuis maintenant 3 semaines. Les grévistes qui réclament de meilleures rémunérations ont voté la poursuite du mouvement au moins jusqu'à lundi.
5: Patrick Bruel réagit après la plainte pour viol déposée par Flavie Flamand.
6: Par la voix de son avocat, le chanteur évoque une relation épisodique et totalement consentie dans les années 90, alors que l'animatrice avait 16 ans. Sa défense affirme qu'il n'y a rien à reconnaître et donc aucune infraction. Flavie Flamand, elle, accuse Patrick Bruel d'avoir pillé son adolescence. Le chanteur est déjà visé par plusieurs enquêtes en France et en Belgique après des témoignages publiés notamment par Mediapart. La ministre de la Santé, Stéphanie Rist, rassure, pas de signal inquiétant après l'analyse de la souche d'antavirus détectée chez une passagère française du navire MV Ondus. L'Institut Pasteur écarte à ce stade l'hypothèse d'un variant plus transmissible ou plus dangereux.
5: Nouvelle claque pour les dragons catalans.
6: Battus lourdement hier à Wakefield, 58 à 10, les Catalans ont sombré après la pause, encaissant 9 essais en deuxième période. Après le 10 partout à la mi-temps, les hommes de Ryan Sheridan ont totalement craqué défensivement. Une 6e défaite cette saison est sans doute la pire, estime le talonneur Hugo Tison.
4: On est très déçus du résultat. C'est très très lourd. Je pense qu'on a su trouver les armes en première mi-temps. On a bien commencé les 20-25 premières minutes. Mais après la mi-temps, on a juste fait trop de fautes. On a oublié les basiques, courir dur, compléter. Et voilà, ils ont juste été meilleurs que nous. On a baissé les bras et après, ça va vite dans le rugby à 13. Donc voilà, on est très très déçus, très frustrés et on a la tête basse.
6: Et samedi prochain, les Dracs se rendront à nouveau en Angleterre, mais cette fois-ci chez les Knights de York dans le cadre de la 12e journée. Coup d'envoi à 21h, un match à suivre évidemment avec ici Roussillon. En top 14, mission presque impossible pour l'USAP cet après-midi. Les rugbymen catalans se déplacent à Bordeaux, champion d'Europe en titre et futur finaliste face au Leinster la semaine prochaine. Déjà assuré de terminer avant-dernier du championnat, les Sankéors préparent surtout leur access match du 14 juin, a noté tout de même le retour à l'ouverture de Jake McIntyre après plusieurs mois d'absence. En revanche, fin de saison pour le capitaine Jamie Ritchie, blessé le week-end dernier.
3: C'est le jour J pour l'Eurovision.
6: La finale du plus grand concours de chansons au monde se déroule ce soir à Vienne, en Autriche. La France est représentée par Monroe, jeune chanteuse lyrique de 17 ans qui chantera Regarde sur la scène. Elle tentera de se hisser en haut du classement et de s'emparer du trophée qui échappe à la France depuis 1977.
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6: Ça y est, c'est le retour du soleil, Michel, enfin
3: on l'aperçoit. Là, ça y est, ça commence à percer. Soleil et vent, sol et vent, comme on dit en pays catalan. Ciel bleu sur les PO, grâce à quoi? Grâce à la
6: tramontane.
3: Bravo, bonne réponse, Rosalia. 70 km ce samedi.
6: Ça souffle
3: pas mal. Hein. Bon, et c'est comme ça. Et alors, 20 degrés dans la journée au maximum à Perpignan, Serré, Collioure. Ce matin, il fait frais. Hein. Couvrez-vous en sortant, là, ça caille un peu. 19 à Prades cet après-midi, 18 à Totavel, 14 ou 15 degrés en montagne et en Catalogne du Sud, du soleil ce matin, mais plus de nuages dans l'après-midi. Un vent faible en revanche, ils ont plus de chance que nous, 19 degrés dans la journée. On se retrouve à 7h30, Rosalia.
6: À tout à l'heure.
3: À toutes.
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3: Il est 7h06, petit déjeuner, étirement, bâillement, et radio surtout pour passer une bonne journée et un bon réveil ensemble, c'est ce qu'il y a de mieux. Je suis très contente d'être avec vous, hein, je vous le dis tout de suite. Jean-Jacques Goldman s'invite et ça c'est bien,
6: c'est ta chance.

0: Jean-Jacques Goldman à 7h10.
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0: 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Vous restez avec nous, d'autant plus qu'on parle saucisse dans un petit instant. C'est la saucisse mania à l'approche du championnat du monde ici dans les Pyrénées-Orientales le 24 mai à Toulouse.
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0: Circuit court, c'est notre rendez-vous pour consommer local. Et quoi de mieux qu'une bonne saucisse catalane? C'est le championnat de la saucisse catalane qui se prépare le 24 mai à Toulouse. La boucherie Jeannot de Saint-Estève est avec nous. Bonjour Jeannot.
5: Bonjour. Alors non, moi c'est Jeannot Estève.
0: Au soleil, c'est ça.
5: Argelès,
0: exactement. Votre palmarès, cher Jeannot, dans ce championnat, quel est-il?
5: Alors on l'a fait, c'est la quatrième année. Une année on a été finaliste, une année on a terminé troisième il y a deux ans.
0: Oui.
5: La dernière on était pas finaliste, voilà. Et cette année on est revenu pour la finale.
0: Bon d'accord. Après il y a eu un petit léger recul pour la troisième place. Qu'est-ce qui s'est passé à ce moment-là? Il y a eu mieux que vous, c'est ça?
5: Sûrement.
0: Sûrement, voilà. Donc votre but c'est la première place évidemment.
5: Exactement.
0: Bon parce que ça vous allez l'afficher sur votre vitrine. Après il y a un petit macaron spécial.
5: Oui.
0: Ah.
5: On a un macaron. Finaliste, on a un macaron aussi.
0: Et ça, voilà. Ça attire le client, évidemment, encore plus. Bon.
5: Ah, ça donne une belle image, en tout cas.
0: Exactement. Bon, la saucisse, c'est bien. Alors, grillée, à la poêle, barbecue, il n'y a pas 36 autres façons de la faire. On ne va pas la mettre au four, hein, ni bouillie, on est d'accord.
5: Bon, je crois que peu importe comment on l'a fait, la saucisse, si elle est bien faite, elle est toujours bonne.
0: Ah, d'accord. Alors, juste, et la saucisse froide aussi, parlons-en, on n'en a pas parlé.
5: Exactement.
0: Encore. Exactement, une petite saucisse froide en salade, par exemple.
5: Voilà, ou coupée à l'apéritif.
0: Bon. Le gras de la saucisse, on en fait quoi dans la poêle? On le met au. On fait un petit trou dans la purée, c'est ça? On fait le volcan?
5: Non, on fait pas de trou. On
0: ah
5: fait
0: bon
5: pas de trou.
0: Ah bon?
5: Non. Le gras de la saucisse, on la laisse avec la saucisse. Non.
0: Ah, dis donc. Voilà. Oh là, c'est sérieux, hein, ça rigole pas avec la saucisse.
5: Exactement.
0: Quand est-ce que vous êtes lancé dans la saucisse catalane, oh?
5: Dans le championnat ou dans le...
0: Non, dans la vie, dans votre vie.
5: Ah, dès que j'ai commencé la boucherie, donc il y a plus de 30 ans.
0: Vous avez tout de suite saisi cette... Voilà, emprunté ce chemin-là et pas les...
5: produits. Oui.
0: Pas de saucisse de Toulouse ou autre, hein, que la catalane.
5: Non, c'est un produit d'ici. Et puis moi, je suis vraiment d'Argelès-sur-Mer. Donc, la saucisse de Toulouse, elle est très bonne. Hein, mais bon. C'est pas ce qui m'a suivi.
0: C'est pas ce qui vous motive.
5: Ouais.
0: Bon, voilà. Écoutez, vraiment, Jeannot, je vous souhaite le meilleur. Vous y serez le 24, dès le matin. Les saucisses sont prêtes la veille ou le matin même? Comment vous faites ce jour-là?
5: Ah, elles seront prêtes la veille.
0: La veille, hein.
5: Ouais.
0: C'est un produit qui se préparer juste la veille ou l'avant-veille, c'est bon encore ou pas?
5: Oui, c'est bon aussi l'avant-veille, mais la veille c'est bien pour le concours.
0: Pour le concours, c'est mieux.
5: Le jour même, elle est trop fraîche, il faut qu'elle dure un petit peu. Mais la veille, c'est très bien pour le concours. Ouais, voilà.
0: Donc, et qu'est-ce qui est important encore? Bon, le sel, le poivre, tout ça, on le sait. Les épices, c'est votre secret. Température du frigo, ça compte aussi.
5: Ben, la température, que ce soit pas trop froid, la température du frigo, qu'elle soit pas trop froide. Ouais.
0: Tout compte.
5: Et bien sûr, ce qu'on met comme muscle dedans. Voilà. Ni trop grasse, ni trop maigre. Mais il faut du gras. Voilà.
0: Et ça, c'est au libre arbitre de chacun, la quantité, le pourcentage?
5: Je pense. Je pense que c'est au libre arbitre, oui.
0: Il vous tarde d'y être, là, le 24 mai, à Toulouse?
5: Ah oui, parce que c'est une belle manifestation.
0: C'est la fête, hein.
5: C'est une belle manifestation. On l'a fait au début pour le plaisir. Alors, on se prend au jeu, hein, parce qu'une fois qu'on y est, ben, on se prend au jeu. Et puis, nous, toute l'équipe du magasin, on est 6. Hein. Toute l'équipe du magasin se prend au jeu. On sera tous là le 24.
0: Mais oui.
5: C'est une fête pour l'enseigne du magasin.
0: Exactement. Voilà. Ben, je vous souhaite le meilleur, hein, cher Jeannot. Hein.
5: C'est gentil.
0: Très bonne journée. Le 24 mai à Toulouse, le championnat de la saucisse catalane, championnat mondial. Merci beaucoup et bonne journée.
5: Allez, également, merci.
0: À bientôt.
5: Au revoir.
0: C'est nouveau, c'est Marine avec son titre Escroc.

0: Elle a un beau parcours, Marine. Hein. Dès 14 ans, elle se lance dans les concours et elle en gagne pas mal jusqu'à la Starac en 2024. Elle est ch'ti aussi, ça compte. Ça, elle avait chanté les corons pour les dans un stade, hein, dans un match opposant Lens à Strasbourg pour les 20 ans de la mort de Pierre Bachelet. C'était très émouvant. Et Marine nous sort cette nouveauté qui s'appelle Escroc. La météo, on jette un œil ensemble sur le temps qu'il fait. Bah, ce matin, c'est un peu frais quand même. Ça va monter légèrement dans la journée jusqu'à une vingtaine de degrés. Saint-Hippolyte, il y a Janine qui a relevé 12 degrés qui nous partage sur la page Facebook. Germain relève 11 degrés à Saint-Estève. Henri, 11 à Bonpas. 11 partout à Canet chez Paul et aussi chez Bernard à Clairat. Et Bernard ajoute qu'il y a de la trame. C'est vrai, aujourd'hui, ça souffle à 70 km par heure. N'hésitez pas à partager sur ce Facebook. Et aussi sur le WhatsApp de la radio 04 68 35 5000. 7h20, bim, c'est dans ma rue, tout de suite, un reportage signé Virginie Sinclair. Tous les week-ends, on part à la rencontre des habitants et des lieux géniaux. On est à Argelès aujourd'hui et on se croirait un petit peu dans des jardins exotiques. Il y pousse plein de choses et notamment des cerises. On est au domaine Saint-Thomas. Virginie Sinclair pourra-t-elle ou non goûter à ces cerises? Suivons le guide.
1: Là, on s'en va dans les vergers, donc on va aller voir les cerises.
2: Ici, au domaine Saint-Thomas, à Argelès-sur-Mer. Voilà. Alors quoi, on parle de cerises, on parle d'avocats, on est vraiment à Argelès?
1: Ah, là, on est à Argelès. Là, on est sur la commune d'Argelès-sur-Mer. On n'est pas loin du Tech, donc on est entre les campings, et le Tech et la plage.
2: Et voilà. Comment on fait pousser sur la terre d'Argelès-sur-Mer des avocats, des agrumes et des cerises?
1: Mais déjà, il faut une super terre, donc c'est le cas, c'est la meilleure terre qui existe. Il y a de l'eau et de la très très bonne terre pour du maraîchage. Et donc, on peut tout planter à partir du moment. S'il y a de l'eau et de la bonne terre, ben, on fait ce qu'on veut.
2: L'idée des cerisiers, elle est venue comment, Bierjean?
1: Elle est venue que nous, à la base, on est quand même vignerons. Et quand on a créé notre domaine en 2005, et donc on va essayer d'attirer du monde avec autre chose que du vin. C'est moi qui ai l'idée. Les cerises, parce que la cerise, c'est le fruit magique qui sort, qui arrive de l'hiver, c'est le premier, c'est le plus cher et c'est le meilleur. Et de dire, ben, on va pas les vendre comme ça, comme tout le monde, on va faire cuire aux clients sur les arbres directement, comme ça, on va essayer d'attirer du monde pour autre chose que le vin.
2: On a passé plusieurs rangées de cerisiers, mais combien y a-t-il de cerisiers ici?
1: Et ben là, maintenant, il y a 3 hectares, donc ça nous fait environ 1200 arbres, avec 15 variétés différentes qui commencent le 1er mai, des nouvelles variétés très précoces, jusqu'à fin juin.
2: Qui vient ramasser les cerises, Laurence?
3: Eh bien, on a des écoles, on a des maisons de retraite, des nounous qui viennent en groupe, et dont les gens souvent mangent dans le verger, des vacanciers aussi, évidemment.
2: Les locaux?
3: Et pas mal de locaux. Sur la cerise, on a pas mal de locaux. Ah ben c'est très familial, hein, puisque les gens viennent se promener, les enfants peuvent courir, c'est dans les champs, il n'y a pas de risque, il n'y a pas de voiture, il n'y a rien du tout. Donc tout le monde vient s'amuser et comme les enfants ont les cerises à porter, demain, ben, ça facilite la chose et ça les occupe une après-midi.
2: Alors on entend les oiseaux, Pierre-Jean, qui sont nombreux ici.
1: Mais oui, c'est vrai. On laisse, voyez, là, il y a un hectare de bois qu'on garde en limite des campings derrière pour se protéger déjà. Et surtout pour créer des zones, comme on a beaucoup de cultures, quand même, il y a 26 hectares de production. On garde absolument des vieux arbres comme ça pour que tous les oiseaux puissent venir. On a fait faire une étude
3: par un ornithologue qui est venu et qui a recensé une cinquantaine d'oiseaux sur le domaine.
1: C'est fou, hein, qui vivent là.
3: Ouais, on a le hibou petit duc, le tout petit, le plus petit hibou, voilà, qui crie très très fort le matin. Et après, on a toutes sortes de piafs, plus ou moins gros.
1: Des buses, de tout. Il y a de tout. Vraiment, c'est.
2: Bah, ça, c'est bon signe.
1: Ah ben oui, ça veut dire que on respecte la nature.
3: Oui, on a beaucoup de diversité sur le domaine, des sangliers, des renards, des blaireaux, des ragondins, des abeilles évidemment, et beaucoup d'oiseaux, voilà, donc on essaie de préserver tout ça.
0: Dans ma rue, à retrouver sur ici.fr, les amis, on joue, c'est le C'est Kiki pour vous offrir 2 places pour la première soirée du Bacchus Festival. Ça approche, hein, c'est le vendredi 5 juin, il y aura Vanessa Paradis sur la scène, Lilywood and the Prick et Bon Entendeur. Il faut jouer tout de suite au C'est Kiki et me donner une réponse. Écoutez bien l'indice qui vient, c'est Kiki qui veut réussir sa vie et le chante fort, très fort. Oui.

Mais peut-être, hein, 04 68 35 5000. Qui veut réussir sa vie dans cette chanson? Il le fera dans les affaires avec l'OM, d'autres grandes sociétés. Qui est ce célèbre entrepreneur français, grande gueule? On l'aime, on le déteste, au choix. En tout cas, j'attends le nom de cette personne. 04 68 35 5000.

0: Bowie avec China Girl, ici au Sillon, le C'est Kiki. Le C'est Kiki pour gagner des places, pour aller écouter Vanessa Paradis le 5 juin, ici chez nous à Argelès, au Bacchus. Et bien entendu, Bon Entendeur et Lily Wood and the Plus qui sont aussi à l'affiche. On réécoute l'indice du C'est Kiki, le C'est Kiki veut réussir sa vie.
1: Réussir sa vie.
0: Oh oui.
1: C'est vivre au présent, mais d'avoir envie.
0: Tous ces hommes qui ont voulu faire des chansons alors que c'était pas leur job. Mais qui est-il ? Bonjour Corinne.
2: Bonjour.
0: Alors chère Corinne, vous avez une idée du bonhomme ?
2: Eh ben, je pense que c'est Bernard Tapie.
3: Bernard Tapie fera appel du jugement du tribunal de commerce de Paris.
0: Eh oui, parce qu'il a eu quelques petits embêtements après, évidemment. C'est la bonne réponse, oui. Bravo.
2: Oui.
0: Ah, il paraît que vous allez faire de la peinture aujourd'hui.
2: Ah oui, oui, oui. Ben, il fait pas très chaud, donc je vais me mettre à la peinture.
0: On repeint le mur ou on refait un tableau ? On fait quoi ?
2: Non, on repeint le mur.
0: Ah bon ?
2: Oui, oui, un peu bon. De rénovation.
0: Et vous allez emmener votre petite fille avec pour voir Vanessa Paradis ?
2: Voilà, ma petite fille Kim, qui a 20 ans, pour la sentir un petit peu aussi, et puis voilà, elle fera du bien, et moi j'adore Vanessa Paradis.
0: Super, on peut pas faire mieux, merci beaucoup, passez une bonne journée, à bientôt Corinne.
2: Merci à vous surtout, et franchement, vous avez une radio que je quitte pas du matin.
0: Merci, à très bientôt. L'actu, c'est maintenant avec Rosalia MacArthur. Soirée cauchemar pour les Dragons catalans hier.
4: Oui, battu 58 à 10 à Wakefield. Les Drags restent 8e de Super League. Décryptage de cette lourde défaite dans les infos de 8h. Un site industriel menacé de fermeture quasi totale à Rivesaltes. Les salariés de Buchère-Valin ont-ils encore une chance de sauver leur emploi ? Réponse juste après les infos de Valentine Letès.
5: Révoltée par les autres témoignages de femmes, Flavie Flamand porte plainte à son tour contre Patrick Bruel. L'animatrice l'accuse de l'avoir violée à l'âge de 16 ans, d'avoir, je cite, pillé son adolescence. Le chanteur, visé par 4 plaintes, nie et parle d'une relation épisodique. Deux suspects toujours recherchés à Nantes ce matin après la fusillade d'avant-hier soir dans un quartier de la ville gangréné par le trafic de drogue. Un ado de 15 ans a été tué, deux autres garçons de 13 et 14 ans blessés, mais leur vie n'est plus en danger. Aucun élément ne suggère l'apparition d'un nouveau variant de l'antivirus. La ministre de la Santé l'assure, après les analyses de l'Institut Pasteur. Une seule Française est atteinte du virus dans notre pays, l'une des passagères du bateau de croisière MV Ondius. Prudence, si l'on vous contacte pour votre location de vacances, 1 600 000 données de réservation ont été volées au groupe Pierre et Vacances Center Parks. Numéro de réservation, date, lieu de séjour et numéro de téléphone ont fuité, mais pas les données bancaires, assure le groupe. 70e édition de l'Eurovision ce soir. Pour représenter la France au plus grand concours de chansons au monde, la jeune Monroe, 17 ans, présente son titre Regarde, mélange de pop et d'opéra, à écouter sur ici.fr. Début de la finale à Vienne, en Autriche, à 21h. Un nouveau record de fréquentation au Stade de France. Plus de 100 000 spectateurs au concert hier soir de Jul, la première des deux dates du rappeur marseillais sur la plus grande scène de France.
4: Merci beaucoup Valentine Letès, on vous retrouve tout à l'heure. L'info dans les PO, ce sont les salariés de Buchère-Valin à Rivesaltes qui jouent leur dernière carte pour sauver leurs emplois menacés par un plan social qui prévoit la suppression de 32 postes sur 36. Ils ont été reçus hier matin en mairie pour plaider leur cause. Plusieurs élus étaient présents. Buchère-Valin évoque la crise du vin pour justifier la fermeture du site. Malgré tout, les salariés veulent tenter de sauver un maximum d'emplois. Tanguy Bocconi.
6: Ils sont venus soudés, et pour certains avec leurs enfants, à la mairie de Rivesaltes dans l'espoir de contrer un plan de licenciement qui n'épargnerait que 4 salariés sur les 36 du site roussillonnais de Buchère-Valin. Pour Gilles, un technicien, la direction du groupe industriel viticole ne se préoccupe absolument pas de leur avenir.
7: On a décidé d'alerter les médias, d'alerter nos élus, parce qu'il nous semble qu'il y a une situation d'injustice dans le fait que le site ne soit pas repris. On est sur un outil de chaudronnerie industrielle qui est opérationnel avec des opérateurs formés et on est capable de travailler dans n'importe quel domaine, on cherche à sauver au moins la moitié des emplois.
6: Après plus d'une heure de réunion avec leurs députés et le président de l'agglo de Perpignan, Marc et Sébastien, deux employés de Buchère-Valin, espèrent qu'Anaïs Sabatini et Louis Alliot feront bouger les lignes.
8: On a senti qu'ils étaient quand même plutôt concernés. Ils ont décroché leur téléphone donc pour prévenir le préfet. Ils vont organiser aussi une réunion en urgence. Je ne sais pas si ça portera ses fruits, mais en tout cas, j'ai la sensation d'avoir été écouté.
9: On leur a exposé tous les tenants, les aboutissants, les choses que on a été muselés, qu'on nous empêchait de parler aux médias. On voulait voulaient nous faire crever en silence. Et puis bah maintenant, on espère. On a peut-être encore une carte, on espère.
6: Un espoir partagé par tous leurs collègues de travail qui attendent désormais des actions concrètes pour éviter une fermeture au mois de juin qui enverrait 32 personnes au chômage.
4: Et solliciter les élus présents à cette réunion n'ont pas souhaité s'exprimer. Une autre réunion doit donc se tenir la semaine prochaine à la préfecture à Perpignan, avec pour objectif de convaincre Bucher-Vallin de trouver un repreneur pour le site.
0: Dans le journal de 8h, Rosalia MacArthur.
4: N'hésitez pas à franchir la porte de votre caserne. C'est l'appel des pompiers des Pyrénées-Orientales, réunis en congrès régional. Ils cherchent des solutions face au manque de volontaires. Un déplacement très compliqué attend l'USAP aujourd'hui chez le champion d'Europe, Bordeaux. Ce sera sans le capitaine Jamie Ritchie, forfait jusqu'à la fin de saison, mais le manager de l'USAP reste confiant. Vous l'entendrez tout à l'heure dans une trentaine de minutes. La météo du soleil aujourd'hui, Michel.
0: Oui, profitons-en. Ciel bleu sur les Pyrénées-Orientales grâce à la tramontane qui souffle fort ce samedi à 70 km/h. On aura 15 degrés en montagne, on aura 20 degrés dans la journée au maximum à Perpignan, à Bagnouls, à Céré, 19 à Caillat près de Prades, 18 à Totavel et 14-15 degrés à la montagne, je l'ai dit. Catalogne du Sud, du soleil le matin, mais hélas des nuages en journée. Le vent est faible. Du côté de Figueres ou Barcelone, 19 degrés dans la journée. On va se retrouver à 8h pour les infos.
4: À tout à l'heure.
0: Tout à l'heure.
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0: Chacun, chacune se fait sa petite idée du paradis. Hein. Pour certains, c'est des grands champs de fleurs, des grandes prairies. Pour d'autres, ça peut être des grands banquets. Que sais-je encore. En tout cas, la promesse de Paul Naref, c'est d'y aller. Il est 7h35.

0: Michel Polnareff, on ira tous au paradis.
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0: 18h, il se passe plein de choses, plein d'idées sorties pour votre week-end. Et d'abord, Méditerranée, notre rendez-vous de la mer avec Pascal Roman, biologiste marin à Banyuls. Bonjour Pascal.
3: Bonjour Michel.
0: On va parler d'un drôle d'animal, Pascal. Les auditeurs vont pouvoir le voir en ligne, méditerranéeici.fr. En catalan, on appelle cet animal l'espardenya. En français, il est plus connu sous le nom d'espadrille ou encore de sandale de mer. C'est la première fois que j'entends parler de ça. Donc, on va se pencher sur cette espèce de concombre de mer qui, paraît-il, fait le délice des gourmets du côté de la Catalogne du Sud. Pourquoi cet animal porte-t-il le nom de sandale de mer ou espardenya, Pascal ?
3: Alors, c'est effectivement un concombre de mer. C'est vrai que les concombres de mer, généralement, sont plutôt noir-marron, en forme un peu de saucisse, là, de boudin. Celui-là, en fait, il est plutôt plat, plutôt aplati, plutôt jaune. Il mesure une trentaine de centimètres de longueur et à peu près 5 centimètres de largeur. Et c'est vrai qu'il ressemble à une semelle d'espadrille, à une semelle de sandale, en fait, voire même à une sandale tout court. D'où son nom, en fait, effectivement, de sandale de mer ou d'espardenya. C'est une espèce qui vit sur des fonds plutôt de vases ou de sable. D'ailleurs, on connaît même des biotopes, en fait, des milieux marins qui s'appellent les faciès des vases gluantes à Parasticopus regalis. Et Parasticopus regalis, c'est le nom scientifique de ce concombre de mer. Voilà, il a la particularité aussi de vivre souvent en association. Alors, en fait, il y a un animal en fait, qui vit à l'intérieur, c'est un petit poisson qui s'appelle l'orin, qui vit à l'intérieur de ce concombre.
0: Dedans, il vit dans le concombre de mer ?
3: Oui. Il vit en fait soit dans le tube digestif, soit dans ce qu'on appelle l'arbre respiratoire. Il va rentrer en fait par l'anus de l'animal et il va se protéger à l'intérieur de ce concombre de mer. Alors on ne sait pas trop quel est le bénéfice que ça rapporte au concombre. Par contre, on sait très bien que le poisson, lui, il est protégé. Et puis on se demande même s'il consomme pas un petit peu des tissus internes du concombre de mer par l'intérieur, en fait, soit les gonades, soit l'arbre respiratoire. Et quand le concombre en a un petit peu assez, il expulse complètement son tube digestif. Il va le régénérer et en même temps, il expulse du coup le poisson qui parfois doit le déranger.
0: Donc on l'a dit Pascal, cette sandale de mer est comestible. Est-ce qu'on mange tout dans la sandale de mer ?
3: Alors a priori, alors moi je n'en ai jamais mangé, mais apparemment ce sont donc les gonades, donc les organes reproducteurs ou les bandes musculaires. C'est un animal qui est très très musculeux, très musculaire. Enfin, il y a des muscles vraiment marqués qui vont être utilisés en languette, en lamelles et qui seront donc vraiment consommés. Ça a priori le goût un petit peu du calmar ou de certains mollusques un petit peu recherchés. C'est un des fruits de mer les plus chers en Espagne. Ça dépasse apparemment la centaine d'euros le kilo. Et donc voilà, c'est vraiment une espèce qui est prisée du côté.

0: de la Catalogne Sud pour comme fruit de mer et c'est un mets a priori vraiment délicieux.
1: Mais il a une tête, il ressemble à quoi au niveau de la tête? J'ai pas pu voir moi. Alors, sur la photo.
0: C'est vrai que c'est assez homogène, donc comme tous les concombres de mer, il va avoir une bouche qui va lui permettre de rechercher sa nourriture avec des sortes de palpes sur le fond. Il va se nourrir en fait de détritus, de matières organiques déposées au fond. Et puis il y a un tube digestif et à l'autre bout, il y a un anus avec des tortillons qui vont ressortir. Voilà.
1: Un trou devant, un trou derrière, on est peu de choses. Hein,
0: voilà. Exactement.
1: Bon, la sandale de mer, on en trouve ici sur nos côtes, dans les PO?
0: Oui, alors on en trouve, alors c'est profond, alors on les trouve en général au-delà de 50 mètres de profondeur, encore une fois, sous les fonds de sable de vase. Mais oui, on en trouve, alors c'est pas évident à voir, c'est les bateaux en fait, de pêche qui vont les ramener dans leur filet. Mais c'est très commun chez nous, au-delà de 50 mètres de profondeur, encore une fois, sous les fonds de sable vaseux.
1: Bon, je suis à peu près certaine qu'il y a pas mal d'auditeurs ou d'auditrices qui découvrent ça aujourd'hui. Moi, je tombe aujourd'hui, j'ai les nues avec cette sandale de mer. On retrouve le tout sur ici.fr, je l'ai dit, avec la photo de l'étrange chose que j'ai prise d'abord pour une baguette de pain tombée au fond de l'eau.
0: Presque.
1: Merci beaucoup Pascal, on se retrouve demain.
0: Merci Michel, à demain.
1: Merci.
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0: Customer Damiano David, ici Roussillon, sortez vos petits gilets ce matin pour aller acheter votre pain, il fait frais, ça ira mieux dans la journée, mais pour l'instant on se contente d'un petit 9 degrés au soleil par exemple, 9 degrés relevés par Christiane et qui le partage sur le Facebook de la radio, on a 9 degrés à Sorède, chez Françoise aussi, 12 à Sainte-Marie chez Geneviève, Sissi elle habite Saint-Laurent-de-Cerdan et elle n'a que 2 degrés ce matin, Mireille elle a moins 3 aux angles avec un beau saupoudrage de neige, nous dit-elle. Et elle nous envoie aussi une belle photo par le WhatsApp de la radio d'un magnifique poêle en fonte à l'ancienne, tout beau, où elle a fait un bon feu pour se réchauffer. Incroyable, à la mi-mai, c'est incroyable. Vous partagez sur les réseaux sociaux vos petites météos chez vous et n'hésitez pas sur le WhatsApp aussi de nous faire part des événements de ce week-end au 04 68 35 5000 tout simplement. Allez, roulons malin comme tous les week-ends avec Benjamin Cuc pour les bons plans route et voiture. Benjamin, aujourd'hui, on parle d'un bon plan qui intrigue beaucoup d'automobilistes, c'est-à-dire acheter une voiture de l'État, une voiture de ministère ou de gendarmerie ou même d'administration publique via les enchères des domaines. On a entendu parler de ça déjà. Est-ce que c'est vraiment une bonne affaire, Benjamin ?
1: Oui, ça peut être une excellente affaire à condition de savoir où l'on met les pieds. Les ventes sont organisées par la Direction Nationale d'Intervention Domaniale, la DNID, sur le site www.enchères-domaine.gouv.fr. Chaque année, des milliers de véhicules sont ainsi vendus. Voitures de ministère, utilitaires, véhicules administratifs, et même parfois des voitures ayant roulé dans de grands organismes publics. On peut même trouver d'anciennes voitures de service de Radio France. Dans l'ensemble, elles sont très bien entretenues et même moins kilométrées que certaines voitures de société classiques. En revanche, vous ne trouverez aucun véhicule de la Poste qui les revend directement.
0: Benjamin, il y a quand même des précautions à prendre avant d'enchérir.
1: Énormément. Parce qu'une voiture d'administration, ce n'est pas une voiture forcément préservée. Elle peut avoir connu beaucoup de petits trajets, des stationnements extérieurs permanents et plusieurs conducteurs différents. Donc il faut inspecter la voiture sérieusement, usure des sièges, état des pneus, rayures, fonctionnement des équipements. Et surtout, il faut rappeler une règle essentielle. Les voitures sont vendues, vues et prises sans garantie. Si un problème apparaît après l'achat, vous ne pouvez pas vous retourner contre l'État.
0: Faut le savoir, Benjamin. Malgré ça, on peut vraiment faire de bonnes affaires ?
1: Oui, clairement, parce que les prix sont souvent très inférieurs au marché de l'occasion classique. Une berline diesel entretenue par un ministère peut partir 30 à 40% moins cher qu'en concession. On trouve aussi des utilitaires, des citadines type Renault Clio ou Toyota Yaris, et même des voitures électriques à des prix imbattables, entre 1500 et 2000 euros pour une Renault Zoé. Mais comme il s'agit d'enchères, il faut garder la tête froide et une chose en tête, justement. On se fixe un prix et on s'y tient. On achète avant tout un historique clair, un entretien suivi et un prix compétitif. Mais, précision utile, ne rêvez pas d'une voiture de police ou de gendarmerie. Celles-ci sont réservées aux professionnels, généralement des sociétés de production de cinéma. Bonne route.
0: Merci beaucoup Benjamin et on se retrouve tous les week-ends pour vos conseils pour rouler malin. France Gall est là, mes amis. Il est 8h10, l'actu arrive dans 10 minutes. Et juste après France Gall, Julio León pour sa petite minute catalane.

0: c'est France Gall. Dans 6 minutes, l'info, on revient sur le congrès des pompiers avec Rosalia MacArthur. Mais d'abord, on va faire un petit tour au marché. Le panier est prêt. On va faire nos petites courses en local ici dans les PO, dans la bonne ambiance des vendeurs de marché, et notamment Florence qui est à Serré là en ce moment avec son bon chocolat. Bonjour Florence.
1: Bonjour Michel.
0: Vous avez mis un petit truc un peu chaud là ce matin. Moi j'ai trouvé qu'il faisait frais à 5h du mat là, c'était frais. Hein.
1: Il fait très frais ce matin, mais il y a un beau soleil qui passe à travers les platanes, sur les vieux murs de Serré. C'est magnifique.
0: Bah oui, ça fait plaisir. Vous êtes venu avec votre cacao donc d'origine Équateur, mais c'est vous la chocolatière, hein. C'est vous qui faites le reste. Hein.
1: Voilà, moi je le transforme sans machine à l'ancienne et je le touche très peu parce qu'il a énormément de choses à nous offrir. Mmh. Une belle découverte en bouche, j'invite toujours tout le monde à venir le déguster.
0: Bon, alors le chocolat, c'est en ce moment, parce qu'après l'été ça fond un peu, non ? La grande période du chocolat, c'est quand il fait moins chaud, non ?
1: Quand il fait moins chaud, mais j'avoue que les grands amateurs de chocolat, ils viennent quand même tout l'été chercher du chocolat avec leur petite glacière.
0: Oui, voilà.
1: Quand on aime ça, on ne compte pas.
0: Bon, et alors pas de frigo en revanche, hein, toujours on le rappelle, hein, pour le chocolat normalement.
1: Alors, en fait, dans le frigo, le problème, c'est qu'il y a de l'humidité et des odeurs. Donc, quand on le met au frigo, il faut le mettre à l'abri de l'humidité.
0: Merci pour le conseil. Qui est installé à vos côtés, à Serré pour le marché ? Qu'est-ce qu'on a comme vendeur ?
1: Alors, j'ai en face de moi, j'ai la Massou, j'ai des bons légumiers bio. Je suis sous les arcades, en fait. J'ai tout du beau bois d'olivier devant moi, les créations de Mathilde.
0: C'est beau tout ça, ça fait envie. C'est bientôt le dites-donc, c'est pas...
1: Oui. Ce qui est, c'est que pour moi, pour les chocolats, c'est parfait parce que je suis à côté des magnifiques fruits bio et donc je peux choisir les meilleurs fruits pour les sécher bien à point et les incorporer dans mon chocolat. Mais... puisque comme j'ai décidé de travailler sans sucre, ben je ramène les saveurs sucrées autrement.
0: Naturel.
1: Avec des bons fruits bio d'ici, des Pyrénées-Orientales. J'utilise aussi toutes les belles amandes de Terrat, les amandes bio. Et du coup, pour moi, être au marché, c'est vraiment avoir ma mise sur les bergamotes, sur les abricots, sur les cerises, sur les figues, directement quand je les vois, quoi, les framboises.
0: Et voilà. Moi, je vous laisse parler parce que je pète les chronos, mais c'est pas grave, c'est tellement agréable d'entendre quelqu'un de passionné, c'est formidable. Florence, on vient vous voir, on goûte le chocolat, on est à Serré jusqu'à 13h pour le marché ce matin, c'est ça
1: devant la terrasse du Pablo.
0: Vous avez donné envie. Merci beaucoup, Florence. Bon marché.
1: Merci à vous, Michel.
0: Au revoir. Bye bye. Dans un tout petit instant, les petits mots en catalan de Julio León avant de retrouver l'actu à 8h.
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0: Ici Roussillon, à 8h-3, c'est Sommi, notre rendez-vous en catalan pour progresser en langue catalane, mais facilement, tout doux l'ami, avec Julio León. Aujourd'hui, c'est le mot cerca. Bon dia, Julio.
6: Bon dia, tout homme. Aujourd'hui, j'aimerais vous parler d'un mot magnifique que l'on a su préserver dins la nostra lingua nord catalana, et ce depuis le Moyen-Âge. C'est le verbe cerca. Si vous allez à Barcelone, pour dire qu'ils cherchent quelque chose, ils utilisent presque tous le mot « busca ». C'est devenu la norme là-bas, mais franchissez les Albères, étendez l'oreille vers nos villages. Ici, on continue de « cerca ». Le mot « cerca », que l'on utilise bien volontiers à las Illes Balears, vient directement du latin. « Cercem las claus », les clés, « alcami », le chemin, « ol petit Joan », qui s'est caché derrière les rideaux. C'est un mot qui a « una historia ancienne ». Et on peut être fier de l'avoir gardé bien vivant chez nous. On appelle ça un archaïsme. Cela peut sonner un poc pejoratiu, mais ce n'est pas du tout le cas. En linguistique, cela fait juste référence à un mot qui est encore utilisé malgré les années. Quand vous dites cerca, vous utilisez le même verbe qu'als grans poetes catalans du Moyen-Âge. On le retrouve aussi dans une coutume festive, al cercavila. Cerca prend ici le sens de parcourir ou défiler, mais ça, c'est pour un autre épisode. Binga, Somi.
0: Merci Julio. Des idées de sortie pour vous là ce week-end. Prévoyez 3 jours de cueillette et de gastronomie sauvage en Val-Espire avec Myriam Pied, comme un pied. C'est son nom, c'est la papesse de la cueillette et de la cuisine des plantes sauvages dans les Pyrénées-Orientales. Tout le monde peut venir. Alors ça commence ce samedi avec un bivouac, repas, campeur. Et tout le monde est le bienvenu. Il y a dimanche la cueillette du couscous. On va se lever tôt pour le ramasser. Elle organise tout un week-end, un long week-end avec des restaurateurs d'ici, avec Jean Plouznet aussi. J'ai les coordonnées de Myriam Pied, si vous les souhaitez, pour en savoir un petit peu plus et vous inscrire. Aujourd'hui, on a le salon des talents de femmes à Saint-Félix-du-Davail. Il y a une vingtaine de créatrices et d'artisanes locales qui sont passionnées des univers uniques du fait main. Alors, vous allez les voir. Elles sont au Cèdre à 10h30 et 19h jusqu'à 19h. C'est gratuit. Il y a une restauration sur place et l'apéro guinguette à midi et le soir. Et tout ça se passe donc à Saint-Félix-du-Davail.
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0: Merci de nous écouter, il est 8h.
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0: Rosalie MacArthur pour l'info. TUIR accueille en ce moment le congrès régional des pompiers du sud de la France.
8: Une centaine de professionnels et de volontaires se retrouvent à TUIR pendant 2 jours pour parler de leur métier, de leur engagement. Et ça en demande beaucoup, de l'engagement dans les Pyrénées-Orientales. Les 3/4 des 2000 pompiers sont volontaires. Et avec l'été qui approche, il faut toujours plus de bras. Alors ce matin, Virginie Pedrero, la présidente de l'Union des sapeurs-pompiers DPO, elle-même volontaire à Saint-Cyprien, lance un appel sur notre ligne.
9: Nous sommes dans un contexte de vie où le bien-être personnel et familial passe avant tout. Et justement, dans les pompiers, on est là pour concilier la vie professionnelle, la vie familiale, personnelle. Et être sapeur-pompier aujourd'hui, je trouve que c'est enrichissant personnellement de retrouver des valeurs qui manquent un petit peu, en fait, de cohésion, de fraternité, de solidarité que l'on retrouve dans les sapeurs-pompiers. Nous sommes une grande famille. Dans le milieu de la ruralité, les candidatures sont moins présentes que sur la plaine et le littoral. Donc je fais un petit appel. Voilà, n'hésitez pas à franchir la porte de votre caserne pour venir prêter main forte dans cette belle institution du 1066.
8: Et hier, le congrès était ouvert au public avec des ateliers pour apprendre les gestes qui sauvent. Aujourd'hui, c'est essentiellement ouvert aux pompiers avec une assemblée générale des échanges et des remises de trophées. Toujours pas d'accord à la clinique Medipôle de Cabestany. La médiation menée hier à la demande du préfet n'a pas permis de débloquer la situation après 3 semaines de conflit. Les salariés grévistes qui réclament de meilleures rémunérations ont donc décidé de reconduire leur mouvement jusqu'à lundi.
0: Ils refusent de perdre leur travail dans le silence.
8: À Rivesaltes, les salariés de Buchère-Vallin se mobilisent. Leur entreprise, l'un des leaders mondiaux des équipements viticoles, envisage de supprimer 90% des effectifs du site. 32 salariés sur 36 à cause de la crise du vin. Buchère-Vallin veut fermer le site de production de Rivesaltes, mais les salariés estiment, eux, qu'il existe une autre solution. Ils l'ont d'ailleurs défendue hier auprès de plusieurs élus à la mairie de Rivesaltes. Pour Marc-Antoine, technicien sur place, difficile de comprendre l'absence de recherche de repreneurs.
10: Je peux comprendre la conjoncture économique dans le vin et je peux comprendre le besoin de fluidifier l'activité et être plus compétitif. Je comprends moins la façon de faire. C'est un groupe qui a fait 3,1 milliards de bénéfices et qui a reversé très récemment 120 millions d'euros de dividendes à ses actionnaires. Donc effectivement, de l'argent, il y en a. Après, nous, ce qu'on attend, c'est que s'il doit y avoir une fermeture de site, qu'il fasse les choses correctement et qu'il y ait une reprise au moins qui soit proposée. Et il y a un réel savoir-faire chez Buchère-Vallin parce qu'on est sur une industrie inox. On n'est pas sur des vieilles machines, on est sur des machines qui sont quand même plutôt récentes. On pourrait très bien faire autre chose que travailler dans le vin. L'agroalimentaire, tout ce qui va avoir besoin de machines de tri, vraiment, c'est assez large. Oui. On conçoit, on produit, on part d'une plaque d'inox plate et on lui donne la forme souhaitée. On les soudes, on les assemble ensemble, on motorise. Oui, il y a un réel savoir-faire.
8: Et hier, à la mairie de Rivesaltes, les salariés de Buchère-Vallin ont rencontré la députée RN de leur circonscription, Anaïs Sabatini, le président de l'agglo de Perpignan, Louis Alliot, et le maire RN de Rivesaltes, Julien Potel. Aucun d'entre eux n'a souhaité s'exprimer auprès de nous. Une autre réunion doit avoir lieu la semaine prochaine en préfecture.
0: Flavie Flamand a déposé plainte pour viol ce mercredi contre Patrick Bruel.
8: L'animatrice de 51 ans affirme que le chanteur aurait abusé d'elle lorsqu'elle était adolescente. Un homme a pillé mon adolescence, écrit-elle. Elle accuse le chanteur de l'avoir drogué et violé, des accusations que réfute totalement Patrick Bruel par la voix de ses avocats. Il assure ne l'avoir jamais drogué et ne lui avoir jamais imposé aucun rapport sexuel. Agressé au couteau hier à Rennes par plusieurs individus, un homme de 28 ans, toujours entre la vie et la mort. Trois personnes ont été interpellées après les faits. Une enquête est ouverte pour tentative d'homicide aggravé. Impossible d'affirmer que cette rixe est rattachée à un règlement de compte sur fond de narcotrafic, estime à ce stade le parquet de Rennes. Israël et le Liban donnent leur accord pour prolonger le cessez-le-feu d'un mois et demi. Il devait prendre fin dimanche, extension de la trêve décidée lors de pourparlers entre les deux pays aux États-Unis.
0: Grosse désillusion pour les Dragons catalans hier en Angleterre.
8: Balayé 58 à 10 sur la pelouse de Wakefield, ils ont encaissé 11 essais au total. Pourtant, à la mi-temps, tout restait ouvert avec un score de parité, mais au retour des vestiaires, tout s'est effondré. Trois essais encaissés en 10 minutes, puis une véritable débâcle. Pierre Vergès revient sur cette désillusion.
7: Alors les Dragons catalans ont fait illusion pendant 10 minutes en évitant le bloc milieu de Wakefield. Ils ont réussi à marquer deux beaux essais en allant sur les extérieurs, en misant sur la vitesse. Mais ensuite, hélas, milieu de première mi-temps, une série de fautes de discipline, de fautes de jeu, de fautes un peu stupides a fait tourner le match. Et là, le déficit physique au niveau de la puissance des Dragons les a fait complètement exploser face à une équipe de Wakefield qui est remontée au niveau des standards de jeu. Et puis, à la sortie, le score est tout à fait logique.
8: Et samedi prochain, les Drags retrouveront l'Angleterre avec un nouveau déplacement sur la pelouse de York, un des trois promus avec Toulouse et Bradford pour la 12e journée de Super League, coup d'envoi à 21h. La rencontre sera évidemment à suivre sur Ici Roussillon. Sur le papier, c'est du très lourd qui attend l'USAP aujourd'hui. Les rugbymen catalans se déplacent à Bordeaux, champion d'Europe en titre pour la 24e journée de Top 14. Déjà assuré de finir avant-dernière, l'USAP prépare surtout son access match du 14 juin. Un événement aujourd'hui, le retour de Jake McIntyre, mais fin de saison en revanche pour le capitaine Jamie Ritchie, blessé. Malgré tout, le manager Laurent Labie veut dédramatiser.
11: Voilà, c'est le genre de blessure qui était loin du terrain entre 5 et 7 semaines. Donc voilà pourquoi on va pas essayer de dire que peut-être il peut revenir. Pour le groupe et pour tout le monde aussi, voilà, c'est mieux de fonctionner comme ça. On peut pas mettre des joueurs qui seraient pas à 100% sur des matchs comme ça. C'est triste pour lui, bien sûr. Mais nous, on doit regarder devant et je suis pas inquiet si je veux faire un grand parallèle avec l'histoire de l'USAP. Rappelez-vous quand même que l'USAP est champion de France en 2009, sans Dan Carter. Donc je pense qu'on peut laisser l'USAP en top 14.
8: Et Bordeaux USAP, retrouver les compositions d'équipe, les dernières infos et l'interview de Jake McIntyre sur notre site ici.fr. 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Coup d'envoi à 16h35. Et puis en foot, aujourd'hui la Nationale 3 et le verdict pour Canet. C'est le dernier match du championnat et Canet joue gros ce soir sur le terrain d'Arcachon à 18h. Une victoire et les Catalans décrocheront la montée en National 2. Un match nul peut suffire aussi si Tarbes ne gagne pas à Blagnac.
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0: C'est joli la météo aujourd'hui, Michel.
9: Oui, ça fait bien plaisir parce que demain ce sera moins joli. Alors profitons de ce samedi avec du soleil, avec du vent aussi, hein. Les cheveux vont s'envoler à 70 km par heure ce samedi. On aura 20 degrés maximum dans la journée pour Perpignan ou Céret, 20 à Sainte-Marie-la-Mer, à Cerbère, 19 à Prades, 18 à Cazes-de-Pène, à Font-Romeu, 14 ou 15 degrés en montagne, sur les massifs. En Catalogne du Sud, soleil le matin, un peu de nuages dans l'après-midi. Un vent faible en revanche, ils sont gagnants sur la Tramontane. 19 degrés à Figueres ou à Rosas. On se retrouve à 8h30.
0: À tout à l'heure.
9: À tout à l'heure, Rosalia.
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9: Il a dit oui tout de suite et vous auriez fait de même si on vous avait proposé de chanter avec Céline Dion, Sous le vent. C'est Garouf.

0: Garou, Céline Dion, Sous le vent, ici Roussillon, 8h12.
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0: Vous avez besoin de repos, de loisirs, d'évasion. On vous offre ça dans quelques minutes avec Ici Roussillon. On joue au Sekiki tout à l'heure et vous allez remporter vos places pour le complexe Wanted qui vous accueille dans un univers western. Vous allez jouer en immersion façon western sur 300 mètres carrés de piste au Far West. Alors tout est inclus, hein, les équipements aussi. Ne venez pas avec vos déguisements, hein, c'est inutile. Vous aurez tout sur place. Il faut, pour gagner, jouer au Sekiki sans brouille dans sa généalogie. Ça, ce sera tout à l'heure, dans 10 minutes, vous aurez un indice comique. D'ici là, vous restez bien à l'écoute, on parle de votre prochain crédit après la pub.
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0: Il est 8h12, ici Roussillon, vie numérique, vie privée, pour vivre sereinement avec le numérique et surtout nos données, ça c'est important. Quels documents fournir pour demander votre prochain crédit, les amis? Certaines banques demandent une liste de justificatifs longue comme le bras. Qu'en est-il, Valentine Lottès?
6: Et pour cause, les banques ont l'obligation de vérifier l'identité de l'emprunteur et sa solvabilité, s'il est capable de rembourser son crédit en plus de payer le reste de ses charges. Voilà pourquoi on peut vous demander un justificatif de domicile, une facture de téléphone ou d'électricité par exemple, pour évaluer votre situation dans sa globalité. Tout dépend bien sûr du montant du crédit. Plus il est élevé, plus l'inspection est poussée.
0: Quel document une banque ou un établissement de crédit a-t-il le droit de nous demander alors ?
6: Il n'y a pas de liste exhaustive, mais lorsque l'établissement vous réclame une donnée, il doit pouvoir justifier sa demande. Je vous donne un exemple, vous êtes célibataire, vous souhaitez emprunter pour acheter une maison, seul, et la banque vous demande l'avis d'imposition d'un parent, alors qu'il ne participe pas à votre achat. C'est disproportionné, explique la CNIL, la Commission Nationale de l'Informatique et des Libertés, et donc contraire au règlement européen sur la protection des données, vous n'avez pas à transmettre cette information. Mais si sur les relevés bancaires que vous avez transmis un virement de 10 000 euros apparaît sur votre compte, la banque est en droit de savoir d'où vient cet argent, puisqu'elle a l'obligation de lutter contre le blanchiment d'argent et contre le financement du terrorisme. Vous devrez donc fournir le relevé de compte de votre parent sur lequel le virement apparaît pour justifier la provenance de l'argent. En revanche, certaines transmissions de données personnelles sont totalement illégales, comme vos données de santé, puisqu'il s'agit de données sensibles.
0: Merci beaucoup Valentine. Pour savoir comment une banque peut vous refuser un crédit sur la base de vos données personnelles, rendez-vous sur ici.fr, la page vie numérique, vie privée. Nouveauté qui nous réjouit, c'est Louane qui revient avec ce nouveau titre, Conduire.
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0: Le nouveau titre de Louane, Conduit. On va avoir une belle journée, les amis, dans les Pyrénées-Orientales, avec du soleil, du vent aussi, c'est vrai, mais du soleil qui fera du bien au cœur. Daniel a pris la température pour nous à Cabestany. Il fait 10 degrés là ce matin, vous voyez, c'est pas très chaud. Ça montera en journée. David, il a 10 degrés à Bachas. Il nous le partage sur la page Facebook ici Roussillon. Magali relève 6 seulement à Sournia. Philippe, 12 à Perpignan avec le soleil. Au camping La Devèze à Formiguères, on a que 0 degrés, glagla. Et Jean-Marc, il a 10 degrés à Bages. On n'oublie pas Nicole qui relève pour nous 7 degrés chez elle à Corsavie. Le Facebook de la radio pour nous écrire votre météo et aussi le WhatsApp pour les événements de ce week-end. 04 68 35 5000 avec un petit mot, je ziote dessus en permanence. Touristes, c'est un petit coup de fil à nos amis amoureux des Pyrénées-Orientales qui vont et viennent en France. Alors, pour ce qui concerne Marilène, elle navigue, si j'ai bien compris, entre l'Aude, le Gers et Saint-Cyprien. Bonjour Marilène.
1: Bonjour.
0: Et bienvenue en direct. Est-ce que j'ai juste dans ce que j'ai dit jusqu'à présent ?
1: Oui, oui.
0: Bon.
1: Oui, oui.
0: Alors, Saint-Cyprien, nous, on connaît dans les PO. Le Gers, évidemment, on situe. Hein, vous êtes où dans le Gers hein ?
1: On est à Gondrin, c'est le pays de l'Armagnac, du foie gras et du floc de Gascogne avec de bons vins.
0: Mais oui, et des bons canards gras et tout ce qu'on veut là.
1: Oui.
0: Alors c'est Bongrain.
1: Je bien vivre aussi.
0: C'est près de Auch. Il faut dire que c'est la grande ville Auch. Il y a combien d'habitants à Auch? 20 000
1: Ça je vous dirai pas. ça je ne sais pas.
0: Bon.
1: Mais bon, oui c'est la capitale du Gers. Oui.
0: C'est magnifique le Gers, c'est magnifique. Mais qu'est-ce que comprends. Mais oui. Et quand vous venez ici dans les PO, vous venez à Saint-Cyprien. Qu'est-ce qui vous a amené dans les PO un jour, Marilène?
1: Un jour en vacances, je trouvais qu'à Canet-Roussillon il y avait trop de bruit. Donc on est venu en vacances à Saint-Cyprien et voilà. Du coup on est resté à Saint-Cyprien.
0: C'était le bruit de quoi? Des plagistes ou de la des clubs avec les musiques?
1: Ça c'était trouvé, si vous voulez, qu'on avait un hôtel sur la plage. C'est vrai que ça faisait.
0: Ah oui, d'accord. Ah, ça peut faire boum boum, effectivement.
1: Voilà, mais c'est normal, hein, c'est pas le souci. Hein.
0: Ah, bah, je comprends bien, mais écoutez, c'est ça, hein, c'est les plages en été ici, c'est fait pour le monde. Dites-moi alors à Saint-Cyprien, qu'est-ce que vous aimez faire à part la baignade hein, quand vous venez?
1: Alors, écoutez, on va marcher le long du port.
0: Ouais.
1: On se promène aussi à la Prade avec les jeux, avec les enfants.
0: Ouais.
1: Et des fois, on va manger aussi à la Prade, c'est très agréable.
0: D'accord.
1: Et ben voilà, et après on fait rien.
0: Et vous avez déjà réservé pour cet été, ça y est, c'est fait? Pour revenir?
1: Oui.
0: D'accord.
1: On vient au mois de juillet.
0: Parfait. Et j'ai écrit sur ma petite fiche que vous aimez aussi passer par l'Aude, hein, c'est ça?
1: Et ben oui, parce qu'en fait, c'est notre route, les Carcassonne.
0: Ah, voilà.
1: Voilà. Et après on fait des petits détours, c'est normal, hein, en arrivant.
0: Et si je viens à Bongrain un jour, si on fait un échange comme ça, allez, on échange, je vous envoie un auditeur de ici Roussillon à Bongrain, qu'est-ce que vous l'emmenez voir ou goûter, Marilène?
1: Ah, nous, moi, je suis retraitée, mais on est producteur de floc et d'armagnac au domaine Polignac.
0: D'accord.
1: Et du vin aussi.
0: Okay.
1: Après, on a aussi une base de loisirs à Gondrin, on a un camping,
0: tout ce qu'il faut.
1: C'est très vivant l'été.
0: Oui, c'est très touristique aussi, hein, certainement.
1: On a aussi des fêtes, des férias, à Vic-le-Dansac, au Bandas. Voilà, on n'est pas.
0: On sait s'amuser. C'est le sud-ouest.
1: On n'est pas non plus dans le Gers, faut pas croire. Hein. Et on n'a pas la mer, voilà.
0: Oh, merci Marilène d'avoir passé un petit moment avec nos auditeurs. On vous dit à bientôt à Saint-Cyprien pour cet été alors.
1: J'aime bien jouer avec vous l'été,
0: jouer
1: avec vous.
0: Il y a beaucoup de personnes qui font comme vous, qui sont un peu partout en France et même plus loin, qui jouent avec nous. Voilà, c'est leur choix parce que maintenant on peut le faire grâce à Internet. C'est ça qui est formidable.
1: Voilà.
0: Merci beaucoup, chère Marilène. Gros poutounet, comme on dit par ici, des poutous. À bientôt.
1: Au revoir.
0: Au revoir. Dans un instant, on joue, c'est Kiki. C'est maintenant, tout de suite, on va vous offrir, comme je vous l'ai dit tout à l'heure, vos places pour profiter d'un jeu en immersion dans l'univers western. 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Là, c'est pour tout le monde, c'est pour les grands aussi. Ma question pour remporter le cadeau, c'est qui s'embrouille dans son arbre généalogique. Écoutez bien l'indice et dites-moi, c'est qui.
2: Et vous êtes le grand-père de votre mère, c'est-à-dire de ma femme. Et elle ne s'appelle pas Clémentine, elle s'appelle Edmé.
0: Ah, je pourrais écouter ça toute la journée. Oh là là là, c'est dingue, ce gars, comme il avait du talent. Donnez-moi son nom, allez, le nom de l'acteur. Si vous voulez me donner le nom du film, c'est bien aussi. Bon, allez, vous l'avez, 04 68 35 5000. Maintenant, on vous attend avec un beau cadeau à la clé pour vous amuser. De quoi on a besoin en ce moment? De s'amuser, de détente, de partager des bons moments en famille, entre amis. Eh ben, c'est ce qu'on vous offre maintenant, cette possibilité. Lionel Richie, côté musique, bon réveil avec nous ce samedi.

0: Long, c'est Lionel Richie sur Roussillon. Reste avec nous, on va jouer dans un instant.
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0: Le C'est Kiki, c'est notre jeu de tous les jours pour vous gâter parce que vous le valez bien. Gisèle est avec nous. Où êtes-vous? À Saint-Laurent-de-la-Salanque? Bonjour Gisèle.
3: Oui, bonjour Michel. Ah. Oui, à Saint-Laurent-de-la-Salanque.
0: Eh ben, très bien. Ben, dis donc, vous pétez le feu dès le matin, Gisèle.
3: Ben, il faut, hein.
0: Ah, vous fonctionnez pas à l'éthanol, vous, hein. C'est... Ah, ben non, Gisèle. Alors, dites donc, il faut répondre à la question, c'est qui s'embrouille dans son arbre généalogique? Écoutez.
4: Et vous êtes le grand-père de votre mère, c'est-à-dire de ma femme. Elle ne s'appelle pas Clémentine, elle s'appelle Edmé.
0: On aime, on n'aime pas, moi j'adore. Hein. Gisèle, vous adorez?
3: Oh ben oui, aussi, c'est, bien sûr.
0: C'est qui?
3: Ben c'est lui de Funès.
0: Oh là là, et on, hein, on vérifie peut-être. Ah ben oui. Dans le film Hibernatus, vous vous souvenez Gisèle?
3: Ça fait longtemps.
0: Ouais, alors il y a des scientifiques là qui déterrent un mec dans les glaces et ça fait 100 ans qu'il est là. Donc il est vivant encore. Il sort de sa glace, il est vivant et il découvre que il y a eu 100 ans de progrès. Donc les avions, tout ça, il est complètement déboussolé, le pauvre gars. Il devient fou. Vous gagnez un passe famille, Gisèle, pour 4 personnes pour aller vous éclater au complexe Wanted. Vous allez vous prendre pour Clint Eastwood ou John Wayne. C'est tout un des jeux Far West à partager avec qui alors, Gisèle, pour vous?
3: Ben, les petits-enfants, hein, Léo qui a 13 ans, ouais. Et Yann qui a 6 ans et demi.
0: Oh, c'est mamie Gisèle, bravo. Oh, vous les avez souvent? Ils sont souvent avec vous?
3: Alors, Léo, non, parce qu'il vit à Londres, ouais. Mais le petit Yann, je vais à chaque vacances.
0: Ah, oh, quelle chance, Gisèle.
3: Ouais.
0: Oh. C'est bon, que de l'amour. Gisèle, amusez-vous bien avec le petit. Vous avez 4 places, 4 personnes peuvent faire partie du lot. Dont vous, Gisèle, hein, vous allez y aller, j'espère. Hein.
3: Ah ben, bien sûr, ah. Amusez comme eux, hein, bien sûr.
0: Exactement. Amusez-vous bien, bonne journée Gisèle, à bientôt.
3: Merci beaucoup Michel.
0: Au revoir. Il est 8h30. L'info locale.
5: Oui.
0: La mobilisation continue à la clinique Medipol de Cabestany.
5: Les salariés reconduisent leur grève jusqu'à lundi. L'intervention hier de la médiatrice nommée par le préfet n'a pas permis de trouver une issue à ce conflit qui dure depuis maintenant 3 semaines. L'USAP joue à Bordeaux aujourd'hui, le champion d'Europe. Sur le papier, c'est un énorme défi pour les rugbymen catalans, mais ils pourront compter sur le retour d'un joueur. On vous dévoile son nom juste après les infos de Valentine Lettès.
6: Pour que la vérité éclate, pour que justice soit rendue, Flavie Flamand porte plainte contre Patrick Bruel. L'animatrice l'accuse de l'avoir droguée et violée à l'âge de 16 ans. Le chanteur, visé par 4 plaintes désormais, nie et parle d'une relation épisodique. Où sont les auteurs de la fusillade à Nantes? 2 suspects sont toujours recherchés après ce règlement de compte en lien avec le trafic de drogue avant-hier soir. Un ado de 15 ans est mort, 2 autres garçons de 13 et 14 ans blessés, mais leur vie n'est plus en danger. Un variant de l'antivirus plus dangereux ou plus transmissible, totalement exclu pour l'instant après les analyses de l'Institut Pasteur. La seule malade en France est atteinte de la souche déjà connue en Amérique latine. Il s'agit de l'une des passagères du bateau MV Ondus. 1 600 000 données volées au groupe Pierre et Vacances Center Parcs. Des numéros de réservation, date, lieu de séjour et numéro de téléphone, mais pas de données bancaires ou d'adresse mail assure le groupe. Prudence si l'on vous contacte. Retrouver l'élite du football, Saint-Étienne peut encore y croire. Grâce à une victoire face à Rodez au tir au but hier soir et à 4 arrêts de son gardien Brice Maubleu, les Verts sont qualifiés pour les barrages d'accession. Regarde, avec ce titre mélange de pop et d'opéra, Monroe, 17 ans seulement, défend les couleurs de la France ce soir à l'Eurovision. La grande finale du concours de chansons commence à 21h depuis Vienne en Autriche. C'est la 70e édition de l'Eurovision.
5: Merci beaucoup Valentine Letesse, l'info locale. Gros défi cet après-midi pour l'USAP en déplacement sur la pelouse de Bordeaux-Bègles, le champion d'Europe en titre. Les rugbymen catalans, déjà tournés vers l'Access Match, affrontent une formation girondine en route vers une nouvelle finale contre le Leinster. Un match qui se fera sans Jimmy Ritchie, forfait pour la saison, mais avec Jake McIntyre. Son retour était très très attendu, Cyril Manière.
7: 252 jours que Jake McIntyre n'avait plus porté le maillot de l'USAP.
8: Je suis prêt et très excité pour le match.
7: Au sommet de la malchance, Jake McIntyre s'était blessé au bout de 25 minutes dès le premier match.
8: Vraiment, c'était très dur. J'avais fait une grosse saison et premier match, c'était très dur. Dur pour le corps, mais plus pour la tête. Je fais le travail chaque jour. J'ai besoin de dire un gros merci de staff médical à l'USAP parce que l'objectif, c'était juste pour trouver le terrain le plus vite possible pour aide d'équipe.
7: Il a bénéficié du soutien de ses coéquipiers, car Jake McIntyre est un joueur importantissime dans l'effectif. Il a aussi eu l'appui de sa famille, comme il aime le souligner, avec aussi un grand bonheur durant cette période.
8: Je suis le papa pour la troisième fois, donc ça c'était un bel cadeau, un petit catalan, c'est très cool.
7: Jake McIntyre est un très bon joueur, mais c'est surtout son mental qui a toujours tiré l'équipe vers le haut. Alors son retour à un mois de l'Access Match n'est pas anecdotique. Le deuxième ligne, Mathieu Tanguy.
9: C'est un super joueur, c'est un homme que j'aime particulièrement, parce que voilà, on le sent quand il est sur le terrain, il apporte une fraîcheur, il apporte du dynamisme. Et puis c'est un gros compétiteur. Je sais qu'il voudra la jouer ce match du 14 juin, donc il va tout faire pour vite retrouver son niveau et ça va apporter une émulation. C'est une bonne chose qu'on ait son retour.
7: Trois matchs pour retrouver la forme. Comme l'USAP, l'objectif de Jake McIntyre est d'être bien prêt le 14 juin.
5: Et Bordeaux-USAP, ce sera à vivre dès 16h pour l'avant-match avec ici Roussillon, puis coup d'envoi à 16h30 avec aux commentaires Cyril Manière et Jean-Philippe Grand-Claude.
0: Dans le journal de 9h, Rosalie, on en parle rapidement.
10: Pardon, j'ai lancé un petit peu la météo.
0: Moi, j'aime quand vous essayez de m'imiter dans les boulettes, vous êtes très bien aussi.
10: Donc, dans le journal de 9h, on parlera de la réaction des salariés de Bucher-Valin à Rivesaltes après leur réunion hier avec plusieurs élus. Ils remuent ciel et terre pour sauver leurs emplois alors qu'ils risquent quasiment tous d'être licenciés le mois prochain. Et puis, à quoi ressemblera la caserne du futur? C'était l'un des sujets de débat hier à Thuir au congrès régional des pompiers du sud de la France. Vous l'entendrez dans une trentaine de minutes, ils ont des idées très surprenantes.
5: Allez, ça y est, c'est parti pour la météo. Grand soleil, Jean-Michel.
10: J'en tousse, excusez-moi. Bah, c'est malin. Soleil et vent avec ciel bleu sur les PO. Grâce à la tramontane à 70 km par heure ce samedi, mais encore pas partout. Hein. On a des témoignages comme quoi il n'y a pas de tramontane là à certains endroits. 20 degrés dans la journée au maximum à Perpignan, Céré et Collioure, 19 à Prades, 14 à la montagne en Catalogne du Sud, du soleil ce matin et ensuite un peu de nuages quand même l'après-midi à Figueres-aux-Rosaces ou à Gironde et le côté Mercure, 19 degrés, voilà, en Catalogne du Sud. Vous revenez s'il vous plaît, chère Rosalia, à 9h.
5: À tout à l'heure.
10: À tout à l'heure.
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0: Daniel Balavoine avec l'Aziza.
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0: Des bons plans pour ce week-end, pour vos sorties. Il fait beau aujourd'hui, on va en profiter. Bon plan pour rester en forme avant 9h. Mais laissez-moi vous parler de la 4e édition du Festimob à Saint-Cyprien. C'est aujourd'hui et demain. On tente d'appeler Sébastien pour qu'il nous en parle là. Il nous entend, je l'espère, et nous rappelle. Une année exceptionnelle avec plusieurs centaines de mobilettes. Des amateurs de deux roues vintage seront nombreux. Vous en faites peut-être partie. Si vous faites partie de ceux qui ont eu des scooters, peut-être. Des Solex. Il y a des modèles plus rares aussi qui seront présentés. Il y aura également la possibilité d'acheter des pièces sur place, parce que ce sont des choses qui se font entre collectionneurs. Il y aura des concerts également pour ce soir. On vous en dit plus dans quelques instants, en direct avec Ici Roussillon, après la pub.
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0: Robbie Williams, Angels, ici Roussillon. La quatrième édition du Festimob à Saint-Cyprien, c'est aujourd'hui les amis, mais c'est aussi demain. Deux jours pour se retrouver entre amateurs de mobilettes. C'est sponsorisé par des gros sponsors d'Italie. C'est aujourd'hui, c'est cette année donc une édition exceptionnelle. Festimob, c'est un rassemblement de mobilettes, de collectionneurs, de passionnés, de professionnels aussi, de ce monde de la mobilette. Vous allez peut-être dénicher la pièce rare qui manque à votre collection, si vous en collectionnez pour le plaisir, ou vous pourrez faire réparer votre petit bolide de si nécessaire. Vous allez entendre pour le plaisir des moteurs qui pétaradent lors des parades qui vont traverser le port tout le long du week-end à Saint-Cyprien, et le concert de ce samedi soir avec les tontons givrés pour une bonne grosse ambiance festive à Saint-Cyprien Festimob. Voilà la quatrième édition aujourd'hui et demain. En plus, le soleil est de la partie, la météo est prometteuse pour ce samedi. La preuve, un œil sur le Facebook de la radio qui le confirme. Richard relève 10 degrés à Bagnouls avec de la tramontane, 13 à Saint-Cyprien chez Marlène. Valérie, elle a 8 degrés à Los Mazos, et ainsi de suite. On a à Brouilla Marie-Josée avec 11 degrés, 8 à Serré chez Bernard et 9 à Tuir chez Martine. On reste en forme grâce à notre coach. Tout de suite. On peut bouger tout le temps, c'est vrai, même quand on a des petits bobos ici ou là, et même quand on a mal aux genoux, c'est le sujet du jour avec vous, Nordine Attab. Comment peut-on bouger, se maintenir en forme avec des genoux qui sont douloureux parfois? Est-ce que c'est une bonne idée d'arrêter complètement de bouger quand on a mal aux genoux?
1: Le genou, c'est une articulation qui aime le mouvement, mais le bon mouvement. Le problème, ce n'est pas forcément de bouger, c'est souvent comment on bouge. Parce qu'au final, arrêter complètement, ça peut même accentuer les douleurs. Parce que les muscles autour du genou, ils vont perdre de la force et donc en soutien. Et l'idée, ce n'est pas d'en faire plus, c'est d'en faire mieux. On débute avec un premier exercice, l'extension de jambes tout en étant assis. Donc on débute assis sur une chaise de buste droit. Et à partir de là, vous allez lever le tibia et le pied afin que la jambe soit parallèle au sol. Vous maintenez 2 à 3 secondes, puis vous ramenez le pied par terre. Et vous effectuez 3 séries de 12 à 15 répétitions de chaque jambe. Et grâce à ça, vous allez solliciter l'avant de la cuisse, les quadriceps.
0: Donc on continue à solliciter le genou, mais sans douleur.
1: Exactement. Au final, on cherche une zone de confort, sans gêne. Et surtout, on privilégie des mouvements contrôlés. On passe à un deuxième exercice durant lequel on va solliciter l'arrière de la cuisse, les ischio-jambiers. Et pour ça, vous êtes assis, le buste est droit. Et là, vous allez tendre légèrement la jambe droite devant vous en posant le talon par terre. Ça y est, vous y êtes. Et ensuite, vous poussez le talon dans le sol comme si vous vouliez le rentrer dans le sol. Et là, vous allez sentir l'arrière de la cuisse se contracter. Et on maintient la position, par exemple, 10 à 15 secondes. Allez, on pousse, on pousse, on pousse. On relâche, on ramène le pied et on effectue le même geste de l'autre côté. Le talon gauche est posé par terre et là, je pousse dans le sol durant 10 à 15 secondes. Et vous pouvez effectuer 5 à 6 séries de chaque jambe. Et si vous avez une gêne à un genou, pensez quand même à renforcer de manière adaptée les muscles autour du genou. On adapte l'amplitude et l'intensité. Parce qu'un genou qu'on protège trop finit parfois par se fragiliser. Alors que quand il est bien accompagné, le mouvement peut devenir un vrai allié. Allez, à vous de jouer.
0: Merci Nordim, on se retrouve demain.
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0: Les dieux de la téléphonie sont avec nous. Nous sommes avec Guy qui va nous dire quelques mots de plus sur ce Festimob à Saint-Cyprien aujourd'hui et demain. Coucou Guy, bienvenue en direct.
4: Oui, bonjour à tous.
0: Bon Guy, deux jours autour de la mobilette. Qu'est-ce qu'il y a Guy, pardon?
4: Non, je disais, ça se passe assez bien à part le vent.
0: Ah ben oui.
4: On est assez vanté depuis hier.
0: Alors vous nous dites que c'est la quatrième édition et qu'elle est exceptionnelle. En quoi est-ce qu'elle est exceptionnelle cette année, en 2026 ?
4: Parce qu'on a déjà des fournisseurs qui se sont déplacés, des gros partenaires italiens, de chez Malossi, de Bologne. On a notre partenaire principal aussi qui est là, qui a monté des stands.
0: Est-ce que vous pouvez nous citer quelques marques là, qui nous rappelleraient des souvenirs? On avait Solex, évidemment. Qu'est-ce qu'on a encore comme marque connue?
4: Oui, Bécane, Motobécane, oui. Peugeot... Après, on a aussi du Gitan Testi, des 50 à boîte. Voilà, et puis demain après-midi, on aura une balade Solex.
0: D'accord, c'est-à-dire que tout le monde pourra faire une petite balade en Solex?
4: Oui, il n'y a pas de souci.
0: Oh, c'est génial.
4: À 14h30, il y aura un départ Solex.
0: C'est gratuit ou c'est payant?
4: Non, ça sera gratuit pour les Solex.
0: Oh, c'est magnifique.
4: Les mobilettes qui prennent un pass pour les trois balades, si vous voulez, pour le week-end.
0: Dites Guy, il paraît que c'est le grand retour de la mode de la mobilette hein, chez tout le monde. Hein.
4: C'est vintage un peu, tout le monde y revient. C'est notre jeunesse, nos 14 ans.
0: Est-ce qu'ils s'en fabriquent encore aujourd'hui de nouveau, là, vu justement ce nouvel engouement, non?
4: Fabriquer la pièce, pièce se fabrique encore en Turquie et en Chine.
0: D'accord.
4: Comme beaucoup de choses. Et après, on trouve encore des stocks de magasins fermés, encore un peu de pièces.
0: Mais ça vaut de l'or, hein, tout ça, Guy, ça vaut de l'or.
4: Oui, ça a bien flambé les prix. Hein.
0: Bon, Guy, je vous écoute, on se connaît pas bien, mais je sens que vous avez été tout au long de votre vie amoureux de la mobilette. Est-ce qu'il y a une anecdote dans votre vie liée à la mobilette qui est importante pour vous?
4: Écoutez, là, vous me prenez de court. Non, moi, si vous voulez, la mobilette, moi, c'est mes 14 ans, les premiers flirts, voilà.
0: Ça ah ben voilà.
4: La liberté, je veux dire. On avait la mobilette, on pouvait partir dans les bals, les fêtes.
0: Mais oui.
4: Voilà.
0: C'était quoi l'autonomie, puisqu'on parle beaucoup d'autonomie maintenant au kilomètre avec l'électrique, là? C'était quoi l'autonomie?
4: Sur une mobilette d'origine, c'est du 3 litres 100, hein, vous le dire.
0: Ah oui, on va loin, là.
4: Vous faisiez 5 kilomètres, le réservoir, c'est 1 litre, vous voyez, vous faisiez presque 200 kilomètres.
0: Hein. Voilà. Qu'est-ce que vous avez eu comme mobilette, vous, Guy?
4: Ah, moi, j'ai eu que du motobécane, du MBK, 51 Black, AV 88. Voilà, modèle.
0: D'accord. Et si je vous dis la bleue, ça vous rappelle quelque chose aussi, ça existe?
4: C'est la V88.
0: Ah, c'est ça, la bleue. C'est celle que nos grands-parents, nos papys avaient, quoi. Ouais, qui était pas belle, mais qui était bien costaud, quoi.
4: Ouais, ah oui, c'est de solide. Il y en a beaucoup encore qui roulent, qui ont 60 ans et plus.
0: Elles sont toujours bleues, en fait, ou elles ont été repeintes?
4: Elles sont toujours bleues.
0: Ah oui, il faut qu'elles soient bleues. C'est ça, hein. Bon, mais un bleu par.
4: Comme rarement en panne.
0: C'est vrai, c'est bien ça.
4: On faisait du solide, on peut dire qu'on faisait du costaud à l'époque. Hein.
0: La plus belle distance que vous ayez faite, c'est de où à où, là, dans les PO, avec votre mobilette, votre mob.
4: Ça nous arrive souvent d'aller jusqu'à Portbou, manger un morceau, là, sur la côte.
0: Ouais.
4: Et on peut faire jusqu'à 200 km. Il y en a qui font des road trips de 400 et 500 km.
0: Ouais. On monte pas à deux dessus, hein, un seul, je crois, non?
4: Non, ça suffit, parce qu'on a pris du poids depuis nos 14 ans.
0: Ben, vous savez, vous n'arrêtez pas de parler de manger, c'est normal, Guy, hein.
4: Oui, bon, ouais. Bon. Ce soir, il y aura une grande paella.
0: Voilà.
4: Géante pour 200 personnes.
0: Et un super concert avec.
4: Un super concert.
0: Voilà.
4: Tonton Givré.
0: Les tontons Givré. Ça fait envie, tout ça. On va se rajeunir. Merci beaucoup, Guy, de nous avoir rejoint l'antenne en direct.
4: Avec plaisir.
0: À bientôt.
4: Venez nombreux sur le port.
0: Il y aura du monde. Bah écoutez, on va écouter Elena maintenant. Tout a changé, rien n'a changé. C'est marrant, ça résume bien ce qu'on vient de dire un petit peu, cette chanson. Et puis, on va se transporter ensuite vers les coquineries de Fred Ballard. On va parler des relations sexuelles.
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0: Le petit refrain du moment, tout a changé, c'est Elena. Emmenez vos petits-enfants là ce samedi matin 11h au cinéma. C'est le cinéma des tout-petits à Jean Vigo. C'est le monde animal en musique tout à l'heure. Une série de films d'animation des années 90 jusqu'à nos jours. Il y a des petits loups en stop-motion, vous savez, en pâte à modeler image par image. Un renard arctique, des chouettes toutes pleines de malice. Et le tout est mis en musique live avec des instruments surprise. Le tarif, 4€, c'est un tarif unique. Et c'est où? C'est à Jean Vigo, 1 rue Jean Vieilledent à Perpignan, près de la Casa Musicale. Sans transition, l'humour en tube pour rire de tout avec Fred Ballard. Et cette question, mesdames, messieurs, attention, comment s'épanouir sexuellement? Vaste question. Fred Ballard a décidé de s'y atteler aujourd'hui dans l'humour en tube en interpellant quelques spécialistes de la chose.
1: Nous les mecs, on a un orgasme, on demande l'autorisation. Mais comme ça, je peux craquer maintenant? Même on vous prévient, on fait attention, je vais craquer!
2: Alors, on ne va pas contredire l'expert en coït, Mathieu Madénian, hein, mais apporter une petite nuance. Certains hommes préviennent ou demandent l'autorisation de craquer. C'est pas systématique non plus. Hein. Ceci dit, nous, les filles...
1: Vous, les filles, quand vous avez un orgasme, vous nous prévenez pas. Et nous, après, on sait plus comment on a fait! Attendez, comme ça, putain, sur quoi j'ai appuyé, bordel? Dernière différence, c'est que quelle que soit la durée de l'acte sexuel, nous les mecs, on est fiers de nous. Moi, dernièrement, j'étais avec ma copine, je pensais avoir cartonné juste après l'acte. Je suis alors, ça va? Et là, elle me fait, c'est pas grave.
2: Oui, ben c'est ça aussi qui fait qu'on est différent. Hein. On ne met pas la perf au même niveau, on n'a pas la même échelle du plaisir, mais c'est pas grave. Tant qu'on a le même sens de l'humour pour aborder certains sujets intimes en début de relation.
3: Il y a toujours ce moment qu'on redoute tout, hein, où l'homme te dit, et toi, t'as couché avec combien de gars? Et tu sens, à ce moment-là, que 122 n'est pas la bonne réponse. T'es là, oh bah je me suis beaucoup cherché, on m'a beaucoup trouvé.
2: Excellente pirouette de Marine Leonardi, hein, celles qui ont pour habitude de contourner le sujet peuvent s'en inspirer pour ne pas ruiner de potentiels ébats, parce que mieux vaut en rire à deux qu'à 122.
0: Mais c'est clair, merci Fred Ballard. On se retrouve demain. L'horoscope à suivre avec Catherine Neviguier et puis bien sûr tout à l'heure dans 3 minutes toute l'actu.
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0: Je veux mon horoscope, mais je vous entends vous le réclamer. Catherine Viguier est là pour cet horoscope du samedi 16 mai. Figurez-vous que la nouvelle lune est au taureau. Hein, une bonne nouvelle. Allez, on se renouvelle.
7: Avec la lune au taureau, oui. Bélier, vous avez un tour à jouer côté finances où il y a un enrichissement intérieur. C'est parfois mieux. Taureau, alors c'est le moment pour vous renouveler, pour changer de cap. Allez-y. Gémeaux, demain vous verrez les choses autrement. Aujourd'hui, faites une pause. Cancer, une belle journée, vous faites votre effet au sein d'une foule, auprès d'amis ou dans la société. Lion, c'est rare, mais pour une fois, pourquoi ne demandez-vous pas de l'aide ou un soutien? Cher natif de la Vierge, au travers des soucis, une éclaircie qui s'inscrira dans le temps. Balance, vous vous sentez mieux que les derniers jours, il y a moins de tension et ça vous soulage. Scorpion, il se passe quelque chose au sujet d'une de vos relations ou alors vous allez signer un contrat. Sagittaire, n'hésitez pas à vous mettre au travail, il portera ses fruits. Et puis aussi, soignez tous vos bobos. Capricorne, une belle journée, vous vous sentez porté et pour une fois, vous ne faites pas tout. Verseau, vous avez dans votre entourage des personnes qui vous donnent de bons conseils et puis vous en avez besoin. Poisson, vous serez l'ami de tous, d'une personne d'ailleurs en particulier. Le romantisme est de mise. Et pour nous tous, ajoutons une note sincère à ce jour.
0: Merci Catherine. À suivre 9h, 10h, le jardin avec vos questions en direct et les réponses de Jérôme, notre jardinier.
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0: Il est 9h.
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0: Des salariés se battent pour sauver leurs emplois.
9: Les employés de Bûcher Valin risquent quasiment tous d'être licenciés le mois prochain, 32 employés sur 36. Cette entreprise, c'est l'un des leaders mondiaux des machines pour le vin. Elle est en pleine restructuration, touchée par la crise de la filière viticole. Mais les salariés multiplient les initiatives pour tenter de sauver leur usine. Hier encore, ils ont été reçus en mairie de Rivesaltes pour défendre leur avenir auprès des élus, Tanguy Bocconi.
10: Ils sont venus soudés, et pour certains avec leurs enfants, à la mairie de Rivesaltes dans l'espoir de contrer un plan de licenciement qui n'épargnerait que 4 salariés sur les 36 du site roussillonnais de Bûcher-Valin. Pour Gilles, un technicien, la direction du groupe industriel viticole ne se préoccupe absolument pas de leur avenir.
11: On a décidé d'alerter les médias, d'alerter nos élus, parce qu'il nous semble qu'il y a une situation d'injustice dans le fait que le site ne soit pas repris. On est sur un outil de chaudronnerie industrielle qui est opérationnel avec des opérateurs formés et on est capable de travailler dans n'importe quel domaine. On cherche à sauver au moins la moitié des emplois.
10: Après plus d'une heure de réunion avec leurs députés et le président de l'agglo de Perpignan, Marc et Sébastien, deux employés de Bûcher-Valin, espèrent qu'Anaïs Sabatini et Louis Alliot feront bouger les lignes.
12: On a senti qu'ils étaient quand même plutôt concernés. Ils ont décroché leur téléphone donc pour prévenir le préfet. Ils vont organiser aussi une réunion en urgence. Je ne sais pas si ça portera ses fruits, mais en tout cas, j'ai la sensation d'avoir été écouté.
13: On leur a exposé tous les tenants, les aboutissants. Les choses que on a été muselés, qu'on nous empêchait de parler aux médias. On voulait nous faire crever en silence. Et puis maintenant, on espère. On a peut-être encore une carte. On espère.
10: Un espoir partagé par tous leurs collègues de travail qui attendent désormais des actions concrètes pour éviter une fermeture au mois de juin qui enverrait 32 personnes au chômage.
9: Mais sollicités, les élus présents à cette réunion n'ont pas souhaité s'exprimer. Une autre réunion doit se tenir la semaine prochaine à la préfecture de Perpignan avec pour objectif de convaincre Bûcher-Valin de trouver un repreneur pour le site.
0: La fin de la grève, ce n'est pas pour tout de suite à la clinique Medipol de Cabestany.
9: L'intervention hier de la médiatrice nommée par le préfet n'a pas permis de trouver une issue à ce conflit qui dure depuis maintenant 3 semaines. Les grévistes qui réclament de meilleures rémunérations ont voté la poursuite du mouvement au moins jusqu'à lundi. Et si la caserne des pompiers devenait la nouvelle place du village? C'est en quelque sorte l'idée autour de laquelle une centaine de pompiers ont débattu hier. Le congrès régional des sapeurs-pompiers du sud de la France se tient depuis hier et jusqu'à ce soir à Thuire. Il y a eu des échanges autour de cette caserne du futur. Une consultation est justement en cours pour la concevoir. Fabien Matraz, ancien député LREM du Var et coordinateur de l'Institut français de sécurité civile, travaille sur ce sujet.
14: On est parti d'un constat assez simple, c'est que dans les villages, dans la ruralité notamment, souvent il ne reste plus que la mairie, l'école et la caserne de pompiers. Les services publics s'éloignent, des cabinets médicaux ferment et on s'est dit quel rôle pourrait jouer la caserne dans cet environnement et qu'est-ce qu'on pourrait greffer autour de la caserne. Comment on peut imaginer la caserne du futur pour faire en sorte d'être au service du territoire? Ce qu'on imagine avec la fédération, c'est plus une boîte à outils dans laquelle vont pouvoir venir piocher les SDIS de France, en fait, quand ils ont un projet, de se dire, ah bah tiens, c'est vrai qu'on pourrait mettre ça dans la caserne, on pourrait mettre ça. On parlait de maison médicale, mais on peut imaginer aussi des points de relais pharmacie, ou on peut imaginer des espaces de relais colis Amazon, ou pourquoi pas des espaces de formation pour les élus, des espaces de coworking pour faciliter le travail des pompiers volontaires. On imagine qu'on pourra plus facilement aussi convaincre des gens de s'engager comme pompiers volontaires. Donc il faut qu'on arrive à leur offrir des conditions dans la caserne qui leur permet de faire leur travail, quoi.
9: Et tous les élus territoriaux peuvent participer à cette consultation et imaginer la caserne de demain.
0: Patrick Bruel réagit après la plainte pour viol déposée par Flavie Flamand.
9: Par la voix de son avocate, le chanteur évoque une relation épisodique et totalement consentie dans les années 90, alors que l'animatrice avait 16 ans. Sa défense affirme qu'il n'y a rien à reconnaître et donc aucune infraction. Flavie Flamand, elle, accuse Patrick Bruel d'avoir pillé son adolescence. Le chanteur est déjà visé par plusieurs enquêtes en France et en Belgique après le témoignage publié, des témoignages publiés notamment par Mediapart. La ministre de la Santé, Stéphanie Rist, rassure, pas de signal inquiétant après analyse de la souche d'antavirus détectée chez une passagère française du navire MV Ondus. L'Institut Pasteur écarte à ce stade l'hypothèse d'un variant plus transmissible ou plus dangereux.
0: en top 14. Mission presque impossible pour l'USAP cet après-midi.
9: Les rugbymen catalans se déplacent à Bordeaux, champion d'Europe en titre et futur finaliste face au Leinster la semaine prochaine. Déjà assuré de terminer avant-dernier du championnat, les Sankéor préparent surtout leur access match du 14 juin. Ce match aura une saveur particulière, celui d'aujourd'hui, pour un des entraîneurs de Bordeaux, Aurélien Colony, natif de Perpignan, ancien joueur des Dragons et ancien sélectionneur de l'équipe de France à 13.
15: Ça me fait plaisir. J'aimerais qu'ils se maintiennent parce que c'est un club qui est très important pour le département, pour la région. Ils se battent aussi pour un état d'esprit, pour défendre des valeurs qu'on connaît aussi, par exemple, au Pays Basque ou à Vannes, en Bretagne. Donc forcément, c'est des clubs qui doivent exister, qui doivent encore participer à ce top 14. Honnêtement, ils n'ont pas à rougir de quoi que ce soit. Ils ont eu un début de saison très difficile. Franchement, quand je les recroise, je suis très content déjà de les voir à ce niveau-là, de les voir se battre pour continuer. Moi, j'ai pas connu que des clubs aussi où on jouait le lourd. Hein. Donc j'ai connu aussi la difficulté. C'est une approche différente, mais ça te nourrit aussi, ça t'apprend beaucoup sur toi. Donc voilà, aujourd'hui, Laurent Labitte, il a connu l'équipe de France, il a connu des titres, il est dans un mode différent, mais il s'en sort très bien et on sent qu'il est en train de construire, on sent sa patte, on sent qu'il amène tout le monde avec lui, donc ça c'est de bon augure pour le club.
9: Et à noter pour ce match le retour de Jake McIntyre après plusieurs mois d'absence à l'USAP. Bordeaux-USAP, le match sera à vivre dès 16h. Pour l'avant-match, coup d'envoi à 16h35. Au commentaire, ce sera Cyril Manière et Jean-Philippe Grand-Claude. Eux ont réalisé une bien triste prestation hier sur la pelouse de Wakefield. Les Dragons catalans se sont inclinés 58-10. En rugby à 13, c'est le début des phases finales dans le Super 13. Saint-Estève 13 catalans joue son match de barrage sur le terrain de Limoux. Le vainqueur de la rencontre ira à Pia la semaine prochaine en demi-finale. Et puis en rugby à 15, qui de Narbonne ou de Nice montera en Pro D2. Les deux équipes s'affrontent à 18h30 aujourd'hui à Bourg-en-Bresse en finale du championnat national. Les Narbonnais espèrent bien évidemment retrouver la Pro D2.
0: C'est le rendez-vous musical de l'Europe.
9: La finale du concours Eurovision de la chanson a lieu ce soir à Vienne. Ce sera à suivre sur France 2 et évidemment sur ici.fr en direct. Celle qui va représenter la France, c'est Monroe, 17 ans, chanteuse lyrique avec son titre Regarde, interprété ici lors des demi-finales. 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Simon de Roland porte la France, aura enfin son nouveau sacre 49 ans après Marie Myriam, dernière vainqueur tricolore à l'Eurovision.
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9: Du soleil aujourd'hui sur les Pyrénées-Orientales, Michel.
17: Oui, exactement, Rosalia, ça fait plaisir. C'est du soleil avec évidemment beaucoup de vent, 70 km par heure au maximum. C'est de la tramontane et on aura de belles températures. 20 degrés cet après-midi dans la journée, ce sera le maximum pour Céret. À Perpignan, 20 degrés aussi. Au bord de la mer, 20 degrés. 19 à Prades, 18 à Totavel, 14 degrés au Angles. En Catalogne du Sud, on aura 19 degrés à Figueres, Rosas ou Gérone, avec du soleil ce matin et puis ensuite un peu plus de nuages dans l'après-midi. Vous revenez s'il vous plaît à 10h.
9: À tout à l'heure.
17: Zaya, il est 9h09 et on a notre émission en jardin avec vous en direct. Les auditeurs proposent vos questions à Jérôme Nollet, notre jardinier maison.
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0: Invisible Touch à 9h12.
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0: Bonjour Jérôme Mollet, comment qu'il va Jérôme
3: Mollet? Bonjour Michel Pirard.
0: Il va bien, tout le monde va bien.
3: Il va bien parce que déjà il y a du soleil et puis surtout, moi jeudi après-midi j'ai planté tous mes légumes et il a plu à 9h moins quart.
0: C'était la bonne pluie qu'il fallait.
3: Ah ouais, franchement, ouais, que du bonheur.
0: Qu'est-ce que vous avez planté comme légumes?
3: Alors j'ai mis, mon Dieu, j'avais dit que je ferais moins cette
0: aubergines.
3: Année. Alors des aubergines. Des poivrons, bah, je dois avoir 7 ou 8 variétés. Voilà. J'ai mis quoi? J'ai mis les courgettes, j'ai mis toutes les curcubitacées.
0: Les courges,
3: Les concombres, qu'est-ce que j'ai mis? Il y a des radis de semer.
0: Des cornichons?
3: Non, je suis pas trop cornichon.
0: Moi, j'adore les cornichons.
3: J'adore les cornichons, mais par contre, non, mais c'est chiant à préparer. Donc, je veux bien les planter, je veux bien les récolter.
0: Oui, mais pas les préparer.
3: Mais alors, s'il y a un auditeur ou une auditrice qui veut me les préparer, alors là, je suis preneur.
0: Donc, vous avez planté. Je savais pas qu'il y avait 8 sortes de poivrons. Moi, j'en ai 3.
3: Oh, il y en a plus que ça.
0: J'en vois rouge, jaune, vert. Qu'est-ce qu'il y a d'autre?
3: Alors, j'en ai. Ouais, mais alors après, c'est les. J'ai planté des. Ce qu'on appelle les mini poivrons, les mini.
0: Oui, d'accord.
3: J'ai trouvé des petits plants qui sont assez sympas.
0: Et c'est plus doux au goût, du coup, si c'est mini, c'est plus doux.
3: Ouais. Voilà. Alors, il y a juste 3 pieds, ou alors là, j'ai mis 3 tuteurs, parce qu'en fait, c'est les extra forts. Ah et je veux pas me tromper en faisant ma cuisine.
0: Ah, voilà, pour bien repérer. C'est ça, pour mettre des étiquettes aussi, parce que des fois, c'est plus ce qu'on a mis.
3: Bah après, moi je garde les étiquettes. Souvent il y a les étiquettes avec les noms, donc ça je les garde. Je les mets pas forcément je l'écris pas forcément sur mes rangées. Mais par contre, quand c'est des choses un peu de l'extrême, préfère
0: des
3: noter.
0: Des choses de l'extrême, choyé.
3: Ouais, alors parce que ça peut faire mal.
0: Ça peut piquer très fort.
3: C'est clair.
0: Les auditeurs appellent pour poser leurs questions. Vous êtes là pour répondre. C'est du 100%. C'est du 100% réponse. Voilà, on dit
3: c'est
0: pas. On ne sait pas si elles sont bonnes, en tout cas, mais elles sont répondues. Hein, donc
3: je fais de mon mieux.
0: Voilà, donc 04 68 35 5000 pour ceux qui ne connaissent pas. Jérôme est jardinier, Jérôme Nollet à Villeneuve-de-la-Raho, il est champion de France des fleuristes. Ben alors vraiment, le jardin, c'est votre affaire. Il est né dans un chou d'ailleurs, hein, voilà. Et voilà. Et ça reste un chou. Quel tuto pour tout à l'heure, mon cher Jérôme?
3: On va semer la facélie.
0: J'ai entendu parler. Alors,
3: c'est un engrais vert et c'est surtout une plante mellifère. Ah. Et comme tout le monde se plaint que on voit pas trop d'abeilles avec
0: c'est
3: le temps qu'on a.
0: Ouais.
3: Donc on va tout faire pour les attirer et en plus c'est de l'engrais vert. Donc en fait aussi bien pour les abeilles, pour votre terre, pour l'enrichir et ça va être que du bonheur pour le jardin.
0: Alors on dit qu'il y aura et beaucoup de gens disent qu'il y aura moins de fruits cette année parce qu'il n'y a pas eu de pollinisation et les gens vous disent alors qu'ont foutu les abeilles, elles sont paresseuses et vous leur dites quoi alors?
3: Non,
0: pas du
3: tout. Ça me retourne dessus,
0: le pauvre.
3: Alors je vous rassure et je veux pas qu'on accuse les abeilles parce que il y en a plein qui me disent elles ont été un peu feignante cette année. Non, c'est surtout le temps qui a pas été de la partie. Et c'est vrai que au moment de la floraison des fruitiers, entre le vent, entre le froid, on a eu des écarts de température énormes. Et les abeilles, elles ne sortent pas quand c'est comme ça.
0: Elles restent au chaud dans la ruche, mais elles auront moins à manger. Alors du coup, elles aussi.
3: Souvent les apiculteurs, ils leur donnent un petit peu à manger, ils leur mettent des petits blocs exprès pour les nourrir. Mais c'est vrai que j'ai rencontré une productrice qui fait des fraises et qui fait des abricots, qui m'a dit 50-60% de moins cette année.
0: D'accord.
3: Donc,
0: c'est comme ça. C'est jamais garanti.
3: Et les prunes, c'est pareil. J'ai le même souci dans mon jardin. C'est pas parce que je suis jardinier que j'adore ça que chez moi ça va être rempli. Non.
0: Vous êtes soumis aux mêmes contingences.
3: Exactement.
0: Bon, la facélie.
3: Facélie.
0: Tout à l'heure. Ouais. PH. Donc, je vais aller voir à quoi ça ressemble. Vous aussi, vous allez voir à quoi ça ressemble. Posez-nous vos questions. Faites des petits retours de témoignages. Rappelez-nous si vous nous avez appelé la semaine dernière, qu'on vous a donné un conseil et que ça a marché. Ou pas d'ailleurs, on essaye de voir tous vos dossiers. Tous les dossiers plantes, 04 68 35 5000. La musique est là, évidemment, c'est le plus chouette qui se pointe. C'est Yves Simon au Pays des Merveilles de Juliette. À tout de suite.

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0: Simon, Pays des Merveilles de Juliette. Jérôme Dolé, notre jardinier maison, jusqu'à 10h en direct. Profitez-en pour le questionner si vous avez un petit souci à la maison. L'heure, le temps passe vite et 10h sera vite arrivé. Ne vous réveillez pas à la dernière minute. On fait un petit tour au jardin, Jérôme. J'ai moi-même quelques plantations. J'ai passé un petit moment hier près de mes hibiscus. Je les regarde de près et je dis, tiens, ça a l'air bizarre sur les bourgeons. Je vois des choses noires. Je touche, malheur. C'est collant. Qu'est-ce que c'est?
1: Eh ben, il y a une invasion de pucerons. Tout simplement.
0: Le puceron est toujours collant comme ça, des petits.
1: Collant, parce qu'en fait, lui, il va sucer la sève, donc, du coup, après, ça fait tout collant, et puis, c'est vrai qu'après, ils s'accumulent, ils se mettent les uns sur les autres, et puis, détériorent la plante, tout simplement.
0: Alors, on les voit plutôt, ouais. Là, je les ai vus sur les bourgeons et pas sur les tiges ou feuilles, hein, plutôt
1: alors,
0: sur les bourgeons.
1: Ils se mettent souvent sur les extrémités. Pourquoi? Parce que, c'est là où c'est le plus tendre, et quand c'est tendre, on y va, quoi.
0: Évidemment, on fait tout ça dans nos vies, là où c'est tendre. Donc, il faut faire quoi? On prend ses petits doigts et patiemment on les écrase un par un, c'est ça?
1: Oui, alors si vous n'avez pas, 50 milliards de plantes, va, vous prenez deux doigts,
0: un petit papier.
1: Vous longez la tige et vous écrasez au fur et à mesure. Et puis, alors après, si vous avez la chance d'avoir des coccinelles, ça c'est que du bonheur parce que du coup vous leur donnez à manger. Ça,
0: on
1: c'est
0: peut
1: bien.
0: En acheter des coccinelles dans des magasins?
1: Oui, on peut acheter des larves de coccinelles, ça se trouve dans certains magasins.
0: D'accord.
1: Alors, on ne le trouve pas partout. Demander. Et après, sur
0: qu'est-ce
1: Internet,
0: qu'on en fait
1: bien
0: de ces larves, on les met où?
1: On les dépose dans la plante. Et après, les larves vont se développer. Et voilà. Et elles vont manger tous les pucerons.
0: On les prend à la main, une par une.
1: Je ne sais plus. Après, c'est fragile, c'est délicat. On dépose. Mais je ne sais plus combien ça mange de pucerons, une coccinelle, mais
0: beaucoup.
1: C'est impressionnant.
0: C'est le meilleur remède,
1: j'ai
0: en réalité.
1: J'ai plus le chiffre en tête, mais c'est impressionnant.
0: D'accord. Voilà. Si on n'a rien à faire ce week-end, on peut partir en quête d'acheter des coccinelles. Ça vaut cher, ça vaut pas cher.
1: C'est correct.
0: C'est correct, c'est pas
1: cher. J'ai pas le prix en tête non plus, mais j'avais déjà vu une fois, c'est pas très cher.
0: D'accord. Ouais. Si on les enlève, la plante vivra. Si on les laisse, les pucerons, la plante va se fatiguer, c'est ça, jusqu'à dépérir.
1: Les feuilles risquent de jaunir tout simplement, et puis la plante, elle va végéter quoi. Hein, au bout d'un moment, quand elle est recouverte complètement de pucerons, forcément, ça ne peut pas pousser quoi.
0: D'accord. Si vous avez d'autres astuces, vous nous appelez 04 68 35 5000. De même que pour toutes vos questions, fleurs, légumes, arbres, etc. Que faut-il faire après la floraison de l'iris et pourquoi certains bourgeons restent fermés alors qu'ils sont bien formés et ne s'ouvrent pas encore pour faire la fleur?
1: Ah, ça c'est surprenant.
0: C'est un mystère.
1: Parce que oui, normalement, en plus avec la pluie qu'on a eue et le climat qu'on a en ce moment, il s'ouvre jusqu'à la fin.
0: D'accord.
1: Alors souvent, après, normalement, une fois que la fleur elle est fanée, ça se transforme en, ça fait le fruit en fait tout simplement.
0: Ouais.
1: Donc vous pouvez avoir des grosses boules qui se forment.
0: Ah, ça c'est après la fleur.
1: Ouais.
0: La grosse boule, c'est après la fleur.
1: Après la floraison, ouais. S'il y a eu pollinisation, souvent il peut y avoir de la graine carrément dedans, Mais après, moi, je conseille toujours un petit nettoyage des iris. Donc, à la base, on enlève toutes les feuilles qui vont être un petit peu jaunes. On va gratouiller sa terre. On peut rapporter un petit peu de compost.
0: En ce moment?
1: Oui, bien sûr. Cette
0: d'accord.
1: saison, il y a aucun problème.
0: Quand vous dites enlever les feuilles jaunes, c'est les couper ou arracher?
1: On les coupe. On essaie de couper délicatement. Donc, à la base, avec un couteau bien tranchant. Et puis, pour éviter que ça pourrisse, surtout, à la base. Et surtout, à cette époque, ce qui peut être bien, c'est de faire un petit paillis avec soit des copeaux de chanvre ou même de la fève de cacao. Ça peut être bien, faire un petit tapis pour essayer de garder le maximum de fraîcheur au niveau du sol.
0: On va trouver ça où, des fèves de cacao?
1: On en trouve partout maintenant. Dans des jardineries, dans des magasins un peu spécialisés jardin. En plus, ça sent super bon.
0: Et puis c'est joli, ça change un peu du reste du paillage.
1: Et ça évite que l'herbe, elle pousse et ça fait un bon paillage. Et puis après, ça se décompose, donc ça peut être très bon pour le sol.
0: Sur le calendrier, c'est quand la fin de la floraison des iris?
1: Ça dépend des variétés, toujours pareil, mais là, d'accord. Ça y est, là, on arrive normalement quasi à la fin.
0: Et on laisse le feuillage, on fait rien?
1: Le feuillage, il ne faut jamais couper le feuillage. On peut couper les tiges qui sont fanées, qui sont sèches, par exemple, mais surtout, on laisse le feuillage pour l'année d'après, pour
0: d'accord.
1: que les rhizomes puissent se recharger pour avoir une belle floraison l'année suivante.
0: Compris. Très bien, merci mon capitaine.
1: Avec plaisir.
0: 04 68 35 5000, ma place dans le trafic. Elle est géniale cette chanson, c'est Francis Cabrel. Et on se retrouve pour la suite, émission Jardin en direct avec vous les auditeurs, vos questions. Et Jérôme Nollet, notre charme incarné, c'est au 04 68 35 5000.

0: Ma place dans le trafic, Francis Cabrel. Émission Jardin en direct, comme tous les samedis, jusqu'à 10h. On attend vos questions-réponses. Dans un instant, on accueille en direct Régine, qui a une question à nous poser sur son petit essai de courgettes, et une certaine Mimi qui nous pose une question sur les courgettes aussi, sur via le WhatsApp, une question par écrit. Vous pouvez nous appeler directement, petite Mimi, au 04 68 35 5000. Allez, à suivre après la pub.
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0: Un bon plan dans les PO pour aujourd'hui à Canet-en-Roussillon. C'est complètement gratuit, allez vous amuser gratuitement à Canet. C'est le dernier jour pour le Will Kids. C'est une journée dédiée aux enfants. Sport, découverte, du fun, pas mal d'initiations et de démonstrations. L'ambiance est festive. C'est une journée 100% fun pour les enfants avec 6 disciplines à tester. Le roller, on connaît, la trottinette, le parcours, vous savez, pour faire un petit peu les acrobates, le cirque, le breakdance et le BMX. Le tout, soyez rassurés, encadré par des passionnés. Les enfants pourront donc s'initier, essayer, peut-être progresser, puis surtout s'amuser. C'est le but, l'entrée est libre. C'est ce samedi à Canet de 10h à 18h.
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0: Jérôme Nollet, vous êtes prêt à accueillir Régine à Saint-Génis-des-Fontaines. Bonjour Régine.
5: Oui, bonjour Mimi, c'est moi.
0: Eh bien oui, mais c'est ce que j'ai cru comprendre après coup. Voilà, dans un premier temps, elle nous écrit avec son pseudo Mimi sur le WhatsApp, et ensuite on apprend que c'est Régine qui nous appelle. Voilà. Qu'est-ce qui se passe, Régine, avec vos courgettes?
6: Bonjour, Régine.
5: Mais d'abord, bonjour à tous les deux.
0: Bonjour.
5: Voilà, je fais des essais de temps en temps. J'ai pas un gros jardin.
0: Oui.
5: Donc, j'ai dit cette année, je sais que les courgettes prennent beaucoup de place. Je me dis, pourquoi pas? Alors, j'essaye, mais malheureusement, elles sont magnifiques. Elles se développent bien. Ouais. Et dès qu'elles, la fleur est énorme, elle pousse bien un peu verte. Et d'un seul coup, quand elles atteignent à peu près environ, j'ai pas mesuré, 5 centimètres.
6: 5-7 centimètres.
5: Elles pourrissent.
6: Ouais, ça arrive régulièrement et là depuis quelques années, c'est vrai qu'on le remarque assez souvent. Alors,
5: et ça vient de quoi?
6: Alors moi j'ai beaucoup discuté avec un papy qui est fou de jardin depuis, bon, il a pas loin de 90 ans, et il me disait que c'était un problème de pollinisation.
0: Ah bon?
6: Ouais.
5: Ah mince. D'accord.
6: Ouais.
0: Elle n'a pas
6: C'est-à-dire
0: été
6: que la courgette commence à se former et même aux 10 cm en moyenne, et hop, après elle jaunit. Elle arrive pas à maturité. Alors ça arrive souvent sur les premières courgettes, parce qu'après dans l'été, il y a pas de souci quand vraiment la chaleur pas excessive, mais voilà, quand elle est installée, c'est bon. Mm-hmm. Mais ça arrive souvent au tout début.
5: Mais je pensais justement, moi je croyais que c'était trop d'eau comme il a beaucoup plu.
6: Mm-hmm. Ouais, non. Non, du tout.
5: D'accord.
6: Non, il a plu, mais l'eau s'est bien infiltrée, donc on n'avait pas eu non plus.
5: J'enlève celles qui pourrissent pour pas que ça.
6: Eh ben, vous n'avez pas le choix. Voilà, vous les enlevez pour laisser la place aux autres et pour éviter surtout que ça pourrisse au niveau du pied. Mm-hmm. Mais moi, ça m'est arrivé aussi quelques fois. Alors, voilà, quelques fois, j'ai dit.
0: Oui, oui.
5: D'accord, ok. Bon, mais écoutez.
6: Mais ça serait dû à un problème de pollinisation, ouais.
5: Ah d'accord, ok, mais écoutez, merci beaucoup.
7: Bah, avec
5: et merci
7: plaisir.
5: De votre bonne humeur tous les deux.
7: Bon, écoutez,
6: ah, Régine, c'est gentil.
7: Allez savoir, c'est comme ça, c'est la nature qui nous a fait ainsi.
6: Ah, hein. On est comme ça, ouais. On est comme ça dans la vraie vie, attention, c'est, ça, hein, c'est pas c'est qu'à ça. La radio.
7: Hein. À bientôt Régine.
5: Merci beaucoup, au revoir.
7: Mais merci journée, pour merci. Cette question. Dites donc, c'est qui ce papy de 90 ans avec qui vous me faites des infidélités là?
6: Ah ben oui, c'est quelqu'un qui m'apprend beaucoup.
7: Il a dit non, de la Rao.
6: Non, il est pas Villeneuve, il est juste à côté à Saleil.
7: Ah ouais.
6: Alors c'est vrai que c'est un passionné. Et puis bon, il a énormément jardiné. Et puis c'est vrai que je l'ai aussi converti, on va dire, à la permaculture, parce que c'était lui, il a connu les années où fallait traiter et
7: c'est
6: traiter.
7: Ça,
6: et c'est vrai que maintenant il est plus, on va dire, protecteur de la nature et le fait d'avoir échangé énormément.
7: C'est formidable.
6: C'est vrai qu'au début, quand il venait voir mon jardin, il comprenait pas pourquoi je laissais des artichauts fleurir.
7: Ouais.
6: Pourquoi certains légumes, je les ramassais pas, je les laissais monter en fleurs. Mais tout ça pour attirer le maximum d'insectes. Et encore hier, je disais à une cliente qui me disait, je suis embaillie de cochenilles, de pucerons. Mais j'ai dit, oui, mais il faut aussi à manger à tout le monde.
7: C'est-à-dire
6: que si vous avez un jardin naturel, vous attirez le maximum d'insectes, vous allez attirer les oiseaux, vous allez attirer aussi des hérissons, vous allez attirer tout un tas de petits prédateurs qui sont pas méchants. Et c'est comme les limaces et les escargots, arrêtez de les tuer, C'est utile. Encore hier, elle me disait, cette personne, oui, j'ai plein de limaces, elles me mangent tout. Eh ben, il faut mettre de la cendre de bois, il faut mettre des coquilles d'œufs, il faut mettre des petits bols avec de la bière. On n'est pas obligé de les tuer, on peut juste aussi les
7: dérousser. Voilà,
6: Et en fait, ils sont très utiles au jardin. Pourquoi? Parce que eux vont décomposer la matière organique et donc ça va nourrir votre terre.
7: Ah ben
6: tout simplement.
7: Leur petit popo, parce qu'ils mangent et puis ils font leur petit popo.
6: Exactement. Et puis ils vont manger les végétaux qui sont aussi en décomposition.
7: Parfait.
6: Donc il faut à manger, il faut laisser la place à tout le monde. Les insectes qui sont là, ils étaient là avant.
7: On n'aimerait pas être écrasés, nous. Bah, alors, il faut les laisser tranquilles.
6: Ouais.
7: Voilà.
6: Mais c'est vrai qu'on a tendance à vouloir supprimer. Bon, les pucerons, les cochenilles, bon, je veux bien, mais après, dans les escargots, les limaces, c'est important. C'est important.
7: Exactement. Ouais. Merci. On a le faux cœur fendu, sinon. Merci beaucoup, cher Jérôme. arrêtez de rire, j'ai rien dit de drôle. Alors, dans un instant, peut-être quelque chose de drôle, mais tout de suite, c'est Taylor Swift avec Opalites en anglais.
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0: envie de dire, excusez-moi.
1: Ah, c'est clair.
0: Bah, dites donc, tu parles d'une vie, toi. Enfin, je sais pas ce qu'en pense Louise, mais enfin, hein, qu'est-ce que vous en pensez, Louise, hein?
2: Bonjour, bonjour. Bon. Bah, je ris. Vraiment, le couple idéal pour démarrer une bonne journée.
0: Ah, vous entendez ça? Mais attendez, mais c'est mon mari qui va être jaloux. Ah là là.
2: Il faut continuer tel que vous êtes.
0: C'est vrai.
1: Ah, c'est gentil.
0: Mais moi, je le pense aussi, oui. En fait, il faudrait qu'on fasse que ça.
2: Pour avoir du safran.
0: Comment, Louise? Pardon, j'ai pas compris.
2: Vous avez demandé l'autre jour comment faire pour avoir du safran.
0: Ah oui, et alors?
2: Bon, alors voilà. J'avais réussi, j'habite Collioure. J'avais réussi avec un sol très sableux et j'avais acheté des espèces de petits pieds, de je ne sais pas comment on les appelle, comme des crocus, quoi. J'avais acheté ça dans des jardineries, mais autour de Figueres, c'était facile à trouver.
0: Ok, les crocus, oui.
2: Vous aviez demandé tout ça, voilà. Vous aviez demandé comment faire.
0: J'ai demandé ça, moi, ou c'est Jérôme qui a... C'est moi qui ai demandé ça?
3: Ouais, j'ai pas le souvenir, moi.
0: Ah non, je vous savez. Ouais. Nous étions ivres, alors. Alors donc, Louise, donc, les crocus.
3: Mais quelqu'un avait appelé pour le safran, je crois, il me semble, oui.
2: C'était trop long, trop, je sais pas quoi. Qu'importe. Et puis voilà. Et je voulais commenter le petit, l'information de ce matin. Jérôme dit qu'il a des escargots dans son jardin.
3: Oui.
2: Et moi, je dis qu'il a vraiment raison, parce que comme ça, il peut faire des cargolades très souvent.
0: Ah, Louise, si c'est pour nous dire ça, c'est atroce.
2: Voilà.
0: Pauvre bête.
3: Excellent.
2: Il est agréable.
0: Sacré Louise. Oh, dites donc. Alors, non, on n'en a pas fini avec vos crocs.
2: Il y a Jérôme que j'ai un oranger.
3: Oui.
2: Extraordinaire. Et que je lui ai dit un jour, c'est pas tout à fait un oranger, c'est comme un cèdre. Et je lui ai dit que si un jour il veut venir à Collioure, j'ai un arbre qui est très rare.
0: Ça sent le piège, ah, ça n'y allez pas, c'est un piège. Faites gaffe.
3: Et finalement, je vais arriver et il y aura une cargolade de prêtres.
0: Elle sera déshabillée et tout, là. Oui, oh là là.
3: Aïe.
0: Oui. Attention, Louise.
3: Attention, Michel est jalouse.
0: Alors, n'allez pas nous piquer notre Jérôme. N'allez pas le dévoyer, s'il vous plaît. Hein. C'est un homme honnête. Bon, vous voulez lui montrer.
2: Tranquille, faites votre émission et je me régale.
0: Oh, bah, c'est très bien, Louise. Au revoir. Bah, oui, elle est rigolote. Ah oui, au revoir, ouais, Louise.
3: C'est bien sympa. Allez.
0: On aurait dit un courant d'air. Elle est arrivée. Pas
3: c'est exactement
0: partie.
3: Ça, ouais.
0: Alors, entre-temps, elle nous a fait trois thèmes. Elle nous a fait les escargots, elle nous a fait les crocus.
3: Tac.
0: Et elle nous a fait l'invitation.
3: Voilà. Elle est partie comme une princesse.
0: C'est ça. C'est un feu follet. Merci Louise. Bon, dites donc, les escargots en cargolade, oui. Mais bon, dans le jardin, c'est utile, on l'a compris. Bien, merci Louise. Au revoir Louise. Vos questions 04 68 35 5000. J'ai envie qu'on parle un petit peu des tomates, là, parce que ça, c'est quand même le légume, enfin le fruit préféré des Français, puisque c'est un fruit. Il y en a des milliers. Comment réussir un bon plan de tomates? Alors, les cerises, par exemple, les petites tomates cerises, là.
3: Alors, ça, c'est facile à réussir.
0: Il faut bien les tutorer, il faut bien faire ça d'abord.
3: Il n'y a rien de plus facile, sincèrement. Si vous débutez un jardin, vous avez peur de ne pas les réussir. La tomate cerise, c'est garanti, vous êtes sûr d'en récolter.
0: Ouais.
3: Comparé à une tomate beaucoup plus grosse, où là, il faut gérer les arrosages, il faut faire attention qu'il n'y ait pas trop d'écart d'arrosage, sinon il y aura la maladie du cul noir. On ne sait jamais trop comment arroser. La tomate cerise, il n'y a aucun problème.
0: Ouais.
3: Alors, soit vous la mettez en jardinière, soit vous la mettez en pleine terre, et il y a aussi des solutions pour ceux qui n'ont pas énormément de place. Vous la plantez dans un seau, et quand elle commence à démarrer, vous mettez le seau à l'envers suspendu.
0: Et voilà.
3: Et ça donne très bien.
0: La tête à l'envers, alors c'est ça ?
3: C'est aérien et il n'y a rien au sol.
0: Mais comment ça suspendu ? Ah oui, mais pas à l'envers quand même, sinon ça va
3: Si, carrément à l'envers.
0: Comment tient la terre ?
3: Eh bien, alors soit vous mettez, s'il y a le couvercle, vous faites un trou au niveau du couvercle,
0: oui, voilà.
3: Et là, c'est là où vous mettez votre plant dans le terreau. Vous remplissez le terreau de compost. Hein, il faut apporter quand même une bonne nourriture. Et vous suspendez à l'envers et la tomate va pousser vers le bas. Et vous allez voir, c'est fantastique.
0: Ah oui, c'est rigolo ça aussi.
3: Ouais,
0: ça,
3: c'est rigolo. Il y a un côté très ludique, c'est rigolo. Ouais.
0: Ah oui, ça évite de mettre des tuteurs parce que sinon.
3: Pas besoin de tutorage. Voilà, vous laissez, vous enlevez même pas les gourmands, vous laissez tout et vous allez voir, c'est très productif.
0: Parce que ça, on veut toujours enlever les gourmands. On nous dit, il faut enlever les gourmands.
3: Alors oui, ça, on a entendu ça pendant des années. C'est vrai que moi, depuis 4-5 ans depuis les fortes sécheresses, le manque d'eau, les fortes chaleurs, je n'enlève plus les gourmands. Et pourquoi ? Parce que en fait, ça me protège mes tomates du soleil. Ah. Sinon, si on a 40 degrés pendant plusieurs jours, ce qui est arrivé d'ailleurs il y a 4-5 ans, où beaucoup me disaient que les tomates avaient brûlé, il y avait un courant d'air chaud qui est arrivé, et les tomates étaient devenues presque transparentes.
0: Okay.
3: Voilà.
0: Donc ça protège, il faut les laisser. On ne fait plus rien du coup, on renverse la chose.
3: Moi, je laisse les gourmands. Alors, j'en enlève pendant quelques-uns si vraiment c'est très dense. Et mais sinon, laissez-les et comme ça, vous allez voir. Alors oui, les tomates seront peut-être un petit chouïa plus petite,
0: mais délicieuses. Ouais, c'est ça qui compte surtout, c'est le goût.
3: Vu la quantité quand on en plante. Oui.
0: Mais bon. C'est une liane en fait, hein, la tomate cerise. Hein, c'est
3: une, alors à la base, la tomate, on la tuteur pas. Oui. À
0: on
3: l'origine,
0: la
3: tomate, elle court sur le sol. Alors moi, dans mon jardin, j'en fais en tuteurage et j'en fais sur une espèce de grillage, une grille
0: propre,
3: très très très résistante. Oui. Et je fais un paillage au sol.

0: et le pousse sur la grille, voilà. Sans les tuturer, je les laisse naturellement et je vous jure, ça donne mais énormément. C'est impressionnant. Oh,
1: c'est bon ça, miam miam.
0: Il ne faut pas que le feuillage touche le sol, donc il faut quand même avoir une grille. Hein. Attention, sinon, si ça touche le sol, ah bah alors là vous avez l'oïdium, la rouille, vous avez la totale.
1: Bon d'accord, c'est une préparation.
0: Ouais, c'est une préparation quand même. Ouais.
1: Bon, bah on essaiera.
0: Mais après, il n'y a plus de travail à faire. Vous la laissez faire naturellement. Et il y a des variétés qui peuvent être très coureuses, jusqu'à 5-6 mètres, sans problème.
1: Ouais. Coureuses. Bien. Oui. 04 68 35 5000, c'est le numéro que Marianne a composé. On l'accueille dans un petit instant après Julien Clerc. Hélène.
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0: Hélène, Julien Clerc, ici Roussillon, l'émission Jardin, avec Michel et Jérôme, le couple parfait à la radio pour l'émission Jardin de 9h à 10h. Vous vous rendez compte, Jérôme, hein, on nous a mariés presque. Hein, c'est, voilà.
1: Ah bah ça y est, c'est fait.
0: Ça y est, c'est fait.
1: Mais Michel, c'est pas la première fois que je l'entends, parce que j'ai certains de mes clients et certains auditeurs qui me l'ont déjà dit il y a encore pas longtemps, qu'avec Michel, vous faites un duo, mais vous êtes, mais c'est que du bonheur. Voilà, chaque fois on me dit, c'est que du bonheur.
0: Pour le jardin.
1: Et c'est vrai, l'avoue, c'est que du bonheur avec toi.
0: On est tellement contents d'être ensemble. Okay, Marianne nous rejoint parce qu'elle a des petites chenilles vertes sur ses rosiers. Marianne, coucou.
2: Bonjour.
1: Bonjour Marianne.
0: On va parler comme ça d'où j'étais. Oui, bonjour Marianne.
2: Bonjour. Alors, j'ai un gros problème. Il y a un rosier pivoine. Il est farci de petites chenilles vertes.
0: Bien.
1: Un rosier.
2: J'ai mis du savon noir.
0: Oui.
2: Et ça n'a rien fait.
0: Bon. Petites chenilles vertes. Elles sont où ces chenilles vertes sur les
2: en
0: fleurs?
2: En dessous des feuilles. En dessous des feuilles.
0: En dessous planqué. Bon.
1: Eh bien oui.
2: Alors,
1: donc,
2: je les retire, mais le lendemain, j'ai autant de dégâts. Elles m'ont mangé, elles ont mangé.
1: Alors là, vous pouvez les retirer, mais en permanence, ce qui m'est arrivé il y a quelques années, parce que j'avais des rosiers sur ma terrasse. Maintenant, j'en ai plus parce que j'en avais ras le bol d'avoir des chenilles qui se développaient en permanence.
0: Ouais,
1: donc, vous avez beau les tuer. Alors, en plus, elles sortent que le soir. Donc, la journée, vous les voyez quasiment pas, à moins de rester la tête à l'envers et sous les feuilles. Mais, et elles se développent très, très vite. Donc, suffit qu'il y ait une ponte, eh ben, ça va être des centaines et des centaines. Et elles grossissent à une vitesse, mais folle. Donc, elles vous mangent toutes les feuilles des rosiers. C'est terrible.
2: Ah, c'est ça, j'ai plus rien, il me restait des boutons. Du coup, j'ai taillé mon rosier et là, il redémarre, mais j'ai mis du savon noir dessus.
1: Un rosier tout nu. Ouais, non, le savon noir, ça ne fait rien du tout.
0: Qu'est-ce qu'il faudrait contre ces chenilles?
1: Ah, c'est un petit peu compliqué.
0: On n'a pas la solution?
1: Ouais, alors.
0: C'est la première fois que ça vous le fait cette année sur ce rosier-là?
2: Ah non, déjà l'année dernière, j'ai tout
1: Alors il y a des variétés de rosiers comme ça, je sais pas pourquoi, parce que moi j'avais deux rosiers qui étaient toujours attaqués et les autres pas du tout. Et là vous me dites que c'est le rosier pivoine que vous avez, ça.
2: Oui.
1: Ouais, c'est un rosier très très parfumé normalement.
0: C'est beau en plus.
2: Voilà, puis il est grimpant. Ah ben là, c'est une catastrophe cette année, plus rien.
1: Ah bah oui, puis là de toute façon, c'est comme j'ai dit, c'est une année bestiole avec les écarts de température, la pluie soleil.
2: Ça. Et ben.
1: Ouais, c'est compliqué. Moi, j'ai eu du mal à m'en débarrasser et je me suis surtout débarrassé du rosier à un moment donné parce que je suis désolé.
0: C'est pas une bonne nouvelle.
1: Horreur. Moi, il y a bien un truc que j'ai horreur, c'est de d'enlever une plante, de jeter une plante.
2: Ah,
1: mais c'était
2: aussi
1: catastrophique et je ne pouvais pas avoir de feuilles sur ce rosier.
0: Bon,
1: voilà.
0: Et ben ça finira.
2: Et comme j'ai patience, je vais les surveiller. Je vais leur mettre sa tête à piège.
1: Alors, s'il y a des auditeurs qui ont des recettes, on va dire bio, parce que bien sûr, il existe des produits chimiques
2: bio,
1: où ça fonctionne très bien, mais moi, c'est hors de question que j'en mette.
0: Pour rajouter de la...
2: J'ai des petits-enfants de 18 mois et 20 mois.
1: Ah, c'est bien, ça, c'est bien.
0: Même si c'est pour polluer la planète, c'est pas la peine. Hein.
2: Non,
1: exactement.
0: Bon, bah, Marianne, on a envie de dire...
1: Essayez les décoctions, essayez les purins, ça peut fonctionner.
2: La prêle,
1: c'est efficace quand même pour pas mal de choses. Alors, moi, j'ai réussi à réduire, mais pas complètement. C'est-à-dire qu'en fait, le traitement, il faut le faire régulièrement. Essayez de vous renseigner, peut-être avec une décoction d'ail, peut-être. Ça peut être très efficace. L'ail est souvent très efficace.
2: Il y avait des pucerons qui étaient envahis.
1: Ouais.
2: Alors que je vous dis envahi de pucerons, j'ai mis de l'ail au pied.
1: Ouais.
2: Et c'est vrai, ça a très bien marché.
1: L'ail fonctionne pour beaucoup de choses. Et c'est vrai que c'est pas quelque chose qu'on utilise.
0: Vous voulez
2: des petites gousses d'ail de mon pied, j'en ai mis.
0: Ben avec ta peau.
1: Mais même faites une décoction, même faites-le bouillir dans l'eau, écrasez-le. Et puis après, vous allez voir, ça c'est très efficace.
0: Marianne, foutu pour foutu, autant donner le tout pour le tout.
1: Ah, de toute façon,
0: faut tout donner.
1: Alors après, toujours pareil, c'est bien de faire avec deux ou trois solutions naturelles. Pas toujours la même. C'est comme pour les pucerons. Quand vous traitez le puceron, pour ceux qui utilisent des produits chimiques, ce qui n'est pas bien d'ailleurs, mais sachez que les pucerons s'adaptent au traitement que vous allez faire. Donc,
0: après, ils rigolent.
1: Souvent,
0: il faut utiliser
1: deux, voire trois produits, mais deux, c'est déjà pas mal. Et changer à chaque fois pour éviter qu'ils s'habituent.
0: Bon. Marianne, vous reviendrez
2: nous résistant. Les rosiers, quand ils ont les feuilles jaunes, moi je les traite avec du vinaigre de cidre.
0: D'accord.
1: Ah, très bien, ouais.
0: ou ça au pied.
2: Un litre d'eau pour 4 cuillères à soupe de vinaigre de cidre.
0: Et du spray.
2: Jours, je passe pendant une semaine, et ben ça marche très bien.
0: Bah c'est bien, merci Marianne.
1: Le vinaigre de cidre, c'est efficace pour plein de choses. Alors aussi bien pour les traiter les plantes, comme pour votre microbiote. C'est très très bon.
0: Laissez donc le microbiote de Marianne tranquille, de quoi je me mêle.
1: Mais c'est important parce qu'on parle beaucoup du microbiote, de la santé.
0: Il va nous dire qu'il a fait médecine maintenant.
1: Ah, mais moi je prends mon petit verre de vinaigre de cidre tous les jours. Il est à base de 50 plantes. Vous le mélangez avec de l'eau et vous prenez ça le matin. Et après un repas, vous allez voir, ça fait vraiment du bien, quoi.
2: C'est vrai.
1: Votre microbiote vous dira merci.
0: Et nous aussi, on vous dit merci d'ailleurs. Merci beaucoup, Marianne.
2: À bientôt. Bonne journée à vous deux.
0: Bonne journée. À bientôt.
1: Merci beaucoup.
0: Et on a encore du travail. 7 minutes d'émission. Il faut encore traiter le dossier d'Anna et peut-être Jésus. J'ai l'impression que notre tuto Facélie va passer à l'as encore.
1: Hein. On le fera la semaine prochaine.
0: Allez. On s'occupe d'Anna directement, même si on a déjà explosé les compteurs. On va au moins écouter la question. Bonjour, Anna.
3: Oui, bonjour.
1: Bonjour Anna.
3: Je vous appelle au sujet d'un citronnier qui s'écaille.
0: D'accord.
3: Toute l'écorce du dessus s'écaille exactement comme un chêne liège.
0: Oui.
3: On enlève la première écorce. Alors son tronc est à nu. Les branches, tout, c'est une catastrophe.
0: Bon.
3: Je ne comprends pas.
0: Anna, restez
1: là. Vous allez pouvoir faire des bouchons.
0: Anna, vous restez là, on réfléchit à la question. On écoute Earth, Wind and Fire September et puis on se retrouve pour la question, la réponse. A tout de suite.

0: Earth, Wind & Fire, ici Roussillon, avec des questions comme s'il en pleuvait. Anna Perpignan a besoin de vous, cher Jérôme Nollet. On est à 5 minutes de la fin de cette émission et on a encore Anna et Jésus qui ont besoin de votre aide, cher Jérôme. Anna, elle a donc un citronnier dont l'écorce s'écaille, il est tout nu, il va pas bien du tout. Il est à Perpignan, hein, votre citronnier, Anna, c'est ça?
1: Oui, à l'Escobin.
0: D'accord. Alors, qu'est-ce que ça vous évoque, ça, comme problème, Jérôme?
2: Eh ben, je pense que ça a dû être dû à, comment dire, aux sécheresses et au manque d'eau qu'on a eu, voilà, et les fortes chaleurs qu'on a eues ces dernières années. Ça a commencé quand exactement?
1: Oh, ça fait à peu près 2 ans.
2: Ouais, c'est ça. Ça. Mais ça, cette question, je l'ai déjà entendue, donc on est déjà venu me la poser. Ouais. Donc, ouais, c'est un stress, souvent c'est un stress, stress hydrique, et l'arbre, il est en souffrance, tout simplement. Donc, ben, qu'est-ce qu'il fait? Ben, il perd son écorce, tout simplement. Ça craque. Mais ça n'arrive pas que sur les citronniers. Il y a eu d'autres fruitiers à qui c'est arrivé.
0: Bah, on l'a vu sur les platanes de Perpignan aussi, ils ont perdu leurs écorces.
2: Ah, alors ça, c'est normal, ça, c'est chaque année, ça.
0: Ouais, ouais. Mais en grande quantité, on était très étonnés.
2: Ouais, et qu'est-ce qu'il y a à faire pour Anna? Ils perdent leurs écorces.
1: Qu'est-ce qu'on peut faire pour éviter que les nuisibles, disons,
2: attaquent? Voilà. Alors, ce qu'il faut observer, vraiment sur le tronc, c'est qu'il n'y ait pas de fente, en fait, de fente où les bestioles puissent se loger. Entrer. Et si c'est le cas, bah, il va falloir mettre du cicatrisant, tout simplement.
0: Okay.
1: Cicatrisant, ouais. Qu'est-ce que vous entendez par cicatrisant?
2: Ah bah, c'est une pâte cicatrisante qui est souvent de couleur marron, qui va imiter un peu l'écorce de l'arbre, et surtout ça va le protéger alors des intempéries et des insectes qui peuvent venir se réfugier et vous détruire carrément, abîmer le tronc.
1: Pas la glube norvégienne.
2: Non, ça c'est l'omelette norvégienne, c'est pas pareil.
0: Secret, non, c'est,
2: vous voulez parler de la bouillie bordelaise?
0: Ah voilà.
2: Non, la bouillie bordelaise.
1: Ah. Non, ce qu'on met quand on coupe par exemple une branche et qu'on met c'est du goudron, comme du goudron.
0: Ah oui, d'accord, du goudron.
2: Ah oui, d'accord, OK.
0: Et on fait vite parce que Jésus attend son tour. Alors, ouais, on essaie de conclure.
2: Alors, vous pouvez acheter un tube de pâte cicatrisant, ouais. Et voilà. Mais là, il a perdu toute son écorce.
1: Une partie, une grande partie.
2: Ouais, et le tronc, il est lisse.
1: Le tronc est engobelé, et donc ça part de tous les côtés.
0: Bon, le tronc est lisse. Voilà.
2: Est-ce que vous avez de la fumagine dessus?
1: Non.
2: Il n'y a pas de noir, il n'y a rien du tout, il reste propre le tronc?
1: Oui.
2: Il vous donne des citrons? Il continue à pousser?
1: Oui. Ah, bah, et là, il a des feuilles bien vertes.
2: Ah, voilà.
0: Ça, c'est bien ça. Ok.
2: Bon, ben voilà. S'il n'y a pas de. Comment dire? Il n'y a pas de blessure sur le tronc.
0: Il n'y a rien à faire. L'écorce reviendra, il sera une autre écorce.
2: Ouais.
0: Bon, Anna.
1: Je ne sais pas.
2: Non.
1: Écoutez, merci beaucoup.
0: Nous rappelez.
1: C'est qui Jésus.
0: Merci, Anna.
1: Au revoir.
0: Bonne journée. Jésus, vous n'avez plus qu'une minute. Qu'est-ce qu'on va faire? Allez-y. Un arbousier qui a des taches sur les feuilles.
3: Et beaucoup de sympathie pour Monsieur Nollet. J'apprécie beaucoup sa gentillesse et puis ses connaissances.
2: Oui, c'est gentil.
3: Ma question est toute simple. Voyez-vous, j'ai un arbousier qui a une dizaine d'années qui n'a jamais rien produit. Et c'est en février, je me suis décidé, voyez-vous, à le tailler. Il y a des petites fleurs qui apparaissent.
2: Ah ben,
3: des voilà. Et puis surtout, ce qu'il y a, c'est que sur les feuilles, il y a des taches noires. C'est ce qui m'inquiète.
0: Alors, qu'est-ce qu'il faut faire, Jérôme? Allez, une minute.
2: Là, il a attrapé la maladie. Alors, si au bout de 10 ans, il n'a pas donné, mais oui, il ne faut pas hésiter à le tailler, hein, l'arbousier, si vous voulez que ça donne des fruits. Un arbre qu'on ne taille pas à la longue, il ne donne plus rien, quoi.
3: Des petits fruits.
2: Ouais, ouais, ouais. Bon. Alors que l'arbousier, ça donne énormément. Par contre, il est placé au soleil.
3: Oui, il est ensoleillé, oui.
0: Donc ça, c'est bien.
2: Ouais. Et là, le fait de le tailler, vous avez des fruits du coup?
3: Absolument, c'est pour la première fois.
2: Ouais. Mais la taille, c'est important.
3: Les fruits arrivent. Des petites boules de rien du tout.
2: Génial.
0: Et ces taches, alors, sur les feuilles?
2: Génial. Il a dû. Alors, soit c'est les vieilles feuilles qui, au bout d'un moment, vont tomber, donc elles s'abîment, elles se tachent. Ou soit il a attrapé peut-être une maladie, un champignon. Donc ça se peut. Alors là, pareil, là on parlait de bouillie bordelaise. Là, il y a possibilité de passer un traitement dessus. Et là, en plus, en ce moment, vu qu'on a de la pluie, de la chaleur, du froid, on a toutes les conditions climatiques. N'hésitez pas. Renforcer les défenses immunitaires de la plante en passant un coup de bouillie bordelaise. Et ça sera très bon. Ça fera que du bien. Et c'est accepté dans le jardin bio surtout. Voilà.
0: Merci Jésus pour votre confiance.
3: Mentionnez que vous êtes l'un et l'autre et l'équipe, le duo que vous formez. Et merci à la personne qui est à l'accueil.
0: Toute l'équipe.
3: Merci.
0: Au revoir Jésus, formidable.
2: Mais c'est la journée du compliment aujourd'hui, non?
0: Ça fait plaisir, franchement. Parce qu'on en a autant pour les auditeurs qui sont des petits cœurs, des vrais choux.
2: Exactement.
0: Vraiment. Il est 10h, on se retrouve la semaine prochaine. hein, Jérôme.
2: Eh ben oui, je serai là, promis.
0: Et la semaine prochaine, il va faire beau, il paraît. Allez, bonne semaine.
2: Ouais.
0: À samedi
2: bonne semaine.
0: Prochain.
2: Bon jardinage à tous. Merci.
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0: Il est 10h.
5: The Waters.
0: N'hésitez pas à franchir la porte de votre caserne.
6: C'est l'appel des pompiers des Pyrénées-Orientales. Ce matin, à l'approche de l'été, ils cherchent toujours plus de volontaires. Hier, les pompiers ont accueilli du public à Thuire pour les sensibiliser à leur métier. Ils sont une centaine venus de tout le sud de la France, rassemblés jusqu'à ce soir pour leur congrès régional à la Villa Palaouda. La barre des 3 semaines de grève franchie à la clinique Medipôle de Cabestany. Hier, une médiatrice nommée par le préfet a tenté de trouver une issue à ce conflit sans succès. Les grévistes qui réclament de meilleurs salaires ont voté la poursuite du mouvement au moins jusqu'à lundi. En top 14 en rugby, on espère une surprise, un exploit cet après-midi. L'USAP se déplace chez le champion d'Europe en titre, Bordeaux. Déjà assuré de finir avant-dernière, l'USAP prépare surtout son access match du 14 juin avec notamment Jake McIntyre de retour aujourd'hui après 8 mois d'absence. Cyril Manière.
7: 252 jours que Jake McIntyre n'avait plus porté le maillot de l'USAP.
8: Je suis prêt et très excité pour le match.
7: Au sommet de la malchance, Jake McIntyre s'était blessé au bout de 25 minutes dès le premier match.
8: Vraiment, c'était très dur. J'avais fait une grosse saison et premier match, c'était très dur. Dur pour le corps, mais plus pour la tête. Je fais le travail chaque jour. J'ai besoin de dire un gros merci de staff medical à l'USAP parce que l'objectif, c'était juste pour trouver le terrain le plus vite possible pour aide l'équipe.
7: Il a bénéficié du soutien de ses coéquipiers, car Jake McIntyre est un joueur importantissime dans l'effectif. Il a aussi eu l'appui de sa famille, comme il aime le souligner, avec aussi un grand bonheur durant cette période.
8: Je suis le papa pour la 3e fois, donc ça c'était un bel cadeau, un petit catalan, c'est très cool.
7: Jake McIntyre est un très bon joueur, mais c'est surtout son mental qui a toujours tiré l'équipe vers le haut. Alors son retour à un mois de l'Access Match n'est pas anecdotique. Le deuxième ligne, Mathieu Tanguy.
9: C'est un super joueur, c'est un homme que j'aime particulièrement, parce que voilà, on le sent quand il est sur le terrain, il apporte une fraîcheur, il apporte du dynamisme. Et puis c'est un gros compétiteur. Je sais qu'il voudra la jouer ce match du 14 juin, donc il va tout faire pour vite retrouver son niveau et ça va apporter une émulation. C'est une bonne chose qu'on ait son retour. Hein.
7: 3 matchs pour retrouver la forme. Comme l'USAP, l'objectif de Jake McIntyre est d'être bien prêt le 14 juin.
6: Mais Bordeaux-USAP, ce sera à suivre dès 16h sur ICI Roussillon pour l'avant-match avec Julien Dejon et les consultants. Coup d'envoi à 16h35 avec aux commentaires Cyril Manière et Jean-Philippe Grand-Claude. En rugby à 13, qui du Saint-Estève 13 catalan ou de Limoux sera l'adversaire de Pia la semaine prochaine en demi-finale de Super 13? Les deux équipes s'affrontent aujourd'hui sur le terrain de Limoux. Et puis en football, la Nationale 3 et le verdict aujourd'hui pour Canet. C'est le dernier match du championnat et Canet joue gros ce soir sur le terrain d'Arcachon à 18h. Une victoire et les Catalans décrochent la montée en Nationale 2. Un match nul peut suffire aussi si Tarbes ne gagne pas à Blagnac. La météo, grand soleil aujourd'hui, Michel.
10: Exactement, profitez-en. Demain, ce sera beaucoup plus gris. On a du vent, ça c'est le contre-coup. 70 km, la contrepartie plutôt. 70 km par heure ce samedi. Donc, ciel bleu sur les PO partout. 20 degrés dans la journée au maximum. C'est pour Perpignan, la plaine, le littoral, l'intérieur des terres aussi. Il fera 15 degrés maximum à la montagne en Catalogne du Sud. Profitez du soleil ce matin car des nuages vont arriver cet après-midi à Gérone, à Barcelone, à Rosas avec 19 degrés dans la journée. Il est 10h04 et c'est John Bourgeois que vous retrouvez pour le best-of de l'émission. Bienvenue chez vous.
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Joueur de blues, on va se calmer la banane, cette chanson de Michel Jonas, c'est sur votre radio, ici Roussillon. Bonjour à toutes et à tous, bienvenue pour votre sélection de vos meilleurs témoignages. Chaque matin, on en parle avec vous de différents sujets. Avec Philippe Anglade, Germain a parlé de la rénovation de sa maison. Françoise, elle, de films primés qu'elle est allée voir au cinéma. Oui, c'est varié. Oui, on vous a choisi les meilleurs moments de vos échanges ensemble. Et oui, aussi, vous avez vos chansons préférées toute la journée avec tout de suite Ryan Paris, Dolce Vita.

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0: Bienvenue chez vous. Vos rénovations, on en parle. Vous avez vous-même rénové votre maison, comment ça s'est passé? Comment avez-vous appris? Des tutos sur internet, les conseils des professionnels, ou alors carrément vous l'avez fait au feeling? Vous nous racontez tout ça ce matin au 04 68 35 5000 en présence de nos spécialistes dans nos studios. C'est Romain Goubert de la Maison des Travaux, rue Guimard à Perpignan. Bonjour Romain.
2: Bonjour Philippe.
0: Bon, vous êtes là pour donner quelques conseils éventuellement, hein, mais aussi vous êtes là pour discuter rénovation et pour admirer ces courageux et courageux qui vont nous appeler au 04 68 35 5000, parce que franchement, moi, j'ai jamais fait ça, et je suis en admiration devant ceux qui le font. Truelle dans une main, tournevis dans l'autre. Bonjour Germain.
3: Bonjour Philippe, adieu, et bonjour à votre invité Romain.
2: Bonjour ouais. Germain.
0: Germain, vous avez, vous, rénové beaucoup de choses chez vous?
3: Alors oui, j'en ai rénové beaucoup, et le dernier en date, ça a été ma salle de bain du rez-de-chaussée.
0: Ah ouais, la salle de bain quand même, là, c'est de la maçonnerie, c'est de la plomberie, c'est de l'électricité, mais pas dans la douche.
2: Non.
0: Alors, qu'est-ce que vous avez fait, Germain?
3: Alors, eh bien, qu'est-ce que j'ai fait? Ben, j'ai enlevé une vieille cabine de douche en plastoc là, qu'on achète. Là, ça. Ouais. J'ai fait une douche à l'italienne avec le remplacement de tout et surtout intégré dans les murs tout ce qui est robinetterie et accessoires d'eau.
0: Alors, intégré dans les murs, c'est-à-dire qu'on ne voit rien, il n'y a que les robinets et les poires qui sortent, c'est ça?
2: C'est ça.
3: C'est ça, c'est exactement ça, avec refaire une faïence et tout mettre en intégré et qu'il n'y ait plus rien qui soit extérieur.
2: Et vous avez tout fait vous-même?
3: Alors, la seule partie que je n'ai pas fait et que c'est mon plombier qui me l'a fait, ça a été le sertissage des raccords entre les tuyaux et les accessoires qui sont intégrés dans le mur. Parce que ça, je n'avais pas les appareils pour le faire. Ça s'appelle du rétube et en fait, ça vient se fixer après sur l'appareillage qui est intégré.
0: D'accord. Et le reste, c'est vous qui vous êtes débrouillé, c'est-à-dire que vous avez percé le placo, vous avez intégré, fixé.
3: Par chance, moi, à la maison, ce n'est pas du placo, c'est de la brique, comme à l'époque. Du coup, j'ai fait des saignées pour faire traverser donc le nouveau rétube. Alors en fait, on part de la nourrice. La nourrice, c'est ce qui là où arrive votre chauffe-eau et votre eau froide. Et après, vous avez juste qu'à tirer les tuyaux en rétube et les faire repasser en dessous du lit sanitaire et pour les faire intégrer dans les murs. Bon, oui, c'est sûr, il faut s'y connaître un petit peu, mais ce que je veux dire, c'est quelque chose qui me plaît et que j'aime bien faire. Donc, du coup, j'ai restauré ma salle de bain et tout intégré avec en mettant des gros carreaux, parce que je voulais des gros carreaux en 60 par 60.
0: Ouais.
3: Je vous avoue, c'est pas facile, les gros carreaux. Le positionnement, la mise à niveau, oh là là.
2: Ah, sur les parois verticales, oui.
3: Ah ouais, parce que surtout en plus, ça, je le savais pas, mais en fait, les carreaux, ils ont un sens de pose.
0: Ça veut dire que ça peut pas se mettre dans n'importe quel sens.
3: Quand vous allez le poser sur un mur, à l'horizontale, eh bien, en fait, le carreau, par quatre, il a quatre côtés. Eh bien, ces quatre côtés, ils ont un sens. C'est-à-dire, quand ils sont confectionnés, ils ont un sens de pose. Il y a sept l'encollage,
2: double encollage, oui.
3: J'ai regardé tellement de tutos pour pouvoir faire le truc correctement que j'en pouvais plus à force, mais j'y suis arrivé.
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0: C'était cette semaine dans Bienvenue chez vous.
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2: Vous êtes allé voir un film récompensé, qu'en avez-vous pensé? Vous avez adoré, vous avez compris pourquoi il a été plébiscité, ou au contraire, vous avez été déçu, il n'était pas à la hauteur de vos attentes, vous n'avez pas compris pourquoi, justement, il avait eu tous ces prix et l'approbation, la validation des professionnels. On en parle ensemble de ce décalage qui peut exister avec un spécialiste ce matin, qui est le directeur du cinéma CGR de Rivesaltes, Nordine Dawadji. Bonjour Nordine.
3: Bonjour Philippe.
2: Déjà, première question, est-ce que les films primés sont forcément les stars du box-office?
3: Pas du tout, non. Il y a un vrai décalage.
2: Et de plus en plus,
3: De plus en plus, non, ça a toujours été le cas, parce que c'est vrai que les critiques se basent sur des choses que le public ne fait pas attention forcément. Tout ce qui est côté technique, sur le montage du film, sur l'écriture, sur le jeu d'acteur, tout ça, voilà, c'est des choses vraiment...
2: Les prises de vue,
3: exactement.
2: Voilà, le travail
3: mise en scène,
2: sur l'image.
3: La lumière. Voilà, c'est vrai que le critique va voir la chose différemment.
2: Et le spectateur, il se focalise plus sur l'histoire,
3: Sur l'expérience globale, tout simplement. Hein. Je pense que c'est le ressenti global qu'une projection nous fait ressentir à la sortie de la salle, quoi, tout simplement.
2: On en parle ce matin ensemble au 04 68 35 5000, on attend vos appels. Vous avez vu un film récompensé, racontez-nous ce que vous en avez pensé. Marie-Françoise appelle de Saint-Laurent-de-Cernan. Bonjour Marie-Françoise.
4: Bonjour. En fait, pour l'attachement, puisque vraiment c'est le film qui m'a marqué,
2: oui.
4: Je l'avais vu avant qu'il soit primé.
2: Oui, donc ça, il a eu des Césars, hein, l'attachement.
3: Meilleur film,
4: oui.
3: Meilleur
4: film. Vraiment. Mais j'ai vraiment compris que tout le monde l'avait autant aimé que moi, puisqu'il a été primé mais de multiples fois.
2: Oui.
4: Donc ce film est extraordinaire, il est d'une profondeur incroyable et c'était vraiment prenant. Je pense que c'est tout à fait normal qu'il ait eu tous ses prix. Vraiment, j'ai adoré. Par contre, effectivement, je n'adore pas tous les films qui sont primés habituellement, parce que j'ai l'impression que quand on est primé à Cannes, c'est par un public qui n'est pas le public habituel des cinémas et qu'il prime des sentiments qui ne sont pas forcément les miens.
2: Les professionnels qui attribuent les prix au César sont plus proches de votre réalité que ceux qui donnent la Palme d'Or à Cannes ?
4: Je pense que les Césars, c'est quand même beaucoup plus proche que du public habituel.
2: Français,
4: oui.
2: D'accord.
4: Alors que Cannes, ça me semble être plus bling-bling. Enfin, je ne sais pas comment dire ça, ce sentiment de hiérarchie dans les prix. Par contre, si je peux parler de l'anatomie d'une chute, moi, m'a vraiment touchée, mais je pense qu'il était assez difficile à comprendre parfois. Il est assez... Il est profond aussi, mais c'est un degré différent tout à fait de celui de l'anatomie. Il faut... je trouve qu'il se rapproche plus de Cannes que des Césars.
3: La mise en scène du film, pour moi, qui est exemplaire, parce que c'est vrai qu'on a le doute pendant tout le film. C'est vrai que c'est extrêmement bien ficelé vis-à-vis de l'histoire, même jusqu'au bout, même jusqu'à la fin. Bon, je vais pas, pour ceux qui l'ont pas vu, je vais pas dire non plus ce qui se passe, mais ça, le jeu d'acteur aussi et cette ambiance vraiment limite entre quatre murs qui est très angoissante avec le jugement à côté, tout ça. Pour moi, c'est vraiment la mise en scène, le jeu d'acteur qui a été primé
2: le
3: sur
2: montage,
3: ce film. Exactement. Ouais.
4: J'ai vraiment aimé.
2: D'accord.
4: J'aime ce genre de film aussi, vraiment.
2: D'accord.
4: À Saint-Laurent-de-Cernan, il n'y a que le cinéma que le vendredi et les films qui sortent passent à Saint-Laurent-de-Cernan immédiatement. Et là, je tire mon chapeau à mon village.
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0: Famous One, c'est Miley Cyrus qui vous emmène jusqu'à votre activité du week-end. Peut-être vous n'avez pas besoin de tremper. D'ailleurs, vous cuisinez, vous vous détendez à la maison, peu importe. Vous écoutez la première radio des PO, c'est ici Roussillon, avec le best-of de Bienvenue chez vous. Dans quelques minutes, on en parle du cap de la cinquantaine avec Sylvie et Philippe Anglade. Côté chanson, on aura Michel Sardou et Kenny Williams. A tout de suite.
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1: C'est le rendez-vous incontournable pour les amateurs de culture espagnole et de spectacle vivant. Olé, ici Roussillon, tous les jours à vos côtés pour vous donner les bons plans dans les PO, l'info locale qui vous sert. Le festival Ascension Flamenca transforme chaque année Bagnoul-sur-Mer en véritable scène andalouse. Ce samedi, c'est la dernière soirée et Jacqueline Espino s'est passée à nous en dire un mot au studio ici Roussillon.
2: On a des musiciens français.
3: Oui.
2: Et des danseurs espagnols. Le danseur vient de Cadiz et la danseuse de Barcelone, elle est magnifique. Rebeca Monasterio et Carlos Carbonell, qui est un de mes danseurs préférés.
1: Rendez-vous 18h pour ce spectacle de danse Sueño Andaluz, puis à 21h pour le grand récital flamenco avec Rebeca Monasterio et Carlos Carbonell. Ascension Flamenca, ça finit ce samedi, alors il faut en profiter. 04 68 35 5000 pour donner les vôtres de bons plans, c'est notre numéro WhatsApp. Vous pouvez faire un vocal original souriant d'une vingtaine de secondes pour qu'on le donne aux autres sur votre radio, ici Roussillon.
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2: Ce matin, on parle des caps de nos vies. Quel cap, avec quel cap vous avez eu du mal à passer ce mal, à passer ces caps en 30 ans, 40 ans, 50 ans, 60 ans, 70 ans, et pourquoi vous avez eu un petit peu de mal? Que s'est-il passé? Était-ce un seuil psychologique tout simplement qui a mené une petite déprime ou alors ça a été synonyme pour vous d'événements familiaux? 04 68 35 5000, on vous attend pour nous parler de tout cela ensemble et faire ainsi, par votre témoignage, une diffusion d'expérience. On partage tout ça ensemble tous les jours de 9h à 10h. Sylvie est avec nous. Bonjour Sylvie.
3: Bonjour à toute l'équipe. Comment allez-vous en ce magnifique journée?
2: Très très bien, ça va très bien. À mes côtés, Carole Egea, qui est prof de Zumba. Hein.
3: Je sais.
2: Et voilà, vous la connaissez?
3: De loin.
2: De loin. Ah, vous pratiquez pas la Zumba?
3: Si, avec ma fille, ma troisième fille.
2: D'accord. Alors, pour vous, le cap de la cinquantaine, ça a été un peu dur? C'est ça?
3: Ça a été une transition, parce que c'est là où on se rend compte peut-être que c'est peut-être la moitié de notre vie.
2: D'accord.
3: Parce que j'en vois pas beaucoup qui arrivent à 100 ans.
2: Ouais.
3: Moi, c'est mon but, hein, d'aller à 100 ans.
2: D'accord.
3: Dire que j'ai eu un coup grisou, non. Je suis trop battante pour ça. Mais je sais qu'il y a un changement.
2: Mais un petit genou à terre, quoi. C'est ça?
3: Voilà. C'est que quand on fait des choses qu'on faisait avant, ben on réfléchit à deux fois.
2: Oui.
3: Sur tous les domaines. C'est vrai, quand on a 20 ans, on dit vivement que je quitte mes parents, vivement que j'ai mon permis, vivement que j'ai ma voiture, vivement que je me marie, vivement que j'ai ma maison. Mais une fois qu'on a tout, c'est pas pareil. Et c'est là qu'on prend, pour moi, un coup de grisou, entre guillemets. Et
2: oui.
3: On se dit, flûte, t'as déjà 50 ans. Est-ce que tu vas être centenaire? T'as déjà fait plus de la moitié de ta vie.
2: Oui.
3: Pour moi, hein, c'est ce que je ressens.

0: aussi, hein, entre guillemets, je précise.
1: Oui.
0: Je suis pas triste dans la vie. Et puis j'ai accepté le fait que j'ai déjà perdu une fille, deux qui sont encore là, six petits-enfants. Et puis maintenant, j'ai fait un deal, je veux aller à mes 100 ans. Mais dans l'état où je suis. Pas dit.
1: D'accord, alors qu'est-ce que vous faites, activité, outre ces kilomètres que vous faites dans la nature, vous avez...
0: Je promène ma chienne, je cuisine énormément, je fais mon petit sport régulièrement, sans contrainte, comme j'ai envie.
1: Oui, très bien.
0: Puis après, je vis beaucoup, si j'ai envie de boire un petit canon, ben je bois un petit canon, si j'ai envie de manger du gras, ben je mange du gras.
1: Oui, bien sûr.
0: Et après, quand je sais qu'il faut prendre soin de sa santé, mais la santé, c'est quoi ? C'est simplement prendre soin et de regarder la nature et d'essayer de communiquer avec elle. Elle était là bien avant nous. C'est mon point de vue, hein, il n'est que personnel. Hein.
1: Mais on donne son point de vue dans cette émission. Ça tombe
0: voilà.
1: Bien.
0: Voilà.
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Niagara, c'était Quand la ville dort, c'est samedi matin. Vous êtes sur votre radio ici Roussillon avec un certain Julien Dejon. Dans un instant, il parle avec vous de modification de voyage. Oui, vous avez peut-être changé de destination pour vos vacances avec l'augmentation des prix du carburant. C'est ce qu'a fait Magali en tout cas et on en parle avec elle. Dans moins de 5 minutes, elle nous raconte tout pour le best-of de Bienvenue chez vous.

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3: Ah, on parle de vacances, justement. Tiens, ce matin, avez-vous dû revoir vos plans de vacances, les prochaines vacances qui approchent à cause du prix de l'essence, les billets d'avion aussi, hein, le prix qui s'envole, 04 68 35 5000. Nous sommes avec Didier Lacolle, justement, de l'agence Clémenceau Voyage à Perpignan et avec Magali à Pézières-la-Rivière. Bonjour Magali.
4: Bonjour, bonjour à tous.
3: Et comment ça va Magali?
4: Ça va très bien.
3: Bon, on a prévu ces petites vacances déjà ou pas?
4: Oui, tout à fait.
3: Et alors?
4: Alors, nous avons réservé sur Calella, à côté de Bégur.
3: À Calella de Parafrugel.
4: Tout à fait.
3: C'est ça.
4: Mais c'est vrai qu'avec l'augmentation de l'essence et un petit peu de tout ce qui va avec, je pense qu'on serait parti plus loin. Nous, on choisit toujours de partir en voiture pour être plus mobile, être plus libre. Mmh. Et c'est vrai que avec le coût de l'essence, on a revu un petit peu nos choix.
3: Les ambitions un petit peu à la baisse, c'est-à-dire que vous partirez moins loin, parce que Calella, on est à peu près 1h30 hein, de Perpignan. Alors c'est un très joli coin, c'est vrai que des fois on a l'impression qu'il faut partir loin pour avoir des endroits splendides. C'est vrai que Calella de Palafrugell, avec Yafranc et tout à côté là, il y a pas mal de criques et pas mal de plages plutôt sympathiques hein, aussi, hein, Magali. Hein.
4: Tout à fait.
3: Vous connaissiez déjà ou pas?
4: Oui, on connaît bien.
3: Bon, vous connaissez bien. Et alors, si jamais vous n'aviez pas eu ce prix de l'essence, là, comme ça, qui a augmenté, vous visiez quoi au départ?
4: Le Portugal.
3: Ah oui?
4: Portugal ou le sud de l'Espagne.
3: D'accord. Et alors, sachant que du coup, pour aller au Portugal, il faut traverser l'Espagne et que le prix de l'essence, hein, c'est vrai que finalement, en Espagne, ils ont baissé la TVA et donc le prix de l'essence, on le voit, hein, quand on passe la frontière, est bien plus bas que celui qu'on a en France. Est-ce que vous n'êtes pas dit, en traversant l'Espagne, finalement, le prix de l'essence, on va pouvoir l'absorber?
4: Alors, oui et non, parce que oui, c'est sûr qu'il y a quand même une sacrée différence, puisqu'on a fait de l'essence la semaine dernière, on était à 1,55 en comparaison avec Perpignan à 2,20, 2,30. Mais il y a le coût en amont. On va travailler, il y a quand même une répercussion, parce que forcément, on fait des trajets, nous, on travaille pas forcément à côté. Donc, mais il y a quand même le coût de la vie avant les vacances et qui impacte le budget des vacances.
3: Oui, c'est vrai, oui, j'ai pas pensé. Si, parce que moi aussi, je fais le plein comme tout le monde, hein, je veux dire. J'y ai pas forcément pensé à cette problématique-là, mais c'est vrai que du coup, vous y avez songé aussi en avant. C'est pas que la traversée vers le Portugal, c'est aussi de se dire, si jamais l'essence peut encore s'envoler, on ne sait pas jusqu'où ça ira, il faut quand même prévoir un petit peu, pas prendre de risques, quoi.
4: C'est ça, tout à fait.
3: On est un petit peu là-dessus. Bon, vous avez quand même trouvé votre bonheur à Calella.
4: Oui, oui, oui, on a quand même la chance de pouvoir partir dans un endroit qui est quand même très joli. Et voilà, on pense à toutes ces personnes qui vivent pas forcément à côté de la mer et qui ont envie quand même de profiter de la mer en été et qui ne peuvent pas partir par rapport à tout ça. Donc,
3: on a la chance d'être dépaysé en moins d'une heure de route. On a la chance de pouvoir être un petit peu dépaysé, Magali.
4: C'est ça, tout à fait.
3: Bon, eh ben super. Merci beaucoup pour votre témoignage, en tout cas, Magali, ce matin.
4: Avec grand plaisir, merci à vous.
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0: Super Tramp, c'est sur votre radio ici Roussillon. Bon samedi matin avec nous et bientôt avec Michel Pirard qui vous fait jouer à sa match. L'objectif, faire un paquet de matchs avec son invité, l'organisateur d'un festival à Latino à Alenia. Si vous êtes bon, vous pouvez gagner un séjour découverte 4 étoiles au domaine Ribérac à Bélesta. Ça vaut le coup, bon jeu et bon samedi sur la première radio des PO.
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1: L'actu avec Rosalia MacArthur, toujours pas d'accord trouvé à la clinique Medipol de Cabestany.
3: La grève se poursuit au moins jusqu'à lundi. Une assemblée générale démarre en ce moment. La médiation menée hier à la demande du préfet n'a pas permis de débloquer la situation après 3 semaines de conflit. Ils refusent de perdre leur travail en silence. À Rivesaltes, les salariés de Buchères-Valins mobilisent. Leur entreprise, l'un des leaders mondiaux des équipements viticoles, envisage de supprimer 90% des effectifs du site, 32 salariés sur 36 à cause de la crise du vin. Buchères-Valins veut fermer le site de production de Rivesaltes, mais les salariés estiment qu'il existe une autre solution. Vous entendrez le témoignage de l'un d'entre eux dans les infos de midi. Thuire accueille en ce moment le congrès régional des pompiers du sud de la France. Une centaine de professionnels et de volontaires se retrouvent jusqu'à ce soir pour échanger autour de leur métier. Au programme aujourd'hui, assemblée générale, échange avec la fédération et remise des trophées. La justice française va enquêter sur le prince héritier saoudien Mohamed Ben Salman après une plainte liée à l'assassinat du journaliste Jamal Khashoggi. Il a été tué en 2018 au consulat d'Arabie Saoudite à Istanbul. Deux associations accusent le dirigeant saoudien de torture et de disparition forcée. Les services secrets américains avaient déjà mis en cause Mohamed Ben Salman dans cette affaire. Sur le papier, c'est du très lourd qui attend l'USAP aujourd'hui. Les rugbymen catalans se déplacent à Bordeaux, champion d'Europe en titre pour la 24e journée de Top 14. Déjà assuré de finir avant-dernière, l'USAP prépare surtout son access match du 14 juin. Rendez-vous dès 16h avec Issy Roussillon pour l'avant-match. Coup d'envoi à 16h35. Cyril Manière et Jean-Philippe Grand-Claude seront aux commentaires. C'est le jour J pour l'Eurovision. La finale du plus grand concours de chansons au monde se déroule ce soir à Vienne, en Autriche. La France est représentée par Monroe, jeune chanteuse lyrique de 17 ans qui chantera « Regarde » sur la scène. Elle tentera de se hisser en haut du classement et de s'emparer du trophée qui échappe à la France depuis 1977.
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1: Il fait très beau aujourd'hui, Michel, sur les PO.
5: Temps magnifique, profitons-en, soleil et tramontane, évidemment, à 70 km par heure. Elle disparaîtra demain. Pour l'instant, c'est du soleil ce matin et cet après-midi. Des températures autour de 22 degrés sur Perpignan, autour de 15 degrés en montagne, 20 degrés dans la journée à la plage, à Argelès, 19 à Prades, 18 à Totavel. Ce soir, la tramontane commence à se calmer, 45 km par heure, et demain dimanche, le vent disparaît dans les PO, mais les nuages et les averses vont revenir. Demain, il fera 22 degrés en pleine et à la plage, et 13 seulement autour du Canigou. Vous revenez à midi pour les infos.
1: Oui, à
5: tout à l'heure.
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5: Vanessa Paradis, mesdames, messieurs, qui sera le 5 juin au Bacchus Festival d'Argelès. Vanessa Paradis, tandem.

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0: Les amis, on est samedi et nous allons jouer, comme tous les jours 11h midi, à Ça match, notre grand jeu de 11h midi. Demain sera la finale et nous connaîtrons le nom du gagnant pour un magnifique séjour 4 étoiles à Bélesta. Le cadeau, c'est ce séjour découverte 4 étoiles au domaine Ribérac, qui est à Bélesta, c'est au nord de Perpignan. On vous offre une nuit en chambre double au-dessus des caves ou des cuves, parce que ce sont des cuves à vin qui ont été transformées en chambres. 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Magnifique endroit que je connais, pour y avoir été une ou deux fois, c'est sublime. Vous connaissez cet endroit, Antoine?
3: Du tout.
0: Du tout. Je vais vous présenter Antoine, mon invité, dans un instant. La règle du jeu pour gagner le séjour, c'est nous appeler dans un premier temps, 04 68 35 5000. Vous appelez la radio, vous dites voilà, je veux jouer. Kumba s'occupe de vous. Je vous poserai des questions une fois que vous serez à l'antenne, des questions de toutes sortes, mais vraiment dans tous les domaines. Vous aurez un chrono de 25 secondes pour répondre et on comptera un point par réponse qui match avec les réponses que donne mon invité. Il faut 3 matchs pour continuer le parcours sur une question. On vous redit ça au fur et à mesure. Laissez-vous faire et ça marche tout seul. Mon invité, le voici.
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0: Antoine Navarro qui lance la septième édition du festival Latino Cienfuegos à Leña. C'est en juillet, 16-19 juillet. Ça y est, vous avez bouclé l'organisation du festival, Antoine.
3: Tout est prêt.
0: Tout est prêt. À grand renfort de bénévoles, il y en a 30 dans les deux assos que vous nommez, qui s'occupent de récolter des fonds pour... Alors Cuba et
3: le Venezuela.
0: Voilà. Alors, dans quel but?
3: Voilà, on récolte des fonds pour envoyer des médicaments et des lunettes dans ces pays qui en ont vraiment besoin en ce moment.
0: D'accord.
3: Voilà, donc oui. Et ça depuis le début de notre aventure.
0: Donc, 2019, si je calcule bien.
3: Oui.
0: Ouais, on fera le bilan tout à l'heure. Ouais. Je vous poserai de nombreuses questions vers midi moins le quart pour tout connaître de cette belle opération qui aura lieu à Leña, donc comme son nom l'indique, hein, ou ailleurs.
3: Alenia, donc pas coiffé exactement, voilà, à côté de l'office de tourisme.
0: Et voilà. Tout se passe au cave,
3: voilà.
0: Et coiffé, c'est tellement joli comme endroit. Vous avez répondu à des questions, toutes sortes de questions que je vous ai communiquées il y a quelques jours. Ne dites rien de plus. Je vais poser les mêmes questions aux auditeurs qui se présentent. Alors on a en tête pour l'instant Léa de Mias qui est en tête. Elle a marqué un certain nombre de points. Et puis hier Claude à Saint-Félu-d'Avail a joué avec nous. Et pour elle ça marchait bien aussi. Hein. Elle en était à 35 points à Saint-Félu. Bonjour Claude.
4: Et bonjour Michel.
0: Comment ça va Claude?
4: Je tremble comme une feuille.
0: Oh, une petite feuille. Une feuille d'automne qui tremble au vent. Claude, il faut pas. Vous êtes trop forte, 35 points. Je vous présente Antoine qui organise le festival qui a pour but d'envoyer des médicaments et des lunettes en Amérique du Sud. Antoine et donc Claude, je vous présente l'un à l'autre. Bonjour.
4: Bonjour Antoine. Bonjour.
3: Oui, bonjour. Enchanté.
0: Est-ce que les questions étaient faciles Antoine, entre nous?
3: Relativement. Voilà.
0: Il y en a peut-être une qui est plus difficile, mais je ne vous la poserai pas, celle-là, Claude. D'accord?
4: Bon.
0: Voilà. Allez.
4: Bien.
0: Vous êtes prête pour jouer avec nous et tenter de gagner le beau cadeau de ce jour?
4: Ben écoutez, on essaye.
0: On y va. Est-ce que vous êtes toute seule à la maison, Claude?
4: Non, parce qu'aujourd'hui, maman est venue en renfort. Et parce que hier, on était trois. Aujourd'hui, mon mari est parti, mais oui. Ma mère est arrivée. Donc, tout va
0: d'accord.
4: Bien.
0: Elle s'appelle comment? On l'embrasse?
4: Janine.
0: Salut Janine. Bon, faut être forte, hein, Janine. Hein, maman Janine, au taquet là, hein, d'accord?
4: C'est ça.
0: Ouais. Allez, une bonne équipe féminine. On commence le jeu pour vous. Bonne chance.
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0: Allez Claude, on va commencer par une question de sport, d'accord, Claude?
4: Oui, oui.
0: Voilà, il y a pas mal de sports où on a besoin d'une raquette, des activités où on a besoin d'une raquette. Lesquelles? Je vous écoute.
4: Le tennis, le ping-pong, le badminton, le paddle, le squash, le sport de neige, là, la raquette pour marcher dans la neige, les raquettes de plage, le jokari, le basket avec une raquette.
0: Bien entendu. Mais oui.
4: Oui.
0: Et le foot raquette aussi, je crois. Hein,
4: oui, c'est ça.
0: C'est ça. Alors, combien de matchs?
2: 4 matchs.
0: Bilan des opérations, 4 matchs. 35 et 4 qui nous font 39. Ça commence plutôt bien. Alors, on va entendre votre voix, Antoine. Où est-ce que vous avez coché les réponses communes?
3: Alors, raquette de tennis.
0: Ok, un point.
3: Raquette de ski,
0: pour la neige.
3: Pour la neige. Raquette de ping-pong.
0: Ping et pong.
3: Et raquette de badminton.
0: Et alors, qu'est-ce que c'est cette cinquième réponse que vous avez écrite sur votre liste?
3: J'ai eu un passage à vide, là. Et...
0: ah oui.
3: Et je me suis dit, peut-être.
0: Allez, il faut assumer le passage à vide. Qu'est-ce que vous avez écrit?
3: La raquette savoyarde.
0: Voilà, la raquette savoyarde. Non, mais
3: voilà. Là, j'ai dérapé.
0: Là, vous avez carrément ripé. Là. Déjà, dès le début, le gars, il a ripé. Ça vous laisse augurer de la suite du jeu, ma chère Claude. Hein. Ah, je vous dis pas.
3: Il faut faire preuve d'imagination. Hein.
0: Oui, la raquette. Oh, business. Question suivante.
4: Allez.
0: C'est parti. On va parler, puisqu'on parle un peu de choses latines, hein, avec cet envoi de médicaments prévu pour le Venezuela et Cuba, de choses latines aussi avec le flamenco. Bon, ça nous parle beaucoup dans la région, en pays catalan. Donnez-moi des choses qui sont relatives au flamenco. Si je dis flamenco, on pense à quoi? Je vous écoute.
4: Les castagnettes, les chaussures, la robe, les gens qui chantent, le violon, l'Andalousie, les taureaux, les foulards, les hommes avec des pantalons noirs, les femmes avec des hibiscus dans les cheveux, la danse, le flamenco, la guitare, le châle.
0: Alors, combien de matchs? C'est très bien, vous êtes toujours très prolixe, hein, Claude, vous donnez beaucoup de réponses.
5: Trois matchs.
0: Il y en a trois de communes, hein. C'est bien ça, vous en avez coché trois ou plus?
3: Trois.
0: Ouais, on est d'accord, parce que des fois on n'est pas d'accord. On peut oublier des choses au passage.
3: Je confirme.
0: On confirme, il confirme. Confirmo. Alors, qu'est-ce qu'on a en commun?
3: Alors, castagnette.
0: Un point.
3: La guitare.
0: Deux matchs.
3: Et le taureau.
0: Trois matchs. Alors, ça c'est très bien, les trois matchs sont là, on calcule. 39 et 3 qui nous font 42, ça c'est très bien. Parfait. Qu'est-ce qu'elle aurait pu dire d'autre encore?
3: Moi, j'ai marqué Sévillane. Les Sévillanes.
0: Sévillanes, ok.
3: La danse Sévillane.
0: Je pense aussi.
3: Et les Las Palmas.
0: Oui, c'est quand on fait comme
3: voilà,
0: ça.
3: Voilà, oui.
0: Hein, avec les mains.
3: Oui, c'est ça. Quand on tape.
0: Bon, arrêtez de vous moquer de moi.
3: Oui, voilà.
0: Un peu coquin. Alors, donc, on est à 42 points. Qu'est-ce que vous en pensez, Claude?
4: Mais j'en pense que je tremble comme une feuille. Mais ça va.
0: C'est pas possible de trembler comme ça. Est-ce que Janine, elle tremble? Comment elle va?
4: Vas-y, maman.
0: Comment ça va, Janine?
4: Ben, ça peut aller. On tremble aussi.
0: Oh, bah, tout le monde tremble dans cette famille. C'est pas possible, cette histoire-là.
4: Parkinson.
0: Voilà, c'est ça. Claude, Janine, vous restez avec nous. On écoute une chanson. On se retrouve pour la suite. Après une chanson, évidemment. Et vous savez laquelle? Bah non, comment
4: Francis
0: voulez-vous?
4: Francis Cabrel.
0: Pas du... Mais non, c'est pas Francis Cabrel. Oh. C'est Alex Warren. Oh, mais vous allez voir, c'est très bien aussi. Fever Dream. Et on se retrouve juste après pour la suite. D'accord, les filles? À tout de suite.

0: Alex Warren, Fever Dream. 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
0: Allez au boulot les amis, il faut bosser un peu pour pouvoir profiter du plaisir ensuite de goûter à ce merveilleux cadeau à Bellesta. 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
3: Oui,
0: le domaine Ribérac.
3: J'étais allée en stage là-bas. Du coup, j'avais regardé, mais j'y suis jamais allée. Hein.
0: C'est magnifique. Vous allez passer un très bon moment si vous gagnez, hein, parce que pour l'instant, c'est pas encore fait, Claude.
3: Je sais.
0: Alors, Claude et Janine qui tremblent comme des petites feuilles d'automne, mais elles sont concentrées, vont peut-être encore marquer des questions sur la question qui vient.
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0: La semaine prochaine, il va faire beau. On va peut-être aller à la mer. On va peut-être voir les premiers maîtres nageurs. On ne sait pas. Qu'est-ce que vous en pensez, Antoine?
4: Oui.
0: C'est un peu tôt, non, pour les maîtres nageurs? On va se renseigner. Donnez-moi des choses. C'est ma question qui sont en lien avec les maîtres nageurs. Si je dis maître nageur, vous pensez à quoi? Je vous écoute.
3: Un short rouge, une bouée, un sifflet, des jumelles, une casquette, une bouteille d'eau, des biscottos, un corps de rêve, le bronzage, de l'huile pour bronzer, de l'huile pour se protéger contre le soleil, un t-shirt M&S, un masque de plongée, des palmes, une piscine, la mer.
0: La mer, oui, mais alors c'est la fin maintenant, vous voyez comme ça passe, Claude. Ça passe vite, hein, 25 secondes. Hein. Combien de matchs?
2: 4 matchs.
0: 4 matchs. Bon, alors j'ai compté bon sur maillot de bain short. Hein. Ouais. Elle a dit short, bon, c'est bien. Y a ça à matcher sur quoi? Antoine.
4: La bouée.
0: Un match.
4: Oui, bien. Le sifflet.
0: Oui, important.
4: Alors j'ai marqué, ouais, maillot de bain, le short. Oui, c'est, oui bon, façon, maintenant on porte des shorts. Hein.
0: Voilà. Et ensuite.
4: Et les palmes.
0: Alors les palmes et la perche aussi. Parce que vous avez pensé au maîtres-nageurs à la mer, hein, c'est ça?
3: Ah, ouais.
0: Et
3: ouais.
0: Alors à la piscine, et aussi on peut utiliser la perche pour apprendre à nager aux enfants.
3: Oui, bon, on risque aussi de leur faire mal avec la perche quand même.
0: Ça dépend ce qu'on fait avec. On leur met pas un coup sur la tête, hein, ma petite Claude. Hein.
3: C'est le problème.
0: Alors, 42 et 3 qui nous font 45. C'est bien, 45. Ça grimpe gentiment. Question suivante.
4: Ça fait 4 points. 4.
0: Quoi, 4? Eh ben, ça fait quoi?
4: Bouée.
0: Ah oui, ça fait 46. Ah ben, merci. Ben, voyez.
4: Voilà.
0: Non, mais c'est pour tester un peu s'il y a des gens qui suivent.
4: Voilà.
0: Il y a que moi qui fais le boulot là-dedans. Alors, je lance un petit truc au hasard, comme ça, pour voir si ça suit. Et là, ça suit bien.
4: Voilà.
0: 46. Ne vous marrez pas. Alors, question suivante. La voici. Donnez-moi des outils du peintre en bâtiment. Vous savez, ces gens qui peignent le long des façades. Alors, il leur faut quoi? Je vous écoute.
3: Un rouleau, un pinceau, une échelle, un pot de peinture, un échafaudage, une ponceuse, du papier de verre, un pot de peinture, du scotch, une échelle, je l'ai dit, une bâche, un huissier, du plâtre, de l'enduit, une truelle, une casquette, un casque, des chaussures de sécurité.
0: Fin du chrono, vous êtes marié à un maçon ou à un peintre en bâtiment, c'est pas possible.
3: Presque.
0: Qu'est-ce qu'il fait?
3: Qu'est-ce qu'il fait?
0: Ah, il fait de la clim, c'est vrai qu'alors il est aussi dans ce domaine-là. On est à quoi? Qu'est-ce que j'ai mis? Moi, je ne sais même plus ce que je dis. Trois matchs, hein, c'est ça.
4: Oui, voilà. Trois. Moi, j'ai compté trois aussi.
0: Oui, on est d'accord, c'est bien, vaut mieux, hein.
4: Oui.
0: Donc là, je compte bien, on a 49. Voilà, 49.
3: Wow.
0: Comment?
3: Je dis waouh.
0: Ah ouais, 49, c'est énorme, hein. C'est énorme, j'en dis pas plus, voilà. Moins j'en dis, mieux ça vaut. Où sont les matchs, cher Antoine?
4: Alors, j'ai noté le pinceau, le rouleau,
0: oui.
4: La peinture, le pot de peinture.
0: Oui.
4: Moi, j'avais marqué aussi les gants, mais bon, en fait, il y a des. Oui, bon.
0: Ouais, des gants, je vois pas trop les. Si, pourquoi pas, on peut mettre
4: oui.
0: Des gants.
4: Oui, bon. Ouais. Moi, quand je peins, je mets des gants. Donc...
0: C'est très intéressant. Alors, qu'est-ce que vous portez d'autre encore? Rien que les gants, hein.
4: Mais j'essaie de porter quelque chose
0: hein.
4: Voilà, qui. Parce que je me salis énormément.
0: La donc... combinaison de protection.
4: Ouais, ouais. Moi, tout ça, j'ai noté bleu de travail.
0: Ouais, bon. Le bleu de travail ou la combi en papier là, qu'on enfile.
4: Voilà. Oui, voilà.
0: Bon, ça, vous ne l'aviez pas. 49. Alors, c'est maintenant que je vous annonce que vous êtes passé devant Léa, qui avait 47 points. Léa est à Mias. Je la félicite parce que 47 points, c'est un score de dingue déjà. Elle était en tête jusqu'à ce que vous lui passiez devant maintenant. Je l'embrasse, Léa.
3: Oui, et je suis désolée pour elle parce que ça fait deux fois que ça lui arrive en deux semaines.
0: Je sais que Léa est une grande joueuse, très forte, c'est de la graine de championne.
3: De Léa.
0: Ouais.
3: Je l'écoute, hein. Elle est impressionnante.
0: Tout comme vous.
3: Voilà.
0: Tout comme vous.
3: Désolée.
0: Bah écoutez, c'est comme ça, elle ne vous en veut pas parce qu'elle sait qu'elle va rejouer puis qu'elle refera des scores de fou. Bisous.
3: Je sais.
0: Alors, on continue dans un instant, on écoute une chanson, laquelle? C'est là que vous me répondez, Francis Cabrel?
3: Oui.
0: Oui, et bien moi je vous dis que c'est Laurent Voulzy.
3: Pas mal, pas mal.
0: Ah ouais, le cœur grenadine en plus, oh dites donc, il pourrait la chanter, Francis Cabrel. Hein. Oh c'est beau Voulzy. Vous aimez Voulzy?
3: Oui, j'aime bien Voulzy.
0: Oh, bah tant mieux, alors écoutez bien ça, c'est très joli. Le cœur grenadine, tout en douceur, on se croirait déjà dimanche alors qu'on est samedi, voyez, c'est pour vous. Allez, à tout de suite pour la suite du jeu.

0: Josie, le cœur grenadine. Ici au Sillon, le jeu, ça match, la suite dans un instant.
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0: Jeu de questions-réponses tous les jours, 11h midi, ça match. Un chrono de 25 secondes où vous donnez des réponses en vrac. On compte à la fin les réponses qui sont communes avec celles que mon invité a données. Et pour l'instant, on a des cadors. Léa déjà avait 47 points. Elle était en tête hein, jusqu'à ce que Claude la détrône il y a un instant. Claude et Janine, sa maman. Vous êtes sur quelle commune, Claude ? À Saint-Félu-d'Availle, voilà, ça y est, je viens de le voir. Voilà.
7: Oui, oui.
0: Vous tremblez toujours ou un peu moins ?
7: Non, là on est descendu. Ah. On a dépassé 47.
0: Vous êtes à 49 points. Et croyez-moi, ça c'est des scores de champion. Alors ça c'est déjà vu, pas souvent, mais ça se voit. On a eu des scores à 50 points, 57 grand maximum. Hein. Après, alors là,
7: 57, je crois que c'était 52. Allez, on va tenter de dépasser le 50.
0: Ah, vous êtes très très compétitive. C'est bien, Claude, ça nous plaît ça, Antoine. Hein. Allez, on y va, écoutez bien.
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0: Question animaux. J'aime bien toujours une question animale. En voici une. Donnez-moi en 25 secondes un maximum d'animaux qui creusent des trous dans le sol. Je vous écoute.
7: Le lapin, la taupe, le rat, la souris, la belette, le chacal, la marmotte, le petit pois, le blaireau, l'écureuil, le scarabée, la guêpe, le castor, la fourmi, le raton laveur, le...
0: Combien de matchs ? C'est bien, combien de matchs ?
4: Trois matchs,
0: heureusement, parce qu'à deux on s'arrête, mais à trois on peut continuer. 49 et 3 qui nous font combien ? Attention, c'est à vous Claude.
7: 52.
0: Bravo, bonne réponse. Alors, c'est impeccable. On a matché sur quoi Antoine ?
8: Alors, chez la marmotte.
0: Oui. C'est vrai qu'elle creuse en réalité, ça. Oui, elle creuse vraiment, oui, pour se mettre à l'abri d'hiver, je crois.
8: Oui.
0: Ouais, c'est ça. Le rat, le mulot, là. Ça, c'est bon.
8: Oui.
0: Et puis ?
8: et le castor.
0: Et le castor, voilà, on a trois. Et les deux autres dans votre
8: liste? Moi, j'avais
0: liste.
8: Marqué, bon, parce que je pensais que c'était les animaux les plus avec communs, le chien et le chat.
0: Ben oui, c'est vrai que le chien gratte pour enterrer son os, par exemple. Et le chat, il gratte pour son
8: propre. Ils adorent ça, hein.
0: La litière, dehors ou autre.
8: Oui.
0: Il gratte, c'est vrai. C'est vrai qu'on pouvait. Alors, vous avez dit l'écureuil, il n'était pas sur la liste. Vous avez dit les fourmis, c'était pas sur la liste. Il y a quoi? Le renard aussi dans son terrier, les termites. Il y en a.
8: La guêpe, vous avez dit.
0: La guêpe de terre, c'est vrai. Elle fait aussi de temps en temps son petit trou, la guêpe de terre. Bon, ben, on est bien là avec 3 points de plus. 52. On continue ou on s'arrête? On continue?
7: Non, on continue.
0: Ben, on continue parce que demain c'est dimanche, c'est la finale. Si quelqu'un fait plus, adieu Claude. Mais pour l'instant, on en profite. Bon, allez, on continue avec le soleil. On va le voir venir, le soleil. Déjà aujourd'hui, puis la semaine prochaine. Il va faire chaud. Donnez-moi des types de protection solaire. Type de protection solaire, à vous.
7: Les lunettes, la casquette, le bob, le chapeau, le parasol, l'huile solaire, la crème solaire, le t-shirt, le chapeau en paille, l'eau, le parasol, l'ombrelle, le châle, la voile, la toile tendue, le rideau, le sort.
0: C'est la fin du chrono. Alors j'ai un doute sur un mot. C'est pas grave. J'annonce d'emblée combien?
4: 4 matchs.
0: 4 matchs. Est-ce que vous en avez vu un cinquième, vous?
8: Je me suis arrêté à 4.
0: À 4 aussi. Voilà. Bon, j'étais pas sûr, mais bon, on est d'accord. Ça a matché sur
8: le chapeau.
0: Un match.
8: La crème solaire.
0: 2 matchs.
8: Les lunettes.
0: 3.
8: Le parasol.
0: 4 matchs.
8: Et moi, j'avais marqué la casquette.
0: La casquette. Vous l'avez pas dit, la casquette, hein?
7: Non,
0: on l'a pas dit.
7: Je sais pas, j'en ai dit.
0: Oh là là, là, 54 qui nous font combien, Claude? Attention.
7: 55.
0: Ah bah bravo, 52 et 4 qui nous font 55, c'est pas mieux
7: 56.
0: Que moi.
7: Non, je croyais 51.
0: Ah là là. Bon, 56 points, on ne l'arrête plus. Une chanson. Alors là, c'est qui? Est-ce que... Elle a dit la casquette pour info, me dit-on. Alors 57, c'est encore mieux. Excusez-nous, on n'entend pas tout, hein, ça va tellement vite. Vous avez démarré comme un boulet de canon.
8: Mais oui.
0: Donc on n'a pas le temps de cocher. 57 points, c'est pour ça que j'avais un doute. Il me semblait que j'avais entendu, mais je n'étais pas sûre. Merci d'avoir vérifié sur le simul l'antenne, comme on dit. Une pause. Est-ce que ça va être Francis Cabrel ou pas?
7: J'espère.
0: C'est pas. Eh ben non, c'est Demis Roussos. Allez, quand je t'aime, on se retrouve pour la suite. À tout de suite.
7: À tout de suite.

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2: On joue cette semaine, les amis. Rien n'est fait encore, même si pour l'instant Claude est en tête avec un bon score. Vous pourrez demain jouer aussi. Rien n'est terminé. C'est la finale pour gagner ce séjour 4 étoiles au domaine Ribérac à Bellesta. C'est à très peu de kilomètres de Perpignan. C'est dans la campagne. C'est magnifique. Une nuit en chambre double au-dessus des cuves. Ce sont des cuves à vin immenses qui ont été transformées en magnifiques chambres. Petit déjeuner pour deux personnes. Le dîner en produits locaux pour deux personnes. Une activité visite et dégustation pour deux personnes aussi. La valeur du lot, 419 €. C'est un beau cadeau. Si c'est pour vous, Claude, tant mieux. Mais attention, il y a demain dimanche encore. Claude, Antoine m'accompagne. On parlera avec lui dans moins de 10 minutes de ce spectacle qui a lieu, de ce festival qui a lieu en juillet pour récupérer des fonds pour l'Amérique du Sud. Une belle action. On y va sur les questions pour augmenter le petit score ?
3: Oui, oui, oui, oui.
2: Allez, en route, concentrez-vous.
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2: Quand vous étiez petite, Claude, est-ce que maman Jeannine vous racontait des histoires assise au bord du lit avant de vous endormir ?
3: Oui, toujours.
2: On ouvrait des livres ? Ouais. Eh ben, on va essayer de se souvenir de tout ça ensemble. Donnez-moi des personnages, mais je veux juste des méchants personnages qui sont dans les livres qu'on raconte pour les enfants. Allez, je vous écoute.
3: La belle-mère, le loup, le fantôme, le monstre, le barbe bleue, l'ogre, Cruella, le Scar, les Thénardier, le vampire, le pirate, Frankenstein.
2: Combien de matchs ? Moi, j'en ai compté 3 et on va voir si c'est validé.
1: 3 matchs.
2: 3 matchs. Vous avez dit Cruella, la vilaine sorcière, la méchante, et ça, c'est validé. Ensuite, on avait en mode pirate, on avait
4: Capitaine Crochet.
2: Le Capitaine Crochet apparenté au pirate, et on avait également
4: le loup, le petit cochon. Oui.
2: Exactement. Qu'est-ce qu'on peut également trouver comme méchant personnage ?
4: Oh, moi, j'avais mis le crocodile de Peter Pan.
2: Il est pas sympa, lui, il avale tout le temps le réveil.
4: Ah oui, voilà, c'est ça.
2: En permanence. Et
4: j'avais noté aussi le gros minet.
2: Ah, avec... qui veut toujours becqueter Titi.
4: Oui, c'est ça, oui.
2: Oh, ouais, c'est vrai.
1: Ça crevera un gros minet.
2: Bon, on est à 3 points. Ouf, attention, on est à 60. C'est un score historique. Hein. Moi, je ne sais même pas comment on va faire au bout d'un moment. Ça se trouve, vous serez encore là demain avec 120 points. On verra.
3: Non, c'est le nouveau niveau, là. Le prochain niveau, c'est ça.
2: Après, on va passer au contrôle dopage avec les urines. Hein. Je vous le dis tout de suite, Claude. Hein. Allez, vous êtes prête pour un peintre catalan ultra connu. Je parle de Salvador Dali. D'accord, Salvador Dali. Je vous dis Salvador Dali, quels sont ses signes distinctifs ? Allez, je vous écoute.
3: La moustache, le sceptre, la veste, l'horloge, la bague, le félin qui tient en laisse, la montre, les sourcils, le visage, les yeux, la sucette, l'œuf. Le nez, les trucs mous, les girafes, le pinceau.
2: Combien de matchs sur cette question d'Ali ? Vous avez été tout à fait épatante encore. Vous avez cité plein de choses intéressantes.
1: Un match.
2: Un seul match.
3: Oh.
2: Alors, ça nous fait 61. Et là, on s'arrête et on va laisser la place aux autres. Alors, mince. Oui. Je décroche mon casque, tout va bien. Allez, ça a matché sur...
4: La moustache.
2: La moustache, ça, on est OK. Mais... Vous avez pensé à la sucette, c'est vrai, à propos des Choupa Choups, hein, c'est ça ?
3: Oui, c'est ça.
2: Dont il a dessiné le dessin. L'œuf, pourquoi ? C'est à cause de Figuère, là, sur le musée ?
3: Oui, oui.
2: Sur le toit. Et puis les montres molles, si vous avez voulu évoquer les montres molles. Oui, qu'est-ce que vous voulez dire, Antoine ?
4: Après, peut-être que vous avez parlé de la peinture, le peintre ?
3: Ouais.
2: Qu'est-ce qu'elle a dit ? Elle a dit pinceau.
4: Peintre,
2: elle a dit peintre ?
4: Peintre ?
2: Ouais, bon, si elle a dit peintre, ça fait 2 matchs, mais on s'arrête aussi. Bon, moi, je veux bien. Hein. Ouais. Je pense que ça ne changera pas grand-chose. Mais bon, allez, je vous le compte, puisque vous l'avez entendu. 2 matchs. Donc, 62. Alors, et ensuite, il manquait quoi sur votre liste ? Il y avait quoi ?
4: J'avais le chocolat.
2: Et oui.
4: La publicité.
2: Vous pouvez l'imiter, Antoine ?
4: Non.
2: On est fou. Vous pouvez le faire, Claude ? Vous en souvenez, Claude ?
3: Je suis fou.
2: Oui,
3: chocolat Lanvin, elle me dit,
4: Je suis fou du chocolat. Là.
2: Je suis fou.
3: Et c'est pas Perrier.
4: Chocolat Lanvin.
3: C'est pas lui aussi, Perrier, il avait pas fait un truc ?
2: Perrier, je ne sais pas sûr,
3: Perrier,
2: j'en sais rien.
3: Fou, un truc comme ça ?
2: Pas sûr, je sais pas. Là, je l'ai pas. Il y avait quoi ? Un grain de folie sur
4: moi,
2: votre liste ?
4: Moi, oui, parce que c'est vrai.
2: Un grain, un gros grain.
4: Oui, voilà.
2: Un rocher, une montagne. Et il y avait quoi en finale aussi ?
4: Moi, j'ai marqué, c'est vrai que.

0: L'imagination de l'artiste.
1: Ah oui, c'est ça, c'est vrai que c'est un trait distinctif aussi.
0: Mais on aurait pu aussi parler de du centre du monde.
1: Aussi. Oui. On aurait pu. Et de Gala, et de sa femme,
0: oui.
1: Tant d'autres choses, oui. Des rêves.
0: Oui.
1: On aurait pu penser à tout ça. Bon, écoutez, je pensais que ça vous aurait réussi davantage. Ça marque la fin de notre collaboration pour aujourd'hui. Peut-être qu'on se retrouvera demain. Si personne ne vous passe devant, on vous annoncera que vous êtes la gagnante. Sinon, ben, écoutez, vous aurez brillé de mille feux en attendant Claude. Hein.
2: Eh bien, écoutez, merci.
1: Franchement,
2: on a passé deux jours super.
1: Ah bah, oui, parce que
2: et peut-être à demain, alors.
1: Peut-être, mais peut-être. Elle a de quoi être fière, hein, Janine, de sa fille Claude. Hein. Chapeau. Hein.
2: Elle le sait. Hein.
1: Elle le sait. Elle le sait. Et ça, les mamans le savent, hein, elles sont fières. Ah, c'est chouette. Oui. Bon, je vous embrasse bien toutes les deux. Formidable, vraiment extraordinaire. Et à une prochaine. Voilà.
2: À la prochaine.
1: Au revoir. Merci. Katia est avec nous. On va lui faire un bon coucou à Saint-Hippolyte. Un bon gros bonjour. Bonjour Katia.
3: Bonjour.
1: Ça va Katia?
3: Super bien, ça va, merci.
1: J'aime beaucoup Saint-Hippolyte et sa petite place ronde là au milieu avec les grands platanes. Ah, oh, c'est mignon ça. Ah, elle est jolie cette petite placette.
3: Et avec surtout les abords de l'étang qui sont magnifiques.
1: Aussi.
3: La belle port.
1: Ah ouais, c'est trop mignon Hippolyte.
3: Trop mignon.
1: C'est trop mignon, exactement. Donc vous savez que vous jouez pour un très beau séjour à Bellesta. Vous connaissez l'endroit, le domaine Ribérac?
3: Oui, j'y suis déjà allée.
1: Donc depuis tout à l'heure, je n'en dis que du bien, vous confirmez. Hein, je ne suis pas en train
3: de confirmer.
1: Hein, c'est classe, c'est bon. C'est tout magnifique.
3: Tout magnifique. Un endroit où on retrouve un peu de sérénité.
1: Exactement. Chère Katia, Antoine va parler. Ensuite, je vous poserai des questions et on va rester calme. Même si le score est élevé pour l'instant, on va se dire que tout est possible puisque vous pouvez continuer de jouer demain. Si le score est bon, on se donne rendez-vous demain dimanche. Voilà. Hein?
3: Okay,
1: on fait ça. Bon, à tout de suite, Katia. Restez bien en ligne. Hein. Je vous garde sous le coude. Antoine, quelques questions dans un instant. On a le temps pour une chanson et cette fois-ci, ça n'est pas non plus donc.
0: Francis Cabrel. Hein,
1: toujours pas. Non, il y sera pas. Ne cherchez pas, il y sera pas. C'est Louise Attaque. Je t'emmène au vent.
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0: à midi moins 10, ici Roussillon, ça match la suite pour ce samedi. On a encore 10 minutes pour jouer ensemble. Antoine nous accompagne, il organise à Alenia très prochainement un magnifique festival avec pour but de récolter, alors non pas des fonds en argent, mais des médicaments ou alors des lunettes que vous enverrez à Cuba et au Venezuela. Donc vous êtes président de deux associations, vous voulez les nommer, vos assos, les bénévoles,
1: alors, Cuba Coopération 66, voilà. Et Cuba Solidarité 66.
0: Et on salue les 30 bénévoles qui bossent comme des petits fous pour mettre tout ça au point. Donc ça s'appellera Festival, et ça s'appelle, c'est la 7e édition, Festival Latino Cienfuegos. Ça veut dire quoi, Cienfuegos?
1: Cienfuegos est une ville de Cuba, pas trop loin de la Havane. Alors, une ville qui a été fondée par des Français.
0: D'accord. Voilà. Donc Cienfuegos, Alenia, 16 au 19 juillet. Donc d'ici là, tout le monde à la maison, tous ceux qui nous écoutent, vont mettre de côté, faire le tri de leurs lunettes déjà, parce que souvent on en garde beaucoup, et des médicaments qu'on ne veut plus.
1: Voilà. Tous les médicaments.
0: Voilà. Et le jour, et ce sont les deux jours.
1: Les quatre jours.
0: Pour les ramener.
1: Voilà.
0: Pour vous.
1: Voilà. Si vous pouvez les ramener donc pendant le festival, voilà, se fera un plaisir de les collecter.
0: Voilà. Ce qu'on apprend, c'est qu'il y a beaucoup de Latinos dans les PO, surtout des gens nés en Équateur qui sont sur Elne. Pourquoi dans cette région?
1: Bon, j'ai cru comprendre qu'en fait, c'est un secteur agricole du département, et beaucoup d'Équatoriens sont installés justement pour travailler
0: la terre.
1: Voilà.
0: Très bien, on les salue.
1: Entre autres.
0: Résultat des éditions précédentes, qu'est-ce que ça avait donné, Antoine? Vous avez pu collecter beaucoup de médicaments, beaucoup de lunettes.
1: Oui. Disons que le festival commence à être connu.
0: Oui.
1: Et notre action est plaît, fait une unanimité, justement parce que on vient s'amuser, participer à un festival et en même temps on fait de l'humanitaire, quoi.
0: Exactement, c'est tout à fait motivant. On les salue, les jeunes du lycée Mayol travaillent avec eux pour organiser le plan com de cette opération.
1: Exactement, cette année on est aidé par une classe de com du lycée Mayol, leur professeur donc monsieur Ponce. Voilà,
0: il va se passer quoi lors de ce festival? Il y aura de la musique latine, de la danse, il y aura à manger, il y aura quoi?
1: Alors, il va y avoir surtout de la musique et de la danse.
0: Ouais.
1: Avec, je peux vous donner le programme?
0: Allez-y,
1: déjà,
0: de
1: ça,
0: tête,
1: c'est...
0: allez-y.
1: Voilà. Alors déjà, on va commencer par le jeudi. Jeudi, donc ça sera le 16 juillet.
0: Ouais.
1: Donc il va y avoir une exposition, il y aura un vernissage à 18h30 d'une peintre cubaine qui vient de Belgique, qui s'appelle Libilula de Cuba.
0: Au Café Coiffier.
1: Et puis on aura une soirée latino avec un DJ.
0: Ouais.
1: On aura aussi une projection d'un film hispanique donc à 20h le jeudi.
0: D'accord.
1: Voilà, et bon, c'est une soirée sympa, une soirée d'ouverture.
0: D'accord. Et dans les grands traits, vendredi, samedi, dimanche.
1: Alors vendredi et samedi, ça sera des soirées avec des concerts de musique cubaine.
0: OK, dehors là ou à l'intérieur?
1: Toujours dehors.
0: Super.
1: Avec ça commencera à 18h avec les apéros latinos, c'est-à-dire avec un DJ pour mettre un petit peu l'ambiance. Le vendredi, on aura une démonstration de danse latine avec une école de danse Angel Dancer du département.
0: Ah oui, c'est quand même du haut niveau là.
1: Voilà. Et on aura le concert de l'orchestre donc Noche la Noche la Blanca.
0: Oui.
1: Donc vendredi blanc. Et après pour les danseurs, on continuera tard dans la nuit.
0: Voilà. OK.
1: Le samedi, on commencera à 18h donc avec toujours l'apéro latino avec un DJ. À 20h, on aura un flash mob avec de rumba intercontinental.
0: OK.
1: Voilà. Ça sera sympa, tout le monde pourra y participer.
0: Ouais.
1: Et 21h15, on aura le concert du groupe de Santiago de Cuba, c'est le secteur de la Bori. Ouais. Et on finira donc avec le DJ, voilà.
0: Le fameux DJ, comme dit Antoine.
1: Voilà.
0: Bon, 4 jours de festivités.
1: Et le dimanche, il y a aussi le dimanche.
0: Ah, j'ai oublié le dimanche.
1: Le dimanche, donc dimanche, pareil, on commence à 18h avec l'apéro latino, la musique, le DJ hockey, les mojitos qui sont là, pour les...
0: Avec modération.
1: Avec modération.
0: Évidemment.
1: À 20h, on aura la participation d'un concert, un récital, on va dire, d'un groupe de musique de Venezuela.
0: D'accord.
1: Voilà, puisque le pays invité cette année sera le Venezuela.
0: Entendu. Bon, voilà. Cuba, c'est un coup de cœur perso parce que vous adorez ce pays.
1: Oui.
0: Et le Venezuela a besoin d'un sérieux coup de main en ce moment.
1: Exactement,
0: donc voilà,
1: aussi.
0: Voilà pourquoi.
1: Et à 21h15, on aura le concert de Reina Saba.
0: Mm-hmm.
1: Voilà. Et on finira la soirée, donc, avec le DJ.
0: Le fameux DJ, Marotek, voilà. DJ, repeat after me, DJ, voilà. DJ Antoine.
1: Voilà.
0: Bon, parfait.
1: Pour les danseurs.
0: Génial.
1: DJ, c'est pour les danseurs, voilà.
0: On s'occupe de Katia qui attend ses questions. On a le temps pour deux questions rapido. Vous êtes prête, Katia ?
2: Oui, je suis prête.
0: Allez, on y va, on se lance pour vous.
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0: On a parlé musique, vous allez me donner des instruments de musique, ma chère Katia, mais pas n'importe lesquels, des instruments à cordes. C'est parti !
2: La guitare, le banjo, le violoncelle, le violon alto, le violon soprano, le à cordes, le banjo, la guitare, le violoncelle, qu'est-ce qu'on a ? La harpe, la harpe.
0: Fin du chrono, combien de matchs ?
5: 4 matchs.
0: 4 matchs. Alors, ça a matché sur quoi, Antoine ?
1: La guitare.
0: Oui.
1: Le violon.
0: Oui.
1: Le violoncelle.
0: Oui.
1: L'harpe.
0: L'harpe, elle vient de le dire. Et ça, c'est quoi ça ?
1: Je sais pas. Le 13.
0: C'est quoi le 13 ?
1: Voilà, c'est une guitare. Bon,
0: ah bon, d'accord.
1: Voilà, à trois cordes.
0: Parfait. Vous ne connaissez pas. Vous connaissiez le 13, Katia ?
2: Non, après, j'aurais pu dire la balaïlaï.
1: Et voilà aussi.
0: Non, bah non, vous voyez, vous ne pouvez pas le dire.
2: J'ai pas pensé.
0: Ah là là. Allez, question suivante. On se dépêche. Le retourne. Avec des danses. Vous allez me donner des danses latines. C'est un peu le thème du jour. Je vous écoute.
2: La rumba. La salsa, la bachata, le reggaeton, le... la bachata, le reggaeton, latino, le flamenco, la sevillana, le...
0: Fin du chrono. Katia, qu'est-ce que ça a donné ce parcours danse ?
5: Un match.
0: Un seul match. Aïe, aïe, aïe, aïe, aïe. Et en plus, vous les connaissez, j'en suis sûre. Ça a matché, Antoine, sur ?
1: La bachata.
0: La bachata. Et puis sinon, il y avait quoi d'autre ?
1: Le boléro, le cha-cha, le merengue. J'avais marqué le passo doble aussi.
2: Ah, le merengue, j'aurais dû le mettre, le passo doble aussi.
0: Ben vous connaissez tout ça par cœur, mais oui. Bon, 5 points. Revenez nous voir quand vous voulez, ma chère Katia, d'accord ?
2: Ah ben, ça sera avec plaisir.
0: Ben moi aussi, avec grand plaisir. Au revoir, Katia.
2: Au revoir.
0: C'est la fin, mais demain, on reprend. Vous pourrez essayer de gagner ce très beau cadeau en jouant avec nous dès 11h. Au revoir, Antoine, et merci, Antoine.
1: Au revoir, et merci.
0: Merci à vous.
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0: Alenia, en fait, au mois de juillet, avec Antoine, qui a quand même quelque chose à ajouter, et pas des moindres choses, puisque ça va être la fête, on l'a vu tout à l'heure, au profit donc de certains pays comme Cuba et le Venezuela. Mais en plus, alors il y aura plein de choses à Alenia pour faire la fête ce jour-ci. Allez-y, je vous écoute. Il y a des food trucks.
1: Les food trucks.
0: Il y a les familles aussi. Vous avez fait plein de choses pour les familles.
1: On va faire donc des brochettes, des grillades.
0: Ouais. C'est vous qui êtes à la brochette ?
1: Non, mais parce que je ne peux pas trop partout. Mais bon, ouais, on aura un spécialiste.
0: Mm-hmm.
1: Voilà. Et donc cette année, on va donc s'orienter vers le côté familial, le côté enfant, et on va proposer une mini foire, voilà.
0: Une mini foire.
1: Voilà pour les enfants. Voilà.
0: D'accord, je sais pas ce que c'est qu'une mini foire, mais c'est une foire en mini.
1: Oui, voilà, des jeux pour enfants, pour que tout le monde s'amuse en fait et profite de ces moments.
0: C'est bien pensé, voilà, pour les familles, c'est ce qui est le plus important. Merci beaucoup, cher Antoine. Cette fois, c'est la bonne. On se dit à la prochaine.
1: Allez,
0: au revoir. Ça match la suite demain, 11h midi.
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0: Ici Roussillon, la première radio des PO, il est midi.
5: Midi.
0: Nabil Hussab part à l'assaut d'un monument cet après-midi.
5: Oui, c'est Bordeaux, champion d'Europe en titre. Mission impossible. Eh bien, les Catalans aimeraient déjouer les pronostics. Les Sankeors affrontent des Girondins déjà tournés vers une nouvelle finale européenne contre le Leinster. Cette rencontre aura une saveur un peu particulière pour Aurélien Colony. C'est l'un des entraîneurs bordelais. Il est natif de Perpignan, ancien joueur des Dragons et ex-sélectionneur de l'équipe de France à 13.
7: Ça me fait plaisir. J'aimerais qu'ils se maintiennent parce que c'est un club qui est très important pour le département, pour la région. Ils se battent aussi pour un état d'esprit, pour défendre des valeurs qu'on connaît aussi, par exemple, au Pays Basque ou à Vannes, en Bretagne. Donc forcément, c'est des clubs qui doivent exister, qui doivent encore participer à ce top 14. Honnêtement, ils n'ont pas à rougir de quoi que ce soit. Ils ont eu un début de saison très difficile. Franchement, quand je les recroise, je suis très content déjà de les voir à ce niveau-là, de les voir se battre pour continuer. Moi, j'ai pas connu que des clubs aussi où on jouait le lourd. Donc j'ai connu aussi la difficulté. C'est une approche différente, mais ça te nourrit aussi, ça t'apprend beaucoup sur toi. Donc voilà, aujourd'hui, Laurent Labitte, il a connu l'équipe de France, il a connu des titres, il est dans un mode différent, mais il s'en sort très bien et on sent qu'il est en train de construire, on sent sa patte, on sent qu'il amène tout le monde avec lui, donc ça c'est de bon augure pour le club.
5: Et à noter pour ce match, le retour de Jake McIntyre après plusieurs mois d'absence. Rendez-vous dès 16h pour l'avant-match Bordeaux-USAP avec Essy Roussillon. Coup d'envoi à 16h35. Au commentaire, ce sera Cyril Manière et Jean-Philippe Grand-Claude. Nouvelle assemblée générale ce matin à la clinique Medipol de Cabestany. La grève se poursuit. Les discussions menées hier par la médiatrice du préfet n'ont rien donné. Les salariés qui réclament de meilleurs salaires maintiennent le mouvement jusqu'à lundi.
0: À Rizalt, les salariés de Bucher-Vallin refusent de voir leur usine disparaître sans réagir.
5: L'entreprise prévoit de licencier presque tout le monde, 32 postes sur 36 sur fond de crise du vin. Mais les salariés assurent qu'une autre solution est possible et tentent de convaincre les élus locaux. Ils ont eu un premier rendez-vous hier à la mairie de Rizalt. Pour Marc-Antoine, technicien sur place, difficile de comprendre l'absence de recherche de repreneurs.
8: Je peux comprendre la conjoncture économique dans le vin et je peux comprendre le besoin de fluidifier l'activité et être plus compétitif. Je comprends moins la façon de faire. C'est un groupe qui a fait 3,1 milliards de bénéfices et qui a reversé très récemment 120 millions d'euros de dividendes à ses actionnaires. Donc effectivement, de l'argent, il y en a. Après, nous, ce qu'on attend, c'est que s'il doit y avoir une fermeture de site, qu'il fasse les choses correctement et qu'il y ait une reprise au moins qui soit proposée. Et il y a un réel savoir-faire chez Bucher-Vallin parce qu'on est sur une industrie inox. On n'est pas sur des vieilles machines, on est sur des machines qui sont quand même plutôt récentes. On pourrait très bien faire autre chose que travailler dans le vin. L'agroalimentaire, tout ce qui va avoir besoin de machines de tri, vraiment, c'est assez large. Oui. On conçoit, on produit, on part d'une plaque d'inox plate et on lui donne la forme souhaitée. On les soude, on les assemble ensemble, on motorise. Oui, il y a un réel savoir-faire.
5: Et les salariés hier ont rencontré la députée RN de leur circonscription Anaïs Sabatini, le président de l'agglo de Perpignan Louis Alliot et le maire RN de Rivesaltes Julien Potel. Aucun d'entre eux n'a souhaité s'exprimer. Une autre réunion doit avoir lieu la semaine prochaine en préfecture.
0: Faut-il boycotter Patrick Bruel ?
5: Ces derniers jours, les appels de ce genre se multiplient. Le chanteur visé par plusieurs plaintes, dont une pour viol. C'est l'animatrice Flavie Flamand qui l'a déposée. Elle accuse Patrick Bruel de l'avoir drogué et violée lorsqu'elle avait 16 ans. Lui nie tout en bloc. Vous entendrez sa défense par la voix de son avocate dans le journal de 13h. Gérald Darmanin en Algérie. Demain, le ministre de la Justice en déplacement pour discuter de la coopération judiciaire franco-algérienne. Au cœur des discussions, notamment l'emprisonnement de Christophe Glaise, ce journaliste sportif détenu en Algérie depuis près d'un an. Le football, la Nationale 3 et le verdict aujourd'hui pour Canet. C'est le dernier match du championnat et Canet joue gros ce soir sur le terrain d'Arcachon à 18h. Une victoire et les Catalans décrochent la montée en Nationale 2. Un match nul peut suffire aussi si Tarbes ne gagne pas à Blagnac.
0: C'est le rendez-vous musical de l'Europe.
5: Et oui, la finale du concours Eurovision de la chanson a lieu ce soir à Vienne. Ce sera à suivre évidemment sur France 2 et sur ici.fr en direct. Celle qui va représenter la France, c'est Mondro, 17 ans, elle est chanteuse lyrique et elle va chanter son titre « Regarde » interprété lors des demi-finales.
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5: Grand soleil aujourd'hui sur les PO, Michel.
0: Oui, Rosalia, ça fait plaisir, du soleil, mais aussi du vent, ciel bleu, avec cette tramontane qui souffle à 70 km/h ce samedi. Ça monte à 20 degrés dans la journée sur la plaine, Perpignan, à la plage aussi, à Collioure, 19 à Prades, 18 du côté de Totavel, ou alors 15 degrés en montagne, en Catalogne du Sud. Cet après-midi, un peu plus de nuages que ce matin, avec un vent faible et 19 degrés dans la journée. Midi 5, vous retrouvez Willy Rovelli et toute son équipe. Bon week-end.
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10: Bonjour, merci d'avoir choisi votre radio ici. C'est Willy vient déjeuner chez vous, numéro 1053.
1: Oh là là, ça filoche.
10: Ça filoche, mes amis. Bonjour, la tribu.
1: Bonjour.
10: Alors, qui est là aujourd'hui? Nicolas Malabeuf, notre enfant de la télé. Bonjour, mon bon Nicolas.
1: Bonjour, Willy, bonjour tout le monde.
10: Et Fabien Imo, notre geek. Bonjour, mon Fabinou.
11: Bonjour, Willy, bonjour à tous.
10: Et bienvenue à tous. Bah, vous avez passé une bonne semaine,
11: c'était bien. Excellente. Ah,
10: bah, tant mieux. Alors, moi, je suis toujours en direct des locaux de Ici La Rochelle à La Rochelle, puisqu'on continue jusqu'à vendredi prochain les tournages de votre émission culte Fort Boyard qui passera cet été sur France 2. Le reste de la tribu est à la à la maison de la radio à Paris, voilà, parce que vous n'avez rien à faire sur le fort et je m'en réjouis. Je suis sûre que Fabien a pris ma place.
1: Même pas.
11: J'ai laissé le siège vide.
10: C'est horrible.
11: Ça fait un peu bizarre. Oui, je vous cache pas, ça fait bizarre.
10: Bah oui, on a l'impression que je ne suis plus de ce monde. Bon, bah, priez pour moi, mes amis. En attendant, eh bien, on va repartir pour un nouveau numéro de votre grand talk show du week-end, le seul de la radio française à mélanger actu et humour. Ici, on apprend ce deux temps, noter les dossiers du jour. D'abord, attention, les accidents sur la route sont en hausse. C'est un long week-end. Vous êtes peut-être parti en famille ou entre amis. Vous avez pris la voiture. Attention, nous sommes moins vigilants au volant. On en parle dans une minute. Et à 12h30 au cinéma, c'est un véritable raz-de-marée pour le film Michael sur Michael Jackson. Presque 5 millions là, 5 millions de spectateurs en 4 semaines. Bon, je suis déjà allé 3 fois en même temps, donc ça aide un peu. Donc on y entend entre autres tous ces plus grands tubes des années 80. Triomphe également au cinéma pour le film Juste une illusion d'Olivier Nakache et Eric Toledano qui raconte les émois d'adolescents dans les années 80. Alors les années 80, est-ce que c'était mieux qu'aujourd'hui? Pourquoi cette nostalgie sur une décennie devenue réconfortante avec le temps? Eh bien, on en parle dans 20 minutes. Et bien sûr, vous le savez, on fait cette émission ensemble. D'abord sur le groupe Facebook, mon cher Fabinou.
11: Pour nous retrouver, vous tapez sur Facebook Youpi la vie avec Willy Rovelli. Et il y a le sondage du samedi spécial.
10: Alors, c'est quoi ce sondage?
11: Spécial Eurovision.
10: Oui, c'est ce soir.
11: Pensez-vous qu'on peut gagner enfin l'Eurovision cette année? Eh bien, écoutez-moi bien, 92% des youpistes ont voté, aucune chance.
10: Ah bon, c'est bien, ça s'annonce bien.
11: Voilà. On est optimiste.
10: On est optimiste. On va en parler en fin d'émission parce qu'on va retrouvera Laurent Petit-Guillaume qui est sur place puisque votre radio ici est partenaire de cet événement. Allez, on y croit quand même.
11: Allez,
10: et puis on en parlera en fin d'émission. Voilà. 0810 055 056. Appelez-nous pour réagir sur ce que vous voulez. C'est la libre antenne du week-end. Vous passez à tout instant, même pour nous faire un petit coucou. Et vous repartez avec quoi, mon cher Nicolas?
1: Eh bien, on ne sait pas si on va gagner l'Eurovision, mais une chose est sûre, la carte carburant de 100 euros va bel et bien être remportée dans notre émission. Ça. Et le tirage au sort, c'est demain.
10: Merci, mes enfants. Vous savez que je vous aime.
1: Je
10: vous aime encore plus quand vous êtes loin de moi. Mais là, je vous aime
1: vous
10: tellement.
1: Vous n'avez pas notre odeur.
10: Oui, c'est ça. Est-ce qu'on a tout dit? Alors, démarrons. Allez, zouzou.
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10: Allez, ouvrons notre premier dossier. Bonjour Julien Thibault.
12: Bonjour.
10: Bienvenue ici, mon cher Julien. Vous êtes le président de l'association Victimes et Citoyens. On va parler dans un instant de votre assoce et de l'aide que vous proposez aux victimes de la route. Mais d'abord, la sécurité routière, là, qui a indiqué il y a 2-3 jours que le nombre de morts sur la route est en hausse de 15% en avril en France. Est-ce que ça vous étonne, mon cher Julien, ce chiffre?
12: Malheureusement, non. C'est une tendance qu'on a depuis. Mmh. Ouais, c'est une tendance qu'on a depuis le début de l'année et puis même depuis l'été dernier. Donc, on a que des mois en hausse. Voilà.
10: C'est quoi? C'est toujours dû à la même. Ouais, c'est toujours dû à la même chose. La vitesse, l'alcool, c'est toujours ça, quoi.
12: L'inattention. L'alcool, la vitesse. C'est vrai que tous ces signaux, on les connaît. Mais malheureusement, on a l'impression que les conducteurs ne les prennent pas en compte.
10: Ouais, c'est
12: ça. On connaît le résultat.
10: Voilà, il y a un relâchement, un peu de bon, on se dit allez, voilà, on s'en fiche un peu de tout. Moi qui suis beaucoup en, je le dis tout le temps, hein, qui suis avec ma petite Vespa lorsque je suis à Paris, je vous jure que tous les jours, je suis, lorsque je passe au vert, d'accord, je freine, alors qu'en face ils sont au rouge parce que tous les jours les gens passent au rouge. Voilà, donc c'est et même en voiture, hein. Voilà, donc c'est une espèce de. Oui mais, Julien, vous voulez dire oui mais ?
12: Non, c'est une question d'incivilité. Ouais.
10: Mais oui, c'est ça. Il y a beaucoup de jeunes, beaucoup de deux roues, beaucoup de vélos aussi hein, qui sont impactés. Alors vous, mon cher Julien Thibault, chez Victimes et Citoyens, qui est une association, vous d'abord c'est quoi Victimes et Citoyens à la base comme association ?
12: Eh ben, Victimes et Citoyens, c'est une association qui fait de l'aide aux victimes d'accidents de la route au niveau national. On fait des permanences également au niveau hospitalier. Et puis, on est une association aussi, 80% de l'association, c'est des victimes de la route. Hein. Ouais. Donc, on fait aussi des actions de prévention sur le terrain via des témoignages de victimes. Et puis, on réfléchit aussi à des dispositifs de combat national et d'outils pour lutter contre l'insécurité routière.
10: Voilà. Et là, parmi ces outils, il y a quelque chose qui est très intéressant, là, que vous venez de sortir, qui est un guide pour aider ceux qui ont eu un accident routier. Parce que quand on a un accident, parfois, voilà, on est face à, forcément, le choc, etc., etc., hein, puis face à des démarches qui peuvent être très complexes.
12: C'est ça. Alors, on a sorti un dispositif qui s'appelle le code de la sortie de route parce qu'on a fait un constat simple en fait, c'est que après un accident, les victimes sont souvent livrées à elles-mêmes. Elles ne savent pas quoi faire, à qui parler, quels sont leurs droits, quelles sont les erreurs à ne pas faire. Et donc, on a voulu développer un outil qui soit un peu avant l'accident, qui soit un outil de prévention, qui éduque finalement sur ces questions-là et qui sensibilise sur les responsabilités aussi du conducteur, parce qu'on connaît les responsabilités pénales, mais souvent on se rend pas compte des complications en termes d'indemnisation si on est responsable d'un accident et on parlait il y a quelques minutes d'alcool ou de stupéfiants, ça peut avoir un gros impact en fait.
10: Ouais. Et quand on porte plainte aussi, parfois c'est très long et on le sait pas. Donc c'est ce que vous dites dans votre guide, voilà, que c'est il faut être patient et qu'on sache également vers quel organisme se tourner.
12: Oui, bien sûr. Et puis on prend la question de porter plainte. Il y a beaucoup de personnes qui ne le savent pas,
10: qui ne le savent pas.
12: Et voilà, et ils ne connaissent pas le chemin non plus pour pouvoir porter plainte. Donc on a voulu réfléchir à un dispositif, un outil clair, accessible, parce que malheureusement ces informations, on peut les retrouver, mais souvent elles sont noyées dans des rubriques où on coche et puis finalement on lit pas. Et donc on n'a pas l'information.
10: Voilà. Et on peut le trouver où ce guide alors, Julien Thibault ?
12: Et ben alors en fait c'est un peu plus grand qu'un guide. Hein. On peut le retrouver sur le site la sortie de route.com. Ouais, et c'est un site dédié où la première interface, c'est en fait vous inviter à faire un test. Ce test, c'est plus simplement pour vous faire voir que vous n'avez pas les réponses aux questions. Et donc, in fine, on vous invite, on invite les usagers à télécharger le code de la sortie de route pour pouvoir être mieux informés.
10: Voilà, sortiederoute.com. Merci infiniment, Julien Thibault, d'être passé nous voir, président de l'association Victimes et Citoyens. Et prudent sur la route, mes amis, hein. Tiens, si vous êtes partis un petit peu en week-end à droite à gauche, appelez-nous 0810 055 056. Dites-nous où vous êtes, comment ça se passe. On va en parler dans un instant. Et Fabien Aymon, on parle de quoi avec toi, là?
11: L'actu web, six ans après le Covid-19, les internautes ont peur de l'antavirus.
10: Ah oui, l'antavirus.
11: On fait le point dans un instant, car apparemment, on ne fait plus les gestes barrières. Et ça, c'est problème.
10: Ah bah décidément, on fait plus rien. Hein. Tiens, les deux là, comme vous faites rien, on écoute quoi là?
11: Kylie Minogue.
10: Eh bah alors lancez-moi ça correctement, voir si je vous
11: allez,
10: garde.
11: Allez Fabien, allez. Kylie. Ah, c'est parti.
10: C'est
11: déjà.
10: Tout. Ah bah d'accord.
11: Elle a commencé à chanter.
10: C'est ça ton lancement de chanson. C'est allez Kylie.
11: Allez Kylie.

0: Minogue avec The Locomotion Jingle.
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0: Je suis à ici La Rochelle, mes amis, à La Rochelle. Il est midi 16 à La Rochelle. Quelle heure il est à Paris?
3: Midi 16.
0: Pareil, midi 16, très bien.
4: Synchronisé.
0: Il n'y a pas de jet lag alors.
3: Non, ça va.
0: Très bien. Alors, mon cher Fabien, oui, ça va toi?
4: Oui,
0: comment ça va la vie en ce moment?
4: Bien, très bien, très bien.
0: Bien, très bien. Fleur va bien. Fleur, c'est la chérie de Fabien. Fleur
4: va bien.
0: Loïs va bien. Loïs, c'est le fils. Martine va bien. Martine,
4: c'est la maman.
0: La maman de Fabien et Mot. Voilà, c'est bon, je crois qu'on a fait le tour. Comment vont les deux bagnoles polluantes?
4: Parce que Fabien et Mot, je ne roule plus.
0: Mais oui, voilà.
4: Je ne roule plus avec le prix du carburant. Vous savez, je ne fais même plus le plein.
0: Non, comment tu fais? Tu siphonnes d'autres voitures.
4: Voilà, c'est ça.
0: C'est bien.
4: Si vous voulez des astuces, écoutez-nous.
0: Allez, alors Fabien, on
4: c'est
0: parle
4: parti,
0: de quoi
4: toute l'actu web. Et depuis quelques jours, la France a peur. Mais oui, les chaînes d'infos sont en boucle sur la nouvelle épidémie, l'antavirus. Depuis quelques jours, on entend des termes qui nous rappellent des mauvais souvenirs, comme cas contact, patient zéro, quarantaine. Non mais la psychose commence à s'installer. Les internautes ne peuvent s'empêcher de faire le lien forcément avec le Covid-19. Il y a 6 ans, le président prenait la parole pour annoncer ça.
5: Dès lundi et jusqu'à nouvel ordre, les crèches, les écoles, les collèges, les lycées et les universités seront fermés.
4: Bon, je sais que les étudiants vont être déçus, mais pour l'instant, les écoles restent ouvertes.
0: Hein. Oh merde.
4: Oui, désolé. Merde. Et les autorités de santé se veulent rassurantes face à l'épidémie. Bon, c'est ce qu'ils disaient aussi avec le Covid. Résultat, 2 mois après, on était tous à la maison en train de fabriquer des masques avec de vieux slips. Mais un constat a été fait, non plus sérieusement, par des médecins et des experts. En fait, on a complètement oublié les gestes barrières. Par exemple, quand on est en période d'épidémie de grippe, il faut porter un masque, par exemple, dans les transports en commun. C'est important.
0: Oui, c'est vrai.
4: Ou pire encore, non mais ça c'est très sérieux, on ne se lave plus les mains quand on va aux toilettes.
0: Bon non.
4: Écoutez, non mais voilà ce qui se passe pour les hommes.
6: Chez beaucoup d'hommes, se serrer la main revient à se serrer le pénis.
4: Oui.
6: Vu qu'ils ne savent pas les mains sortant des toilettes, c'est exactement ce qui se passe.
0: Vois non mais voilà, tu vois, Fabien, c'est pour ça que je te serre directement le pénis. C'est pour éviter.
4: C'est un message pour tous les hommes de France qui nous écoutent ce midi et surtout pour Nicolas. Oh. Voilà, lavez-vous les mains en sortant des toilettes. Non, j'en ai marre de serrer des pénis toute la journée. Voilà. Allez, toujours dans l'actu web de la semaine, sur Facebook, la gendarmerie de Saône-et-Loire a lancé une alerte. Attention, si vous prenez le volant dans ce département, vous pouvez croiser le chemin de chevreuils complètement ivres. C'est très sérieux. En fait, les chevreuils consomment des fruits fermentés et des bourgeons tombés au sol. Et résultat, les chevreuils sont complètement bourrachas. Il y a une vidéo là qui tourne et qui fait le buzz. En fait, on voit la pauvre bête qui zigzague au milieu d'une route. Au début, certains internautes ont cru que c'était Renault qui avait trop abusé lors de son anniversaire. Mais non, pas du tout, c'était bien un chevreuil. Et on termine par le coup de gueule de la semaine, coup de gueule d'Emmanuel Macron. Il était au Kenya lundi au sommet Africa Forward. Et lors d'un échange, il est
0: monté. Comment il s'appelle ce...
4: Le sommet, c'est Africa Forward.
0: Ah ouais.
4: Et lors d'un échange, il est monté sur scène pour réclamer le silence. La salle était trop dissipée selon lui. Écoutez, il s'est fâché tout rouge.
7: Excuse me, everybody. Hey! Hey, hey!
4: Oh! Non, mais
7: I'm sorry, guys.
4: Il ne rigole pas. Suite à ce coup de gueule, les DJ français French Fuse ont décidé de faire un remix de son intervention. Ouais. Écoutez.
7: Hey! Hey! Hey! Everybody! Hey! Hey! Everybody! Hey! Hey! Hey!
0: Ah, c'est pas mal. Hein.
4: Et bien voilà, nous avons le nouveau tube de l'été. Merci au DJ French Fuse pour cette création, for sure.
0: Thank you, mon cher Fabinou.
4: Oui.
0: Thank you. Donc, on ressort
4: les masques
0: faits en slip.
4: En slip,
0: d'accord,
4: ouais, avec les vieux slips.
0: Voilà, exactement. Tu sais que moi, j'ai des slips faits avec des vieux masques.
4: Ah, et ça,
0: c'est pas
4: bien.
0: Mal. Je vous le conseille.
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0: Oui, il y a Céline de Brest qui est là. Ça va, ma Céline?
8: Hello.
0: Hello. Comment vas-tu, ma Céline?
8: Hello.
0: Ah, elle a la forme, Céline, j'adore. Ça va, ma Céline?
8: Ouais, toi?
0: Bah, ça va très très bien. Qu'est-ce que tu fais de beau à Brest? Tu habites là-bas ou tu es en vacances?
8: Je picole un peu.
0: Ah, tu picoles. Oh. D'accord, ça c'est bien.
4: On arrive avec un chevreuil.
0: Ça c'est très très bien. Mais évidemment. Là, t'es sûr que t'es avec modération, là?
8: Je sais pas, ça fait quelques années que ça dure, donc je sais pas.
4: Ah oui, comment?
0: Bon, très bien, Céline. Alors, avant qu'on te perde définitivement, pourquoi tu nous appelais ce midi, ma chère Céline?
8: Pour faire coucou.
0: Ah bah c'est bien, faire coucou. Bah voilà, coucou. Coucou. Tu as commencé l'apéro tôt, il y a déjà plusieurs mois, non? Là,
8: quelle année, ouais.
0: Plusieurs années, très bien. Très bien. Bon, tu fais attention.
8: J'allais voir des gens spécialisés. Oula. Pour...
0: Ah oui.
8: Voilà.
0: Bon, tu fais attention, hein. Tu fais attention. Et Céline, tu fais attention à toi, ma Céline. Hein.
5: D'accord.
0: Voilà. Hein, tu fais. Bah voilà. Non, tu fais attention, ma Céline. D'accord. Tu vas faire quoi cet après-midi? Tu voulais nous parler des années 80, toi, non? T'aimes bien les.
8: Mais oui, voilà.
0: Ah. T'as un petit peu. Ah, t'aimes bien Eurythmics. Ah, moi aussi, j'adore.
8: Ah, oui.
0: Et t'as un petit peu de nostalgie des années 80 aussi ou pas?
8: Bah, je pense ouais, parce que je suis née enfin dans les années 70, du coup.
0: Ouais. Ouais, donc toi,
8: c'est vivant, quoi.
0: Ouais, t'as grandi avec le son des années 80, bah oui, voilà.
8: Ouais.
0: Qui était plus joyeux, j'ai l'impression que c'était plus joyeux, non?
4: Oui.
8: Ah oui.
0: Ah oui.
4: Bon, bah là, Céline, elle est joyeuse aussi, apparemment.
0: Ah oui. Oui, ah oui. Donc toi,
8: oui,
0: c'est Eurythmics. Toi, t'aimes bien Eurythmics, tiens, voilà, il y a Eurythmics, là, écoute.
4: Ça met la pêche.
0: Merci Céline d'être passée nous voir. On t'embrasse.
8: Merci,
0: fort, ma Céline. Et tu prends soin de toi,
8: oui,
0: d'accord, ma chérie. Tu fais attention à toi.
8: Oui,
0: et voilà, tu repars avec ta sélection pour
4: 100 euros de carburant et pas autre chose.
0: Exactement. Bon, bah, pas autre chose alors.
4: Merci Nicolas.
0: Merci. Ça sert à rien d'engueuler les gens, Nicolas. Un petit peu de respect pour nos auditeurs. Merci Nicolas, merci Fabien, merci Céline, merci tout le monde. Dans un instant, on va vous présenter un invité pas banal parce qu'on aime vous présenter des invités
3: pas banaux.
0: Mais d'abord, on écoute qui, mes petits bébés?
4: On écoute Charles Doré à Bioune.
0: Charles Doré,
4: un ancien candidat de la Star Academy.
5: Brille.
0: Tout à fait. Je l'ai vu hier. Tiens, il est venu faire hier.
4: Fort Boyard. Une exclue.
0: Exactement. Une petite moustache.
4: C'est
0: l'info que je voulais vous donner.
4: Merci.
0: Écoutons ça. Au revoir. Écoutons ça vite.

0: absolument pour rien. C'était Charles Doré, jingle s'il vous plaît. Merci infiniment.
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0: Allez, comme promis, place à la personne pas banale du samedi. Bonjour Vincent Olivier.
3: Et bonjour.
0: Bienvenue ici mon cher Vincent. Alors vous avez 29 ans, vous êtes le patron et le chef du restaurant Kinko à Cap-Breton. Et il y a tout pile un mois, ici à La Rochelle où je suis encore aujourd'hui, vous avez été sacré champion de France de quoi mon cher Vincent ?
3: De sushi.
0: De sushi. Champion de France de sushi. Alors expliquez-nous, voilà, vous étiez combien de participants et c'était quoi le but de cette compétition ?
3: Alors c'est sur une journée, donc il y a 15 participants sélectionnés dans toute la France. Ouais. Et pendant toute la journée, on va s'affronter sur 5 épreuves différentes. Donc ça va passer par la dégustation, ouais. Quelques plateaux de sushi sashimi et voilà, c'est d'ailleurs toute la journée, on est noté sur la technique, sur l'hygiène, sur l'organisation. Voilà. Et voilà.
0: Voilà, parce que ça paraît comme ça un petit peu amusant, mais c'est une affaire très sérieuse, le sushi, mon cher Vincent, hein, parce que voilà, vous avez été jugé sur la découpe du poisson, les respects des traditions que vous connaissez bien, parce que vous êtes parti en 2024 faire une formation au Japon, c'est ça ?
3: C'est ça, j'ai fait la meilleure école de sushi du monde, donc à Tokyo.
0: Voilà, la Tokyo Sushi Academy, c'est la Starac du sushi.
3: C'est ça.
0: Bien. Voilà, vous y avez appris quoi ?
3: Là on apprend toutes les bases du sushi, que ça va passer par l'anatomie du poisson, comme par la découpe, les différentes techniques et puis la tradition aussi, parce que c'est très, il y a beaucoup de codes et beaucoup de traditions dans le sushi.
0: Ouais, c'est ça, la découpe au millimètre, le riz. Alors pas n'importe quel riz, on prend pas du Uncle Ben's à la con, hein. c'est un riz particulier, c'est ça?
3: C'est ça, c'est un riz particulier. Moi, par exemple, j'utilise un riz de variété Koshigari de Niigata. Ah oui. Et après, on a des mélanges qui diffèrent de chaque chef différent. Moi, par exemple, j'utilise deux vinaigres, un vinaigre 3 ans d'âge. Après, il y a le taux de sucre et le taux de sel qui va changer entre chaque chef. Incroyable. Et chacun sa recette.
0: Ah non, mais c'est de l'art, hein. C'est de l'art, c'est très sérieux. Hein. Parce que, exactement, d'orfait, mon cher Nico, t'as raison, parce que Vincent dit, le sushi, c'est de la joaillerie. Joaillerie, à ce point-là.
3: Oui, c'est ça. Oui, parce qu'en fait, si vous voulez, il y a assez peu d'ingrédients. Donc, si on vulgarise la chose, il y a du riz, du poisson pour les différentes pièces, ou alors que du poisson. Donc, il faut que chaque pièce soit sublimée pour que ça soit une explosion de saveur en bouche et aussi un visuel travaillé et que ça soit simple, minimaliste, mais comme vous dites, de la joaillerie, donc comme une très belle bague par exemple, c'est plutôt simple dans l'idée, mais en fait c'est beaucoup de travail.
0: Ah, c'est une bonne idée, si je me fiançais, tiens, j'offrirais un sushi plutôt qu'une bague.
4: ça
0: c'est pas mal, ça va me coûter moins cher. Merci Vincent pour le truc là, ça c'est bien. Comment ça se fait que vous êtes fasciné à ce point là par le sushi, Vincent?
3: C'est vraiment une passion que je me suis découvert
0: C'est dingue, hein.
3: Par hasard. Moi, j'ai eu la chance de découvrir ça vraiment par hasard il y a 5 ans. Et voilà où j'en suis maintenant.
0: Bravo.
3: Donc c'est assez récent pour moi.
0: Ouais. Et je crois que votre restaurant aussi est pas banal. Je crois qu'il y a que 6 places, c'est ça, non?
3: C'est ça, donc c'est Kinko Makassé, donc à Cap-Breton. Donc il y a que 6 places assises, vous êtes au comptoir, dans une ambiance intimiste, et j'essaie de qu'il y ait une poésie culinaire en fait qui s'installe pendant toute une soirée, pendant 2-3 heures.
0: Un voyage culinaire qu'on fait grâce à vous, mon cher Vincent. Et bravo. Je crois que la prochaine étape, c'est les championnats d'Europe, hein. C'est ça, c'est quand?
3: Oui, c'est ça, c'est en septembre. Octobre.
0: Où ça?
3: Là, ça va être Barcelone.
0: Barcelone, très bien. Et on croise les doigts, mon cher Olivier, puis peut-être qu'on vous rappellera. Soyez bon, ne nous décevez pas, mon cher Vincent. Vincent Olivier, champion de France de sushi. Et vous pourrez donc les déguster dans son resto à Cap-Breton, Kinko, qui signifie équilibre en français. Car oui, j'ai aussi des bases de japonais. Je suis incroyable. Vous aimez être ici,
5: ah
0: les
5: oui
0: amis. Vous aimez la pub.
5: Ah oui.
0: Tant mieux, elle arrive. Et juste après, ça sera les infos pratiques près de chez vous, avec lui ici exprès.
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4: Tous les jours à vos côtés pour l'actu locale, la musique, la bonne humeur. Et là, je vous propose de rire avec une comédie sympa qui a lieu ce week-end à Saint-Cyprien. C'est ce que nous dit Sandrine sur le WhatsApp de la radio.
5: Bonjour à tous. L'œil en coulisses vous présente ce dimanche 17 mai à 17h, salle Escarro à Saint-Cyprien, une jolie comédie écrite par Brigitte Masson. Nous ne sommes pas du même monde. Sous le couvert du rire, elle donne une leçon de bonheur, de tolérance. On vous attend nombreux à la salle Escarro ce dimanche 17 mai. Merci à tous.
4: Merci Sandrine pour le bon plan. Faites comme elle, investissez notre WhatsApp ici Roussillon au 04 68 35 5000. Vous appuyez sur le micro, vous faites 20 secondes de vocal rempli de bonne humeur et nous on se charge de le passer à la radio. Vous savez que vous avez aussi notre site internet ici.fr pour trouver plein d'idées sorties. On vous a mis quelques articles pour vous détailler ce qu'il y a de sympa à faire en ce moment dans les Pyrénées-Orientales.
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0: Allez, partons gaiement vers la deuxième demi-heure de votre talk show du samedi. Alors ici, c'est comme le talk show de Léa Salamé qu'à l'époque.
7: Mais on va pareil.
0: Hein, sinon, c'est la même chose. Dans un instant, on va parler des années 80. Alors, est-ce que c'était mieux avant? Eh bien, la réponse dans un instant. Et votre tribu est là, notre enfant de la télé, Nicolas Malabeuf, qui n'était même pas conçu dans les années 80.
7: Ah, bah, loin de là.
0: Loin de là. Quel âge tu as, mon bébé, déjà?
7: Eh bien, je suis né en l'an 2000.
0: L'an 2000, tout pile. Il a 26 ans. C'est un bébé. Et notre spécialiste de web, Fabien Hémot, non plus. Bah, 80 non plus, toi.
7: Non, non, je n'étais pas là.
0: Ah, bah voilà. Il n'y avait personne.
7: Il y avait vous.
0: Oui, mais il n'y avait que les meilleurs, tu vois.
7: Oui. Et c'était bien, les années 80.
0: C'était super. Ouais. C'est vrai que c'est. Mais je pense qu'on va en parler dans un instant. Mais tu sais, les trucs nostalgiques, en fait, on regrette notre jeunesse.
7: Oui,
0: voilà, parce que tout n'allait pas bien non plus. Mais on va en parler dans un instant. Si vous voulez en parler avec nous, d'ailleurs, vous pouvez le faire. D'abord sur le groupe Facebook, mon
7: pour
0: cher
7: nous
0: Fabien.
7: Retrouver sur Facebook, vous tapez Youpi la vie avec Willy Rovelli. Vous tombez sur notre groupe. C'est complètement gratuit. Le sondage du samedi, spécial Eurovision. Pensez-vous qu'on peut gagner cette année?
0: Alors
7: 90% de non, aucune chance.
0: Bon, très bien.
7: Francis a écrit, bah non, c'est de la magouille.
0: Bon, bah,
7: Marine,
0: voilà,
7: je préfère l'Eurovision Junior.
0: Ah bah oui.
7: Et Sylvain,
0: ah oui, c'est vrai qu'on est bon.
7: Et Sylvain, lui, pas d'Eurovision. Vu le temps ce soir, c'est raclette partie.
0: Donc
7: continuez à réagir, c'est gratuit. Le groupe Facebook, c'est Youpi la vie avec Willy Rovelli.
0: Voilà, et appelez-nous, hein, 0810 055 056. Vous passez à tout instant, vous êtes chez vous. Hein. C'est la plus grande émission de radio du monde parce que vous êtes tous des chroniqueurs. Tous. Donc venez, vous passez à tout instant et vous repartez, mon cher Nicolas.
7: Ils vont bel et bien tomber, c'est la carte carburant de 100 euros, elle tombe
0: incroyable.
7: Demain.
0: Incroyable, merci. Merci. Allez, mais d'abord, si vous n'avez pas suivi l'actu, pas de panique, l'actu vous suit. Il est temps pour moi de mettre
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0: Et on commence avec l'affaire Patrick Bruel. Après 14 témoignages d'agression, c'est maintenant 15 nouvelles personnes qui se plaignent des agissements du chanteur. On appelle ça un double album. Demandons aux femmes qui n'ont pas été agressées par Bruel de se faire connaître, on gagnera du temps. Bruel face à ses victimes, si bah alors, on n'attend pas Matrick. Qui a le droit qu'il chantait? Bah toutes celles qui ne veulent plus la fermer, bravo à elles. Hier, c'était la journée mondiale de la famille, un bel hommage pour fêter les 15 ans de l'affaire Xavier Dupont de Ligonnès. C'était la journée mondiale de la famille, mais également la journée mondiale des blaireaux, ce qui revient parfois à la même chose. En une de Paris Match, Marilyn Monroe qui aurait fêté ses 100 ans. Comme la chanson de Monroe à l'Eurovision, on dirait qu'elle a 100 ans. À Lyon, le premier restaurant gastronomique pour chiens a ouvert ses portes. Ah oui, à Paris, les chiens avaient déjà leur salle de cinéma, le Grand Rex. Le réalisateur Luc Besson sont visés par une plainte pour agression sexuelle. D'après la plaignante, il a le gland bleu. Festival de Cannes, pour l'instant, c'est toujours aussi chiant. Sur le tapis rouge du festival, l'actrice Demi Moore est apparue tellement maigre qu'elle est devenue Thiers Moore. Cette semaine, sur France 2, avait lieu la soirée des Molières. C'était tellement long que même la statuette a voulu se barrer. Un premier cas contact à l'antivirus transféré à l'IHU de Marseille. Oh là là, non, pas là-bas, le pauvre, il y a le professeur Raoul qui va venir pour lui enfiler une seringue de chloroquine dans le derche. À Nice, deux personnes sont mortes et 6 ont été blessées à la suite d'une fusillade liée au trafic de cocaïne dans le quartier sensible des Moulins. Finir pour de la farine au moulin, fallait y penser. Enfin, la question du jour.
7: Ah.
0: Est-ce qu'à Nice, les tirs de calage font pan-pan-pan, bagna?
7: Ouh.
0: Eh ben, vous avez 2 heures. Allez, heureusement, dans 229 jours, c'est fini 2026.
7: Bravo.
0: Voilà, mes amis, oh là là.
7: Et tu alors
0: vois, Eh ben, tu vois, oui.
8: Et alors Willy, on vient d'apprendre aussi, le pape Léon XIV va venir en France au mois de septembre. Ça veut dire on aura le pape et Céline Dion en même temps.
0: En même temps, dis donc. Oh là là, tu sais mon Nico, je te remercie d'écouter cette émission car j'en ai déjà parlé la semaine dernière de cette information.
8: Oui, mais là c'est officiel. Merci.
0: Il
8: va venir à Lourdes.
0: Non mais Nico, il vient, mais il écoute une autre radio. C'est assez original.
8: Le Vatican vient de parler.
0: Toi. Tais-toi parce que tu m'énerves. Oui. Et je suis pas bien. Les gens sont pas bien à cause de toi, Nicolas. Alors si vous n'êtes pas bien à cause de Nicolas, écoutez-moi. Quand je vais vous dire à vous, vous allez me faire Panama Papala et tu verras, ça ira beaucoup mieux. Alors vas-y, tiens, moi c'est jingle. Là on n'est pas bien. C'est Nicolas, il nous a énervé.
9: On est pas bien.
0: À vous.
8: Ça va beaucoup mieux. Heureusement que vous êtes là, Willy.
0: Ben oui, heureusement que je suis là. Et heureusement que ce

0: l'incroyable Stevie Wonder et l'incroyable Paul McCartney sur votre incroyable radio ici. Jingle, allez-y.
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0: Ah oui, alors je vais m'énerver.
2: Oui, qu'est-ce qui se passe?
0: Là, je vais m'énerver. Je viens d'avoir Marianne, qui est au standard à la maison de la radio à Paris, qui vient de me dire, ça appelle pas trop. Qu'est-ce que c'est que cette affaire? Appelez-moi immédiatement, 0810 055 056. Je vais me fâcher, hein. Appelez tout de suite pour ce que vous voulez. Même juste pour me dire bonjour, ça me ferait bien plaisir. 0810 055 056. Réagissez, tiens, sur les années 80. Est-ce que vous pensez que c'était mieux avant? Je sais que parmi vous, il y a des auditeurs qui étaient vivants dans les années 80. Donc je veux vous entendre. On va en parler tout de suite. C'est la folie au cinéma avec le film Michael sur Michael

0: démographique, chronologique, évident, ouais. C'est que aujourd'hui, les gens qui ont grandi dans les années 80, ouais. Eh ben, c'est les chefs. C'est eux qui dirigent les radios, c'est eux qui dirigent les télés, c'est eux qui sont les producteurs, c'est eux qui dirigent les cinémas. Ben oui, tout simplement. Donc, leur jeunesse, c'est ça. Et eux-mêmes, ils ont vécu à une époque où les gens qui étaient les producteurs, les directeurs de radio, ouais. les directeurs de télé, etc., etc., étaient des gens qui avaient vécu les années 60 ouais. et leur disaient, ah non, mais à côté, les gamins, là, ce que vous faites avec la Ritali de Teco, mais vous imaginez pas que c'était Johnny. Ouais. Ben, voilà. C'est juste ouais. un décalage génération. Mais il y a quelque chose de vraiment vrai, de profond, qui tient à une caractéristique des années 80. Les sociologues disent que ce sont les premières années vraiment postmodernes. Ah. Et en fait, postmoderne, ça veut dire après les modernes. Mmh. Et en fait, en Occident, en Europe en particulier, depuis des dizaines de générations, parce que là, on est en train de parler de la Révolution française, mmh. voire même du règne de Louis XIV, les jeunes sont toujours contents de faire quelque chose que n'ont pas fait les vieux et ouais. disent ce qui est nouveau, c'est bien, ce qui est vieux, c'est mal. Ouais. Grosso modo, c'est ça. Ouais. Le rock'n'roll a été inventé comme ça. Georges ouais. Brassens, c'est ça. Georges Brassens, c'est une révolution. Mmh. Bon. Eh ben, ce qui se passe dans les années 80, il y a des gens, et ceux qui ont vécu les années 80 s'en souviennent, il y a les formants qui se mettent soudain à jouer le rock'n'roll des années 50.
1: Oui, c'est vrai.
0: Il y a des gens qui se mettent, Matt Bianco, par exemple.
2: Ah oui, Matt Bianco, c'est bien
0: qui
2: ça.
0: Qui se met à jouer de la musique des années 50. Mmh. Il y a tout ça. Donc, on a à la fois du revival des années 50, etc., ouais. etc. Le fait que le règne des années 60 est toujours puissant et des vedettes des années 60 qui ont 20 ans, 30 ans de carrière ne sont pas mises à la poubelle parce que le Johnny, le Eddie Mitchell, ils sont toujours là.
2: Ils sont toujours
0: Les
2: là.
0: Les gamins ouais. des années 80, on leur fait écouter la musique des années 60 mmh. en même temps qu'ils écoutent la musique des années 80. Donc mmh. c'est vraiment les années postmodernes. C'est-à-dire que tout le monde écoute de tout. Et puis ouais. au milieu des années 80 arrive le CD. Et le CD, voilà. ça veut dire des compiles, 70 minutes de musique pour le prix d'un disque. Mmh. Et on se retrouve avec plein de jeunes adultes, plein de gamins qui n'ont pas de vinyle. Ils n'ont que du CD. Donc, ils rachètent les disques des années 60 et ils achètent les nouveautés en CD.
2: Mais mon Bertrand, vous nous parlez beaucoup de culture, là, beaucoup de chansons, mais de la vie dans les années 80, enfin, tout n'allait pas bien non plus. Et là, j'ai l'impression qu'il y a un peu de fantasme en se disant c'était mieux avant. Et est-ce qu'est-ce qui est marrant aussi,
0: c'est ça, hein. C'est quand même le SIDA, c'est quand même Tchernobyl, c'est quand même Bhopal, c'est quand même.
2: Le chômage.
0: La victoire de la gauche.
2: Ouais.
0: Et la défaite de la gauche, puis la défaite de la droite, puis la défaite de la gauche, le chômage de masse.
2: Chômage, voilà.
0: Et puis, le moment où on commence à dire, ben, le chômage, ça va pas s'arranger.
2: Ouais.
0: La crise, maintenant, c'est le modèle. C'est-à-dire, vous foutez rien à l'école, vous êtes un glandeur, vous êtes un pochetron, vous allez taper à la porte d'une usine, vous aurez du boulot, ben, maintenant, c'est fini. Il faut être un trader, il faut suivre la bourse. Faut faire comme Bernard Tapie. Donc, c'est quand même des années où il y a quand même beaucoup de choses qui à la fois, qui sont bouleversées, à la fois, et pas toujours très gaies. Et nous, on a la nostalgie des SOS Racisme.
2: C'est ça.
0: Et en fait, s'il y a SOS Racisme, bah, c'est quand même qu'il y a du racisme.
2: C'est qu'il y avait du racisme, voilà, ouais.
0: C'est quand même que c'est une société qui est quand même très, très dure et très, très violente encore. Et soudain, on se rend compte à quel point cette société est dure et violente.
2: Mais c'est vrai que quand on parle des années 80, et vous avez raison d'avoir démarré comme ça, c'est vrai que souvent on repense à des tubes, à des chansons, etc. Et les gens, quand ils en parlent, ils disent « Ouais, on a l'impression que c'était plus fun, c'était plus marrant, il y avait plus d'humour, les gens se prenaient moins la courge quand même, même à la télé. » Voilà, Nicolas Malabeuf, qui est fan de télé, moi qui suis un enfant de la télé, j'ai l'impression qu'on osait beaucoup plus, quoi.
0: On osait beaucoup plus, mais parce qu'on avait plus l'impression que ça osait.
2: Ouais.
0: Parce qu'il y avait combien de chaînes?
2: Bah oui,
0: il y en avait. Eh ouais, on avait 5-6 chaînes.
2: Ouais,
0: on n'avait pas 45 chaînes de télé. Aujourd'hui, personne n'est capable de dire combien il y a de chaînes de télévision en France. On ne sait même plus tellement il y en a. Plus YouTube, plus les réseaux sociaux, plus TikTok. Donc évidemment, des choses qui avaient l'air d'être très osées à l'époque, un scandale comme Gainsbourg qui fait brûler un billet de banque à la télé. Bon, ben vous regardez TikTok, vous en avez 80 aujourd'hui. Et vous avez aussi quelque chose qui est effroyable, c'est que on va extraordinairement loin dans l'image pornographique, la pornographie sexuelle, la pornographie de

0: violence. C'est-à-dire que on trouve chaque jour des dizaines de milliers de crimes humains. Donc, on a l'impression rétrospectivement que l'image était d'une innocence absolument incroyable.
1: Ouais,
0: que quand quelqu'un disait à la télévision, mais monsieur, vous êtes un imbécile. Ouais.
1: Oh là là, on se disait, oh là là.
0: La violence, le déchaînement, etc., etc. Donc, on a effectivement très facilement l'idée d'un âge d'or.
1: Exactement. Bertrand, restez avec nous une petite minute encore. Je vous présente Laurent. Ça va, mon Lolo?
2: Salut, mon Willy.
1: Ça va, mon Laurent? Tu nous appelles d'où?
2: Je t'appelle de Normandie, là.
1: Normandie, très bien, bravo.
2: Ouais.
1: Tu voulais réagir aussi sur les années 80?
2: Ouais, je suis un enfant. Moi, je suis de 74, mais voilà, j'ai vécu le début des années 80, l'adolescence, les premiers émois amoureux.
1: Ah là là.
2: La découverte de Jean-Jacques Goldman, la New Wave, etc. Donc, c'était, pour moi, c'est les meilleures années, même encore aujourd'hui, à 52 ans. Pour moi, les années 80, c'est les meilleures années, quoi.
1: Est-ce que tu te souviens du prénom de ta première chérie?
2: Ouais, elle s'appelait Stéphanie.
1: Eh ben, tu sais, elle est là. Elle est là, Stéphanie.
2: Mais non, c'est Anne-Sophie. Elle est de 1980.
1: Voilà, comme ça, t'es dans les années 80 tout le temps avec ta chérie.
2: Voilà, je suis dedans tous les jours.
1: Voilà, on avait compris, mon Lolo. Tu fais quoi dans la vie, mon Laurent, en Normandie?
2: Je suis directeur commercial.
1: Très bien, voilà un directeur qui doit être sympathique. Merci mon Laurent, je t'embrasse fort, merci d'être passé nous faire un petit coucou. Tu repars
2: merci
1: avec
2: mon
1: ta...
2: Willy, gros bisous à tout le monde.
1: Prends bien soin de toi et t'embrasse ta chérie. Nico, tu offres quoi à Laurent?
3: La carte carburant de 100 euros et non pas 100 francs.
1: Non, bien sûr que non, mon cher Nicolas. Bertrand Dical, merci beaucoup d'être passé nous voir. Journaliste, donc voilà. Est-ce que c'était mieux ou pas les années 80? Chacun. Ce qui est marrant, c'est qu'il y a des gens qui n'étaient pas nés dans les années 80 et qui disent c'était mieux.
3: Même on est nostalgique d'une époque qu'on n'a pas vécue. Après, peut-être qu'en 2060, on sera nostalgique des années 2020.
1: Eh bien, on en reparlera peut-être. En 2060.
3: Oui. Vous serez plus là.
4: Sympa, et oh,
1: toi,
4: un peu de respect.
1: Toi, je vais te dire, tu seras peut-être
3: chronique.
1: Tu seras peut-être même pas là pour ta chronique. Ouais. Mais vas-y, dis-moi, on parle de quoi dans un instant, peut-être avec toi.
3: Eh bien, on va parler de l'Eurovision, c'est la soirée télé de l'année.
1: Eh bien, on verra. mais d'abord, écoutons Julien Lib, il est là, avec un autre Autrement. Oui, mais c'est bon, vas-y, parle encore, c'est tes 5 dernières secondes.
3: Eh oui, un autre finaliste de la Star Academy, voilà. Julien Lib, avec son titre Autrement.
1: Adieu, Nicolas, adieu.
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0: Liv, merci, merci
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0: Julien.
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0: Voilà, Julien bon. Lib autrement. Alors, Nicolas.
3: Qu'est-ce qu'on fait? Il fait
0: alors,
3: sa chronique
0: écoute-moi
3: ou pas
0: bien, écoute-moi bien, mon Nicolas.
4: Chaque semaine, c'est la même chose.
0: Tu sais, mon Nicolas, il y a des moments, il faut savoir respecter le patron que je suis. Tu comprends ce que je veux te dire?
3: Oui, parce que là, il vous manque de respect.
0: On est bien d'accord, ah oui, Fabinho. Oh, on est d'accord qu'il me manque de respect. Et que toutes les semaines, tu sais, c'est comme les enfants. Tu vois, oui. Tu vois mon Fabinho, t'as un petit qui s'appelle Loïs. Quel âge il a, Loïs?
3: 4 ans bientôt.
0: 4 ans. Et donc là, tous les parents vont comprendre ce que je veux dire. Les enfants, ils testent, ils font des choses, puis ils voient jusqu'où ils peuvent aller, tu vois. Bah, Nicolas Malabar, il est pareil.
4: Qui aime bien, châtie bien.
0: Chaque semaine, il me teste. Vous juste voir jusqu'où je peux aller. Et ben là, tu m'as énervé, Nicolas. Ouais. Elle était vraiment bien, ta chronique sur l'Eurovision, Nicolas?
4: À vous de juger, j'ai envie de dire.
3: En plus, je ne peux pas la faire demain, parce que l'Eurovision sera passée.
4: Là, je suis embêté, là. Je ne peux pas la recycler.
0: Ah, tu peux même. C'est-à-dire que tu ne pourras pas la faire demain. Si tu dis non, je n'ai pas envie de l'écouter aujourd'hui, tu ne pourras pas la faire demain. Eh bien, écoute, je vais te dire, tu auras travaillé pour rien, mon cher Nicolas.
4: Bon, bah, c'est comme ça.
0: Qu'est-ce que tu veux, je te dis? C'est pas ça.
4: C'est la vie, hein, c'est la vie.
0: Qu'est-ce que tu veux, c'est la vie, mon Nico. Alors, moi,
3: il est quand même payé s'il ne fait pas sa chronique.
0: Ah, bien sûr que non.
4: Il y a intérêt.
0: Non. Moi, je gère aussi les payes dans cette émission.
4: Qu'est-ce qu'on fait alors?
0: Rien, on ne va pas la faire, Nicolas, parce que tu m'énerves.
4: On va très bien.
0: Voilà. On va écouter un peu de pub et juste après, on va retrouver Laurent Petit-Guillaume qui sera en direct de où, mon cher Nicolas?
4: De Vienne.
0: De Vienne. Eh bien, juste après la petite pause. À tout de suite, mes amis.
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0: Elle est de retour ici, c'est Willy qui vient déjeuner chez vous. Oui. Tu t'en souviens de cette musique, mon cher Nico? T'aurais aimé faire une chronique là-dessus, hein?
4: Mon rêve.
0: Sur l'Eurovision. Ah, c'est ton rêve, hein, mon Nicolas. Allez, va. Tu vois, parce que je suis pas quelqu'un de méchant.
4: Ah.
0: Allez, vas-y, je t'écoute.
4: Vous êtes
0: fais
4: un
0: ça
4: ange.
0: Vite et bien. Et fais bien, ça vite et bien.
4: Sans commune mesure, ce soir, c'est ma soirée télé préférée, donc la 70e édition de l'Eurovision. Celle qui nous représente cette année, c'est Monroe, révélée dans l'émission Prodige. On va la soutenir avec son titre Regarde-moi. Pour l'instant, on est classé 9e chez les parieurs, c'est pas dingue. Monroe a 17 ans, et alors c'est pas la première fois qu'un ado nous représente au concours. La France a même un record, celui d'avoir envoyé la plus jeune candidate de l'histoire. C'était en 89, elle avait à peine 12 ans, elle s'appelait Nathalie Pack, et elle avait terminé 8e. Mais alors sa participation avait fait des remous, et donc dès l'année suivante, le règlement avait changé. Il faut avoir désormais 16 ans révolus le jour du concours, sachant que 3 ans plus tôt, la Belgique avait remporté grâce à Sandra Kim, qui n'avait que 13 ans. Mais là, c'est parce que les managers avaient menti en prétendant qu'elle en avait 15.
0: Oula.
4: Et alors, au commentaire cette année, Stéphane Bern sera rejoint par Camille Scherf. Et alors, j'ai voulu revenir sur le présentateur qui a marqué l'Eurovision. C'était Léon Zitrone. Alors déjà, dernière fois que la France a organisé le concours, c'était l'année suivant la victoire de Marie Myriam. Nous sommes en avril 78 au Palais des Congrès de Paris, à la présentation devant l'Europe entière, Denise Fabre, qui s'occupait de la partie en français. Et donc, Léon Zitrone, qui devait parler en anglais. Mais alors, tout d'un coup, il s'est mis à parler toutes les langues.
7: Mesdames, mesdemoiselles, messieurs, bonsoir. Ici Paris. Quant à la deuxième langue de l'Eurovision, l'anglais, elle vous sera présentée par l'une des personnalités les plus populaires de la télévision française. Je veux parler de Léon Zitrone.
8: Ladies and gentlemen, good evening. Mesdames et messieurs, bonsoir. Meine Damen und Herren, guten Abend. Señoras y señores, muy buenas noches. Señoras y señores, buonasera. Good Abend, Dames und Herren. Erev Tov, Gvirotai, Verabotai. Mina Damer, Ocherar, Bukwer.
4: Il a fait toutes les langues. Alors, Léon Zitrone et Denise Fabre, qui ne s'étaient pas super bien entendus. Léon ne voulait pas qu'on prenne l'ascenseur avec lui. Mais Denise ne le savait pas. Il y avait eu un bruit dans l'ascenseur quand même. Et alors, une heure avant le début du direct, la fermeture éclair de la robe de Denise Fabre éclate. Elle se retrouve le dos nu. Et donc, en urgence, des épingles à nourrice étaient attachées. Et alors, au moment des résultats, époque oblige, la liaison n'était pas dingue. Les jurys donnaient leurs points par téléphone et la communication était compliquée entre Léon Zitrone et la Turquie.
8: Ankara, est-ce que vous êtes en mesure de me communiquer vos points, s'il vous plaît?
6: Oula.
9: Bonjour, ici Ankara. Est-ce que vous m'entendez?
10: Comment?
9: Comment vous m'entendez?
10: Je vous entends très très bien, Ankara. Je vous remercie. Ah bon? I'm hearing you extremely well, Ankara.
9: Irlande,
10: 10 points. Mais est-ce que je peux vous demander, Ankara, s'il vous plaît, de parler tout de même un peu moins fort?
6: Non, sympa.
10: Okay.
6: Yeah. Oh.
10: Thank you.
4: Et alors, en 91, Citron fait son retour aux commentaires. Au moment des résultats, la Suède et la France arrivent à égalité parfaite. Sauf que Citron ne connaît pas le règlement dans ce cas. Il l'avoue à l'antenne et alors il toussait beaucoup.
11: J'ai cru pendant 30 secondes que nous avions partagé la première place en réalité. Au bénéfice des accessites, c'est la Suédoise, mais il faut s'incliner. C'est un point de règlement dont j'avoue que je ne le connaissais pas. Je ne sais pas pour quelle raison on ne nous avait pas distribué ce point de règlement.
4: Bon, Léon, le patron, et le petit potin, l'an dernier, 166 millions de téléspectateurs ont regardé l'Eurovision.
0: Merci mon bon Nicolas.
4: Ça valait le coup.
0: Je suis gentil. Non, ça ne valait pas. Jingle, je le regrette de t'avoir écouté.
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0: Allez, filons à Vienne, justement, en Autriche, retrouver notre ami que vous entendez tous les soirs entre 20h et 21h sur votre radio ici, le ponte des années 80. Ah. Bonjour, mon cher Laurent Petit-Guillaume.
12: Bonjour la France. Hello France. Hola Francia.
0: Guten Tag.
12: Bonjour Francia.
0: Bonjour Laurent.
12: Bonjour, oui.
0: Alors vous êtes l'envoyé spécial de notre radio sur place donc à Vienne, car ce soir il y a l'Eurovision 70e édition. Alors c'est qui Monroe? Bah, c'est qui? Bah, elle va chanter quoi? C'est quoi?
12: Bah, non mais dis donc, regarde-moi Monroe, gagnante de l'émission Prodige, 17 ans, voix de soprano qui mélange la pop et le lyrique, c'est sublime, c'est extraordinaire. Il y a une humeur sur scène formidable, de l'artistique avec des danseurs, des danseuses, un souffle qui amène le public en transe à chaque fois qu'elle est passée, parce que nous avons eu la chance de voir les répétitions générales hier soir, les demi-finales, les représentations en public. Elle est sublime, elle est géniale, elle fait l'unanimité auprès des journalistes et dans la salle, je l'ai vu, le public est dingue de Monroe. Mais la concurrence est rude.
0: On y croit alors. Alors on va écouter un petit bout de Monroe, tiens, si tu veux bien mon Lolo. Voilà, regarde, c'est Regarde-moi.
12: Oui, c'est Regarde-moi. Et Regarde-toi.
0: Celle-là dit Regarde-toi. Alors c'est Regarde-moi.
12: Oui, mais elle dit aussi les deux. Elle dit... elle dit les deux.
0: Ah, donc on se regarde tous, alors très bien. Et alors,
12: ça,
0: et sinon
12: ça,
0: les
12: l'amour,
0: autres.
12: Ça te fout droit.
0: Ah, c'est ça.
3: Dans tous les sens du terme.
0: Ah, ben oui. Mon Lolo, alors à part elle, il y a qui en bien.
12: Alors en bien.
0: En bien,
12: c'est
0: d'accord.
12: Pour moi. Ouais. Bon, pour moi, ça n'est pas le duo finlandais qui est vraiment le préféré, les favoris. Faut se méfier des pronostics, hein. Attention, c'est comme les sondages, ils se plantent à chaque fois. Mais effectivement, les Finlandais, c'est un duo. Il y a une belle blonde qui joue du violon, il y a un beau brun qui chante au milieu des flammes. Bon, c'est vrai que ça emporte un petit peu tout le monde, ça emporte un petit peu tout le monde. Elle s'appelle Linda, elle a joué avec plein de gens célèbres, elle a joué avec Céline Dion. Et lui, il s'appelle Peter Parkkonen.
0: Oui,
12: et il chante Like In 18.
0: Tu veux un petit bout? Oui, écoutons.
12: Voilà,
0: c'est
12: ça.
0: C'est pas mal. D'accord. Les Italiens, ils sont bien, les Italiens, ou pas cette année?
12: Oh, bah, l'Italien, c'est de la variété extraordinaire. L'Italien, il s'appelle Salda Vinci. Alors lui, il a énormément de dents dans la bouche et il les montre toutes. C'est de la variété. Non. C'est de la variété italienne. Voilà, il chante bien. Il y a une belle histoire d'amour avec un mariage à la fin. Oh, oh c'est extraordinaire.
0: Ah là là, c'est beau,
12: non,
0: ça.
12: Mais franchement, la chanson est un tube. C'est de la variétoche, mais on adore ça.
0: Tiens,
12: moi,
0: écoutons,
12: il fait partie des préférés.
0: Ah, écoutons. Dio.
12: Pas mal.
0: D'accord, c'est bien ça. Et la Grèce, comment ils sont?
12: Alors, la Grèce. Lui, il a le premier prix du plus sympathique des concurrents cette année. C'est un petit bonhomme. Il y a 6 mois encore, il chantait dans la rue. Il a mis des vidéos sur TikTok comme tout le monde. Et puis d'un seul coup, tout le monde s'est pris d'amour pour sa chanson qui est absolument entêtante. Bon, c'est pas non plus ce genre de musique que j'adore. Mais moi, je l'ai mis numéro 3, derrière l'Australienne notamment, qui est ma favorite. Et il est rigolo. Il porte un petit bonnet avec des petites oreilles. Tu auras le même l'hiver prochain, je te promets. Il va lancer la mode.
0: Merci.
12: Ça va t'aller à merveille. Oui.
0: Merci
12: pour
0: beaucoup.
12: Toi, ce look-là. Tu regarderas ce soir.
0: Ouais.
12: Moi, en le voyant, j'ai pensé à toi.
0: Oui. Merci, on écoute un petit extrait. Je ne sais pas comment je vais le prendre, parce que je n'ai pas encore vu sa tête, donc je vous dirai si je l'ai bien pris ou pas.
4: Ça, c'est la Grèce, ça bouge.
0: Merci, mon Lolo. Qu'est-ce que tu vas faire d'ici ce soir? Alors, qu'est-ce que tu vas faire d'ici ce soir, mon Lolo?
12: Cet après-midi, je vais retrouver tous les journalistes. On se retrouve tous les journalistes de tous les pays du monde et on fait la fête l'après-midi. On attend le suspense pour ce soir.
4: Voilà. C'est notre Léon Citron, en fait.
0: Exactement. Ben, on retrouvera Laurent demain, d'accord, pour faire le point. Ok, mon Lolo, et si tu vas te promener, faire les boutiques, rapporte-moi le CD de François Feldman, les valses de Vienne, bien évidemment. Voilà, mes amis, c'est fini.
4: Oh non, déjà la barbe,
0: ça va trop vite, tu vois, ça m'énerve. Merci à Ici La Rochelle pour votre accueil.
4: Vous revenez demain?
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0: Merci à l'équipe de Ici La Rochelle pour votre accueil à la maison de la radio pour, à Paris pour la liaison technique. Passez une belle journée ici et pas ailleurs. Dans un instant, Ma France Week-end version économie. À demain, il est 13h.
13: Bonjour à toutes et tous, bienvenue dans Ma France Week-end. Le samedi, l'équipe de Paris City des économies est sur le pont pour votre pouvoir d'achat. Alors dans 5 minutes, on va partir en vacances ensemble. Mais d'abord, l'actu de ce samedi. Bonjour Benjamin Mathieu.
14: Bonjour Valère, bonjour à tous. C'est un honneur pour notre pays, réagit Emmanuel Macron. On apprend ce matin que le pape Léon XIV va se rendre en France du 25 au 28 septembre pour une visite d'État. La dernière de ce type remonte à 2008. Le pape américain, qui devrait également se rendre à Lourdes, mais aussi en Lorraine. Les premières informations à Rome avec Alexandra Sirjean.
15: 4 jours de visite du 25 au 28 septembre, le Vatican confirme la venue du pape Léon XIV en France. Dans un communiqué paru à la mi-journée, la salle de presse du Saint-Siège précise que celle-ci répond à l'invitation d'Emmanuel Macron, qui s'était rendu à Rome le 10 avril dernier, mais aussi des autorités ecclésiales françaises et du directeur général de l'UNESCO. Seule étape de ce voyage dans l'Hexagone confirmé par le Saint-Siège, la visite du pape au siège de l'organisation onusienne à Paris, où la dernière visite d'un pontife remonte à 2008. Le programme détaillé du voyage est encore en cours de préparation, mais il pourrait inclure, outre la capitale, Lourdes, cité mariale des Pyrénées, ainsi que le village lorrain de Sichazel, en Moselle, qui abrite la résidence de Robert Schuman, père fondateur de l'Europe, dont le pape François avait ouvert la voie à la béatification en 2021. Après la principauté de Monaco en mars, le voyage à venir en Espagne en juin, Léon XIV confirme ainsi, avec sa prochaine venue en France, son intérêt pour le vieux continent.
14: Les suites de la plainte pour viol déposée hier par l'animatrice télé Flavie Flamand à l'encontre de Patrick Bruel. Une pétition avec 15 000 signatures réclame l'annulation de la tournée de la pièce de théâtre dans laquelle joue la star. Pour l'avocate du chanteur, maître Céline Lassec, il n'y a aucune raison de céder à ces injonctions.
16: Je ne vois pas ce qui empêcherait cette tournée d'avoir lieu. Encore une fois, M. Bruel est présumé innocent. Et ce n'est pas un vain mot, ce n'est pas juste un concept un peu théorique inscrit dans une déclaration des droits de l'homme dont tout le monde ferait fi. C'est une réalité. Il fait l'objet d'un certain nombre d'allégations qui seront traitées par la justice. Je ne confonds pas la vérité et le bruit. J'espère que la justice sera sourde à ces manifestations qui ne sont que l'expression d'une conviction.
14: Une trentaine de femmes témoignent de violences sexuelles subies de la part de Patrick Bruel dans une enquête publiée par Média. Trois ont porté plainte. Plusieurs tentatives d'incendie au domicile des grands-parents du petit Émile au Vernet dans les Alpes de Haute-Provence la nuit dernière. Un homme a été placé en garde à vue. La disparition de ce petit garçon de 2 ans et demi en 2023 avait ému la France entière. Son corps avait été retrouvé plusieurs mois plus tard, enfoui sous terre. Les grands-parents avaient un temps été suspectés avant d'être relâchés, faute de preuves. On passe au sport. Vous avez probablement entendu parler de la pépite du cyclisme français, Paul Sexas, qui va participer à son premier Tour de France cette année. Mais en attendant juillet, il y a un autre Français qui crève l'écran en ce moment sous le Giro, le Tour d'Italie. Paul Magnier, 22 ans, le Grenoblois qui a déjà remporté 2 victoires d'étape et porte le maillot Cyclamen. C'est le maillot du meilleur sprinter. Fanny Lechevestrier, il n'a peur de rien.
17: Lui qui se réveille grimpeur au début de sa carrière brille aujourd'hui au royaume des grosses cuisses, vainqueur cette semaine devant une partie du gratin mondial, Jonathan Milan en tête. Une confirmation pour le coureur de la Soudal Quick-Step qui avait déjà impressionné l'an dernier avec pas moins de 19 victoires à une unité des 20 succès du roi Pogacar. Mais le jeune français le reconnaissait cette semaine en conférence de presse, gagné sur le Tour d'Italie, c'est encore autre chose.
18: Ouais, je pense que mon statut a un peu changé. Je sais que l'année dernière j'avais fait une saison exceptionnelle et j'ai montré que je pouvais être parmi les meilleurs et c'est encore un nouveau step up.
17: Une expression américaine qui lui reste peut-être de son enfance au Texas où ses parents travaillaient. Paul Magnier qui reconnaît volontiers être plus calé sur le rappeur Jules que sur les légendes de son sport est tout de même bien conscient qu'il peut déjà s'inscrire dans le sillage d'Arnaud Démare, deux fois meilleur sprinter du Giro.
18: Arnaud Démare était meilleur sprinter du monde français à l'époque et il m'a envoyé un message sur Instagram. J'étais très content et maintenant j'espère que je suis la relève.
17: Une relève que l'on a de grandes chances de voir cet été au départ de son tout premier Tour de France. Démonstratif, pas avare de bons mots, le grand brun au large sourire a en tout cas tout pour devenir l'une des nouvelles coqueluches tricolores.
14: La 8e étape du Giro qui débute à 13h30. C'est le rendez-vous musical du kitsch et de la musique quand même en Europe. La 70e finale du concours Eurovision, c'est ce soir à Vienne, à suivre évidemment sur France 2 mais aussi sur ici.fr avec notre française Monroe, 17 ans. Et ça fait 49 ans que la France n'a pas remporté la compétition. Du coup, on va regarder. Évidemment, c'est à suivre Sonk sur ici.fr.
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14: 13h05 sur ici, Ma France, le mag avec Valère Coréard. Bonjour.
13: Bonjour et bienvenue dans votre magazine Ma France, par ici, les économies. Alors maintenant, vous le connaissez, notre objectif. Hein, chaque semaine, c'est de vous redonner du pouvoir d'achat. Aujourd'hui, on va partir en vacances ensemble. Chouette, mais quels moyens de transport, quelles assurances, quels sont les bons plans du moment? On va tout vous dire avec notre invitée. Bonjour Sophie Kouane.
20: Bonjour Valère, bonjour à tous.
13: Vous êtes rédactrice en chef adjointe des hors-série de 60 millions de consommateurs. Je vous propose pour commencer de répondre à une première question de Françoise qui vit dans la Vienne.
21: Bonjour Françoise, j'habite dans la Vienne, juste à côté du Futuroscope. Alors nous, pour voyager sans galère, quand on part en vacances, en général, on prend des locations du dimanche au dimanche. On fait ça depuis très longtemps. Comme ça, il y a moins de monde sur les routes, on est tranquille et surtout, il n'y a pas les camions à doubler. On prévoit aussi un pique-nique dans la voiture, comme ça, on s'arrête où on veut, parce que ce n'est pas toujours facile de trouver un endroit pour acheter à manger. Et puis comme ça, on perd moins de temps. Sinon, maintenant qu'on n'a plus d'enfants à charge, on part aussi en dehors des vacances scolaires, un grand avantage, parce qu'il y a moins de monde et on peut louer au dernier moment, selon la météo, on va à tel ou tel endroit. Et puis en plus, c'est moins cher. Voilà le petit conseil du jour.
13: Oui, c'est vrai Françoise que ce sont des conseils, c'est pas vraiment une question, vous faites bien de le préciser. Merci en tout cas pour votre témoignage. Alors Sophie Kouane, partir le dimanche, un petit encas dans la voiture et hors vacances scolaires, là on est pas mal côté pouvoir d'achat ou pas?
20: Ah, Françoise, elle a tout bon et puis surtout elle est flexible. Et ça, la flexibilité dans les dates, c'est essentiel si on veut des bons plans pour les vacances. Évidemment, l'important c'est aussi de bien intégrer tous les coûts de ces moyens de transport quand on projette un petit peu ses vacances. Pas seulement se dire je vais prendre le train d'un point A à un point B, mais il faut se rendre jusqu'au train, il faut compter parfois les bagages quand on prend un avion, le prix du parking, le métro, et tout ça, ça vous fait votre enveloppe réelle pour le transport. C'est important parce que typiquement le coût des bagages, notamment aériens, ça alourdit fortement la note. Un bagage en soute, par exemple, c'est entre 18 et 130 euros, selon les compagnies. Donc c'est pas rien.
13: Oui, c'est vrai. Il y a beaucoup de frais cachés, c'est un peu ce que vous dites, mais on va y revenir. Sophie Kouane, vous êtes rédactrice en chef adjointe des hors-série de 60 millions de consommateurs. On va évoquer donc tous les sujets utiles pour profiter de nos vacances sans se ruiner cet été, si bien sûr on a la chance de partir, en commençant peut-être donc par le moyen de transport, justement. Comment on décide d'y aller de telle ou telle façon pour pas se ruiner justement d'un point A à un point B?
20: Alors, il y a plusieurs choses à prendre en compte. D'une part, est-ce que vous êtes seul ou en couple, ou vous avez des enfants? Tout de suite, en termes de volume de bagages, ça va pas être la même chose, et la quantité de bagages va peser sur le budget du transport. Prendre en compte les différents coûts annexes. Par exemple, un coût typique, les Ouigo, qui sont le moyen de transport le plus économique, le tarif low cost de la SNCF, eh bien, quand vous avez des bagages supplémentaires, vous devez payer un surcoût. Ça c'est une chose à intégrer.
13: Ça veut dire que finalement, avant de décider du moyen de transport, il faut prendre le temps de comparer, c'est ça l'idéal ?
20: Oui, alors vous parlez à une journaliste de 60 millions de consommateurs, donc évidemment la comparaison des différents produits, elle est essentielle et ça vous permettra vraiment de savoir où vous allez. Je parlais tout à l'heure du Ouigo, on peut même comparer au sein de la SNCF un tarif Ouigo et un tarif sur un TGV Inouï qui est réputé être plus cher, suivant la destination et le jour où vous allez le prendre, vous n'aurez pas forcément des tarifs si avantageux que ça en Ouigo.
13: Donc premier message, prendre le temps nécessaire avant, anticiper, comparer, notamment sur les moyens de transport. Bon, on est souvent attaché à la voiture aussi en France, notamment quand on part pas trop loin, les destinations un peu stars, notamment pour l'été. D'abord, c'est la France, il y a aussi l'Espagne, l'Italie, c'est vrai qu'on peut imaginer y aller en voiture. Est-ce que c'est un bon choix budget ?
20: Alors, ça reste un bon choix de budget malgré les hausses de coûts récentes du carburant. Bon, là encore, c'est intéressant de faire des simulations, mais en particulier pour les familles. On a parlé de la question des bagages, mais la question des équipements encombrants comme la poussette, ça permet aussi d'alléger la note de ce côté-là. Bon, pour les couples et les personnes seules, là encore on a fait des simulations, c'est nettement moins intéressant de prendre la voiture. On pourra éventuellement aller vers le covoiturage qui permet...
13: Oui, ça c'est pas mal.
20: Voilà, c'est une solution pour alléger...
13: Quand on est que deux dans la voiture, quand on a une place ou deux.
20: Absolument. Néanmoins, vous ferez vraiment des économies d'échelle en prenant une solution à laquelle on pense pas toujours, le car. Il faut savoir que les compagnies de car n'ont pas du tout répercuté les hausses de coûts du carburant. Et là, vous allez avoir des tarifs qui sont facilement 3 fois moins chers qu'une voiture, beaucoup moins chers que le train, avec parfois des trajets qui sont moins longs que le train. Donc, c'est une solution à envisager.
13: Et puis, on peut partir assez loin en bus. Hein. Moi, je me rappelle de mes années étudiantes, j'avais fait Avignon-Tanger. J'imaginais en bus.
20: Ah oui, moi j'étais allée à Prague, donc vous voyez.
13: Non, c'est vrai qu'on peut aller loin en bus. Tiens, effectivement. C'est un autre tips intéressant. Pour réserver des billets d'avion ou de train, bon, il commence à être tard hein, pour les vacances d'été, mais est-ce qu'on peut quand même faire des bonnes affaires en dernière minute ?
20: Oui, bon, faut quand même reconnaître qu'en dernière minute, c'est moins facile de faire des bonnes affaires, à moins d'être comme Françoise, votre auditrice du début, qui est flexible. C'est-à-dire, si vous êtes flexible, que vous pouvez partir en semaine sur des trains moins fréquentés, là, vous aurez des chances d'avoir encore des billets pas trop chers. En revanche, si vous partez en pleine période scolaire un samedi, remontez vos manches pour prendre des trains pas chers en dernière minute.
13: Vous savez, quand on achète des billets de train, d'avion, d'ailleurs de bus, hein, mais surtout train et avion, Sophie Kwan, on a souvent, maintenant, on nous propose des assurances annulation. Alors sans doute parce que dans ce cas-là, on peut changer d'avis, se faire rembourser, mais c'est pas très clair cette histoire-là. Est-ce qu'il faut prendre une assurance annulation ? Est-ce qu'on a le droit d'annuler ? Comment s'y retrouver ?
20: Alors, bah évidemment, vous avez le droit d'annuler. Sur les Ouigo, l'annulation n'est pas possible. Hein. Vous ne pouvez que vous faire rembourser, échanger les billets, pardon. Mais attention, quand vous prenez une assurance annulation, c'est pas j'ai changé d'avis, je vais prendre une autre date. Le changement d'avis n'est pas couvert par l'annulation, hein, hélas. Les annulations, c'est très encadré. Décès dans votre famille, maladie impactant gravement un autre membre de la famille, un licenciement, une catastrophe naturelle. Et ça, il va falloir le prouver, notamment au niveau de la maladie, ne sont pas couverts les maladies qui se déclarent alors que vous aviez déjà une maladie chronique, par exemple. Vous avez un diabète, vous faites une hypoglycémie importante, ça c'est la conséquence d'une maladie qui existait déjà, l'assurance annulation ne fonctionnera pas non plus. Donc attention, l'assurance annulation, elle a quand même beaucoup de limites.
13: Oui, c'est ça. Faut pas la prendre comme ça, en se disant c'est bon, comme ça je suis libre, quoi, en gros. Notre carte bancaire, elle peut aussi jouer le rôle d'une assurance, hein, si on a payé avec.
20: Absolument. C'est même quelque chose qu'il faut regarder avant même de partir en voyage, c'est de faire le point sur les garanties des cartes bancaires. Elles peuvent faire beaucoup de choses. Les possesseurs notamment de la carte Visa et de la carte Mastercard haut de gamme ont des garanties assez fortes. Hein. Vous pouvez vous faire rembourser 5000 euros avec la Visa, 10000 euros avec la Mastercard, avec un problème d'annulation de dernière minute. Elle donne même lieu à des indemnités si c'est le transporteur qui a annulé. C'est-à-dire, récemment, on a eu des lecteurs qui se sont plaints de la compagnie Volotea qui avait annulé des vols de dernière minute. Eh bien, ça, typiquement, voilà, la carte bancaire, si vous avez payé avec, peut vous couvrir. Elle peut même vous indemniser un petit peu plus en cas de perte de bagages par une compagnie aérienne.
13: Si on part à l'étranger, c'est bien d'avoir notre carte vitale européenne. Hein. J'ai découvert ça et ça permet de voir des frais éventuellement médicaux pris en charge.
20: Absolument. Alors, c'est une carte gratuite que vous demandez à votre caisse d'assurance maladie. Alors, prévoyez quand même 3 semaines de délai pour l'obtenir. Et elle est intéressante parce que dans les pays européens, elle vous permet d'être pris en charge dans les mêmes conditions que l'assuré du pays, à condition évidemment d'être soigné par un professionnel de santé du service public. Et à ce moment-là, vous paierez le même type de somme qu'en France, par exemple.
13: Et pour rester à l'étranger, il faut faire attention aussi aux forfaits téléphoniques et puis aux frais bancaires. Hein, c'est-à-dire que dès l'instant qu'on passe une frontière, on peut se voir appliquer une surfacturation sur ces deux voilà, outils du quotidien, le téléphone et la carte bancaire.
20: Oui, les surfacturations sont fréquentes, mais attention, il faut faire le distinguo entre la zone économique européenne, à laquelle on inclut la Norvège, l'Islande et le Liechtenstein. Dans cette zone-là, il n'y a pas de frais supplémentaires, c'est interdit au niveau des forfaits téléphoniques. Ça inclut souvent dans les forfaits le Royaume-Uni, par exemple. Mais la Serbie ou même la Suisse ne sont pas dans les forfaits. Donc attention, si vous allez dans ces pays-là, vérifiez votre couverture ou prenez une couverture supplémentaire. Pour les frais bancaires, c'est la même chose. En zone euro, vous n'aurez pas de frais bancaires supplémentaires si vous tirez de l'argent ou si vous payez avec votre carte. En revanche, dès que vous sortez de la zone euro, ça peut douiller assez fortement puisque vous allez avoir des frais fixes plus des frais au pourcentage des sommes dépensées. Donc là, une petite astuce, c'est de penser aux banques en ligne avec lesquelles il n'y a quasiment pas de frais quand on est à l'étranger.
13: Rapidement, dans votre hors-série Vacances et week-ends sans galère, vous avez comparé les modes de transport sur des destinations stars et vous évoquez souvent des prix cachés. Vous en parliez un peu tout à l'heure. Vous pouvez nous rebriefer rapidement?
20: Ah oui, alors méfiez-vous du prix d'appel de 34 euros pour un Paris-Barcelone, par exemple, hein, dans une compagnie low cost. Alors évidemment, ça fait rêver, mais il faut savoir que le bagage cabine va coûter entre 8 et 60 euros. Le bagage cabine, c'est une toute petite valise. Le bagage en soute, il coûtera entre 80 et 130 euros. Vous serez facturé si vous voulez être à côté de vos enfants ou à côté de votre mari ou de votre femme dans l'avion. Donc, voyez, si vous ajoutez toutes ces petits, tous ces frais, ça va être vraiment une facture importante.
13: Quand on se déplace en voiture, c'est pas toujours facile de se garer. Alors, pourquoi ne pas louer un emplacement chez un particulier, par exemple? Bonjour, Geoffroy de Villepin.
5: Bonjour, enchanté, merci pour votre invitation.
13: Bienvenue, vous êtes fondateur de Casa Park. Casa Park, quel service est-ce que vous proposez?
5: Alors, casapark.fr, c'est un service qui permet à des voyageurs de se garer deux fois moins cher chez l'habitant, partout en France et d'Omtom également, à proximité donc des aéroports, des gares TGV et également donc des ports où quand on a un ferry à prendre par exemple pour une île.
13: Ça veut dire que vous proposez à des particuliers de mettre à disposition un emplacement pour que d'autres particuliers y garent leur véhicule, quoi?
5: Exactement, donc ça peut être un jardin, une cour intérieure, un parking extérieur, un garage privatif. Et une fois garé, en fait, l'hôte, nous on les appelle les hôtes, hein, les particuliers qui accueillent donc des voyageurs, eh bien une fois garé, vous emmène à destination et viennent vous rechercher au retour. Deux fois moins cher que le parking.
13: Donc on est vraiment sur un emplacement où on met un véhicule et on le laisse pendant la durée du séjour. On est d'accord que c'est pas un parking où on vient trois fois par jour et qu'on utilise tout au long de la journée.
5: Voilà. On le laisse tout à fait la durée du séjour. En moyenne, c'est 7 jours, mais ça peut être 3 semaines, 4 jours, un week-end. Voilà, où on bénéficie de cette solution casapark.fr.
13: Et cette solution, elle est plutôt valable, donc quoi, dans des endroits très touristiques? Est-ce qu'il y a des lieux en particulier où il y a à la fois besoin d'offres et de la demande?
5: Oui, tout à fait. Alors, c'est souvent des hubs de mobilité, là où on n'arrive plus à se garer, tout simplement. Donc, ça peut être à proximité donc des aéroports comme Roissy, Beauvais, Orly, Nantes également, en Bretagne ou dans le sud de la France. Mais ça peut être aussi à proximité de certaines villes très touristiques, des plages, des stations de ski. Voilà, dès qu'il y a, en fait, si vous voulez, un bateau à prendre, un train à prendre, vous voyez, ça vient finalement solutionner aussi la congestion. Vous savez, quand on a des bouchons, là on sait où se garer, on sait qu'on va on va se garer chez un autre Casa Park.
13: Merci beaucoup Geoffroy de Villepin, vous êtes fondateur même de Casa Park, c'est donc casapark.fr. Merci d'avoir accepté notre invitation. Rapidement, Sophie Kouane, rédactrice en chef adjointe des hors-série de 60 millions de consommateurs, le logement le moins cher quand on part en vacances?
20: Ah ben écoutez, chez l'habitant, effectivement, via soit les gîtes, soit les plateformes, ça peut être intéressant. Là encore, il faut comparer les plateformes entre elles.
13: Et le camping, c'est pas mal aussi, ça marche bien, non?
20: Ah oui, le camping, à condition de partir en tente ou en caravane, ça peut être vraiment très peu cher. Ouais. En revanche, si vous optez pour un mobilhome, là, ça peut être beaucoup plus important comme facture.
13: Non, le vrai camping, effectivement. Le mobilhome, c'est
20: le vrai
13: la maison.
20: Le camping avec la tente, oui, vous pouvez avoir des emplacements vraiment pas chers dans des beaux sites et même en pleine saison.
13: Et dans les solutions de logement pas cher, il y a aussi l'échange de maison. Dans un instant, on va recevoir Nicolas Labasse, fondateur d'Anol.

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0: En version magazine, le samedi, le thème aujourd'hui, des vacances sans se ruiner. Avec Sophie Kwan, rédactrice en chef adjointe des hors-série de 60 millions de consommateurs. Il y en a un là qui vient de sortir, il est en kiosque d'ailleurs. Et vous nous y parlez de tourisme, de vacances, mais avec l'œil du pro de la consommation. Et donc ça nous aide à mieux choisir, mieux être guidé. Et puis on va accueillir aussi Nicolas Labat. Bonjour.
3: Bonjour.
0: Vous êtes fondateur d'Anol. Qu'est-ce que c'est Anol? Donc A-N-O-2-L-E.
3: Oui, alors Anol.com, c'est le premier et le seul site qui réunit l'échange et la garde de maison. Le principe est simple, vous allez d'abord créer votre annonce, soit dans la catégorie échanger si vous souhaitez échanger une maison, un appartement, un camping-car ou un mobilhome, soit dans la catégorie garder si vous souhaitez garder des maisons, ou soit dans la catégorie faire garder si vous avez besoin de faire garder votre maison ou votre appartement. Ensuite, vous allez contacter les propriétaires des annonces qui vous intéressent en utilisant la messagerie sécurisée du site. Et lorsqu'un échange ou une garde est envisagé, il ne vous reste plus qu'à compléter et valider le contrat d'échange ou de garde, toujours sur le site.
0: Là, on est d'accord que dans ce cas de figure, il n'y a pas d'échange financier entre les particuliers. Il y a peut-être un abonnement à votre plateforme et c'est tout ensuite.
3: Oui. Oui, il y a juste un abonnement donc qui est à 150 euros par an. Il permet d'accéder à toutes les fonctionnalités du site, comme la messagerie par exemple. Mmh. Les échanges et les gardes sont illimités. Si vous ne réalisez pas d'échange de garde l'année de votre abonnement, l'année suivante est offerte.
0: Et juste une question là, vous parlez d'échange, pardon, vous parlez d'échange de maisons. Est-ce qu'il faut échanger les maisons en même temps ou il y a un système de points au niveau de la plateforme comme on peut le voir avec d'autres acteurs qu'on avait pu recevoir ici?
3: Oui, alors il y a un système de points, donc c'est les nuitées. Vous pouvez réaliser donc un échange non réciproque.
0: C'est ça.
3: Donc, par exemple, si un membre A souhaite aller chez B et que B n'est pas forcément disponible à cette période, il peut utiliser le système de nuitée pour accueillir A et ensuite les dépenser pour aller chez C. Donc c'est un système de points, c'est okay. Une nuitée égale une nuit pour une personne.
0: C'est hyper clair et donc c'est anol.com. Merci beaucoup Nicolas Labat pour cette présentation, c'est hyper intéressant et l'échange de maisons fait partie des solutions. L'économie collaborative d'ailleurs en général, non Sophie Kwan, fait partie des solutions pour trouver notamment un logement pas cher entre particuliers.
4: Ah bah alors l'échange de maisons c'est de plus en plus plébiscité, ouais. Puisqu'effectivement ça permet de faire diminuer très fortement le coût des vacances.
0: Oui, oui.
4: Alors bon, il faut passer le cap de prêter sa maison à des inconnus. Voilà, une fois que vous avez passé ce cap-là et que vous avez retiré de vos placards les affaires pour laisser place aux affaires de vos
0: invités
4: finalement,
0: oui,
4: vous pouvez effectivement réduire considérablement la facture, découvrir d'autres pays. Et finalement, le coût, toutes les plateformes demandent un coût d'inscription, hein, celle de Anol est dans la fourchette des 130 à 150 euros par an, ce qui est quand même un coût très modique pour un logement de vacances.
0: Moi, c'est génial. Moi, cet été, je pars en Hollande en échange de maison pendant 3 semaines. Je ne serai jamais allé dans cette région. Et c'est ça qui est super avec l'échange de maison, c'est que ça permet de visiter des régions parfois un peu moins touristiques. Voilà. Et donc, vraiment, l'échange de maison, je pense que c'est une vraie solution. Budget pour bien se loger. Alors, si vous le voulez bien, Sophie Kwan, rédactrice en chef adjointe des hors-série de 60 millions de consommateurs, avant de nous quitter, vous allez vous prêter au jeu de notre quiz, le vrai faux, pour finir avec les idées claires sur ce thème des vacances. Vrai ou faux, réserver un billet d'avion le mardi permet toujours de payer moins cher?
4: Non, c'est faux, c'est une légende urbaine.
0: C'est noté. Les assurances de carte bancaire couvrent automatiquement tous les problèmes en vacances?
4: Eh ben là, non plus, hélas. On aimerait, hein.
0: Les compagnies low cost facturent parfois les bagages cabine, vrai ou faux?
4: Alors c'est faux, elles les facturent toujours.
0: C'est à noter, ça fait partie.
4: Oui, le bagage cabine, c'est le bagage qui est dans les compartiments au-dessus de vous. Le seul qui n'est pas facturé, c'est le tout petit sac que vous mettez sous le siège.
0: Ah oui, là, faut vraiment le savoir. Bon, on peut utiliser ces chèques vacances uniquement pour payer un hôtel, vrai ou faux?
4: Bah faux, on peut l'utiliser pour plein de prestations différentes. C'est vraiment valable dans beaucoup d'endroits.
0: Vrai ou faux, en Europe, on peut utiliser son téléphone sans hors forfait dans tous les cas?
4: Alors, c'est vrai. C'est un des meilleurs moyens pour faire, enfin c'est sauf si en Europe vous considérez l'Europe géographique et que vous incluez la Suisse par exemple.
0: Et puis vrai ou faux, prendre une assurance annulation est toujours indispensable pour un billet de train ou d'avion?
4: Ben non, si vous avez une carte bancaire, ce sera vraiment inutile de prendre une assurance supplémentaire.
0: Et vous nous le disiez à juste titre, attention, il ne faut pas penser que prendre une assurance annulation qui coûte de l'argent va permettre d'annuler n'importe comment. Il y a plein de conditions restrictives.
4: Ah, il faut toujours lire les petites notes en bas de page.
0: Merci beaucoup en tout cas pour vos éclairages. Sophie Kouane, je le rappelle,
4: merci,
0: vous êtes rédac, chef adjointe des hors-série de 60 millions de consommateurs. Je ne fais pas la liaison puisqu'il y a un H, n'est-ce pas? Voilà, j'espère qu'en tout cas vous y voyez plus clair, vous qui nous avez écoutés. Pour écouter l'émission, mais aussi toutes les autres, c'est sur ici.fr. Alors la semaine prochaine, soyez à l'écoute, on va s'occuper de nos plantes, fleurs et potagers. Et puis j'attends vos questions par ici, leséconomies@radiofrance.com. À suivre, des infos près de chez vous et votre après-midi en musique sur votre radio locale ici.
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6: C'est le rendez-vous incontournable pour les amateurs de culture espagnole et de spectacle vivant. Olé, ici Roussillon, tous les jours à vos côtés pour vous donner les bons plans dans les PO, l'info locale qui vous sert. Le festival Ascension Flamenca transforme chaque année Bagnoul-sur-Mer en véritable scène andalouse. Ce samedi, c'est la dernière soirée et Jacqueline Espino s'est passée à nous en dire un mot au studio ici Roussillon.
7: On a des musiciens français.
6: Ouais.
7: Et des danseurs espagnols. Le danseur vient de Cadiz et la danseuse de Barcelone, elle est magnifique. Rebecca Monasterio et Carlos Carbonell, qui est un de mes danseurs préférés.
6: Rendez-vous 18h pour ce spectacle de danse Sueño Andalus, puis à 21h pour le grand récital flamenco avec Rebecca Monasterio et Carlos Carbonell. Ascension Flamenca, ça a fini ce samedi, alors il faut en profiter. 04 68 35 5000 pour donner les vôtres de bon plan, c'est notre numéro WhatsApp. Vous pouvez faire un vocal original souriant d'une vingtaine de secondes pour qu'on le donne aux autres sur votre radio, ici Roussillon.
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La musique que vous aimez comme nous, comme moi, il y a de l'émotion, du rythme et ça fait fredonner. Chris Isaac et Blue Hotel. Bonjour, bon après-midi. Sébastien Giraud, je vous accompagne ce samedi après-midi jusqu'à 16h. À 16h, Union Bordeaux, Bègle, USAP, le top 14 avec Julien Dejon et les commentaires de Cyril Manière. La musique à Filetta et Francis Cabrel, Cara Mariuccia. 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

0: Vos chansons préférées. Mylène Farmer, Plus grandir, c'est un extrait de son album Cendre de lune, son premier album au milieu des années 80. Ici Roussillon, actu local, musique et bonne humeur, de Perpignan à Font-Romeu, de Collioure à Prats, de Moyaux. Et nous sommes précisément à Argelès-sur-Mer, entre la Méditerranée et les Alberts. C'est notre destination avec le reportage de Virginie Sinclair qui nous fait redécouvrir le pays catalan. Et la balade commence maintenant avec Ici Roussillon.
1: Là, on s'en va dans les vergers, donc on va aller voir les cerises.
2: Ici, au domaine Saint-Thomas, Argelès-sur-Mer. Voilà. Alors quoi, on parle de cerises, on parle d'avocats, on est vraiment à Argelès ?
1: Ah, là, on est à Argelès. Là, on est sur la commune d'Argelès-sur-Mer. On n'est pas loin du Tech, donc on est entre les campings, et le Tech et la plage.
2: Et voilà. Comment on fait pousser sur la terre d'Argelès-sur-Mer des avocats, des agrumes et des cerises ?
1: Mais déjà, il faut une super terre, donc c'est le cas. C'est la meilleure terre qui existe. Il y a de l'eau et de la très très bonne terre pour du maraîchage. Et donc, on peut tout planter à partir du moment. S'il y a de l'eau et de la bonne terre, ben on fait ce qu'on veut.
2: L'idée des cerisiers, elle est venue comment, Bierjean ?
1: Elle est venue que nous, à la base, on est quand même vignerons. Et quand on a créé notre domaine en 2005, et donc on va essayer d'attirer du monde avec autre chose que du vin. C'est moi qui ai l'idée, les cerises. Parce que la cerise, c'est le fruit magique qui sort, qui arrive de l'hiver. C'est le premier, c'est le plus cher et c'est le meilleur. Et de dire, ben, on ne va pas les vendre comme ça, comme tout le monde. On va faire cueillir aux clients sur les arbres directement. Comme ça, on va essayer d'attirer du monde pour autre chose que le vin.
2: On a passé plusieurs rangées de cerisiers, mais combien y a-t-il de cerisiers ici ?
1: Eh bien là, maintenant, il y a 3 hectares, donc ça nous fait environ 1200 arbres, avec 15 variétés différentes qui commencent le 1er mai, des nouvelles variétés très précoces, jusqu'à fin juin.
2: Qui vient ramasser les cerises, Laurence ?
3: Eh bien, on a des écoles, on a des maisons de retraite, des nounous qui viennent en groupe, et dont les gens souvent mangent dans le verger, des vacanciers aussi, évidemment. Hein.
2: Les locaux ?
3: Et pas mal de locaux. Sur la cerise, on a pas mal de locaux. Ah ben c'est très familial, hein, puisque les gens viennent se promener, les enfants peuvent courir, c'est dans les champs, il n'y a pas de risque, il n'y a pas de voiture, il n'y a rien du tout. Donc tout le monde vient s'amuser, et comme les enfants ont les cerises à porter, demain, ben, ça facilite la chose et ça les occupe une après-midi.
2: Alors on entend les oiseaux, Pierre-Jean, qui sont nombreux ici.
1: Mais oui, c'est vrai. On laisse, vous voyez, là, il y a 1 hectare de bois qu'on garde en limite des campings derrière pour se protéger déjà. Et surtout pour créer des zones, comme on a beaucoup de cultures, quand même, il y a 26 hectares de production. On garde absolument des vieux arbres comme ça pour que tous les oiseaux puissent venir. On a fait faire une étude
3: par un ornithologue qui est venu et qui a recensé une 50aine d'oiseaux sur le domaine.
1: C'est fou, hein, qui vivent là.
3: Ouais, on a le hibou petit duc, le tout petit, le plus petit hibou

0: voilà, qui crie très très fort le matin. Et après, on a toutes sortes de piafs, plus ou moins gros.
1: Des buses, de tout. Il y a de tout. Vraiment, c'est.
2: Bah, ça, c'est bon signe.
1: Ah ben oui, ça veut dire que on respecte la nature.
0: Oui, on a beaucoup de diversité sur le domaine. Des sangliers, des renards, des blaireaux, des ragondins, des abeilles évidemment, et beaucoup d'oiseaux. Voilà, donc on essaie de préserver tout ça.
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0: One Republic Runaway, un groupe qui nous emmène au cœur des États-Unis entre les grandes plaines et les montagnes rocheuses. One Republic est un groupe du Colorado. Un samedi après-midi avec ici Roussillon, de Perpignan à la Tour de Carole, de Palo del Vidre à Mantette. La musique avant 14h, Michel Polnareff, Holidays et le duo Catherine Ringe et Marc Lavoine, Qu'est-ce que t'es belle. Et ce soir 20h-21h dans Décibel avec Émilie Mazoyer, la playlist Les chansons préférées de Philippe Etchebest. C'est à ne pas manquer ce soir dès 20h avec ici Roussillon. À 14h, l'actualité en 90 secondes.
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1: 14h, vous écoutez la première radio des PO, ici Roussillon. 90 secondes, l'info en France et dans le monde.
2: Une visite officielle du pape en France du 25 au 28 septembre prochain, une première depuis 2008. Le pape Léon XIV devrait se rendre, en plus de Paris, à Lourdes, en Béarn et à Sichazel en Lorraine. Cette visite en septembre prochain sera un honneur pour notre pays, une joie pour les catholiques et un grand moment d'espérance pour tous, se félicite Emmanuel Macron dans une publication sur les réseaux sociaux. Flavie Flamand est une lanceuse d'alerte, estime ce matin Emmanuel Dancourt, présidente de MeToo Media et signataire de la pétition demandant l'annulation de la tournée de Patrick Bruel. Le chanteur nie avoir violé l'animatrice télé qui annonçait hier avoir déposé plainte contre lui. Le ministre de la Justice Gérald Darmanin se rend à Alger lundi, notamment pour évoquer le cas de Christophe Glaize. Ce journaliste sportif français est emprisonné depuis près d'un an en Algérie. Le gouvernement autorise la circulation des camions-citernes pendant tout le week-end afin de sécuriser la continuité des approvisionnements en carburant des stations-service, selon un arrêté publié au journal officiel. La 70e finale de l'Eurovision ce soir avec la Française Monroe, 17 ans, mais qui n'est pas dans les favoris. Cela fait 49 ans que la France n'a pas remporté le titre. Une soirée à vivre, évidemment, sur ici.fr en direct. En football, le club de Kylian Mbappé, le Real de Madrid, en pleine tourmente, change d'entraîneur. Alvaro Arbeola, très critiqué, est remplacé par le Portugais José Mourinho, qui avait déjà entraîné le club merengue entre 2010 et 2013.
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1: Quel temps, la météo avec vous dans les PO, Michel Pierrard.
4: Un après-midi ensoleillé dans les Pyrénées-Orientales, grâce à cette tramontane qui souffle fort jusqu'à 70 km par heure sur la plaine, essentiellement les Albères, les Fenouillades et le littoral. 20 degrés dans la journée, cet après-midi, c'est pour Perpignan, pour Collioure, Banyuls, Céret, pour Toreil, 19 à Prades, 18 à Cazes-de-Peine, 14-15 degrés en montagne. Ce soir, le vent se calme, mais demain, le vent sera complètement absent et les nuages et les averses de retour. Demain dimanche, nous aurons 22 degrés en plaine en moyenne et 14 degrés à la montagne.
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0: Oui, c'est Marvin Gaye avec Sexual Healing. Des mélodies en ce samedi après-midi sur votre radio locale ici Roussillon. Votre radio qui est aussi en numérique avec les réseaux sociaux, Facebook et Instagram, et avec votre site ici.fr et votre application qui s'appelle tout simplement ici. Sur notre site et sur l'application de la radio, l'idée lecture du moment avec Hélène Legret qui raconte des histoires inouïes du pays catalan. C'est son nouveau livre. Présentation sur votre site ici.fr et sur votre appli ici. Trois chansons françaises à la suite, avant 14h30, Alain Machung, Gabi au Gabi, Bédabar quoi qu'on dise et Véronique Sanson amoureuse. Sébastien Giraud, je reste avec vous jusqu'à 16h.
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0: Véronique Sanson, amoureuse. L'amour de quelqu'un, évidemment, quand il reste, c'est formidable. C'est un tremplin pour le bonheur, hein, cet amour-là aussi. L'amour parfois un peu compliqué également. Et puis l'amour du pays catalan s'émerveillait face au Canigou, face à la Méditerranée, à Collioure, face au lac de Matomal. C'est très bien aussi. Hein. Vos chansons préférées, continuons avec Ici Roussillon, on écoute Amas, The Winner Takes It All. Et Jean-Louis Aubert, merveille. À quasiment 14h30, l'actu locale pratique avec vous, John Bourgeois.
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2: Et pourquoi pas un week-end de couture? Et pourquoi pas, oui, c'est ce que nous dit Josiane sur le WhatsApp de la radio. Car ainsi, ici Roussillon est tous les jours à vos côtés. Vous aussi, vous l'êtes, grâce à vos messages WhatsApp au 04 68 35 5000.
3: Bonjour, les couturières ouvrent leurs portes à Villeneuve-de-la-Rouault. Venez donc nombreux, les samedis 16 et dimanche 17 mai, de 10h à 18h. Salle avant-conseil, c'est à côté de la mairie de Villeneuve-de-la-Rouault. Venez donc nombreux.
2: Venez nombreux, c'est ce que vous dit Josiane. Vous avez comme elle un événement, un coup de cœur, une activité à proposer aux autres pour ces prochains jours. Vous prenez tout de suite votre téléphone pour enregistrer un vocal d'une vingtaine de secondes sur le WhatsApp ici Roussillon. Le numéro, je vous le redonne, le 04 68 35 5000. N'hésitez pas à y mettre une pointe d'originalité et du sourire. Ici Roussillon, tous les jours à vos côtés pour l'actu locale pratique.
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0: Quelle est magnifique cette chanson, elle nous transporte. Zucchero il volo, le vol en traduction, celui des oiseaux du printemps par exemple, dans les pays ou en pays catalan. Ici aussi en rugby, dès 16h, on en reparle rapidement, non pas longtemps, top 14 au programme. À 15h, l'actu en 90 secondes, la musique avant 15h avec Indochine, Canary Bay, Les Enfoirés, L'île au trésor et Eurythmics avec Sweet Dreams, vos années 80. Il y a soirée années 80, la folie des années 80 and Friends, ça s'appelle comme ça, avec des stars des années 80, notamment Sloan, Jean-Pierre Madère, Thierry Pasteur et d'autres. Ça se passe au Parc des Expositions de Perpignan vendredi 26 juin et pour en savoir plus, il y a article sur votre site ici.fr et sur notre appli ici.
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1: C'est la première radio des PO, ici Roussillon, il est 15h. 90 secondes, l'info en France et dans le monde.
2: C'est la première visite d'État officielle en France d'un souverain pontife depuis 18 ans. Le pape Léon XIV va se rendre dans l'Hexagone du 25 au 28 septembre prochain, annonce le Vatican. Elle se rendra notamment à Paris et probablement à Lourdes. Plusieurs tentatives d'incendie au domicile des grands-parents du petit Émile au Vernet dans les Alpes-de-Haute-Provence la nuit dernière. Un homme a été interpellé. La disparition de ce petit garçon de 2 ans et demi en 2023 avait ému la France. Son corps avait été retrouvé enfoui sous terre plusieurs mois plus tard. Un appel au boycott de la tournée de Patrick Bruel, lancé après des accusations de viol contre le chanteur. Hier, c'est l'animatrice Flavie Flamand qui a annoncé porter plainte pour viol alors qu'elle n'avait que 16 ans. Un drapeau palestinien déployé sur la tour Eiffel hier en fin d'après-midi. 6 personnes ont été interpellées. L'action revendiquée par le groupe Extinction Rebellion visait à commémorer l'anniversaire de la Nakba lors de la création de l'État d'Israël en 1948. Un rassemblement a lieu également en ce moment à Paris, place de la République. Le 24e journée du top 14 de rugby avec de belles affiches, notamment Pau, 3e du championnat, qui reçoit Clermont, actuellement 5e. Ça joue depuis une demi-heure et Pau mène 10 à 6. Pour les amateurs de foot, c'est la finale de la Coupe anglaise, la plus vieille compétition de football au monde. C'est à 16h. Chelsea qui affronte Manchester City. Il y a des Français sur la pelouse, notamment Ryan Cherki du côté des Mancuniens. Et puis c'est l'un des tout meilleurs buteurs européens, Robert Lewandowski, annonce qu'il quitte le FC Barcelone à la fin de la saison après 4 saisons en Catalogne bien rempli.
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1: Maintenant, on parle météo dans les PO avec vous, Michel Pirard.
4: Un après-midi ensoleillé dans les Pyrénées-Orientales, grâce à cette tramontane qui souffle fort jusqu'à 70 km par heure sur la plaine, essentiellement les Alberts, les Fenouillades et le littoral. 20 degrés dans la journée cet après-midi, c'est pour Perpignan, pour Collioure, Bagnouls, Céré, pour Toreil, 19 à Prades, 18 à Cases-de-Peine, 14-15 degrés en montagne. Ce soir, le vent se calme, mais demain, le vent sera complètement absent et les nuages et les averses de retour. Demain dimanche, nous aurons 22 degrés en plaine en moyenne et 14 degrés à la montagne.
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0: connaît avec le groupe Queen, mais là, il est en solo avec Living on My Own, l'inoubliable Freddie Mercury. Vos chansons préférées en ce samedi après-midi, sur le chemin des magasins. La radio ici, Roussillon à Perpignan, Prades au Bouloir, je laisse à Cléra à Poyastre. Ensuite, de retour, on écoute la radio ici, Roussillon à la maison. À 16h, l'avant-match Bordeaux-UBB, donc USAP, avec Julien Dejean et les commentaires de Cyril Manière. UBB, c'est Union Bordeaux-Bègle. Trois chansons françaises à la suite pour rejoindre 15h30. On écoutait Eddy Mitchell, Amir et Laurent Voulzy. Sébastien Giraud, je vous accompagne jusqu'à 16h avec ici Roussillon, Actu Local, Musique et Bonne Humeur.
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0: On a Céline qui est avec nous de Sorède. Bonsoir Céline.
2: Oui. Et bonsoir John.
0: Et alors Céline, je crois, si j'ai bien compris, que c'est une grande première avec nous.
2: Mais oui.
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0: Vous tentiez souvent de jouer au C'est qui crie, c'est qui joue, c'est qui.
2: De temps en temps, et là, ben, c'est super bien tombé.
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0: Oui, vous aussi, vous avez fredonné, parfois même sans vous en rendre compte, à vos chansons préférées avec Ici Roussillon, Laurent Voulzy, Belle-Île-en-Mer, Marie Galante. Demain dimanche, ici matin, le réveil Ici Roussillon avec Michel Pirard et avec à 9h les animaux, le quiz de Christophe Guiton et vos questions au 04 68 35 5000. Le dimanche, on écoute Ici Roussillon. Il est quasiment 15h30 en ce samedi après-midi. Et c'est le moment de l'actu locale pratique, oui, c'est bien ça. Avec vous, John Bourgeois.
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2: Tous les jours à vos côtés pour l'info qui vous sert, qui sert à tout le monde en fait. Vous savez qu'on a plein d'assos dans les PO qui ont besoin de mains, de bénévoles. Et pour ces besoins, il y a France Bénévolat Pyrénées-Orientales qui se mobilise via notre WhatsApp Ici Roussillon avec la voix de Patrick.
3: L'association Habitat et Humanisme Pyrénées-Orientales recherche des bénévoles susceptibles d'accompagner les familles qu'elle loge. Elle recherche également un bénévole en charge du secrétariat ainsi qu'un correspondant informatique. Contactez-nous pour prendre rendez-vous sur notre site internet francebénévolat.org.
2: Vous vous rapprochez donc de France Bénévolat Pyrénées-Orientales si vous êtes intéressé, si vous avez des bons plans à partager. Ça se passe comme Patrick par WhatsApp, en audio au 04 68 35 5000. On essaie de les diffuser quand on peut à la demi de 9h30 à 19h30 sur votre radio, ici Roussillon.
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0: je vous aime. Vos chansons préférées avec ici Roussillon. Avant 16h, Céline Dion, on ne change pas. William Scheller dans un vieux rock and roll. Et Bruno Mars, I Just Might. À 16h, l'avant-match et le match. UBB, USAP, Union, Bordeaux-Bègle, USAP. Donc, avec Julien Dejean et au commentaire, Cyril Manière. Demain après-midi, dès 13h30, Sophie Nolveau vous accompagne avec ici Roussillon. Et nous, on se retrouve demain à partir de 16h pour le 16-19 ici Roussillon. Sur votre site et votre appli, on parle de la fête de la cerise acérée les 23 et 24 mai. Article sur votre site ici.fr et sur votre appli ici.
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1: Vous écoutez ici Roussillon, première radio des Pyrénées-Orientales, il est 16h.
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3: Bonjour, bienvenue sur votre radio ici au Roussillon. L'avant-dernier déplacement de la saison pour les Catalans. Un déplacement compliqué encore une fois, hein, face au champion d'Europe qui va défendre en plus son titre la semaine prochaine, mais qui doit aussi faire le plein de points pour défendre sa place dans le top 6. UBB, USAP, c'est à suivre en direct en intégralité cet après-midi sur la radio numéro 1 des PO et la radio des supporters sans Kéor.
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3: Allez, la radio sans cœur, c'est donc ici Roussillon. 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Et pendant que vous vous connectez peut-être à YouTube, nous sommes en direct de l'Arena, boulevard Clémenceau, à Perpignan, le QG des matchs à l'extérieur d'ici Roussillon. L'Arena, d'ailleurs, qui fête ses 10 ans. Tiens, aujourd'hui, donc bon anniversaire à Red Anabar, où je suis avec Quentin Etienne cet après-midi. Midi, salut Quentin.
4: Salut.
3: Et avec Samuel Chinaro qui est là aussi, salut Sam.
5: Salut à tous.
3: Et puis depuis Bordeaux, le Stade Chabandelmas, Cyril Manière, Jean-Philippe Grand-Claude, salut messieurs.
6: Bonjour Julien, Jean-Philippe nous rejoint après pour le match.
3: Oui,
6: comme bien stars, sûr. Il se prépare, il se fait beau pour la radio.
3: Et toujours, il se maquille, tout ça, on voilà. Le sait bien. Allez, juste avant, peut-être le jeu du prono. Quel temps tient-tu de Bordeaux là cet après-midi, Cyril?
6: Bah Jean-Philippe a froid depuis ce matin, mais il avait déjà froid en partant de Perpignan. C'est couvert, mais il ne devrait pas pleuvoir. Alors, si je dis ça, c'est qu'il va pleuvoir. Mais voilà, c'est couvert. Une quinzaine de degrés. On a froid.
3: Allez, on a froid. Bon, on a froid. Et alors,
6: on
3: quel pronostic
6: frileux, on est frileux.
3: Quel pronostic pour toi, alors, Cyril, si t'as froid?
6: Allez, soyons objectifs. 33-17 pour Bordeaux.
3: 33-17 pour Bordeaux. C'est ça que t'appelles l'optimisme, toi?
6: Objectif.
3: Ah, objectif, pardon, j'ai compris optimiste, excuse-moi.
6: Optimiste, non, je mets 40-0, mais bon, je ne prends pas trop.
3: Quentin, qu'est-ce que tu vois, toi, comme score?
7: 44-20.
3: Ah, toi, t'es pas du tout optimiste du tout.
6: Bah, objectif ou optimiste, pour qui? Ouais,
7: entre les deux.
3: Entre les deux, entre les perches.
7: Entre les perches.
3: Entre les perches. Sam?
5: Ouais, moi j'étais sur 44-22.
3: Ah oui, donc pareil, on est sur
6: le. Quand tu vois la transformation, c'est la différence avec.
3: Ouais, ouais, c'est ça. C'est la transformation
5: 44-22.
3: Ou pas. 44-22. Bon, alors optimiste ou objectif, ça on verra ça d'ici 2 heures maintenant, d'ici la fin du match. On va se pencher en tout cas sur la composition de l'USAP. 10 changements par rapport au 15 de départ qui avait débuté face à Clermont le week-end dernier, avec un retour assez attendu, hein, c'est vrai Cyril, cette semaine, qui va donner un petit peu d'air. C'est le retour de Jack McIntyre en 10, hein, Cyril.
6: Ouais, clairement, et c'est clairement un événement, parce que Jake McIntyre, c'est quand même le maître à jouer depuis plus de 3 ans à l'USAP, sommet de malchance déjà l'année dernière avec des blessures, et là vraiment au bout de 25 minutes dès le premier match il se blesse. J'ai rarement vu un joueur venir, parce que Jack McIntyre dans sa personnalité c'est quand même quelqu'un de très réservé, discret, posé, presque ému de venir en conférence de presse avant-hier. Voilà, 8 mois, 252 jours au total, hein, sans porter le maillot de l'USAP, des galères, patienter, à attendre, et maintenant avec cet objectif de vouloir se préparer pour l'Access Match, il est de retour. C'est clairement une belle nouvelle, surtout avec ce qui s'est passé à ce poste d'ouvreur, entre sa blessure, celle d'Ocagne, celle de Tommy Allan aussi en début de saison. Il y a eu Tristan Teder aussi qui s'était blessé, d'où les recrutements de Russ, de Urda Pileta. Je pense que le numéro 10 cette saison, on est sur un record, hein, sur le nombre de joueurs. Je vois Gaben Kretschmann sous mes yeux qui a aussi porté ce numéro 10 cette saison. Ça fait beaucoup de joueurs, et revoilà Jack McIntyre aujourd'hui qui a 3 matchs, on va l'entendre, pour se remettre en jambes et être prêt pour l'Access Match, car c'est clairement à l'image du simple objectif de Jake, Julien.
3: Ouais. Et qui c'est qui a compté les jours? Parce que 252 jours précisément, c'est vrai que c'est long, hein, j'imagine, pour un joueur comme ça qui est blessé, mais il faut compter les jours. Cyril l'a fait visiblement pour Jake McIntyre.
6: C'est tout simple, tu vas sur Google, tu dis comment calculer le nombre de jours entre une date, et ça m'a sorti.
3: D'accord.
6: La réponse.
3: Ah, voilà. Merci.
6: Tu poses la question, je te réponds.
3: Merci Cyril. Bah, écoute, on va compter les jours jusqu'à l'Access, alors à partir de maintenant. Merci pour, pour l'astuce.
6: Bon, moins de jours.
3: Ouais, c'est ça, moins de jours. Quentin, c'est vrai que le retour de Jake McIntyre, d'ailleurs, un retour assez attendu surtout. Alors, est-ce que c'est le bon moment pour venir en plus juste avant cet Access qui se profile d'ici un petit mois maintenant, un mois, moins deux jours?
7: Bien sûr que c'est le bon moment, parce qu'il faut qu'il retrouve du temps de jeu. C'est un joueur qui compte vraiment pour l'USAP. C'est un joueur qui est vraiment porté sur l'attaque. et qui connaît bien le club, donc voilà, ça fait un joli retour pour venir un peu en binôme avec Urda Pileta. Je pense que ça peut être complémentaire pour justement ce match couperé qui va arriver.
3: McIntyre, pas de sas de reprise, hein, parce qu'il est titulaire dès son retour, hein, d'ailleurs, Sam.
4: Ça prouve bien qu'on recherche du monde au poste. Oui. Voilà, donc après, ça reste quand même l'animateur. De l'USAP, chaque fois qu'il a joué, c'est vrai que c'était un des 10 qui a le plus amené dans l'animation, qui a été le plus dangereux, qui est capable de créer, même lorsque c'est compliqué, que les défenses sont en place, de créer la brèche, le côté positif, le côté différent du Urda Pileta, qui est beaucoup plus posé, beaucoup plus sur le jeu au pied, beaucoup plus sur la stratégie, etc. Donc je pense qu'ils sont complémentaires tous les deux, et ça serait bien de voir McIntyre à un bon niveau aujourd'hui, même si s'il peut jouer depuis si longtemps, en fait. Je pense qu'il va falloir être un petit peu indulgent et lui laisser la possibilité de revenir au niveau.
3: Ça, Cyril, j'imagine que si on fait revenir McIntyre comme ça titulaire aujourd'hui après autant d'absence, c'est bien pour ça, c'est pour préparer cet access match et qu'il se remette vite en jambe en vue de ce match aussi crucial, hein, finalement.
6: Pardon, est-ce que vous moi on
3: a fait... Oui, je disais, il y a beaucoup d'ambiance à Chabon, ça c'est pour la blague. Non, je disais de voir du coup Jack McIntyre commencer titulaire après autant d'absence, c'est bien la preuve que quelque part on veut essayer de le remettre très très vite en jambes en vue de cet access match. Mais
6: parce qu'on le sait, c'est un compétiteur, alors tout le monde connaît ses qualités de joueur, mais ce qui ressort du groupe, ce Jack McIntyre, depuis qu'il est là, c'est que c'est un exigeant, un fou d'exigence, même au milieu de l'entraînement, un ultra compétiteur, c'est ton 10 titulaire hein, normalement à la base, donc. T'as tellement eu de malchance ou de coup du sort aussi cette saison que le retour de Jack McIntyre, en plus la semaine où t'as perdu Jamie Ritchie, c'est pas le même poste mais dans l'impact, ça peut être qu'une bonne nouvelle. Il y a 3 matchs pour le mettre en jambe et c'est un des enjeux clairement aujourd'hui de voir comment il se présente, Jack McIntyre. Ouais.
3: Et associé à James Hall aussi qui fait pour l'instant, qui est en canne aussi, qui est l'homme en bonne forme, j'ai envie de dire en neuf actuellement du côté de l'USAP. Il me tarde de voir un petit peu comment va se jouer comme ça à la charnière entre les deux, Quentin.
7: Ouais, je pense qu'ils s'entendent très bien, les deux joueurs. Ils se connaissent bien déjà depuis un petit moment. C'est deux joueurs c'est une charnière qui fonctionne très bien ensemble. James Hall qui a un très très gros jeu au pied, mais aussi qui est capable de porter très fort les ballons. Mais avec un Jack McIntyre qui est lui avoir cette capacité de contrôler le jeu, de savoir accélérer ou gérer justement les temps faibles. Voilà, cette complémentarité entre les deux joueurs, ça peut justement recréer une stabilité en tout cas dans l'équipe.
3: On a la temporisation d'un côté, le long jeu au pied peut-être aussi de l'autre. Belle association en tout cas, cette charnière. T'as aussi tard de voir un peu ce que ça va donner là.
4: Ouais, parce que quand McIntyre s'est blessé, on pouvait pas dire que Hall s'était installé au poste à ce moment-là. Il y a quelques mois en arrière. Maintenant, on peut dire que James Hall a pris la place de numéro 9. Et c'est le numéro 1 au poste. Parce qu'il sort des performances quand même avec une grande régularité. Je trouve qu'il pèse de plus en plus et il s'installe de plus en plus derrière le paquet d'avant de l'USAP. Donc voilà, donc c'est deux joueurs qui se connaissent effectivement. Maintenant, ça fait quelques temps qu'ils n'ont pas joué ensemble, de par la blessure de McIntyre. Donc il va falloir qu'ils trouvent leur repère. Il va falloir que notre paquet d'avant les mette dans de bonnes situations à disposition pour qu'ils puissent s'exprimer. Et je pense que ça peut faire une bonne charnière pour la fin de saison.
3: Bon, du coup, alors victime ou pas d'ailleurs de ce retour de Jack McIntyre, c'est Benjamin Urda Pileta qui était laissé au repos d'ailleurs, Cyril. Étonnant ou pas d'ailleurs de voir l'Argentin laissé au repos sur ce match?
6: Non, je pense pas que ce soit la victime de son retour. Benjamin Urda Pileta, on connaît son histoire aussi. Hein. On rappelle qu'il était à la retraite tranquillou. Quand il est revenu, il a eu 40 ans au mois de mars. Il en parle très tranquillement, il nous le disait l'autre jour. Et puis, on le voit des fois quand même que sans qu'il y ait 80 minutes à ce niveau, il peine un peu plus peut-être des fois à finir les matchs. Là, moi, ça me paraît essentiel. À partir du moment où Jack McIntyre est prêt à revenir, c'est, je le redis, c'était ton 10 titulaire normalement en début de saison. Et ton but est que ce soit lui qui soit là pour l'access match. Et grande chance, ouais, t'as l'appui d'un Urda Pileta à la fois dans le groupe et à la fois qui serait bien sûr précieux pour l'access match. Je ne serais pas étonné de voir les deux sur la feuille de match le jour de l'access match si Jack McIntyre revient en bonne forme. Parce que c'est clairement son but. Ouais.
3: Est-ce qu'il y avait le choix peut-être avec Ocagne aussi qui peut jouer arrière également? C'était peut-être joué là, peut-être, je sais pas, Quentin.
7: Non, je pense que c'est deux profils différents parce qu'il y a Jess McIntyre qui a besoin de temps de jeu et Urda Pileta qui a besoin d'être un
3: temps
7: peu
3: de repos, ouais.
7: Géré en fait, de gérer pour pas qu'il arrive blessé.
4: Il sort d'un bon match à Clermont quand même, ouais. Urda Pileta.
7: Et en plus, il sort d'un bon match à Clermont, mais. Voilà, c'est deux gestions différentes. C'est Jack McIntyre qui doit jouer, Ocagne aussi qui doit retrouver du temps de jeu parce que ça, il a pas joué énormément non plus. Et Urda Pileta qui a beaucoup joué depuis qu'il est arrivé. avec des bonnes prestations, avec voilà, avec tout ce qu'on attendait de lui justement. Et que là, bah là, justement, ils essayent de prendre un peu plus de recul avec lui, le préserver pour ce match d'accès. Quoi.
3: C'est le bon moment pour tout ça, en fait. C'est le bon moment pour que Urda Pieta puisse se reposer un petit peu. Le
7: c'est
3: bon moment pour
7: ça.
3: Que Jack McIntyre
7: exactement.
3: Puisse être en canne pour le jour
7: ça,
3: J. Exactement. C'est vraiment
7: ouais,
3: ça, quoi.
7: Ouais. Ouais.
3: Merci, Jack McIntyre, d'être revenu à temps et dans les temps. Vous ne bougez pas, nous sommes à l'Arena Bar. C'est l'avant-match de ce match UBB USAP à suivre en direct en intégralité tout à l'heure à partir de 16h35 avec les commentaires de Cyril Manière, Jean-Philippe Grandclos. Nous sommes donc à l'Arena Bar. Il est 10 ans d'ailleurs de l'Arena Bar aujourd'hui. Bon anniversaire à l'Arena Bar. Et nous sommes avec Samuel Chinaro et Quentin Etienne. A tout de suite.
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3: Et dans un peu plus de 20 minutes maintenant, le coup d'envoi de ce match entre l'UBB et l'USAP, l'avant-dernier déplacement de cette phase régulière, bien sûr, de ce top 14 avant l'access match imprévu le 14 juin prochain. L'UBB, USAP, un match à suivre en direct en intégralité sur votre radio ici Roussillon avec Cyril Manière et Jean-Philippe Grandclaude. Et nous sommes à l'Arena Bar pour cet avant-match avec Samuel Chinaro, Quentin Etienne. On se penche sur la composition de l'USAP qui se déplace à Bordeaux. L'USAP qui prépare justement à cet access match avec le centre, tiens, Diago Mascarin aussi. Qui lui, bah mine de rien, va pouvoir bénéficier de sa troisième titularisation aujourd'hui, ce jeune joueur de 18 ans prometteur. Là aussi, on compte sur ces jeunes et sur Diego Mascara encore aujourd'hui pour confirmer aussi quelque part les bonnes prestations qu'il nous a offert ces derniers temps.
4: Ben, ils sont dans la continuité, hein, ils sont dans la logique de ce qu'ils ont dit. Dans ce qu'ils ont dit, ils le font. Si le jeune performe, les jeunes sont sur le terrain, donc ça c'est bien. Voilà, au-delà de ses prestations qu'il a fait en équipe première, il a fait quand même quelques matchs en espoir. Il s'entraîne toute la semaine avec les pros, donc forcément. Donc à mon avis, s'il est sur la feuille, c'est pas un hasard, c'est pas pour faire plaisir, c'est pas un cadeau, c'est pas voilà, c'est parce qu'il se le mérite. Donc je pense que c'est un bon signal envoyé aux jeunes. Et du coup c'est bien, ça crée d'émulation et ça crée quand même une saine concurrence jusqu'à la fin de la saison.
3: Ouais, Quentin.
7: Ah mais je suis tout à fait d'accord. Et puis surtout sur la préparation, qu'on le sait là, sur les trois derniers matchs qui vont arriver, cet match qui va arriver, et d'avoir cette place de titulaire avec justement cet enjeu qui se prépare, montre que le staff fait confiance aux jeunes aussi. Donc voilà, c'est bien aussi pour la suite. C'est bien pour la construction aussi de la continuité du club de l'USAP. C'est-à-dire on sait la formation qu'il peut y avoir au club et du coup valoriser en mettant des joueurs titulaires à des matchs charnières et clés. C'est qu'on montre de l'intérêt sur ces jeunes-là.
3: Et ce titulaire aujourd'hui, c'est que aussi Laurent Labie compte sur lui pour éventuellement jouer aussi l'access match.
7: Potentiellement.
4: Je pense que, alors, en toute franchise, je pense que 90% de la composition d'équipe de l'access match est déjà faite. Maintenant, il reste trois matchs. Enfin, il reste encore, ouais. Oui, voilà, il reste trois matchs encore avec celui-ci. S'il y a un jeune là, qui sort du bois sur les trois derniers matchs, je ne vois pas comment on peut l'écarter. Donc à un moment donné, il y a toujours malgré tout un peu de place à se faire. Et voilà. Et je pense que là, en plus, il a Damien Penaud en face. Donc, moi, il est un mec international. Donc ça peut être que un bon challenge à essayer d'aller chercher.
3: C'est ça. Cyril, Diego Mascarin, il a tout ce qu'il, faut pour aller chercher peut-être une place pour cet access match ou pas?
6: Ouais, je suis d'accord, c'est un instant. Moi, je pense qu'il est dans la balade. Et ce qui est cool, Diego Mascarin, voilà, c'est que cette année, maintenant, c'est devenu quelqu'un. C'est pas du tout choquant de le voir jouer ici. Alors, un jour où l'USAP aligne une équipe à son niveau compétitive, c'est un garçon qui s'impose dans cet effectif. Je pense que, bien sûr, comme dit Sam, qui disait ça, je pense que la paire de centres pour l'access match, logiquement, dans la tête Laurent Labi, c'est Jérôme de la Fuente, Olivier Retti, Didi Valou. Mais ouais, un Diego Mascarin, un jour d'access match, si jamais il y a un blessé ou quoi que ce soit, ouais, il est dans l'emballage, il fait partie de cet effectif, on a envie de le voir rejouer aujourd'hui. Faut pas oublier qu'il a même pas 19 ans, il les aura au mois de juin, il a donné satisfaction à chaque fois, c'est un garçon posé, on en parlait. J'en parlais ce matin en voiture avec le plus grand 12 de l'histoire de l'USAP.
3: Jean-Philippe.
6: Et d'ailleurs, je trouve, en plus, trêve de bêtises là-dessus, qu'il y a un peu de Jean-Philippe. Il lui dira dynamiteur, c'est-à-dire c'est un bourrin et à la fois artiste, quoi. Et ça qui est bien, c'est... Ça te va, Jean-Philippe? Je lui ai coupé le micro. Allez, on va dire bonjour à Jean-Philippe Grand-Claude. On parle de 12 de l'USAP. Jean-Philippe Grand-Claude va nous donner son avis. Mais moi, en effet, je trouve qu'il y a un petit style de Jean-Philippe. En plus, c'est un garçon, parce que là, il m'entend très intelligent, Diego Mascarin. Donc ça, c'est comme Jean-Philippe Grand-Claude. Bonjour, Jean-Philippe.
12: Ouais, bonjour. Salut, Jean-Philippe. D'entendre des... Je me voyais pas à ce niveau, honnêtement. Ouais. Bourrin, ça allait bien. Un petit peu artiste, on me l'a jamais dit encore.
6: Ça fait
12: bien de découvrir. Enfin, ça veut dire que c'est un Jean-Philippe Grand-Claude moderne, quoi.
6: C'est ça.
12: C'est un bourrin avec la technique. Voilà. Non.
3: Est-ce qu'il fait des pattes maintenant aussi, Diego? Ça, c'est la question.
12: Il a tout intérêt à s'y mettre parce que après, ça va vite. Alors, pour revenir sur ce joueur, moi, je le trouve plus prototype du trois quarts centre moderne. C'est-à-dire qu'on a fini ces trois quarts centres aujourd'hui qui sont un peu costauds. On a des gens qui sont dynamiteurs, costauds, athlétiques, techniques. Et il me fait penser vraiment à une jeune pépite aujourd'hui qui perce au Stade Toulousain qui s'appelle Gourgue. C'est exactement le même gabarit, le même style de joueur qui sont capables de casser les plaquages, d'être explosifs. Maintenant, faut pas oublier qu'il a que 18 ans. Que malgré ses 18 ans, quand on regarde son gabarit, je le trouve relativement développé pour son âge et qu'il a encore beaucoup de choses à faire devant lui. Maintenant, je suis persuadé qu'il peut apporter quelque chose à cette équipe parce que, à mon sens, aujourd'hui, il manque, quand on n'a pas Dougie derrière, il manque ce côté joueur qui est capable de porter une certaine incertitude, qui est capable de créer on appelle ça un petit peu les joueurs qui sont capables de faire la différence et il en est peut-être capable, mais à 18 ans, il ne faut pas trop lui en demander non plus.
3: Bon, Mathieu Tanguy également, le retour. C'est le manuel.
4: Il était moins jeune.
3: Il était notre invité.
12: 18 ans aussi.
3: 18 ans, oui. Mais Mathieu était notre invité, hors taxe, ouais, était notre invité lundi dernier d'ailleurs dans 100% USAP entre 18h et 19h. L'émission à revoir hein, sur notre chaîne YouTube 100% rugby catalan ici au Roussillon. Mathieu Tanguy aussi qui est. Bah, il lui tardait de pouvoir revenir à Cyril.
6: Pardon, il a parlé encore le speaker. Il tardait de Mathieu Tanguy de pardon
3: De revenir. Du coup, il est content de pouvoir de rejouer, de revenir là aussi dans le Money Time quelque part. Hein, ouais.
6: Oui, oui, revenir capitaine aujourd'hui, il fait partie de ces joueurs plutôt importants dans l'effectif. Mathieu Tanguy, c'est vrai qu'un peu, alors pas aussi longuement que Jack McIntyre, ouais, qui a quand même connu pas mal de périodes de blessures, mais lui de montrer que c'est un leader aujourd'hui en récupérant ce rôle de capitaine.
3: Bon, après du classique dans la composition quelque part. Si on doit jeter rapidement un petit coup d'œil justement à cette composition, messieurs, si on doit en dire deux mots, sachant qu'on a bien sûr toujours en vue quelque part cet access match dans moins d'un mois. Sam.
4: Deux mots, écoute, je pense qu'on se rapproche de plus en plus de l'ossature qui va jouer le 14 juin. Et c'est bien, parce qu'on a des joueurs importants qui sont mis à part Ricci bien sûr, qui sont dans l'effectif. On a des joueurs qui reviennent, comme Mathieu Tanguy, qui postule comme un titulaire à part entière. Donc on a un mec comme Oviedo qui est en pleine forme, McIntyre qui arrive, qui revient, qui va amener un peu de fraîcheur, de dynamisme. Donc je trouve que les voyants sont au vert en termes de dynamique dans l'effectif.
3: Ouais, Quentin.
7: Ouais, je suis totalement d'accord. C'est une belle équipe là, je pense. Dans l'optique du staff, c'est vraiment d'aligner au maximum les équipes, l'équipe la plus compétitive justement pour aller retrouver ces automatismes un peu entre tous. Et quand on voit cette troisième ligne qui fait quand même, qui a pas à rougir par rapport aux autres troisième lignes du championnat. Donc c'est une très très belle équipe, un joli banc aussi avec des joueurs qu'on sait que quand ça rentre, un mec comme Lucas Vellart quand il rentre, on sait que toute l'énergie qu'il peut apporter justement dans son activité. Victor Moncaillard aussi, qui est jeune, mais qui à chaque fois qu'il montre des choses très très positives. Mais voilà, dans l'ensemble, je trouve que c'est une très belle équipe qui a été alignée cet après-midi.
3: Bien sûr, en vue donc de cet access match, on le rappelle pour l'instant, le 14 juin à 18h, contre qui on ne sait pas, on le verra bien. En attendant, il y a un Catalan, tiens, je voulais qu'on l'écoute aussi, un Catalan dans le staff de l'Union Bordeaux-Bègle. Les Trésis connaissent bien aussi, hein, puisqu'il a porté les couleurs des Dragons catalans, Aurélien Colonie, entraîneur des skills individuels. Et en parlant d'access et en espérant un maintien en top 14, bien sûr, hein, même si aujourd'hui il est avec Bordeaux-Bègle, il croise forcément les doigts pour les Sankéor. Et on l'écoute.
15: Ça me fait plaisir. J'aimerais qu'ils se maintiennent parce que c'est un club qui est très important pour le département, pour la région. Ils se battent aussi pour un état d'esprit, pour défendre des valeurs qu'on connaît aussi, par exemple, au Pays Basque ou ou à Vannes, en Bretagne. Donc forcément, c'est des clubs qui doivent exister, qui doivent encore participer à ce top 14. Honnêtement, ils n'ont pas à rougir de quoi que ce soit. Ils ont eu un début de saison très difficile. Franchement, quand je les recroise, je suis très content déjà de les voir à ce niveau-là, de les voir se battre pour continuer. Moi, j'ai pas connu que des clubs aussi où on jouait le lourd. Hein. Donc j'ai connu aussi la difficulté. C'est une approche différente, mais ça te nourrit aussi, ça t'apprend beaucoup sur toi. Donc voilà, aujourd'hui, Laurent Labitte, il a connu l'équipe de France, il a connu des titres, il est dans un mode différent, mais il s'en sort très bien et on sent qu'il est en train de construire, on sent sa patte, on sent qu'il amène tout le monde avec lui, donc ça, c'est de bon augure pour le club.
3: Ça. On sent sa patte, c'est ce que dit Aurélien Colonie à propos de Laurent Labitte, même sur ce match face à Bordeaux. On va revenir sur tout le processus, tout le parcours de Laurent Labitte ici à l'USAP. Mais allez, est-ce qu'on sent vraiment la petite patte Laurent Labitte en quelques mots rapidement?
4: Moi, je sens qu'il y a un dynamisme, il y a quelque chose qui souffle sur le club. Je ne parle pas sur le rugby en lui-même, mais il y a quelque chose qui a changé depuis ces quelques mois, déjà dans le comportement des joueurs, dans les attitudes demandées, etc., dans le respect de la règle, etc., de la vie de groupe. Voilà, on sent des joueurs beaucoup plus investis, des joueurs qui peut-être avaient un peu démissionné avant qu'il arrive, mais du coup qui sont investis dans le projet de jeu et dans la dynamique. Donc forcément, il a amené quelque chose de positif. Alors, la bite n'a Cidre, je trouve que Cidre a pris beaucoup plus de place dans le peut-être, alors je me trompe peut-être, hein, mais parce qu'on voit ça de l'extérieur, mais il pèse quand même beaucoup plus, je trouve, sur les compositions d'équipe,
3: De la bise,
4: exactement. Quand je parle de la bise, je trouve vraiment qu'il y a une dynamique positive de la part de tout le staff. Et donc il y a une forme d'aspiration dans laquelle tout le monde se retrouve un petit peu amené, et ça c'est très bien.
7: Ouais. Bah, c'est un peu, ils ont un peu une mission, hein, tout ce staff-là. Hein. C'est quand ils sont arrivés, c'était redresser le club. Ça a été un peu radical aussi sur certains choix de l'habit ou même sur le fond de jeu, hein, de repartir sur des choses simples avec dépossession, avec l'agressivité en défense. Et ça, c'est ce qui a permis justement de retrouver un peu ce cycle de victoire à domicile avec cette énergie qu'on retrouve à l'USAP. Et je trouve que tout ce staff a été missionné pour retrouver ça et on l'a retrouvé finalement.
4: Ils apportent l'exigence du haut niveau. C'est-à-dire que tu peux pas jouer un top 14 si t'es pas exigeant à l'entraînement, si t'es pas exigeant dans ta façon de t'alimenter, si t'es pas exigeant dans tout ce que tu fais. T'es un joueur professionnel. Et donc je pense qu'il amène beaucoup de professionnalisme et d'exigence, dans le groupe et individuellement. Donc ça crée forcément, ça donne une plus-value au groupe, une plus-value individuelle, parce que forcément il y a une progression, il y a une prise de conscience, et cette prise de conscience elle apporte également beaucoup de positif au groupe.
3: On va se pencher dans un instant aussi sur l'effectif de l'UBB aussi qui est dans une période un peu charnière, hein. C'est vrai qu'il va défendre son titre de champion d'Europe le week-end prochain, qui n'est pas encore assuré de terminer dans les 6. Vous ne bougez pas, nous sommes à l'Arena Bar pour cet avant-match avec Samuel Chinaro, Quentin Etienne au stade Chabandelmas, Cyril Manière et Jean-Philippe Grand-Claude. À tout de suite.
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3: Et nos consultants depuis l'Arena Bar ce matin pour cet avant-match, ce matin, cet après-midi, pour cet avant-match, Quentin Etienne et Samuel Chinaro. Bah oui, l'habitude de vous avoir aussi entre 10h et midi à la radio, mais bon, les matchs, ça se joue plutôt l'après-midi ou en fin de journée avec Cyril Manière et Jean-Philippe Grand-Claude pour vous commenter cette rencontre entre l'UBB et l'USAP tout à l'heure à partir de 16h35, dans moins d'un petit quart d'heure maintenant. Alors le temps pour nous de se pencher un petit peu sur cette équipe de l'UBB, l'UBB qui, pour l'instant, est dans une période un petit peu charnière, c'est vrai. Le Leinster la semaine prochaine pour la finale de la Champions Cup, l'UBB qui va défendre son titre et puis l'UBB qui est 6e actuellement du top 14 et qui n'est pas encore assuré quelque part et bien de jouer ses phases finales de top 14. Alors on le voit d'ailleurs, on le ressent peut-être dans la composition, messieurs, cette période un peu entre deux eaux quelque part, Sam.
4: Ben disons que ils marquent un petit peu le pas quand même, donc on aurait pu croire qu'ils allaient finir premier, second, etc. Là ils sont mathématiquement pas qualifiés, enfin pas qualifiés, là ils sont qualifiés.
3: Là ils sont qualifiés, aujourd'hui ils sont 6e.
4: Aujourd'hui ils sont qualifiés, d'accord, mais mathématiquement ils sont pas qualifiés.
3: Voilà, c'est pas sûr. Voilà,
4: parce qu'il leur reste encore un match à Toulon et recevoir Clermont qui sont quand même des équipes coriaces et l'USAP également, voilà. Aujourd'hui, bien sûr. Hein, faut pas les donner gagnantes trop tôt non plus. Mais voilà, donc je pense qu'ils sont dans une période un peu délicate, en top 14 notamment. Alors c'est vrai qu'en Coupe d'Europe ils ont tourné. Mais en top 14, ils marquent un peu le poids, je sais pas. Donc peut-être une petite opportunité de les faire douter aujourd'hui.
3: Peut-être avec Louis Bielbiaré par exemple, Lucu sur le banc. On a toujours en revanche Mathieu Jalibert qui a un peu marché sur l'eau, j'ai envie de dire, cette saison. J'ai trouvé pas mal quand même cette saison Mathieu Jalibert, lui,
7: ouais,
3: il est toujours
7: sympa,
3: là.
7: Sympa, ouais. Ouais, non, mais il a montré toute sa qualité, en tout cas sur cette année. On l'attendait au tournoi de destination, il a été plutôt performant, mais très très bon. Sur tout le championnat, il a été vraiment solide, il a enchaîné les matchs, il a été épargné par les blessures. Donc c'est un peu son année, quoi, finalement, où il coche un peu toutes les cases pour cette année. Mais c'est pour ça que même là, avec une équipe qui est un peu, on va dire, partiellement tournée, légèrement remaniée, il est toujours titulaire et c'est le joueur qui est toujours aussi dangereux, qui est capable de débloquer, on en parlait tout à l'heure des facteurs X un peu capables de débloquer des situations, Jalibert est fait partie justement des joueurs sur la sphère mondiale, c'est des joueurs capables de en un ballon pouvoir avoir une action positive ou créer une action d'essai, quoi. Donc
4: c'est des joueurs qui sont mis dans des super dispositions. En équipe de France il joue avec Dupont, en club il joue avec Lucu. Donc moi j'ai hâte de le voir un petit peu avec un autre joueur que Lucu,
3: avec Martin Pajereau,
4: qui est un très bon joueur également, mais du coup c'est pas son bilan, hein. C'est vrai qu'un 9 un 10 développe quand même pas mal d'automatisme et se retrouve et donc du coup dans la dynamisme de la mise en place du jeu il y a quand même des choses qui se font plus facilement. Voilà, quand tu joues avec un joueur avec qui tu as moins d'habitude, peut-être qu'il y a peut-être une possibilité aujourd'hui de le mettre en difficulté.
3: C'est un Pajereau de se mettre trop parce que c'est au niveau.
7: Parce qu'il se les sort tout seul souvent, ses actions. C'est qu'il n'a pas tellement besoin des autres sinon. Oui, c'est vrai qu'après, c'est tout ce qui va l'entourer. Il n'y a pas forcément. Les menaces qu'il y a autour permet aussi de lui ouvrir des espaces. Et il y a toujours des menaces avec Penaud, Buros. Il y a du monde quand même autour. On va voir comment ils sont aujourd'hui, s'ils mettent un peu le pied sur le frein pour préparer la semaine prochaine. Il y a un peu entre deux.
3: C'est entre deux, c'est ça.
4: S'ils mettent le pied sur le frein, ils vont se faire cabosser.
7: C'est ça. Je pense que ça va piquer pour eux. Ils sont sur deux tableaux. Et quand t'es sur deux tableaux, au bout d'un moment, il y a un moment dans la saison, c'est compliqué de gérer les deux. Et là, je pense que pour eux, c'est le moment un peu crucial.
3: C'est le moment un petit peu charnière qui arrive comme ça en cette cette fin de saison avec cette finale donc à préparer la semaine prochaine. Cyril, un petit mot justement peut-être sur cette composition de l'Union Bordeaux-Bègle pour cet après-midi avec une composition légèrement remaniée, mais pas tant que ça finalement, Cyril.
6: Ouais, je me veux remanier comme ça tous les week-ends.
3: Ouais.
6: Après, ils ont un problème que tout le monde aimerait avoir. C'est vrai que tu as une semaine de la finale de la Coupe d'Europe et tu n'es pas assuré de ta qualification en top 14. C'est-à-dire que voilà, tu as du respect pour l'USAP. Donc, ils ne pouvaient pas se permettre non plus de faire tourner à bloc. Tu économises pas tant de gars comme ça. Après, tu es sur une fin de saison. Les gars, ils sont programmés là-dessus pour enchaîner les matchs. Donc, oui, c'est du solide et elle est plus qu'équilibrée. Alors, après, quand tu as des effectifs comme ça, tu peux tout faire. Mais. Alors quand tu vois à la fois les titulaires et quand tu vois le banc qu'il y a, ouais, sur le papier, t'es bien évidemment pas du tout favori face à une équipe comme ça. Mais oui, c'est plus que compétitif. Il y a un petit changement d'ailleurs côté bordelais avec Bastien Bernu et Taillefer titulaire en troisième ligne. C'est Adam Coleman titulaire en deuxième ligne et Swindon qui glisse en deuxième ligne côté bordelais. Voilà pour le changement dans la compo d'équipe. Mais ouais, les Jalibert, Peno, Buros, Rotière, Tamboué, enfin bon, on les connaît tous quoi.
3: Ils sont tous là, effectivement, yes. Plus ou moins titulaires ou pas. Cyril Manière, on va vous laisser avec Jean-Philippe Grand-Claude. Nous, on va retrouver du coup Sam Chinaro et Quentin Etienne à la mi-temps pour débriefer cette première période. En attendant, bien, c'est bientôt le coup d'envoi. Dans moins de 5 minutes maintenant, le coup d'envoi de cette UBB USAP.
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6: Merci messieurs, merci Julien, Quentin, Sam, on vous retrouve à la mi-temps, coup d'envoi de ce match Bordeaux-USAP dans 5 petites minutes pour la 33e fois d'affilée. Le stade Chaban-Delmas est à guichet fermé, plein à craquer. Bien sûr, tout va bien pour cette équipe qui jouera dans une semaine une finale de Coupe d'Europe et ça va être présent dans cette ambiance bien évidemment aujourd'hui où tout le monde vient pour voir l'UBB croqué l'avant-dernier du top 14, mais l'USAP bien sûr ne le veut pas, ne l'espère pas, ne le souhaite pas à elle de le faire sur le terrain. Rebonjour Jean-Philippe Grand-Claude.
12: Rebonjour.
6: Voilà, l'USAP n'est pas du tout favorite, on va pas se mentir, on le sait très bien, on le savait même avant le début de la saison qu'elle serait pas favori en venant ici. Comment résister à cette ferveur et furia bordelaise?
12: Il y a des matchs où on a tendance à penser que l'USAP va pouvoir s'accrocher. Maintenant, quand on regarde l'UBB qui va défendre son titre en Coupe d'Europe, on connaît l'armada derrière de cette équipe qui est capable de mettre le feu partout sur le terrain, malgré le fait que certains joueurs soient remplaçants cet après-midi, comme Moefana ou Bielbarré, ou encore leur meneur de jeu, Lucu. Mais quand on voit les personnes qui les remplacent, on a tendance à penser que c'est une équipe qui a du feu dans les jambes. Mais par contre, il est important, nous, on a un objectif, on a eu un access match qui est notre finale un petit peu prévue depuis le début de l'année, depuis ce début de championnat où on savait qu'on n'avait pas d'autre chose à jouer. Et il est important de se dire que aujourd'hui, il va falloir résister. Je ne dis pas si on peut parler et dire va falloir gagner, mais aujourd'hui, il va falloir résister, il va falloir être capable d'être fort sur les bases du rugby. On veut une mêlée costaud, on veut une touche costaud, une défense costaud et un jeu au pied un peu plus efficace que ce qu'il a été à Clermont-Ferrand la semaine dernière pour qu'on puisse partir sur de bases solides pour préparer cet access match.
6: Et l'ambiance qui se met en place à Bordeaux. Voilà, ah oui, silence et ils font du bruit derrière. Bien sûr, il y a le speaker qui chauffe. Coup d'envoi dans quelques instants. On va vous donner la compo de cette équipe bordelaise. Tout d'abord avec à l'arrière Romain Buros aux ailes, Arthur Retière, Mado Chatamboué, la paire de centres, Adrien Drault, Damien Penaud, la charnière Martin Page-Rello, Mathieu Jalibert, troisième ligne, Cameron Wauquiez en 8, Pierre Beauchaton et donc Bastien Vergne Taillefer, deuxième ligne Cyril Cazot et Lachlan Swindon, première ligne Carlou Sadi, Connor Sa, Jefferson Poirot, les remplaçants à l'UBB, Caïtan Barlow, Mathis Perchaud, Adam Zapedowski, Marco Gazzotti, Maxime Lucu, remplaçant Yoran Moefana, Louis Bielbiaré et le numéro 23 à l'UBB, c'est Sipili Falatea. La compo de l'USAP avec le retour aussi de Tristan Teder à l'arrière aux ailes, Jefferson Joseph et Théo Fornet, la paire de centre, Diego Mascarin, Rico Bouliroua-Roua, la charnière James Hall, Jake McIntyre, Joaquin Oviedo en 8, Maxix et Jaco Van Tonder en troisième ligne avec lui, Mathieu Tanguy capitaine, associé à l'ex bordelais désormais à l'USAP depuis 2 mois, Johnny Gray, la première ligne Kerian Brooks, Ignacio Ruiz et Gheorghi Tetrashvili, les remplaçants à l'USAP, Victor Mongaillard, Bruce Deveau, Adrien Varion, Lucas Vellart, Antoine Ocagne, Jordan Petaya et Pietro Ceccarelli. Jean-Philippe, dans un mois, moins deux jours, l'USAP jouera son avenir sur 80 minutes, l'access match.
1: C'est peut-être sur le papier quand on regarde, parce qu'on n'arrête pas de parler de ces matchs extérieurs, l'importance de préparer. L'USAP n'a pas gagné en phase régulière de top 14 à l'extérieur depuis 2 ans. Aujourd'hui, tu es chez le champion d'Europe, mais dans 3 semaines, tu seras à Bayonne pour un match où on se doute. L'USAP ne va pas aller se casser les dents à une semaine de l'Access Match à Bayonne dans un match sans intérêt. Aujourd'hui, c'est le plus dur de la saison, mais c'est ton ultime test à l'extérieur, grandeur nature. Tu ne vas pas te permettre de passer à côté.
12: Oui, voilà ce que je disais juste avant, c'est qu'il va falloir se rassurer déjà sur les bases, être capable de pouvoir être constant sur 80 minutes, sur ce qu'on attend d'une équipe de rugby, d'avoir la majorité de sa conquête, d'avoir un jeu au pied, une sortie de camp correcte, et de pouvoir se rassurer sur ce genre de choses. Maintenant, on a une équipe de l'USAP avec des joueurs qui reviennent. On sent que, comme l'a dit Sam tout à l'heure, 90% de l'équipe peut-être est sur le papier pour cet access match, mais il reste encore quelques incertitudes. Et on pense à Jack McIntyre qu'on a vu faire les beaux jours de l'USAP avant ses multiples blessures, et qui est un sacré meneur de jeu, un bon animateur, peut-être pour faire jouer ses cannes derrière. On a aussi des joueurs qui reviennent un petit peu, dont on a du mal à comprendre, comme un joueur comme Jordan Petaya qu'on revoit sur la feuille de match, alors qu'il avait un petit peu disparu des radars, et qu'on connaît certains joueurs qui ont fait beaucoup de belles prestations. Ce qui est sûr, c'est qu'aujourd'hui c'est le dernier gros test à l'extérieur, parce que il y aura un dernier test à la maison contre Castres pour se rassurer et pour mettre les bases, où sûrement on verra 99% de cette équipe qui ira chercher le maintien. Et aujourd'hui, il faut pouvoir attaquer ce match en se disant qu'on va recevoir Castres dans les meilleures conditions, on va dire rugbystiques et psychologiques surtout.
1: Les Bordelais sont déjà au bout du long tunnel qui va rentrer sur la pelouse de Chaban. Les Catalans, pas encore. T'as déjà joué dans ce stade, Jean-Philippe ?
12: J'ai déjà joué une fois, et j'ai été aussi en tant qu'entraîneur quand j'entraînais l'équipe de l'USAP féminine. On avait joué contre Bordeaux ici.
1: Oh, c'est le plus beau stade.
12: C'est un très très beau stade. On est, alors moi qui ai vécu le rugby maintenant il y a une paire d'années, si on est gentil, on peut être ravi de voir aujourd'hui que dans une ville comme Bordeaux, on est capable de remplir un stade aussi grand, aussi plein toute l'année. Ça montre le développement du rugby aujourd'hui. Ça montre aussi la qualité de cette équipe de Bordeaux qui arrive à attirer du monde. C'est bon pour le rugby, je crois, c'est bon pour le top 14. Et ça fait qu'aujourd'hui on se régale de plus en plus. Oui, je vais me présenter à la présidence de la Ligue.
1: C'est ça, oui. Bon, merci. Perso, je préférais que les Girondins en foot remontent plutôt que l'UBB. Bon. Allez, voilà l'entrée de l'UBB sur la pelouse. Et l'USAP dans la foulée avec son maillot azur. 80 minutes pour résister dans ce stade Chaban où les dernières saisons, l'USAP a déjà vécu quand même de véritables calvaires. Je me rappelle il y a 2-3 ans avec ses 3 essais en 10-12 minutes où tu disais combien on va en prendre. Si tu n'es pas au rendez-vous, comme dans tous les matchs de rugby, mais peut-être encore plus quand tu joues chez des très très gros, et là tu as le plus gros, c'est les champions d'Europe en titre. Si tu n'y es pas, si tu résistes pas, si tu ne tiens pas, si tu n'as pas l'état d'esprit, t'en prendras 50 à l'USAP. De se tester et de s'y filer tout simplement après Adrien Kopora face à certainement la meilleure équipe de France depuis 2 ans, avec Toulouse bien sûr.
12: Oui, oui, l'une des meilleures équipes, mais c'est surtout que c'est une équipe qui... On parle beaucoup de l'USAP, de cet access match. C'est une équipe qui doit aller chercher encore quelque chose.
1: Ouais,
12: elle n'est pas sûre de l'entretien d'une équipe. Elle doit aller chercher une qualification en championnat. Je crois qu'elle a envie d'avoir son bouclier aussi.
1: Allez, le coup d'envoi donné par Mathieu Jalibert. Les faire douter à une semaine de cette finale de Coupe d'Europe. Et attention déjà, ouais, première en avant, Damien Penaud, en essayant de récupérer ce ballon sur le renvoi. Il n'a pas levé le bras. Monsieur Tual Trinini, l'arbitre de cette rencontre. Tual Trinini avec qui l'USAP n'a jamais gagné en top 14. Dans la première percée de Joaquin Oviedo, il a déjà gagné 40 mètres, il est tout seul. Joaquin Oviedo, il est parti de ses 22, il est déjà 35 mètres face au poteau bordelais. Superbe action de Joaquin Oviedo, et s'enchaîne derrière le premier ballon de Jack McIntyre. La passe sautée pour Rico Bouliroua. L'USAP est sur la ligne des 22 mètres de l'UBB. Jack McIntyre, deuxième ballon qui fait jouer derrière lui Johnny Gray, quasiment sur les 22. La tentative de contest bordelaise, James Hall, Jack McIntyre à hauteur pour Joaquin Oviedo, 35 mètres face au poteau. James Hall de nouveau pour Jack McIntyre. Il y a l'intervalle porté au Fornet. Intérieur avec Jefferson Joseph. Allez, Jefferson Joseph. Jefferson Joseph entre les poteaux. Le gros frisson pour nous à Chaban. Le gros coup de froid à Chaban aussi pour les supporters bordelais. Superbe Joaquin Oviedo. presque superbe aussi, quand même pas loin la distribution de jeu de Jack McIntyre, encore une fois superbe. Théo Fournier pour sa passe intérieure et Jefferson Joseph entre les perches. On n'est pas loin du plus bel essai de la saison là pour l'USAP.
12: Oui, je pense qu'on y est même complètement. Une équipe de l'UBB qui est rentrée un petit peu, qui a oublié, je pense, au vestiaire une partie de son réveil, mais surtout une grosse action de Joachim Oviedo qui nous a mis dans l'avancée. Ouais. Mais le plus important, c'est qu'on a vu une équipe qui a su jouer derrière l'avancée autour de sa charnière, Hall et McIntyre. McIntyre qui fait dans la simplicité, dans la bonne profondeur. On avait parlé d'un joueur qui était capable de mettre l'équipe dans le bon tempo, qui a réussi à distribuer, d'aller dans un sens et dans l'autre. Et oui, on a oublié d'en parler, mais la dernière action, le coup d'accélérateur de Théo Fournier, qui est capable de lâcher un offload dans le contact pour son compère de l'aile, Jefferson Joseph. Bon, un superbe essai, un magnifique essai qui nous surprend même nous aussi. L'équipe est pas, l'USAD n'est pas venu ici pour faire de la figuration. Ça a très très bien démarré.
1: Ouais, super, vraiment il y a le geste juste, et c'est vrai que ça part vraiment de Joaquin Oviedo et cette percée d'une cinquantaine de mètres. Voilà, ça a agacé Chabon qui croyait faire la fête du début à la fin. Bien sûr, le plus dur, et on change rien de ce qu'on disait avant le match. Mais en tout cas, c'est une belle prise de confiance d'entrée. Johnny Gray, super prise de balle sur la ligne des 22 mètres. Et là, soigner la sortie de camp, ce que l'USAP aurait pu faire avant. Elle a choisi de relancer parce que Joaquin Oviedo a surpris tout le monde. Le jeu au pied de James Hall, et c'est plus que bien cette sortie de camp. Voilà, ça va sortir à 42-43 mètres avec ce petit vent là qui te fait froid depuis tout à l'heure, Jean-Phil, là,
12: qui s'est levé, je pense, parce que nous on le ressent dans les travées depuis tout à l'heure. Le soleil a disparu, il fait frais, et je pense qu'au milieu du terrain
1: il n'y a pas 110 non plus, hein.
12: Non mais ça reste un avantage quand même pour l'occupation et la sortie de camp compliquée pour l'USAP en première mi-temps.
1: Elle lançait en touche pour Connor, ça juste sous nos yeux, 42 mètres de l'embut de Bordelais dans les airs, il a pas réussi à la contrer Jacob Antourneur, et ça va ressortir. Attention bien sûr à la réaction, au réveil Bordelais. L'USAP mène 7-0 après deux petites minutes de jeu. Ça enchaîne là-bas avec Romain Buros, intérieur, plaqué à une trentaine de mètres de l'embut catalan. Pajrello avec Jefferson Poirot. Ballon pour Martin Pajrello, Mathieu Jalibert. Allez, bonne montée défensive de l'USAP. Il y a pas un passage à vide. Attention, ils sont passés les Bordelais sur la ligne des 22 mètres catalanes. La l'USAP s'est faite percer. Pajrello dans le sens, en profondeur avec Mathieu Jalibert. Attention, un petit coup de pied par-dessus pour rester attentif. Faut attendre. Non, c'est bon, il est en touche. Parfait, il a bien lu par Jake McIntyre, parce que dans les airs forcément le duel a été remporté par Tamboué face à Jake McIntyre, mais il a pris le ballon, il était en touche. Madocha Tamboué, même d'ailleurs, est-ce qu'elle n'était pas directe cette touche? Non, il la prend avant, il la prend sur le terrain et il tombe après en touche. Madocha Tamboué, mais bien sûr qu'il y a une réaction bordelaise, on n'est pas fou, on sait que

0: une passe à l'intervalle à son troisième ligne, c'est un artiste, on le sait, hein, et cette équipe joue bien derrière ça.
1: Attention au ballon porté des Bordelais sur cette prise de ballon, toujours gagné 3-4 mètres, les Bordelais qui avancent toujours. Attention, ça n'allait pas se mettre à la faute. Côté catalan, il n'y en a pas de faute, ils s'échappent les Bordelais, il y a un en avant. Ah mais c'est un en avant catalan d'abord. Le ballon qui traînait en route, c'est sur la défense. Usap qui a réussi à bien défendre ce ballon porté, même en reculant de 5-6 mètres, ça ne met pas à la faute, même si elle échappe le ballon, ce sera la première mêlée du match.
0: Et on en a dit, on a envie de voir une réaction par rapport au match qui a été fait à Clermont-Ferrand, parce que qu'on le veuille ou non, oui, il y avait beaucoup de jeunes en première mi-temps, en première ligne, en première mi-temps à Clermont-Ferrand, mais il faut se rassurer, il faut savoir que c'est collectif le rugby, qu'une sensation de se faire bousculer, même les joueurs qui le jouent pas le vivent mal, donc c'est important, je crois, qu'à 3 matchs de l'Access Match, qu'on soit capable de tenir et de rivaliser sur cette phase de jeu.
1: 6 minutes de jeu, première mêlée du match, 7-0 pour l'USAP à Chaban face à Bordeaux. Martin Pagerello pour l'introduction en mêlée, 10 mètres de la ligne de touche, 17-18 mètres de la ligne catalane. Martin Pagerello pour l'introduction en mêlée. Elle est stable de premier abord. Allez, ça bouge pas. La mêlée, Cameron Wauquiez derrière. Attention, il regarde à droite, il part à gauche. Défié Jack McIntyre, mais plaqué par Maxix. Et les Bordelais sont à 10 mètres des poteaux. Ça écarte grand côté. Mathieu Jalibert change le sens. Attention, il revient intérieur. Les slaloms, il est croqué par Hall et par Gray. Et il échappe le ballon, surtout Mathieu Jalibert. Récupéré par Ignacio Ruiz. Il avait apporté le danger en changeant de direction, mais il allait s'empêtrer là où il ne fallait pas, Mathieu Jalibert, ou là où il fallait pour nous. Et le ballon pour James Hall derrière ses avant. Les troisième dégagement de James Hall, l'allonge, et ce sera la troisième touche à peu près similaire, trouvée par les Catalans qui pour l'instant profitent des petites erreurs bordelaises après 7 minutes de jeu. Hein. Il est bien parti ce match quand même. 7 minutes de jeu, déjà un essai pour l'USAP. Et là, c'est Bordeaux qui va avoir une touche à 30 mètres de l'embut catalan.
0: Oui, il est bien parti. On n'a pas de round d'observation. L'USAP a été capable de tirer la première mèche, mais Bordeaux ne perd pas de temps. Commence déjà à vouloir jouer, je le dis, autour de sa charnière, de vouloir mettre du jeu. Mais l'USAP est bien en défense.
1: La touche bordelaise, et ça arrive dans les bras de Jacko Van Tonder. Fond d'alignement. Attention, là, le contest, il est bon là pour les Bordelais. Ils l'ont gratté même carrément ce ballon. J'étais surpris que M. Trinini leur donne pas une pénalité, mais ils ont quand même récupéré avec Arthur Retière. Il s'arrête, Mathieu Jalibert là pour observer, croqué de nouveau par James Hall sur la ligne médiane. C'est un ballon perdu par l'USAP, mais on est sur la ligne médiane et ballon encore échappé. Il va le récupérer Maxix sur la ligne des 40 mètres de l'Union Bordeaux-Bègles, et ballon pour l'USAP. Ignacio Ruiz qui fixe, qui revient intérieur, plaqué sur la ligne des 40 mètres de Bordeaux. James Hall dans le sens, allez, pourquoi pas un deuxième coup gagnant avec Tristan Teder, le petit jeu au pied dans le dos là-bas de Mado Chatham. Oui, il va falloir les rebonds pour que ça sorte en touche. Non, ça va arriver dans les bras bordelais. Jeu au pied de l'Union Bordeaux-Bègles. Oula, gros coup de pompe là. Jack McIntyre, de toute façon, est seul là pour récupérer ce ballon. Ça a une des 40 mètres. La chandelle de Jack McIntyre. Elle est belle. Le duel face à Mathieu Jalibert, mais qui était le premier sur le ballon. Attention, il est face le plaquage de Jack McIntyre. L'échappée de Mathieu Jalibert. Plaqué quand même rapidement, quasiment sur la ligne médiane. On est sur les 40 finalement avec Jefferson Poirot. Jeu au pied d'Arthur Retière. Allez, ça font profiter. Voilà, dans les bras de Théo Fornet. Allez, c'est un beau ballon, Théo Fornet sur sa ligne des 22 mètres. Il va jouer au pied par-dessus Théo Fornet, renvoyer le ballon à Damien Penaud qui le donne derrière lui à Romain Burros. Attention à la relance maintenant de Romain Burros, plaqué par Théo Fornet. C'est quelque chose, hein, ce Théo Fornet en ce moment. Le ballon pour Martin Pagerello, côté fermé, encore une brique de Wauquiez envoyée à Damien Penaud. Il faut essayer d'en profiter parce qu'ils sont fouillis, les Bordelais, dans ce début du match. Ballon toujours pour Bordeaux devant sa ligne des 22 mètres. Allez, défense sur sa piste. Martin Pagerello repart avec Mathieu Jalibert en profondeur pour Damien Penaud. Damien Penaud cherche l'intervalle. Il va s'empêtrer sur Rico Bouliroiroua. Cherche une solution. On a une trentaine de mètres de l'embut de Bordelais. Bonne défense sur sa piste. Pagerello pour Mathieu Jalibert qui allonge la passe. Plaqué 30 mètres face au poteau Bordelais. Pagerello à gauche, attention, voilà, c'est bien lu par la défense catalane et ballon. Ah non, il y avait vu une pénalité pour un jeu de ligne. Monsieur, je n'étais pas sûr, il me semblait l'avoir vu lever le bras. Ah, ça râle, et ils prennent 10 mètres de plus, les Catalans. Ouais. Jean-Philippe, ça tâtonne quand même côté bordelais, on n'est pas bordelais, mais alors, c'est de la facilité, mais en tout cas, quand on les voit, ça bricole.
0: Ouais, j'ai l'impression que ça fait preuve un petit peu de légèreté pour l'instant et de suffisance sur la capacité à jouer. On voit beaucoup d'avant vouloir jouer le ballon à la main, faire du beau jeu. On appelle ça de rugby champagne. C'est ce qui est caractéristique en général. Mais le rugby doit passer par une phase de combat. Et pour l'instant, dans la phase de combat, ils sont déficitaires face à cette équipe de l'USAP. On a une équipe de l'USAP qui défend bien, qui secoue. On a beaucoup de fautes de main de cette équipe de Bordeaux. Et bon, tant mieux pour nous. Ça peut

0: optimiser le jeu en contre.
1: Allez, attention à cette touche rapidement jouée par les Bordelais en fond d'alignement à 5 mètres de l'embut catalan sur cette combinaison. Là, ça va être compliqué en défense de nouveau. Sollicité. Cameronneau qui plaqué 6 mètres face au poteau. À Pagerello qui change le sens. Attention, il y a un surnombre sur les extérieurs. Il retombe heureusement. Il repart au sol. Allez, Lussap qui se repositionne à 6 mètres de sa ligne en défense. Le ballon qui traîne encore. Il va être ramassé par un Bordelais. Jameson qui manque le package. Faut l'accompagner dans l'embut, mais sur le dos. Les Bordelais qui sont sur la ligne d'embut. Monsieur Trenini regarde et il valide l'essai. C'est toujours la même, c'est rageant parce que t'as bien défendu. En fait, c'est sur un espèce de ballon plus ou moins propre, carfouillé des deux côtés, que les Bordelais arrivent à marquer cet essai.
2: Oui, on a surtout une première phase de jeu sur la touche qui est très bien jouée. Par contre, on a un fond de touche directement pour le joueur qui arrive à hauteur avec une remise à l'intérieur très rapide. La brèche est faite, l'avancée est faite, et puis après, eh ben, ça se joue sur du jeu de combat avec un petit plaquage manqué de James Hall. L'avancée est faite, et sur ces équipes, même si elles ne sont pas dans des conditions optimales de réussite, ben, on le sait, ils ont des capacités individuelles à pouvoir après faire la différence. C'est ce qui s'est passé sur cette action.
1: Allez, c'est le Cameron Wauquiez transformé par Mathieu Jalibert. 11 minutes de jeu, 7-7 entre Bordeaux et l'USAP. Allez, attention. Bien sûr, on se doutait, on n'est pas fou, on ne s'attendait pas à une victoire 7-0. Mais il faut rester quand même dans cet état d'esprit côté catalan, parce qu'il reste quand même intéressant ce premier quart d'heure du côté de l'USAP. Renvoi à suivre pour Tristan Teder, celui qui s'en charge. 7-7, 11 minutes 10 de jeu. L'USAP qui a eu un coup à jouer, elle a mis au fond d'entrée dès la première minute. Le renvoi de Tristan Teder. Ah, c'est court et haut, ils ont le temps d'y aller les Catalans, mais c'est Cameron Wauquiez qui se saisit de ce ballon devant sa ligne des 22 mètres. Ballon pour l'UBB avec Martin Pagerello qui se charge lui-même du jeu au pied. Allez, à la retombée, c'est Jefferson Joseph ou Jack McIntyre, passe gênée. Enfin, ce ballon qui flotte dans les airs. Il y a une faute sur Jefferson Joseph dans les airs, non? C'est lui. Ah oui, c'est si, il a levé le bras. Oh, il peut être bon à jouer sur les extérieurs, encore côté catalan. Le ballon pour. Non, je ne sais même pas s'il a levé le bras, monsieur.
2: Non, il n'a pas levé.
1: Il me semble bon. C'est peut-être une illusion d'optique. Théo Fornet qui prend Kidom à Diego Mascarin avec Rico Bolirouaroua. Lussap de nouveau dans les 22, quasiment. Rico Bolirouaroua poussé en touche. Mais on sent cette audace de Théo Fornet, notamment.
2: Ouais, et ça fait plaisir de voir une équipe, une ligne de trois quarts qui joue avec un petit peu de profondeur, qui se donne la capacité de pouvoir aller chercher les couloirs, tous les trois quarts qui touchent le ballon. On a des transmissions qui sont correctes. Là, on a toute la ligne de trois quarts qui touche quasiment le ballon. On a Théo Fornet qui vient impulser derrière un joueur qui joue un petit peu plus dans un confort, hein, Jack McIntyre. Mais par contre, derrière, ça met les cannes. On sait qu'on en a avec nos deux ailiers. Mmh. On a des centres aussi qui sont plutôt explosifs et ça se met en avant pour l'instant. Les quelques actions qui ont été développées sont plutôt intéressantes.
1: Pour trahir notre vie privée, on parlait hors micro de Théo Fornet le premier quart d'heure. Confirme ce qu'on se disait ce matin entre nous, j'ai envie.
2: Oui, effectivement, c'est un joueur qui confirme de match en match. Et on ne peut plus parler de jeune maintenant, mais plutôt de cadre de cette équipe.
1: Hein. Il est touché trois ballons. Les trois ballons, il y a eu frisson quand même à chaque fois. Le ballon pour les Bordelais sur cette touche. Martin Pagerello derrière ses avants. Attention sur ce côté fermé joué par Mathieu Jalibert. Oh, pouf, voilà, il a voulu croquer Maxix intérieur, mais il ne l'a pas eu. Maxix le plaque. Ballon pour Bordeaux à 35 mètres de sa ligne. Martin Pagerello repart avec ses avants. Les bonnes défenses encore de l'USAP là. Et cette tentative de déblayer de Mathieu Tanguy. Martin Pagerello derrière, il va lancer le jeu avec Mathieu Jalibert finalement qui joue au pied. Attention à la 50-22 avec l'appui du vent. Non, c'est bon, le ballon qui roule, qui arrive dans les bras de Tristan Teder dans ses 22 mètres. Tristan Teder le jeu au pied forcément. Ouf, c'est vrai qu'il est, ça joue le vent, hein. On voit quand même que les ballons bordelais sont portés et les ballons catalans freinés. Là, il était bon le jeu au pied de Tristan Teder parce qu'il n'a pas monté très haut et il trouve une touche très légèrement dans le camp de Bordeaux.
2: Oui, le premier quart d'heure est bon parce que on le voit, on en parlait rapidement, mais la sortie de camp est difficile au pied, donc on a un jeu au pied qui est plutôt correct quand il est sur pression. Et maintenant, ils se débrouillent comme ils peuvent pour aller chercher le terrain. Mais on subit pas encore la loi de l'occupation de Union Bordeaux-Bègles par rapport à cette constante qui vient depuis le début du match monter en puissance.
1: 14 minutes de jeu, 7-7 entre Bordeaux et l'USAP. Et encore un ballon cafouillé, récupéré par Johnny Gray. Ballon cafouillé par les Bordelais là sur cette touche. Et l'USAP a le ballon sur la ligne des 40 mètres. Grosse montée défensive de Mathieu Jalibert. Licite selon monsieur Trémy.
2: Sans jeu là par contre.
1: Ouais, c'est bon, t'es à Chaban. Le ballon pour Joaquin Oviedo, 42 mètres face au poteau. Ballon pour James Hall. Jack McIntyre sous pression. Allez, il retrouve Diego Mascarin qui essaye de contourner. Diego Mascarin, elle est bien battue. Il remet de l'avancée à l'USAP. James Hall, oh attention, le ballon sur le dos d'un d'un partenaire, mais récupéré par Ikobo Girouarois. Elle est bonne à jouer. Fin de passe de Jake McIntyre qui va aller décaler là-bas. Jefferson Joseph, les appuis de Jefferson Joseph. Oh, c'est bien joué ça encore avec Maxix le long de la ligne de touche sur la ligne des 22 mètres de Bordeaux. Ça a été bon ce qu'ils ont fait là, les trois. Jake McIntyre lancé le ballon pour Kerryan Brooks sur la ligne des 22 mètres. James Wall, c'est rapide. Jake McIntyre de nouveau plaqué qui libère son ballon et se relève 25 mètres face au poteau. Allez, situation pour Lussa pour réclamer une pénalité. Le ballon est ralenti. On va en profondeur. Tristan Teder avec Diego Mascarin. Ah, il en veut du chocolat.
2: C'est bien. C'est important de dans des phases compliquées comme ça d'avoir des joueurs qui sont capables de créer les 1 ou 2 mètres d'avancée.
1: D'avoir le ballon ramassé par Ignacio Ruiz. Allez, ça avance encore. Lussa pète à 15 mètres. James Wall, il est gêné, mais il va retrouver Jake McIntyre. Tristan Teder à hauteur pour Diego Mascarin. Super Diego Mascarin, la fin de passe. Et qui retrouve dans un deuxième temps Tristan Teder. Ça aussi, c'était beau ce que nous a fait Diego Mascarin. Ça joue toujours à 5 mètres de l'embute avec Johnny Gray. Est-ce le deuxième essai Lussa qui chauffe. James Wall repart au large avec de nouveau Yaku Ventander. Et dommage qui cafouille le ballon, mais il n'y a pas d'en avant. Récupéré par James Wall qui retrouve Johnny Gray. Oh là, c'est l'Harlem Globetrotters. Ça se passe la balle comme des basketteurs. Le plaquage sur Kerryan Brooks. On est toujours à 10 mètres de l'embute. Bordelais, on repart sur le fermé. Intérieur, ça retrouve Rico Bolirouaroua par Jack McIntyre. On est à 6 mètres de l'embute. Ça enchaîne toujours avec Joaquin Oviedo. Joaquin Oviedo qui s'est arraché. Oh, Joaquin Oviedo qui s'arrache. Est-ce qu'il a marqué cet essai? Oh, il lui a manqué 2 mm. C'est incroyable. Encore une fois, c'est pas terminé. Lussap est sur la ligne. Bordelaise, tentative de départ au ras. Monsieur Trenini, un peu loin de l'action. Allez, qui se rapproche. Le ballon de nouveau pour les Catalans. Il valide l'essai ou c'est pénalité? Monsieur Trenini.
2: Essai.
1: Eh ben, il valide l'essai. Il est arrivé, comme le premier quart d'heure des Bordelais, d'un côté, d'un ton suffisant et nonchalant, mais l'essai est bien validé à Ignacio Ruiz et à Lussap. Assez surprenant. Mais encore une superbe action côté catalan. Là, c'est du 100%. Hein. Lussap a eu deux ballons à jouer dans le premier quart d'heure et ça fait deux essais. Le premier de Jefferson Joseph et celui-ci de Ignacio Ruiz. Parce que dans un premier temps, Joaquin Oviedo, s'il lui a manqué quelque chose, c'était 3 mm hein, pour aller le marquer cet essai. Une grosse action hein, des Catalans.
2: Non, encore une fois, on retrouve les hommes en forme de ce match. On a vu Joaquin Oviedo, un véritable animal, hein, je l'ai dit en direct. Il a réussi à se débarrasser de deux ou trois joueurs sur le dos pour pouvoir aller presque marquer cet essai. On peut le mettre en avant, on en a parlé rapidement, mais on a eu des phases où on n'était pas particulièrement dans de bonnes conditions. Et Mascarin, qui a touché deux fois le ballon, a été capable de remettre cette équipe dans l'avancée, ce qui a été capable de pouvoir casser un ou deux plaquages, de reprendre la ligne d'avantage, qui est le plus important au rugby. Et Lussap s'est remis dans une bonne dynamique et je le redis, avec une très très belle animation autour de Jake McIntyre.
1: Ouais, qui va passer entre les poteaux.
2: Qui fait très très bien jouer cette équipe de Lussap cet après-midi.
1: Ouais, Jake McIntyre, vraiment, on va pas tirer d'enseignement, on en reparlera, mais son premier quart d'heure est
2: magnifique.
1: Très bon, ça attaque la ligne, c'est rapide,
2: agréable à voir jouer.
1: Vitesse, ouais. Beaucoup de vitesse entre Hall et McIntyre. Ouais, il y a beaucoup de positifs, franchement, vraiment, sur ces 20 premières minutes. Rien à voir avec ce qui se passait la semaine dernière à la même heure. 14-7 pour Lussap à Chaban. Le long renvoi de Mathieu Jalibert, ça va aller direct en touche, ça. Voilà, allez. On le sent. Il y avait cette clé-là. Je pense que Lussap l'a ciblé. Ils sont en finale de Coupe d'Europe dans une semaine. Ça joue forcément dans les têtes. Franchement, on peut l'affirmer dans ces 18 premières minutes de jeu parce que Lussap joue très bien, mais les Bordelais déjouent complet.
2: Oui, les Bordelais ne sont pas rentrés dans leur match.
1: Tant mieux.
2: Comme,
1: ça dure,
2: c'est sûr. Mais on les a vus, on l'a vu dans les 10 premières minutes où on a parlé de suffisance, de légèreté dans leur jeu, de facilité même de temps en temps. Et puis là, on se rend compte que ils n'occupent pas bien le terrain par rapport au vent. Ils ont tendance à faire des erreurs qu'on voit pas habituellement. C'est rare de voir un coup d'envoi aller directement en touche et tant mieux. Et ils ont tendance en plus de ça physiquement à subir face à cette équipe de Lussap.
1: Et Lussap qui est forcément aussi en pleine confiance. 14-7, 18 minutes de jeu, mêlée, introduction. James Hall, c'est la première mêlée pour les Catalans. Pile au milieu du terrain, après ce renvoi direct en touche de Mathieu Jalibert. Et Lussap, en plus, si je ne m'abuse, qui n'a pas bénéficié de la moindre pénalité hein, en 19 minutes de jeu. Il a marqué deux essais sans avoir la moindre pénalité. Elle est bonne, la mêlée catalane, là. James Wall part sur le côté gauche avec Jack McIntyre. Allez, un troisième avec Diego Mascarin. Fin de passe encore. Et dommage. Là, il a été un chouïa trop gourmand. On réclame un plaquage sans ballon. Non, ça sera un en avant pour Monsieur Trenini. Mais après, tant mieux. J'ai envie de dire Diego Mascarin. Peut-être qu'il allait trop loin. Mais tant mieux pour un joueur de 19 ans de tenter des gestes comme ça parce qu'il a réussi ses 2-3 premiers. Là, il a osé. Si ça passe, eh bien, ça fait un super coup.
2: Après, voilà. Il y a quand même une équipe en face qui défend. Donc, je pense que le passage de bras n'était pas le mauvais choix. Il prend l'intervalle, ça attaque bien. On a une mêlée qui est plutôt stable. Et une équipe qui qui fait des bonnes choses, surtout je le redis, hein, je l'ai dit avant le match, il a 18 ans et c'est agréable de voir la maturité dont il fait preuve sur ses 20 premières minutes.
1: Et puisque voilà, sur son premier match de Challenge Cup, on s'en rappelle, il avait fait un seul ballon de tout le match là, sur le match où il pleuvait fort en janvier dernier. Là il en a déjà touché Diego Mascarin 4, 5 voire 6 dans les 20 premières minutes. La mêlée, introduction. Martin Pagerello sur la ligne des 40 mètres de Bordeaux. Allez, une petite poussée catalane. Elle est belle, la mêlée, sa piste. Mais il va laisser jouer avec Cameron Wauki qui libère le ballon. Oh, attention, Damien Penaud dans l'avancée. La fin de passe qui retrouve du soutien là-bas avec Tamboué. Le long, bien le bon plaquage. Qui sait qu'il a fait ce plaquage? C'est Tristan Teder qui le pousse en touche. Cette passe sautée de Mathieu Jalibert. Et quand le ballon arrive comme ça dans les bras de Damien Penaud, là, tu sais d'office que t'as le feu. Et c'est ce qui s'est passé. Mais heureusement, bon repli défensif de l'USAP. Tamboué finit en touche sur la ligne des 22 mètres.
2: Alors là, quand on parle d'artiste avec un ballon en main, on a vu directement ça, parce que l'attaque de ligne qu'il est capable de mettre, redresser à hauteur et mettre allongé une passe comme ça, bon, Bouli-Roy-Roy fait pas le mauvais choix, il veut fermer parce qu'il ouais. voit le 10 en face attaquer fort, mais la passe est magnifique. Quelle passe sur Damien Penaud.
1: Allez, le lancer en touche pour les Catalans, récupéré par l'USAP. Sur sa ligne des 22 mètres. Allez, 14-7 pour l'USAP à la 20e minute de cette rencontre à Chabon. Le jeu au pied de James Hall. Attention, il ne va pas trouver la touche. Ça arrive dans les bras de Tamboué sur la ligne médiane avec Romain Buros qui revient sur le fermé là-bas avec Madocha Tamboué. Attention, vraiment pas lui laisser du champ. Hein, Madocha Tamboué plaqué sur la ligne des 40 mètres de l'USAP. On rejoue sur le fermé. Bonne montée défensive de X, mais il a quand même trouvé le soutien de Cameron Wauki. L'Union qui revient à 30 mètres de l'embut catalan. Ballon échappé par Mathieu Jalibert, mais derrière, le petit coup de pied par-dessus dans les bras de Jack McIntyre. Un arrêt de volée. Voilà, ça tricote toujours côté bordelais et ça récupère les ballons côté USAP.
2: Ouais, c'est pas bien organisé. On a vu X monter fort, filer un bon timbre. C'est pas bien organisé du côté de Bordeaux et j'ai l'impression qu'aujourd'hui, pour l'instant, il s'appuie vachement sur des individualités en espérant que Penaud fasse la différence ou Tamboué ou encore Jalibert. Ouais. Voilà, il s'arrête sur ça. On n'a pas une équipe qui est surénergisée, qui se déplace vite, qui se déplace fort, qui veut taper.
1: Attention avec cette touche rapidement jouée par les Bordelais sur ce côté de dégagement catalan. Damien Penaud, faut le croquer de suite. Ah, ils sont deux à échapper, mais bon, c'est pas les premiers à rater des plaquages sur Damien Penaud. Et en avant de Mathieu Jalibert. Allez, la contre-attaque, pourquoi pas. Jack McIntyre, il hésite à jouer au pied, il aurait peut-être fallu le faire. Et il déjoue encore ce truc-là, là, McIntyre avec Teder, le jeu au pied de Diego Mascarin contré. Et si ça revient dans les rebonds, les rebonds sont pour Bordeaux. Oh, superbe, le plaquage sur Romain Buros de Tristan Teder et le ballon qui revient côté catalan, mais il y en a en avant. Bordeaux-Bègles, ça font profiter de ces erreurs hein, parce qu'il y a des ballons à récupérer côté USAP et là la mêlée sera encore intéressante. 30 mètres face au poteau, Chabon est sous le choc là, clairement, quand on entend les gens parler comme ça entre eux. Ça s'attendait à tout sauf à ça, parce que leur équipe déjoue complètement et l'USAP l'a fait superbement déjouer. Parce que là le coup de pied de Mascarin contré, t'as un petit rebond qui va bien, ça arrive dans les bras Théo Fornet, c'est le troisième.
2: Le choix était pas mauvais, en plus un ballon récupéré, ouais. On avait juste Romain Buros qui couvrait le troisième ligne, le fond de terrain de l'équipe de Bordeaux. Et même s'il n'est pas contré, je pense qu'ils auraient été sous pression sur ce joueur. Surtout gros timbre de Teder derrière. On sent que certains joueurs commencent à se réveiller et que la phase finale commence à sentir bon, parce que ils ont tous envie d'y participer. C'est agréable parce qu'on parlait la semaine dernière de voir une équipe qui a envie de sauver ce club et de voir une équipe qui est capable de rivaliser et sur les 25 premières minutes on est complètement dans l'attitude qu'on a envie de voir sur un terrain.
1: Mais les 30 mètres face au poteau, introduction de James Hall, ça pique du nez direct.
2: Et puis on a vu une très très bonne mêlée, deux ou trois mêlées où ça a tenu fort, et une très bonne mêlée défensive de l'équipe de l'USAP où elle a secoué l'équipe bordelaise. On ne sait pas comment va évoluer le match. On a tendance à dire que sur les 20 dernières minutes on a des difficultés, mais on monte un très très beau visage sur ce début de match.
1: En termes de pénalité, on est sur les standards, le pire que de faire la Coupe du Monde, c'est une pénalité à zéro pour Bordeaux en 24 minutes de jeu.
2: On n'a pas été pénalisé en début aussi sur un rejet de ligne
1: 2-0, mais si, je crois que c'est la seule. Une ou deux, si j'en ai oublié une.
2: Ouais, non, mais c'est 2-0, c'est jamais. Après, c'est un match agréable à voir. Dans la mesure où aussi Bordeaux est peut-être encore.
1: Allez, l'introduction.
2: Dans le siège du vestiaire.
1: L'introduction, attention, pas plus avant l'introduction. L'introduction de James Hall derrière la poussée, sa piste elle est bonne. Ah, dommage. L'appel de Jack McIntyre. Jack McIntyre qui prend, qui donne. Fin de passe, Jack McIntyre avec James Hall. James Hall à 5 mètres de l'embut, il est croqué, mais il y a un gros danger encore sur une bordelaise. Donc c'est bien libéré, ça encore, de la part de Théo Fornet pour Joaquin Oviedo à 6 mètres. Allez, faut croquer tout ce qui est possible de croquer cet après-midi à Chaban. Et là, est-ce que Lussat, pour sa troisième occasion, va marquer un troisième essai. 4 mètres de l'embut bordelais. Ça prend un peu plus son temps cette fois-ci. On recadre, on part un petit peu au ras. 3 mètres de la ligne bordelaise, avantage en faveur de Lussat. Là voilà la première pénalité catalane, mais peut-être, pourquoi pas, ne sera-t-elle pas sifflée s'il y a un essai. Le ballon de nouveau pour les Catalans qui essayent encore au ras, s'enchaîne de nouveau. Le ballon libéré, il est pour Yacoub Ntonder. Oui, non, finalement on va libérer la combinaison de James Hall là-bas pour Jack McIntyre qui allonge pour Maxix. Maxix lancé, Maxix plaqué 6 mètres face au poteau. James Hall de nouveau qui allonge avec Jack McIntyre, un petit coup de pied dans la boîte de Jack McIntyre. Rico Bouli, Roi Rouen, Jefferson Joseph qui plonge en avant dans l'embut de Jefferson Joseph, alors qu'il était fin, il était beau, il était magnifique. Ce petit coup de pied de Jack McIntyre, ça tue, ça régale dans ses 25 premières minutes de jeu. Ça n'a pas marché cette fois-ci, mais ça pourrait faire 3 points tout de même. Mais encore, chapeau, Jean-Philippe.
2: Ah, le questionnement du début de match, de se dire le retour de Jack McIntyre. On a toujours tendance à dire qu'un joueur qui manque de rythme, il faut lui donner un petit peu de temps, mais lui, il a pas pris de retard, hein. C'est cette équipe se joue très, très bien autour de lui. Je crois qu'avant le match, ils ont parlé aussi de la relation Hall-McIntyre. Ouais. On a une très très bonne relation. On a des bons timings, on a de la bonne profondeur, on est capable de faire jouer les joueurs autour. C'est pour ça qu'on a une trocaire qui brille un petit peu. Non, c'est agréable à voir, franchement, une équipe de l'USAP qu'on n'avait pas vu autant joueuse depuis longtemps.
1: La touche à 5 mètres pour l'USAP, ils n'ont pas pris les points, ils choisissent la touche. Ignacio Ruiz, parfait pour Yacoub Ntonder à 5 mètres de l'embut, le ballon porté des Catalans qui est bien organisé. Attention, ça recule en premier impact, il va peut-être falloir faire autre chose. Non, c'est bien formé encore, c'est des axes côté gauche. Le ballon est au chaud dans des mains catalanes. James Hall va le libérer. James Hall qui allonge pour Diego Mascarin. Diego Mascarin freiné 10 mètres de la ligne bordelaise. Allez, attention à pas se précipiter. Ça enchaîne encore avec Mathieu Tanguy. Mathieu Tanguy plaqué à 10 mètres de l'embut bordelais. James Hall pour Ignacio Ruiz. Ignacio Ruiz, il faut trouver de l'avancée. Là, ils font toujours un petit pas derrière. James Hall qui allonge avec Kyrian Brooks. De nouveau avec Jack McIntyre. Ah, c'est Zébulon là. Jack McIntyre, il se relève, il rebondit, on retrouve du soutien avec Johnny Gray, 7 mètres de l'embut. De nouveau James Hall sur le fermé, Bouli Roi pour Joaquin Oviedo qui ravance encore. Joaquin Oviedo à 4 mètres de l'embut bordelais, ça enchaîne encore au niveau des avants, il n'y a pas de faute, il n'y a pas d'erreur. Lussat à 4 mètres de l'embut bordelais, et on repart avec Yacoub Ntonder, 5 mètres face au poteau, faut trouver la clé maintenant. Attention au bras bordelais, non c'est bon. James Hall qui allonge encore avec Jack McIntyre. Jack McIntyre retenu par la cheville, il s'arrache. Jack McIntyre qui tend le bras et qui marque l'essai. Oh, Jack McIntyre, il est là, il est de retour. Jack McIntyre qui fait de tout depuis 26 minutes à Chaban, et c'est lui qui marque le troisième essai des Catalans. Chaban n'en croit pas ses yeux, et nous on se régale parce que nos yeux voient Jack McIntyre de retour en sang et or. Ce retour est flamboyant et il est marqué, il est concrétisé par un essai.
2: C'est bon, ça a l'air d'être
1: dans le bon élan. Voilà.
2: C'est bon. Il a tendu le bras.
1: C'est incroyable ce que nous fait Lussat vraiment, et Jack McIntyre, j'en fie, dans ses 28 premières minutes de jeu.
2: Alors oui, effectivement, après je le dis depuis le début du match, on a un Jack McIntyre 4 étoiles depuis ce début du match, qui touche tous les ballons, qui se replace bien, qui met le sens du jeu, qui est suivi par son demi de mêlée. On a des joueurs autour qui répondent présents, parce qu'en fait quand un chef d'orchestre est là, il a besoin d'avoir des joueurs qui se proposent, et tout le monde se propose, dont Oviedo aussi, qu'on voit énormément. Maintenant, on peut le dire aussi, Bordeaux fait preuve de largesse défensive énorme. Plaquages manqués. Combien de fois on a vu des offloads depuis le début? C'est une équipe qui va jouer une finale de Coupe d'Europe. Et on n'a pas l'habitude de voir cette équipe de Bordeaux avec un tel déficit en défense. Après, on est content. On dit toujours que quand ça rompt, c'est que ça attaque bien. Et ça attaque bien aussi parce que peut-être en face, c'est pas au niveau pour l'instant.
1: 21-7. Mais pour l'USAP, après 28 minutes de jeu à Chaban, on sait que c'est loin d'être fini, mais cette USAP vraiment régale dans ses 29 premières minutes. Le ballon dans les bras, il n'y a pas d'endroit plus sûr, comme j'aime dire, à l'USAP, que les bras de Joaquin Oviedo pour un ballon dans les 22 mètres de l'USAP. Allez, James Hall pour les avants, pour Mathieu Tanguy. Et ça va travailler
0: devant James Hall, derrière ses avants, la longe.
2: C'est bien sorti, ça.
0: James Hall et encore un bon coup. Oh, oui. Même s'ils vont jouer rapidement. Non, il peut pas. Romain Burros, sont attentistes, les Bordelais, et encore une belle sortie de camp de James Hall à 45 mètres de l'embut de Bordelais.
2: Et on parlait des. J'ai mis beaucoup l'appui sur le fait d'être costaud sur les bases du rugby et avant de faire du jeu, Lucien fait un très bon match sur sa conquête. Sur sa sortie de camp, sur des choses qui rassurent, hein, depuis le début du match.
1: Et la touche prise par les Bordelais, attention, si on vient se réveiller à un moment ou à un autre, hein, avec derrière l'offensive qui est lancée par Romain Burros qui revient intérieur, voilà, croqué quasiment sur la ligne des 40 mètres. Martin Pagerello qui repart en côté, voilà, un gros tampon encore donné côté catalan, 45 mètres face au perche de Lussa. Mathieu Jalibert qui change le sens, elle était limite en avant la passe, hein, pour Mado Chatamboué, attention à surtout pas le laisser passer, plaqué 42 mètres de l'embut de l'USAP. Martin Pagerello avec Mathieu Jalibert à hauteur sur Conorsa. Le ballon n'est pas contesté avec de nouveau Martin Pagerello qui retrouve du soutien intérieur avec Swindon plaqué sur une des 40 mètres. Ils essayent de le maintenir debout, il faut le lâcher derrière, sinon c'est le ballon, attention à passer
2: bien ça,
1: mêlé en faveur de l'USA pour la rage de Mathieu Tanguy. Ah oui, ça les énerve, parce que les coups de sifflet ne sont pas pour eux, mais au final, c'est encore très très bien défendu du SAP, de la part du SAP.
2: Ça monte très bien, ça ne se consomme pas sur les plaquages, même si de temps en temps on a tendance à croire qu'on peut être un peu débordé par la vitesse des trois quarts de Bordeaux, mais finalement on récupère les coups à l'extérieur, ça s'accroche de partout. Un trio 10, 12, 13, et je rajouterai même l'ailier sur la connexion qui fonctionne bien pour l'instant sur les largeurs, et puis après on a un replacement des avants qui est très très bon. On a des avants qui montent fort, qui tapent peu fort, une équipe de Bordeaux qui n'avance pas, qui est mise dans la difficulté. Le coup d'avant, on a failli le gratter, le deuxième coup on le garde en l'air, c'est très bon, hein. C'est très très bon, c'est pour moi l'une des meilleures prestations, des meilleures 30 minutes que j'ai vues depuis le début de la saison, honnêtement, hein. C'est bien de voir ça maintenant, ça nous rassure fortement. Maintenant un match c'est pas 30 minutes, on le sait, c'est pas 40, c'est 80. On a souvent eu des problèmes sur les 80, mais quel plaisir à voir cette équipe de l'USAP ici chez les champions d'Europe à ce niveau.
1: Allez, la mêlée introduction pour l'USAP sur la ligne des 40 mètres. Introduction de James Hall, 21 à 7 en faveur de l'USAP à Chaban, 3 essais à 1. Avec cet homme en gros plan, grand bonhomme de cette première mi-temps, Jake McIntyre. Des essais, on vous le redit, de Jefferson Joseph, Ignacio Ruiz et Jack McIntyre. Côté catalan, mêlée introduction pour James Hall, 39 mètres face au poteau de l'USAP. Allez, premier arrêt de jeu, on est à la demi-heure de jeu dans cette rencontre. Il fait pas les introductions aussi. James Hall à l'introduction. Attention à la poussée, va vite avoir sorti le ballon. Non, elle est bonne, mais elle est sa piste. James Hall avec Jake McIntyre. Jake McIntyre qui saute la passe pour Rico Boliroua. Voilà, il met son vis-à-vis sur les fesses. Le ballon pour les Catalans. Non, finalement, il a été gratté par les Bordelais. Non, il n'y a que dalle, les gars. Le ballon de nouveau pour les Bordelais. Fin de passe, ça repart sur la ligne médiane avec Martin Pagerello. Derrière, ça s'organise tant mal avec Romain Burros qui lance Mado Chatamboué pour Damien Penaud face à Théo Fornet. Allez, Théo, le lâche pas, parfait. Il est mis au sol, Damien Penaud, mais il libère le ballon pour Romain Burros. On repart avec Jefferson Poirot qui retrouve encore du soutien avec Conorsa lancé. Le déblayage là, il est ici. Oui, le ballon pour Martin Pagerello, Mathieu Jalibert sur la ligne médiane. Nouvelle charge bordelaise, nouveau plaquage de James Hall sur la ligne des 40 mètres de l'USAP. Martin Pagerello de nouveau dans le sens pour Arthur Retière qui essaye de revenir intérieur, surtout pas le plaquer haut. Ils sont pénibles à plaquer ces petits, mais c'est fait. Attention, le jeu au pied dans les 22 qui va mettre sous pression Jack McIntyre, superbe, et qui retrouve Tristan Teder pour le banana kick. Tout ce qu'il fait, il réussit, hein. Jack McIntyre, là, cette petite passe éclair pour sortir de cette pression, et l'USAP se dégage une nouvelle fois après cette tentative de réaction des Bordelais.
2: Oui, c'est dommage, un ballon gratté sur une action qui avait plutôt bien avancé avec Boulirouarois qui avait foutu son vis-à-vis sur les fesses. Et il faut être capable, on va dire, premier déchet offensif de cette équipe de l'USAP. C'est dommage parce que l'avancée avait été faite, mais après, quelle réorganisation défensive sur le ballon récupéré bordelais.
1: Le lancer en touche de l'Union Bordeaux-Bègles, contesté mais récupéré quand même par les Bordelais sur la ligne des 40 mètres de l'USAP. Attention à ce ballon porté, parce que là il est bien organisé, il est bien enclenché, ça va être compliqué de s'en sortir sans faire de faute. Le ballon porté des Bordelais qui arrive sur la ligne des 22 mètres de l'USAP, là forcément il est écroulé. Attention au carton jaune aussi, ça serait ballot, mais ça joue toujours avec Mathieu Jalibert, les crochets de Mathieu Jalibert qui était presque passé, il est rattrapé, il est plaqué à 20 mètres de l'embut catalan. Attention à Damien Penaud qui donne à Romain Burros, le jeu au pied, il faut pas se faire avoir, c'est mal joué.
0: tant mieux. Et ça revient dans les bras de Jefferson Joseph. Pénalité. Alors là, c'est ultra dur s'il met un carton jaune parce que c'est seulement la deuxième, faute de l'USAP du match. Mais ça peut le valoir hein, parce que elle était inéluctable et inévitable. Non, il ne donne pas le carton. Oui, ça aurait pu être sévère parce qu'il y a eu très peu de fautes depuis le début du match, mais c'est vrai que là, tu étais obligé de faire une faute pour t'en sortir, sinon tu reculais de 20 mètres encore.
2: Façon, même si c'est pas fait exprès, naturellement, elle est provoquée parce que quand on commence à voir un molle qui court, en général, ils ont plus tendance à piétiner, mais là, on avait un molle qui courait, qui avançait à une vitesse phénoménale. Et en général, c'est naturellement mis à la faute s'il va pas au bout. Même si la faute n'est pas illicite, elle est provoquée par le mouvement.
0: Ouais, la tortue béglaise de 91, elle est moins vite que ça. Et c'est attention, on va se la gros danger hein, sur l'embut usapiste avec ce lancer en touche pour les Bordelais à 5 mètres de l'embut catalan. 33e minute de cette rencontre à Chaban. L'USAP est toujours en tête à Chaban. 21-7, le lancer en touche pour les Bordelais pris en premier sauteur. Allez, faut défendre sur ce ballon porté. Est-ce que l'USAP va réussir à s'en sortir indemne? Ça serait un gros coup joué. Le ballon pour Martin Pagerillo. Pour l'instant, il est bien neutralisé. Superbe. Ce ballon porté, là, ils ont reculé. Attention, il y a le désaxe côté droit. C'est à 7 mètres de l'embut de l'USAP. Ça réenclenche la marche Chaban. Ça essaye de colmater les brèches côté catalan. Pas de faute cette fois. Il redésaxe côté gauche à 3 mètres de l'embut USAPiste. Et c'est neutralisé. Ah, il relève le bras, monsieur Trenini, et il donne une pénalité à l'USAP. Ça avait été bien joué l'Union, bien défendu pour l'USAP. Attention, parce que la prochaine, là, cette fois, il mettra un carton. Alors, c'était chaud, hein. Ça avait été bien défendu dans un premier temps pour l'USAP. Mais derrière, tu t'es mis à la faute. Attention à cette nouvelle touche pour l'USAP, pour les Bordelais, pardon.
2: Oui, c'est surtout que c'est sur un match où il n'y avait pas énormément de fautes, on a le pack Bordelais qui s'est peut-être réveillé et qui sur deux séquences de ballons portés ont mis à mal un petit peu cette équipe de l'USAP. L'USAP choisit d'aller contrer le ballon en l'air, donc naturellement, c'est si ça va très vite en bas du côté Bordelais, ce qui se fait très bien, ça a tendance à déstabiliser cette équipe de l'USAP. Donc il va falloir se mettre en face à 5 mètres de la ligne.
0: Le lancer en touche des Bordelais à 5 mètres. Ils défendent pas dans les airs, ils défendent au sol. Les Catalans, ça les met dessus le sol d'ailleurs, les Bordelais. Allez, t'anéanti le ballon porté. Ah, il relève le bras. Il relève le bras, monsieur Trenini. Et attention, là, ça va être mission impossible pour s'en sortir. Ballon ramassé pour les Bordelais. Ils vont derrière la ligne. Ah, toujours pas. Il manque quelques millimètres. Ça sera soit essai, soit carton jaune. Le ballon de nouveau pour les Bordelais sur la ligne d'embut de l'USAP. Pierre Beauchaton, ça essaye encore. Il est retourné dans l'embut ou juste avant. Les ballons toujours pour Bordeaux sur la ligne d'embut. L'avance de 14 points de l'USAP ne tient à 3 fois rien maintenant. Ils sont à 10 mm de la ligne catalane. Les Bordelais, l'essai qui chauffe, ils essayent de nouveau au ras à gauche. Il est toujours rien, monsieur Trenini. Il se penche, il ne peut pas le valider. Ah, mais si le ballon sort à droite ou à gauche, il marque obligatoirement. Ça part à droite avec Mathieu Jalibert. Mathieu Jalibert qui saute la passe et le voilà laissé pour Romain Buros. C'était quasi inévitable devant, encore plus inévitable derrière. On le voyait forcément venir. Et voilà l'essai de Bordeaux qui recolle un petit peu à 21-12. T'es en train de chercher M. Tolinine. Voilà, parce qu'il y a toujours des risques de carton jaune aussi sur des actions comme
2: J'ai tendance à dire que de toute façon, si jamais.
0: Et essai ou jaune. Ouais.
2: Voilà, s'il y avait pénalité, il y aurait eu jaune, il serait retourné en touche et on aurait peut-être pris un essai derrière. Ouais. Donc autant laisser passer l'orage, parce que c'était exactement ça. On arrive à la mi-temps. Peut-être un petit coup de mou de cette équipe de USAP qui a donné énormément d'énergie sur cette première mi-temps. On reste sur un bon a priori parce que ça s'est plutôt bien défendu. Maintenant il faut relativiser l'essai. Il aurait été là quand même, je pense. On reste à 15, c'est le plus important.
0: Et la transformation manquée par Mathieu Jalibert.
2: Ah mince alors.
0: Quoi?
2: Elle n'était pas si compliquée que ça.
0: Ah, elle n'est pas Zizou qui veut dans ce stade.
2: Ah, exactement.
0: 21-12, 3 essais à 2 pour l'USAP, 9 points d'avance toujours pour les Catalans, donc catastrophe, devrait virer en tête à la pause. Il reste 4 minutes à jouer dans cette première mi-temps. Le renvoi de Tristan Teder très haut, assez court, allez dans les airs. Non, il sera propre pour les Bordelais. C'était Romain Buros qui était venu se faire lever par les avants. Allez, ça existe côté fermé, côté Bordeaux. Et ballon perdu, ballon échappé.
2: Oh, dommage, c'est gâché.
0: Si, ça va parce que.
2: Oh, c'est gâché.
0: Oh, ce petit cri de.
2: Ce petit c'est non, mais ces ballons, ils sont tellement bons à jouer que.
0: Ouais, mais il est récupéré parce qu'il y aura une touche, il a été contré. Oui,
2: oui, mais c'est tellement bon à jouer parce qu'en fait, on se retrouve sur une situation en plus où le ballon avait l'air sécurisé, les Bordelais n'étaient pas si attentifs sur ce ballon Et ça aurait été un moyen de leur filer un petit peu le bec dans l'eau encore.
1: Allez, 3 minutes 30. Le lancer en touche à 20 mètres de l'embut bordelais. Ignacio Ruiz, les premiers sauteurs. Attention, peut-être pas tenter le. Ouais, bah si, c'est parfait.
2: Oh, c'est bien joué.
1: Fond d'alignement avec Jakub Antonder, la combinaison derrière avec Maxix. C'est la quatrième fois que Lussap est dans les 22. Les trois premières fois, il y a eu essai. Le ballon pour James Hall avec Joaquin Oviedo. 20 mètres face au poteau, neutralisé. Et il faut reste Damien Penaud. Il finit par avancer quand même, Joaquin Oviedo. 20 mètres face au poteau bordelais. James Hall qui allonge avec Diego Mascarin qui redouble la passe pour Jack McIntyre avec Jefferson Joseph qui allonge la passe. Fin de passe, Jefferson Joseph qui essaye de s'arracher. Il a oublié, c'était Maxix, mais il y a 5 mètres de l'embut bordelais. Est-ce que Lussap va marquer un quatrième essai avant la mi-temps? Mathieu Tanguy qui essaye d'aller en force. Lussap est à 3 mètres de l'embut bordelais. Ouh là, il y a des mains bordelaises et des appuis là. Non, toujours pas. Le ballon pour les Catalans, la combinaison derrière avec ce nouveau ballon pour Lussap à 1 mètre de pénalité pour Lussap. Allez, ça sera au moins 3 points. Moi, je prends 3 points. Mais c'est marrant, moi, je suis la voix de la raison, hein, Jean-Phil. C'est bien. Toi, t'es quoi? Toi, t'es un fou?
2: Non, je crois que.
1: Ben, c'est 3 points.
2: Ouais, mais. Oui. Si, j'ai tendance à dire que si, vous savez que de l'ensemble des personnes sait que je suis quand il y a des points à prendre, il faut absolument les prendre. Mais aujourd'hui, la victoire ne vaut rien pour nous. Pourquoi ne pas essayer de partir de cette mi-temps avec un peu plus de points, d'essayer de mettre en place une combinaison qui aurait été travaillée à 5 mètres des lignes. Il va falloir les essayer. On est là pour essayer, pour montrer qu'on est capable. Bon, ils vont prendre les 3 points. Vous avez entendu. Vous avez
1: c'est rare, mais je suis pas du tout d'accord avec toi. Encore
2: serait en cours. Il y a l'oreillette ouais. Connectée avec le staff.
1: Parce que t'es 10 mètres face au poteau. Quand même, c'est une grosse débauche d'énergie. T'es sûr d'avoir 3 points. Là, regarde Tristan Tener, surtout, il fait tourner le chronomètre. Il a encore 30 secondes pour buter. Derrière, il restera 1 minute 45. C'est 3 points assurés. Mathieu Jalibert a raté la transformation. Voilà, tu gardes tes 12 points. Moi, je suis assez d'accord, franchement, avec ce choix.
2: Alors, la logique du jeu fait que on respecte le jeu en faisant ça. Exactement. Ouais. Je suis d'accord.
1: Merci.
2: Non, mais c'est vrai. Non, mais en plus,
1: Et ça passe entre les poteaux, t'avais 24 à 12 pour Lussap, et ça, c'est quand même la bonne nouvelle.
2: Je suis fervent. En plus, un gros côté positif qu'on n'a pas mis, parce qu'on parle beaucoup de la conquête, de la mêlée, de la touche, de l'engagement, mais c'est qu'à chaque fois, Lussap a mis les pieds dans le camp en bordelais pour l'instant. Elle est repartie avec des points. Et ça, c'est quand même important parce que c'est ce qui permet de gagner cette confiance dont on est à la recherche depuis longtemps.
1: Allez, il reste 1 minute, c'est peut-être le dernier ballon. Mathieu Jalibert, pas se tromper, voilà, c'est dans les bras de Joaquin Oviedo. Maintenant, il y a 1 minute à gérer, sortir de son camp dans ses 22. James Hall, même s'ils sont, je pense qu'ils vont essayer de le conserver un peu, ou il va mettre du jeu au pied tout de suite, là, James Hall, parce que tu vas forcément subir un dernier assaut, des Bordelais. James Hall qui va trouver la touche, va toujours au même endroit, là, entre les 40 et la ligne médiane. Donc, il y aura un dernier ballon à jouer pour les Bordelais. Allez, ne pas céder, un dernier effort en défense. Et cette mi-temps qui est déjà extrêmement positive, le restera. Lancé en touche à suivre pour. Et en plus, il y a le vent qui va. C'est-à-dire qu'il va y avoir l'occupation, un jeu différent pour Lussap en deuxième mi-temps, parce que là, le vent souffle de manière significative pour Bordeaux, quand même, sur ces 40 premières minutes. Le lancé en touche de Conorsa. Allez, pourquoi pas gratter un dernier ballon. Maxix, il n'était pas droit. Et voilà, il n'est. Oh, le voyou. Le coup franc en faveur. Je croyais qu'il avait sifflé pour donner
2: le. De relayeur.
1: Pour donner le. Ouais, voilà, il est légitime, ce coup de sifflet de M. Trenini. Au début, j'ai cru qu'il sifflait un lancé pas droit, mais il y avait une faute dans l'alignement catalan. Et attention à ce dernier ballon avec Martin Pagerello pour Mathieu Jalibert. Mathieu Jalibert qui prend, qui donne, Arthur Retire qui revient à l'intérieur. Vous entendez la sirène. Lussap mène 24 à 12 à Chamon. Mais Bordeaux va forcément jouer ce dernier ballon. Il faut essayer de s'en sortir. Mathieu Jalibert avec Jefferson Poirot. Le ballon qui circule derrière là. Côté bordelais avec Lachlan Swindon, c'est vraiment un ballon important. Aïe, Bordeaux est à 10 mètres de la ligne catalane. Non, ils sont bien repositionnés. Et le ballon, pénalité pour Bordeaux. Il va mettre le jeton jaune
2: juste avant la mi-temps.
1: Ça, c'est. Ah, mais c'est Jack McIntyre.
2: Au moins, il se reposera un peu. Il a beaucoup donné.
1: Et il fait tout, Jack McIntyre. Il prend même les cartons jaunes.
2: Ils vont aller en touche.
1: Même si, ouais, c'est. Ah, pas de cadeau, hein, monsieur Trinini, parce que là maintenant derrière, là tu le prends le carton jaune et derrière, attention, c'est une énormissime menace d'essai pour Lussap. Lussap sanctionné 4 fois ou 5 fois grand maximum dans cette première mi-temps et qui prend quand même un jaune.
2: Là, deux scénarios possibles. On arrive à les défendre, il rentre au vestiaire sans ses points qu'ils ont voulu prendre. Et là, c'est tout bon pour Lussap parce qu'il va falloir quand même qu'il se sorte la tête de l'eau ou alors il se remet dans le match à la dernière minute de la première mi-temps.
1: Et la touche, attention, il est pris proprement ce ballon. Et là, ça y est, il siffle une. Voilà, parfait. Pénalité pour Lussap.
2: On est bon.
0: compensation ou pas, en tout cas la pénalité est donnée aux Catalans et a fait du bien parce que je voyais pas comment on pouvait s'en sortir sur cette dernière action pour les Bordelais à 5 mètres. Et en tout cas l'USAP récupère ce dernier ballon, la clim réinstallée à Chaban soudainement, et l'USAP va se dégager et ce sera une première mi-temps vraiment exemplaire. Voilà, Tristan Teder envoie le ballon au-delà des limites du terrain. Jean-Phi, c'est très bon, on s'est régalé parce que la prestation de l'USAP, bien sûr il y a la prestation bordelaise qui est catastrophique parce qu'ils y sont pas, ils ont la tête à la Coupe d'Europe et qu'ils peuvent se réveiller à tout moment, mais voilà, nous ce qui nous concerne c'est l'USAP et elle est très très bonne cette première mi-temps.
2: Ouais, la prestation est bonne parce qu'on avait beaucoup parlé de l'ABC du rugby qui est bonne. On a une bonne touche, on a une bonne mêlée, on a une défense qui coulisse bien, physiquement on est présent dans l'impact, et puis ce qu'on peut rajouter, c'est qu'en plus dans l'animation offensive on voit de belles choses. On a une équipe aussi qui est réaliste, qui vient dans le camp adverse, qui marque des points à chaque fois, qui défend bien sa ligne. On a une équipe de Bordeaux un petit peu moribonde, mais on se régale quoi. Franchement, on s'attendait pas à ça. Entre guillemets, on demandait une équipe qui s'accroche, mais on n'attendait pas une équipe qui sorte à la mi-temps 24 à 12 devant.
0: Jouant, en étant audacieuse.
2: Oui, en jouant pas petit bras. Et la deuxième chose, c'est maintenant ne pas se tromper sur la seconde mi-temps, parce qu'on parlait du vent. Je pense que peut-être que c'est l'erreur de Bordeaux. Bordeaux s'est beaucoup libéré du ballon au pied parce qu'elle a voulu aller chercher. Quand on se libère, eh ben on a une équipe en face qui nous use, ce qu'a fait l'USAP. Maintenant, il ne faut pas donner trop de ballons à cette équipe de Bordeaux parce qu'elle est capable de très bien l'utiliser sur ses individualités.
0: Allez, à tout à l'heure Jean-Phi, on revient pour la deuxième mi-temps. Messieurs, on vous laisse débriefer ça avec Quentin Etienne, Sam Chinaro, Julien en votre compagnie.
3: Exactement, on va débriefer dans un instant depuis l'Arena Bar, boulevard Clémenceau à Perpignan avec Sam Chinaro, Quentin Etienne, et on s'est régalé aussi depuis l'Arena Bar avec cette équipe de l'USAP qui mène donc 24 à 12 à la mi-temps. À tout de suite.
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3: Et mes consultants cet après-midi, Sam Chinaro, Quentin Etienne, et on s'est régalé avec cette première mi-temps. L'USAP mène 24 à 12 sur la pelouse du stade Chaban-Delmas à Bordeaux. Et qu'est-ce qu'on s'est régalé dès cette première mi-temps. D'ailleurs, on va réécouter les essais pour débuter, parce que l'USAP n'a pas tardé à marquer le premier essai d'ailleurs, dès la 52e seconde. Donc j'attends, on va voir avec Cyril, est-ce que c'est pas l'essai le plus rapide de la saison, peut-être, je sais plus si ou pas d'ailleurs, en top 14, je sais pas sûr, mais en tout cas de l'USAP peut-être c'est certain. Mais 52e seconde et le premier essai de Jefferson et Joseph, on écoute.
0: 35 mètres face au poteau, James Hall de nouveau pour Jake McIntyre. Il y a l'intervalle pour Théo Fornet, intérieur avec Jefferson, Joseph, allez Jefferson, Joseph, papa. Jefferson, Joseph, entre les poteaux, le gros frisson pour nous à Chaban, le gros coup de froid à Chaban aussi pour les supporters bordelais.
3: Et oui, la climatisation installée dès le début à Chaban-Delmas par les Catalans, 7-0 à la 52e seconde. Et puis un quart d'heure plus tard, eh bien c'est Ruiz qui va de son essai également.
0: On est toujours à 10 mètres de l'embut de Bordelais. On repart sur le fermé intérieur, ça retrouve Rico Bolliroy-Roua par Jack McIntyre. On est à 6 mètres de l'embut, ça enchaîne toujours avec Joaquin Oviedo qui essaye de s'arracher. Joaquin Oviedo qui s'arrache. Est-ce qu'il a marqué cet essai? Oh, il lui a manqué 2 mm, c'est pas terminé. Le ballon de nouveau pour les Catalans. Il valide l'essai ou c'est pénalité, monsieur Trenini?
2: Essai.
0: Eh bien il valide l'essai, assez surprenant.
3: Et ouais, quart d'heure de jeu, 14 à 7 donc pour l'USAP, et ce n'est pas fini puisque l'USAP enchaîne, hein, qui l'eût cru. Et mais on se régale, et à la 27e minute, eh bien c'est Jack McIntyre, oui, le grand retour de Jack McIntyre au four et au moulin d'ailleurs, hein, dans cette première période, et il y va aussi de son essai. Jack McIntyre is back.
1: L'USAP à 4 mètres de l'embut de Bordelais, et on repart avec Yacoub Ntondeur, 5 mètres face au poteau, faut trouver la clé maintenant. Attention au bras bordelais, non c'est bon. James Hall qui allonge encore avec Jack McIntyre. Jack McIntyre retenu par la cheville, il s'arrache. Jack McIntyre qui tend le bras et qui marque l'essai. Oh, Jack McIntyre, il est là, il est de retour.
3: Il est là, et bien là, même si bon, en deuxième mi-temps, il va rater le début de la deuxième période, hein, puisqu'il a pris un carton jaune à la 40e minute, hein, tout à l'heure. Jack McIntyre qui est là, et bien là. Puis il y a eu cette question, du coup, messieurs, je vous la posais, savoir si à la 37e minute, c'est vrai qu'on mène sur ce score de 21 à 12, savoir est-ce qu'il y avait un débat entre Jean-Phi Grand-Claude et Cyril Manière, est-ce qu'on prend les trois points ou pas. Jean-Phi disait, bon, on est là aussi pour essayer de travailler cet access match, on est à l'extérieur, moi je serais allé en touche, j'aurais essayé de construire quelque chose, parce que de toute façon, on n'a rien à gagner, rien à perdre. Et Cyril, oui, mais bon, quelque part, c'est le sens du jeu. Tant qu'à faire, tant qu'on est là, si on peut essayer de gagner, allons-y, quoi. Qu'est-ce qu'aurait fait Sam Chinaro ?
9: Alors moi, j'aurais pris les points, parce que comme Cyril, même si on est un peu dans l'euphorie des essais, etc., et du comportement de l'équipe, hein, donc c'est très bien. Hein, mais je pense qu'à un moment donné, on cherche un match référence à l'extérieur avant l'access match, qui va être un match à l'extérieur. Si on pouvait trouver une victoire à l'extérieur, et donc pour gagner un match à l'extérieur, quand les opportunités se présentent, il faut les prendre. Donc moi, j'aurais pris les trois points.
3: Dans le sens du jeu, donc, comme,
9: exactement.
3: Comme Cyril.
9: Voilà,
3: c'est et toi, Quentin ?
10: Eh ben moi, j'aurais joué la pénalité vite.
3: Oui, c'est vrai que t'as râlé, je t'ai vu râler. Ouais.
1: Ça va pas assez vite.
10: J'ai dit qu'il fallait la jouer vite parce que c'était une situation justement d'essai et qu'ils n'étaient pas encore replacés, donc il fallait jouer vite. Et puis une fois que le temps mort était passé, justement, cette opportunité est passée, prendre les points, effectivement, ça fait aussi redescendre, récupérer. Et quand on se projette pour le futur, quoi, c'est comment on construit un match à l'extérieur, comment on construit une victoire. Et ça passe aussi par ces temps faibles là, et de prendre des points et de dire on construit petit à petit la victoire.
3: Bon, 3-1, Jean-Phi a perdu du coup sur ce coup. Il y a tout le monde qui était avec Cyril Manière. Bon, pour revenir un peu sur cette première mi-temps, c'est vrai que dans l'avant-match on était plutôt pessimiste, hein, on avait vu ce score, alors c'est pas fini, hein, bien sûr, hein, on mène que 24 à 12, mais on a vu un écart de 20 points. Est-ce que on revoit un peu ce score à la baisse ou pas d'ailleurs, Sam?
9: Après, non, puisqu'il reste une mi-temps encore, donc alors bien sûr, hein, j'espère qu'on va continuer sur ce tempo-là et qu'on va finir par gagner ce match. Parce que là, sur la première mi-temps qu'on propose, quand même, on mérite de gagner. D'ailleurs, franchement, il n'y a pas photo sur la première mi-temps. Donc bon, voilà, je pense que Yannick Bru va certainement sonner la révolte dans les vestiaires. Il va certainement y avoir le papa qui va rentrer, Monsieur Lucu, sur le terrain, Monsieur Moefana, etc.
3: Donc je pense que
9: ça ne veut pas dire qu'ils vont bouleverser le cours du match, parce qu'on va voir si on est capable de réagir. Mais voilà, donc bon, il ne faut pas croire qu'on a gagné haut la main, il reste 40 minutes. Il faut juste qu'on se concentre sur nous et qu'on soit capable de livrer la même prestation.
3: Ouais, c'est vrai que sur cette première période, en tout cas, pour Jean-Fils, que j'écoutais du coup Jean-Fils sur cette première période, pour lui c'était la première demi-heure, peut-être la première mi-temps la plus aboutie de la saison. Est-ce que c'est un petit peu ton ressenti ou aussi ton sentiment?
10: Complètement. Au moment, on s'est même interpellé, on s'est dit c'est une première mi-temps digne d'une équipe de haut de tableau, dans la construction, dans l'intensité, dans la cohérence aussi de ce qui est proposé sur tout au long du match, hein. Ils sont contre le vent, les dégagements et sorties de camp malgré tout sont bonnes. Dès qu'il faut accélérer, ils accélèrent. Il y a du rythme, il y a la présence de soutien. Non, il y avait quelque chose vraiment de cohérent, de construit et indigne, des équipes qui jouent le haut de tableau. Et ça, c'est plaisant à voir une première mi-temps comme ça. Ça fait toujours plaisir de voir une première mi-temps comme ça, de voir tous les joueurs en fait hausser leur niveau de jeu. Alors McIntyre, je pense qu'il a sur cette première mi-temps, il a fait un match plein, hein, vraiment, même jusqu'à prendre un carton jaune. Donc vraiment un match plein. Et je pense qu'il a mis beaucoup de rythme, il a beaucoup d'intensité, beaucoup de ballons passés par lui, plutôt que les avant directement. Donc ça faisait beaucoup plus déplacer le ballon. Et puis après derrière, il y a des pattes. Donc à chaque fois qu'il y avait des décalages ou des choses comme ça, les mecs arrivaient avec de l'intensité. Et donc honnêtement, non, c'était très très propre.
9: On est réaliste quand même, dans la mesure où c'est vrai que quand on a franchi, souvent on a marqué. Donc c'est vrai que
3: les dernières passes souvent Théo Formé aussi.
9: Voilà, exactement, là sur la percée d'Oviedo quand même, il y a un point de fixation, Ruiz qui marque, etc. Donc ces essais là, il y a 2 ou 3 mois en arrière, on ne les aurait pas marqués. Mais là je nous trouve particulièrement froid. C'est-à-dire que Je ne trouve pas en dessous d'eux psychologiquement. Quand on voit les mecs sur le terrain, on sent qu'on est bien, qu'on est en place, qu'on n'est pas surexcité parce qu'on fait un gros match, mais qu'on est là, qu'on est froid, qu'on est chirurgical, qu'on est déterminé. Et ça c'est quelque chose de rassurant.
3: Ouais, et est-ce que du coup l'UBB aussi déjoue pas, s'est fait surprendre aussi quelque part parce qu'elle a dit bon allez, nous on est là, de toute façon les 6 points, on va gagner avec le bonus offensif. Est-ce que l'UBB s'est peut-être pas laissé surprendre aussi par le niveau de l'USAP cet après-midi?
10: Certainement, hein, certainement. Et puis on connaît les joueurs un petit peu de Bordeaux et qui n'ont pas forcément l'habitude d'être malmenés comme ça. Et puis c'est des joueurs aussi très portés sur l'offensive. Donc on a vu 2-3 fois Jalibert essayer de tenter quelque chose un peu contre le cours du jeu pour essayer de débloquer les situations. Mais bah, au final, l'USAP est toujours bien placé, répond bien en défense par rapport à ça. Donc ça les fait déjouer finalement. Mais ça les expose à un potentiel contre, à une potentielle situation un peu négative Borel. Donc puis même moi ce que je veux souligner aussi c'est la dernière action où sur la touche tu récupères la pénalité donc pour avant de partir à la mi-temps et que tu vois toute l'équipe de l'USAP c'est comme s'ils avaient gagné quoi. Se féliciter et en fait c'est quelque chose, ça c'est des marqueurs forts en fait pour un groupe, c'est que tu sens que le moindre petit événement dans le match fait que c'est quelque chose de positif. Donc derrière, on sent qu'ils ont ancré le match sur une mission quoi. Ils sont venus ici pour aller chercher des choses.
3: Alors je sais pas si c'est révélateur ou aussi, mais quand tu vois Mathieu Jalibert rater cette transformation qui est largement à sa portée, tu dis bah c'est un peu à l'image quelque part de cette UBB sur cette première période, Sam.
9: Ben imprécise, voilà, une UBB imprécise. Alors imprécise certainement du fait de notre défense, du fait de notre froideur, du fait de notre détermination, bien sûr. Je constate que au bout de 5-6 temps de jeu, quand on a bien défendu, l'UBB se retrouve dans une situation où il ne sait pas quoi faire du ballon. Il s'en débarrasse souvent au pied. Bon, voilà. Donc, c'est vrai que c'est une équipe qui est habituée à franchir beaucoup plus facilement que ce qu'on leur donne la possibilité. Et là, je les trouve un petit peu démunis face à une défense agressive, face à une défense efficace, face à une défense qui ne fait pas de faute, parce que je crois qu'on a été...
3: Ouais, 4 ou 5 pénalités, tout cassé, sur la première période.
9: C'est énorme, c'est un match...
3: À la demi-heure de jeu, on avait 2 pénalités à tout casser.
9: C'est une première mi-temps digne des 6, franchement. Ouais, ouais. Digne d'un Clermont, digne voilà, d'une grosse équipe de D6, quoi. Donc voilà, je pense qu'ils sont un petit peu, oui, surpris, mais je pense qu'ils trouvent pas les solutions. Je pense qu'il va y avoir des changements pour essayer d'apporter des solutions.
3: Ça va changer, certainement. Allez, vous ne bougez pas, on va suivre cette deuxième période, en tout cas, grâce à Cyril Manière, Jean-Philippe Grand-Claude, sur votre radio ici Roussillon. Nous sommes à l'Arena Bar, les 10 ans de l'Arena Bar. Tiens, d'ailleurs, aujourd'hui, on refait encore l'anniversaire de l'Arena Bar. Et nous sommes avec Sam Chinaro, Quentin Etienne, à tout de suite.
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3: Avec cette deuxième période qui ne va pas tarder à débuter, d'ailleurs Cyril Manière, Jean-Philippe Grand-Claude, vous nous faites signe lorsque vous revenez, parce que nous voyons les joueurs de l'UBB dans le fameux grand couloir du stade Chaban-Delmas, plus d'une centaine de mètres, je crois, si mes souvenirs sont bons. Ce long couloir, vous le connaissez aussi, messieurs, au stade Chaban, ex-Lescure à Bordeaux. Le score à la mi-temps, 24-12, hein, 3 essais marqués par les Catalans, d'ailleurs le premier dès la 52e seconde avec Jefferson Di Joseph qui est allé aplatir dans l'embut. Et donc 24-12, qui l'eût cru, hein, pour cette première période de l'USAP. L'USAP avec Cyril Manière, Jean-Philippe Grand-Claude. Est-ce que vous êtes là?
0: On est là.
3: Allez, et ben c'est à vous messieurs, avec Louis Bielbiéré qu'on va rentrer sur la pelouse d'ailleurs. Tiens,
0: ouais,
3: et Maxime Lucu. Et Maxime Lucu aussi.
0: Et
3: le changement à la mi-temps.
0: Et moi, il est là. On a voulu le défi, les gars. Maintenant, il va falloir s'amuser. Et il y aura Moefana aussi. Mais moi, c'est toujours Jean-Philippe. Merci à vous. Hein. On se retrouve tout à l'heure.
3: Tout à l'heure.
0: Marco Gazzotti aussi. Allez, ils ont fait rentrer le public même. Et moi, j'ai toujours Jean-Philippe Grandglode. On n'est pas fou, on s'en doutait.
3: On ne l'a pas remplacé.
0: Forcément. Alors, je pense que déjà, à la fois, il y avait des rotations prévues côté bordelais. Parce que tu gères l'effectif à une semaine de la Coupe d'Europe. Mais forcément aussi que ça ferait tâche par rapport à leur qualification, ça ferait tâche par rapport à la prestation, par rapport à leur standing, par rapport à tout. Ils ont déjoué complètement les Bordelais. Et l'USAP a super bien joué cette première mi-temps. Maintenant, oui, c'est un autre match qui commence avec 12 points d'avance pour les Catalans.
2: C'est un autre match avec le vent dans le dos où il va falloir, on en parlait juste avant la mi-temps, pas trop leur donner le ballon quand même. Il va falloir bien utiliser ce jeu au pied, aller chercher des espaces. Parce que là, ils ont mis l'artillerie lourde derrière. Donc on a vu Moefana, Lucu rentrer, bien barré. Attention, ça peut aller très très vite. Et si on leur donne la capacité à pouvoir utiliser ce ballon, ça risque d'être compliqué. On voit aussi, je crois que le talonneur est rentré, Barlow. Il y a eu un gros mécontentement du côté bordelais à la mi-temps, ce qui est normal, et un gros changement qui a été fait. Donc attention, c'est plus le même match.
0: Après, j'ai envie de dire, Jean-Philippe, tant mieux. Je veux dire, voilà, tu viens chercher Bordeaux sur son terrain, tu les fais déchanter et déjouer pendant 40 minutes. Là, maintenant, tu veux te tester à l'extérieur. Alors là, tu y es plein pot, quoi. Pour te tester à l'extérieur un mois de l'access match avec 12 points d'avance, tu joues bien. Et dans l'adversité, ça, c'est comme si tu passes le niveau suivant au jeu vidéo, quoi.
2: C'est ça, c'est exactement ça. Mais en plus de ça, on les a fait vraiment douter. Une équipe qui, on en parlait un petit peu de suffisance avant le match. Peut-être que justement, ils ont fait tourner et ils ont été suffisants par cette équipe, par rapport à cette équipe de USAP qui leur a fait une très très belle prestation en première mi-temps. Il faut pas oublier que Bordeaux, ils ont fait tourner, mais ils sont pas qualifiés, ils sont sixième, qu'ils ont besoin de points, même de points avec le bonus, et qu'ils sont pas encore qualifiés. Alors, pour une équipe qui va jouer la finale de Champions Cup, elle a un objectif aujourd'hui qui est pas la semaine prochaine, mais qui est de se qualifier. Et on va voir si en seconde mi-temps, l'équipe de USAP va être capable de continuer à faire des jouets. Maintenant 10 minutes à 14, avec cette équipe qui vient de rentrer fraîche, il va falloir serrer les fesses.
0: Hein. C'est ça? Ça te fait pas envie? Là, c'est un beau défi, hein, pas si on n'est pas catalan, mais là t'en as un défi. Hein. Franchement, je suis mieux que la semaine dernière à la même heure, donc pourquoi pas au niveau de ce qui se passe sur le terrain. Parce que oui, là c'est impossible d'être pas catalan. C'est maintenant de montrer. C'est USAP qui mène 24 à 12, qui va jouer pendant 10 minutes à 14 contre 15. Et en face, l'armada est lancée, lâchée avec donc les rentrées de Gazzotti, Lucu, Moefana, Bielbiaré. C'est pas mal. Le ballon pour les Bordelais. L'USAP a donc 12 points d'avance. Premier jeu au pied de Maxime Lucu. Premier jeu au pied. Oui, bon. Elle est dans les bras de Tristan Teder qui fait signe. Je vais pas la jouer. On est à 14 contre 15. Ah, Lucu, voilà. Le maître des dieux, l'idole. Le maître des lieux. L'idole est ici absolue. Et là, il y a confiance absolue dans les ronds de Chaban avec cette rentrée-là unique.
2: Là, on a la classe internationale quand même. Contre le vent. Ils viennent trouver une touche sur les 40 adverses en sortant de ces 22 en direct. Classe internationale qui vient de rentrer.
0: Allez, lancé en touche pour Ignacio Ruiz. L'USAM met 24 à 12, 4 essais à 2. Lancé en touche pour Ignacio Ruiz. Attention avec le vent aussi à s'élancer. Ignacio, premier sauteur. Non, au milieu d'alignement. Ouais, c'est volé. Ça tâtonnait forcément, on le voyait dès le début. Et Maxime Lecu qui lance Mathieu Jalibert sur la ligne médiane qui saute, qui allonge la passe. Attention avec Damien Penaud. Damien Penaud qui prend, qui donne. Voilà, qui envoie une brique, récupérée quand même par Oaï, par Tamboué. C'est bon, mise au sol par Diego Mascarin à une trentaine de mètres de l'embute de l'USAP. Louis Bielbiaré, premier ballon, et ça va plus vite avec Swindon qui est servi. Ça revient intérieur avec Cameron Wauki qui libère le ballon 30 mètres de la ligne catalane. Allez, tenir bon face à ces rafales.
2: Il faut circuler.
0: Le ballon de nouveau pour Maxime Lecu. Mathieu Jalibert, ça va nettement plus vite avec Romain Buros, avec Yoram Moefana pour Madocha Tamboué qui perce. Madocha Tamboué qui se relève. Attention, ça va être laissé. Non, il est rattrapé. Il retrouve du soutien intérieur avec, ah ben le voilà, Louis Bielbiaré, le premier essai. On le savait, ce n'est plus le même match. Et attention, parce que tu cèdes au bout de 1 minute 40. Il ne faudrait pas que l'affaire soit réglée trop vite pendant cette période d'infériorité numérique. Parce que oui, ça va plus vite. Oui, c'est plus appliqué côté bordelais. Et ça fait 24-17, 24-19 certainement dans un instant.
2: Ça va beaucoup plus vite, mais d'autant plus que avec beaucoup d'intelligence, l'UBB est allé chercher tout de suite la largeur du terrain avec les cannes de Penaud et une belle passe de Jalibert. Parce que ils le savent, on est un, deux moins derrière, donc il y a des espaces à aller chercher pour les gagner cette ligne d'avantage. Et puis il suffit d'un plaquage manqué, on a vu Tembou est traversé et puis faire la passe à mettre de la ligne à Bielbarré. C'est efficace. Bon, là on a l'équipe, des fusées derrière. Faut faire attention, va falloir se remobiliser parce qu'il y a encore 8 minutes à jouer à 14. Et c'est très très bien exploité de la part de Bordeaux.
1: Allez, ça fait plus que 24 à 19 à la 43e minute de cette rencontre. Le premier essai de Louis Bielbiaré, ça fait 3 essais à 3.
2: Et ils reviennent en marchant pour faire passer un petit peu les minutes de ce carton jaune.
1: 3 essais à 3. Oh, le public qui râle et qui siffle, c'est choquant. Allez. 43e minute, 24 à 19 pour l'USAP, toujours qui fait la course en tête depuis la première minute de cette rencontre. Le renvoi de Tristan Teder, allez, dans les airs, en avant de Cameron Woki qui est récupéré par Maxix dans les 22 mètres. Allez, cinquième fois que l'USAP est dans les 22 bordelais. Les quatre premières fois, il y a eu 3 essais, une pénalité. Le ballon pour James Sol, pour Johnny Gray. Attention en profondeur. Tristan Teder, ils ont coupé les extérieurs. Oula, la longue passe là-bas. L'USAP a reculé du coup sur les 40 mètres. Ballon récupéré par Rico Boliroua. James Sol qui retrouve Kerian Brooks, la charge du pilier droit de l'USAP. James Sol avec Georgi Tetrashvili. C'est plus agressif en défense. James Sol sur la ligne des 40 de Bordeaux. On temporise surtout la côté catalan avec Johnny Gray. Refoulé, plaqué. Ballon de nouveau pour James Sol avec Ignacio Ruiz. Ah, ouais, et le ballon qui est échappé. Sur le plaquage, Ignacio Ruiz qui l'a échappé. On voyait surtout l'USAP à travers cette action qui

0: parce que sinon on est trop débordé sur le déplacement. Mais oui, ça se comprend aussi. Ils ont envie que ces 10 minutes passent vite pour se retrouver à 15.
1: Et Jordan Petaya qui rentre sur la pelouse à la place de Rico Bouliroua-Roua. Changement côté USAP, le premier de la partie. Et on repartira sur une mêlée en faveur de Bordeaux sur sa ligne des 40 mètres. Ballon pour Maxime Lucu. 24 à 19 pour l'USAP, toujours face à Bordeaux. Ça fait 43 minutes que l'USAP est en tête dans cette rencontre. On joue la 44e. Le ballon pour Lucu sur la ligne des 40. Et attention, bien évidemment, l'USAP a encore 6 minutes à jouer en infériorité numérique aussi depuis le carton jaune de Jake McIntyre. La mêlée introduction, Maxime Lucu. Allez, la poussée catalane. Non, ça sort pour Marco Gazzotti. Voilà, Mathieu Jalibert arrivé comme une balle. Qui lance Damien Penaud qui revient à l'intérieur. Il a passé les bras pour Yoran Moefana. Attention, il se trouve trop facilement là. C'est lancé encore avec Marco Gazzotti qui arrive sur les 22 mètres, dans les 22 mètres de l'USAP. Voilà, bon plaquage offensif là de Jordan Petaya avec Maxime Lucu qui repart grand côté. Il va y avoir un décalage. Non, il revient à l'intérieur. Maxime Lucu. Ah, attention, il arrive à se faufiler. Il est plaqué 15 mètres face au poteau. Tristan Tider ne va pas, mais là il y a encore gros danger parce que Bordeaux avance, Bordeaux est lancé, Bordeaux est puissant, Bordeaux est rapide, avantage déjà. Ouais, il a levé le bras déjà. Oh, c'est deux fois qu'il signale le hors-jeu de Lins, quand même extrêmement sévère. Hein. Parce qu'il les signale que d'un côté, attention à lui Belberry qui joue rapidement cette pénalité. Fin de passe, il décale et voilà l'essai. Bordeaux est en tête. Même si pour Monsieur Trinini extrêmement sévère sur des fautes comme ça. Pénalité en faveur de Bordeaux, rapidement joué par lui Bielbiaré, et il aura fallu 5 minutes 10 pour que Bordeaux vire en tête dans cette rencontre avec ses deux essais.
0: C'est incroyable comme quelques joueurs sont capables de transformer une équipe. Enfin, là, on parle pas que de quelques joueurs. Oui, on parle des joueurs cadres de cette équipe de Bordeaux et de l'équipe de France. On rajoute Gazzotti aussi qui fait une très très bonne fin de saison dans cette équipe de Bordeaux. Louis Bielbarré qui joue beaucoup plus libéré. On voit que Bielbarré, ça craint rien, quoi. Ils prennent leur responsabilité. Et puis c'est la justesse technique de lâcher le ballon au bon moment, au bon endroit. On a une autre équipe en face. Et qui profitent, ils ont dû se dire qu'ils avaient 10 minutes pour se remettre dans le match. Et ben ils en profitent à 120%.
1: Parce que là, ça fait 26 à 24, 4 essais à 3. Oui, j'avais anticipé la transformation de Maxime Lucu, ça fait 26 à 24 désormais. Allez, 2 points de retard pour l'USAP qui va devoir stopper l'hémorragie, retrouver un peu le fil de ce match. Gagner, on sait, ça restait un incroyable exploit, même avec 12 points d'avance à la mi-temps. Mais rester dans son match autant que possible avec la rentrée de Bruce Devaux. Et rechangement à Jordan Petaya, il était rentré que provisoire. Ah non, il se repositionne. Ah voilà, je comprenais pas. Oui, d'accord. Il y a Théo Fornet qui
0: met les deux ailiers de.
1: Voilà, c'est en l'absence de Jake McIntyre. Ah, il était à deux doigts de récupérer ce ballon de Jefferson Joseph. Il revient dans les bras de Maxix. Et c'est Maxix qui l'a le ballon. Non, c'est eux qui ont échappé le ballon. C'est pas d'en avant. La charge de Kyrian Brooks à 15 mètres de l'embut bordelais. Allez. L'USAP à 14 toujours, mené de 2 points désormais, à une balle pour pourquoi pas reprendre les devants. James Sol, peut-être pas sur les extérieurs, là, avec Bruce Devaux, plaqué 15 mètres de la ligne bordelaise. James Sol de nouveau avec Yakou Van Tonder.
0: C'est plus
1: fort les plaquages, mais tiens bon, Yakou Van Tonder mis au sol, 15 mètres face au perche. James Sol avec de nouveau Ignacio Ruiz, un petit peu arrêté là côté catalan. Ignacio Ruiz plaqué. Est-ce qu'il va siffler hors jeu de ligne de ce côté, monsieur Trinini? Le ballon pour les Catalans qui avancent de nouveau 7-8 mètres de l'embut bordelais. Pourquoi pas une tentative de drop? Ça essaye encore dans l'axe avec Ignacio Ruiz. 7-8 mètres face au poteau. Ça insiste encore. On a l'impression qu'ils sont en train de jouer justement pour se positionner pour un drop, quoi. 16-6 mètres face au poteau. Ça enchaîne encore. Nouveau départ au rad. Joaquin Oviedo. James Sol qui sort le ballon avec Tristan Teder. La combinaison pour Maxix lancé, plaqué 5 mètres de l'embut bordelais. James Sol qui revient dans le trafic là où il y a tout le monde. Avec Bruce Devaux plaqué. Attention au bras de Cameron Wau qui lancé. Bon, c'est bien protégé. C'est bien ce que fait l'USAP de nouveau là. En force de nouveau là. Ils sont plus qu'à 2 mètres de l'embut. Oh, voilà. Ah, pénalité. Et il a signalé que le joueur rampait. Le déblayage était bon sur Cameron Wau. Ça sourit hein, du côté du banc. Pas spécialement d'accord avec l'arbitrage de Monsieur Trinini. Attention, oh, il laisse tout jouer quand c'est Bordeaux. Attention, c'est rapidement joué avec Mathieu Jalibert qui va lancer Mado Chatamboué. Bien joué Théo Fornet qui le rattrape et qui le plaque. Le ballon qui sort en touche sur la ligne des 40 mètres. Assez sévère, assez fou.
0: Oui, après c'est un peu ce qu'on

0: Nathan, on en parlait juste avant, au lieu de temporiser, de vouloir jouer lentement face à cette équipe de Bordeaux qui, on le sait, est meilleure que nous, on peut pas se permettre de ralentir le jeu. Donc on a revu une équipe de l'USAP qu'on a vu en première mi-temps avec du jeu à une passe. Naturellement, on n'a pas envie de s'emballer, de chercher les extérieurs vu qu'on est un de moins. Mais on a revu une équipe de l'USAP qui a remis du rythme, de la puissance, de l'avancée sur les 1 contre 1. Effectivement, le joueur s'enroule un peu en tombant, ça empêche le grattage, c'est pénalisé, c'est l'interprétation qui peut être bonne par rapport à la règle.
1: Et le lancer en touche d'Ignacio Ruiz, et voilà, ballon volé, ils vont pas réussir à récupérer dans un deuxième temps. Il la donne à l'USAP, monsieur Trenini, coup franc en faveur des Catalans, à 45 mètres de la ligne. L'USAP qui a réussi à stopper pour l'instant l'hémorragie. Jack McIntyre va revenir, je pense pas sur ce ballon, peut-être le suivant. Voilà, bah, Adrien Varion aussi qui est sur le point de rentrer. Et la chandelle, allez, de Tristan Tedder.
0: Allez,
1: Tristan Tedder. Théo Fornet, non, ça arrivera trop tard, il était un peu long cette chandelle de Tristan Tedder. Et ballon propre pour Romain Burros qui le joue au pied immédiatement. Il le renvoie dans les bras de Tristan Tedder. Bah, il aura l'occasion de refaire la même là. Tac, la voilà. Plus courte. Ouais, mais il sera devancé. Ballon qui revient dans les bras de Mathieu Jalibert. C'est encore un coup de pied complètement manqué de Mathieu Jalibert.
0: Il a tenté parce qu'il a pensé. Oui, il a pensé que il y avait en avant sur la tentative de réception sur Tristan Tedder. Effectivement, en général, certains arbitres, quand le ballon est joué au pied dans la foulée, l'avantage est perdu. Donc, il a envoyé ce ballon directement. Bonne possession de l'USAP.
1: Et revoilà Jack McIntyre. Je vois Jacob Entendeur qui sort remplacer. Y a Mathieu Tanguy qui sort également. Ah voilà, et Jacob Entendeur, il sort, il rentre, il fait quoi? Il re-rentre et il ressort. Adrien Varion qui est rentré sur la pelouse. La touche pour les Catalans, c'est propre. James Sol qui lance Joaquin Oviedo. L'USAP est à 15 contre 15. Elle a pris deux essais en infériorité numérique. Elle menait 24-12. Elle est menée 26-24 désormais. James Sol, la combinaison. Il y a Lucas Vélard, la
0: carte.
1: Oh, c'est bon ça. Avec Théo, avec Jordan Pitaya. Et l'essai pour l'USAP. Jake McIntyre qui rentre. Il fait la valise et il envoie Jordan Pitaya. À l'essai, l'USAP reprend les devants dans cette rencontre. Ah, t'es sur les bases du match parfait à l'extérieur. Hein. T'as eu 6 actions dans cette rencontre. 5 fois t'as marqué, 4 essais, une pénalité. C'est incroyable.
0: Oui, une bonne conquête de l'USAP. On avait vu 2-3 touches manquées. Et puis on le redit, une très très bonne animation de la part de Jack McIntyre qui va à la corde chercher l'intervalle. L'équipe de Bordeaux qui monte un petit peu en dents de scie. Et l'intervalle est trouvé. En première mi-temps, l'action a été faite par Jalibert, elle est très très bien rendue par Jack McIntyre sur cette seconde mi-temps. Et puis après, on peut quand même souligner le 1 contre 1 joué par Jordan Pitaya qui se libère par un pas de loi du dernier défenseur pour aller marquer en coin. Voilà, 15 contre 15, on retrouve l'USAP de la première mi-temps.
1: Et ouais, parce que c'est incroyable. Jack McIntyre, il revient, premier ballon, il envoie une passe décisive à Jordan Pitaya et Tristan Tedder.
0: Oh, dommage,
1: elle était belle cette transformation.
0: Moi, je la vois dedans.
1: En coin. Et ça fait 29-26 pour l'USAP. Voilà, tu stoppes l'hémorragie, tu restes dans le match, tu reviens, tu reprends la confiance. C'est bien, cette USAP qui ne se résigne pas et qui ne baisse pas les bras.
0: Ouais, qui ne baisse pas les bras et qui inquiète cette équipe de Bordeaux. Après, on va pas se cacher, hein. On a une grosse équipe en face, mais on a une équipe de l'USAP qui est bonne quand elle porte le ballon, pas quand elle occupe. Il faut surtout pas leur laisser le choix. Il faut aller chez eux, les mettre sous pression, mais être capable de continuer à utiliser le ballon comme on l'utilise depuis le début.
1: Ouais, bonne prise de balle de Tristan Tedder. Dans ces 22 sur ce renvoi des Bordelais, 52e minute de cette rencontre, forcément ultra plaisante parce que l'USAP est dans le coup et au coude à coude dans ce match 29-26 pour l'USAP. On a déjà eu 8 essais quand même cette rencontre. Le coup de pied de dégagement des Catalans dans les bras de Romain Burros sur sa ligne des 40 mètres. Romain Burros, allez, ça c'est long, dans les bras de Jack McIntyre, mais devant ses 22 mètres. Jack McIntyre, fin de départ à gauche, à droite, et il est mis au sol. Ouais, ça déblaye bien sur Marco Gazzotti. Ça suffit là. Hein. Le ballon de nouveau pour l'USAP à une trentaine de mètres de sa ligne. Il est où James Sol? Il est plus là. Johnny Gray qui libère le ballon. Et ça revient pour les Catalans. Ballon un peu plus lent. Allez, il s'est relevé James Sol. La chandelle qui va solliciter. Madocha Tamboué, c'est bon, il avait mis dans le vent Lucas Vélard qui était arrivé à lancer à fond la caisse. Ballon pour Lucu, attention sur le côté fermé avec le jeu au pied de Mathieu Jalibert. Est-ce que c'est une 50-22? Elle sort dans les 22. Je pense que oui, c'était sur une médiane.
0: Il n'a pas rentré ?
1: Non, je pense qu'il s'est arrêté. C'était, le ballon est arrivé dans les bras de Tamboué qui a relancé et Lucas s'est arrêté sur la ligne médiane. Ouais, c'est une 52. Ah ouais, ouais. Et c'est un lancer en touche. Rappelons la règle, Jean-Philippe.
0: Oui, effectivement, quand on utilise le jeu au pied dans ces 50 et qu'on arrive à aller chercher un ballon, une touche directement dans les 22 adverses, et ben on a un 50-22 et on a l'effet d'une pénalité qui a été trouvée. On récupère le ballon pour pouvoir l'utiliser. Donc, très très bonne action faite de la part de Jalibert.
1: Merci Arsène. Allez, lancer en touche pour les Bordelais à 20 mètres de l'embut catalan. Attention, 29-26 pour l'USAP, mais c'est Bordeaux qui a de nouveau le ballon dans les 22 USAPistes. Ce ballon porté neutralisé là pour l'instant par l'USAP. Lucu qui libère derrière avec Moefana. Et attention, la cavalerie est là. Moefana croqué par Oviedo, ça devient banal, mais il est toujours monstrueux hein, sur le terrain. Le ballon pour Carlos Sadi. Plaqué 20 mètres face au poteau, Lucu dans le sens avec toujours du soutien avec Gazzotti, plaqué 10-12 mètres face au perche, mise au sol et Maxime Lucu, ou la longue passe là-bas pour Mathieu Jalibert, le petit jeu au pied par-dessus, attention pour ne pas se faire avoir, ouais, il a échappé, oh, je pense, le juge de touche fait signe qu'il y a en avant en voulant l'aplatir. Sinon il était seul dans l'embut sur ce coup de pied, on va le voir tout de suite hein. Là il n'y aura pas de souci sur la vidéo. Biel Biarré. Non, les gars, vous êtes gentils,
0: il perd le contrôle du ballon, clairement.
1: Qu'est-ce qu'il a, Maxime Lucu, il arbitre aussi, Monsieur Trémil écoute en plus. Le jeu au pied par-dessus de Mathieu Jalibert et derrière il y a un avant de Louis Bielbiarré. Alors là c'est toujours mieux qu'un essai, mais ça sera. Ah non, c'est renvoi sous les poteaux. Je veux dire, pas d'en avant. Renvoi sous les poteaux. Pour l'USAP qui reste en tête toujours. 29-26. Ça devient rare dans ce match de voir une équipe dans les 22 adverses ne pas marquer d'essai. Hein.
0: C'est vrai qu'on a deux équipes qui sont relativement efficaces depuis le début du match. Hein.
1: Pourquoi ils sifflent ? Allez, le renvoi sous les poteaux de Tristan Teder. Allez, il est pas mal. Le renvoi dans les bras de Romain Buros sur la ligne médiane. Allez, un assaut évité là par les Catalans. Mais attention, ça repart avec Damien Penaud qui sert Tamboué sur les extérieurs. Voilà, bien plaqué. Maxime Lucu, Mathieu Jalibert qui retrouve encore du soutien. 35 mètres face au perche. Lucu pour Mathieu Jalibert, Romain Buros. Allez, la passe dans le vide. Attention parce qu'elle revient dans les bras du Oran Moefana, mais il y a en avant. Ah, ils sont pénibles. Il faudrait leur servir tout sur un plateau, hein, le public bordelais. Et ces ballons rendus à l'USAP parce que, rappelons la règle, Jean-Philippe, quand le ballon part devant, c'est un en avant.
0: Et qu'il est touché par les mains surtout.
1: Voilà.
0: Et qu'il est touché par les mains, c'est un en avant.
1: Et donc, a priori, que ce soit à Bordeaux ou ailleurs, c'est une mêlée pour l'équipe adverse.
0: C'est la même règle. D'ailleurs, ils ont montré une vidéo pour expliquer, parce que je crois que tous les spectateurs ne sont pas au courant. Non, par contre, on a une équipe de l'USAP qui se redistribue très bien en défense, parce que l'action de Bordeaux est très belle, ça va large, et ça mérite de dire qu'on a une équipe qui se redistribue plutôt bien.
1: Changement à l'USAP avec la rentrée d'Antoine Ocagne à la place de Tristan Teder. Attends, je suis en train de regarder parce que est-ce que le changement est prévu ou est-ce que c'est l'arbitre qui a fait signe à Tristan Teder de sortir? Est-ce que c'est le... Non, c'est un changement prévu, je savais pas si c'était le protocole ou je ne sais quoi, mais en tout cas voilà, il revient sur le banc Tristan Teder. La rentrée d'Antoine Ocagne, allez, 25 minutes pour se faire plaisir, continuer sur cette lancée et les faire douter jusqu'au bout, et pourquoi pas gagner parce que c'est un match de rugby. 29-26 pour Bordeaux à 25 minutes de la fin de cette rencontre. C'est déjà une grosse performance que réalise l'USAP cet après-midi à Chaban. Jean-Philippe, comme tout le monde, t'espérais au moins que l'USAP soit dans le coup, elle l'est. Hein.
0: Oui, elle est complètement dans le coup parce qu'elle a démarré fort cette première mi-temps, mais c'est surtout que depuis qu'ils sont revenus à 15, on a une équipe qui fait jeu égal, qui fait déjouer cette équipe de Bordeaux. On a toujours une équipe de Bordeaux qui fait preuve de maladresse, dont on n'a pas l'habitude de voir, mais on a une équipe de l'USAP qui se redistribue bien. Moi, j'aime aujourd'hui l'état d'esprit affiché, j'aime les déplacements. Ça, j'aime un petit peu moins, mais.
1: Allez, coup franc donné à Bordeaux-Bègle sur cette mêlée qui était pourtant au bénéfice de l'USAP. Il a hésité à siffler. Il a sifflé. Ah, mais pénalité pour Bordeaux. Attention, mais il laisse tout jouer vite, monsieur Trinini. Attention, parce que lui, Belberry est en 1 contre 1 face à Jefferson Joseph. Et là, ça va derrière la ligne et il valide l'essai. Laurent Labie est furieux. J'aimerais bien revoir, mais. Ce Trinini, au début, il a hésité à siffler, il a finalement sifflé. Les Bordelais ont hésité à jouer, il a hésité à siffler, ils ont joué, il les a laissés jouer, ils ont marqué l'essai. De nouveau, Laurent Labie est vraiment furieux, pas loin de nous. Après, à l'USAP d'être attentive, bien évidemment. Regarde l'action, Maxime Lecu qui joue derrière Trenini et derrière Loïc Bielbiaré qui emporte Ignacio Ruiz et Jefferson Joseph dans l'embut. Et Bordeaux reprend l'avantage dans cette rencontre. Loïc Bielbiaré qui a marqué deux essais quand même en 14 minutes.
0: Hein. Et qui affole, qui continue à affoler les compteurs. Il est incroyable ce joueur. C'est une pépite dans le rugby français. Effectivement, après ils font preuve d'opportunité. On sait que cette équipe, elle est capable de venir jouer ce genre de ballon parce qu'on l'a dit juste avant, elle a les individualités pour les jouer, pour les tenter, pour faire preuve à l'initiative. Et ils le font très très bien. Et malheureusement, pour l'instant, ils se retrouvent pas sur leur collectif, mais plutôt sur leurs quelques individualités qui viennent de rentrer. C'est ce qui fait aussi que c'est une grande équipe. Hein. Une grande équipe est souvent composée de grandes pépites, de grandes stars, et ils le montrent cet après-midi.
1: 31-29, transformation manquée par Maxime Lucu. Et l'USAP n'a à deux points de retard. Le ballon dans les bras de Maxime Lucu pour Marco Gazzotti dans ses 22 mètres. Elle est neutralisée ici. L'USAP toujours dans le coup à 22 minutes de la fin de cette rencontre. On est à 5 essais à 4 hein, pour Bordeaux. Le renvoi de Maxime Lucu qui va trouver la touche. Oui, non, c'est dans les bras de Jack McIntyre face à Louis Bielbiaré. Il est plaqué, Jack McIntyre, mais il conserve le ballon. James Hall avec Johnny Gray, la charge de Gray plaqué très légèrement dans le camp de l'USAP. James Hall, allez, ne rien changer côté USAP, toujours dans le jeu, toujours dans ce sens, dans le même état d'esprit, et concrétiser s'il y a encore une autre occasion. Mathieu Jalibert dans les airs, voilà, plaqué par Jordan Pitaya, mais attention, s'il a réussi à libérer le ballon, il préfère jouer au pied. Romain Burros est renvoyé dans les bras de Jake McIntyre qui croise avec Antoine Ocagne. Le jeu au pied d'Antoine Ocagne, il est bon, le jeu au pied d'Antoine Ocagne, parce qu'il va trouver une touche.
0: Ouais, il est pas mal
1: à proximité des 22. Allez, avance, tu peux encore avancer. Ouais, il peut encore avancer. Allez, ça me semble assez juste, la décision à l'arbitre de touche à 30 mètres de l'embut de Bordelais.
0: Même petit échange de jeu au pied qu'on n'avait pas vu depuis le début. Oui, en général, ouais. ça s'emballait un petit peu que d'un côté comme de l'autre. On sent que peut-être les organismes arrivés à la 60e commencent un petit peu à piquer, mais je suis plutôt ravi que sur ce genre d'action, les Bordelais nous rendent le ballon sur de la longueur au pied, oui, pas sur de la pression, parce que je pense que quand à chaque fois qu'ils l'utilisent, ils nous mettent le feu. Et c'est ce qui nous tient dans le match. Maintenant, on a une belle couverture, un bon jeu au pied. C'est plutôt positif, quoi. Ça reste bon.
1: Le lancer en touche de Gaëtan Barlow, c'est libéré. Maxime Lucu joue au pied de nouveau de Mathieu Jalibert. La grosse chandelle, il sollicite là-bas sur Antoine Ocagne. Allez, Antoine dans les airs. Le ballon échappé des deux côtés. Il va revenir dans le camp. Il est pour qui le ballon?
0: Et pour nous.
1: Il est pour l'USAP. C'était, il a rebondi, il n'y a pas eu d'en avant selon Monsieur Trenini. Et ballon qui revient dans les bras de Jefferson Joseph. Allez, mise au sol, très légèrement dans le camp bordelais. Ballon pour l'USAP. James Hall. Qui retrouve du soutien. On repasse par les jeux d'avant. Jack McIntyre, attention aux extérieurs. Maxix, il est enfermé là avec cette montée défensive de Louis Bielbiaré et Damien Penaud, mais il a réussi à avancer. Maxix, ballon de nouveau pour McIntyre avec Ignacio Ruiz, mise au sol très légèrement dans le camp catalan. Ça continue avec Jack McIntyre. Oh, c'est bien joué, ça. Oviedo qui lance un partenaire à sa hauteur. On est sur la ligne médiane. Il faut trouver les solutions dans cette défense. Ils sont en jeu, là, les Bordelais, mais ils ne les sifflent pas dans ce sens-là. Le ballon pour Adrien Varion sur la ligne médiane. Lancé. Ballon toujours pour l'USAP. Il réclame une fois de James Hall. Ouais. Il n'aura pas. Deux points d'avance toujours pour Bordeaux. 31-29. Il va jouer au pied, le demi-mêlée catalan. James Hall, la grosse chandelle. Chouïa Longuement. Elle est parfaite. Juste devant la ligne des 22. Ah, Théo Fornet n'était pas loin de devancer.
0: Dommage.
1: Mathieu Jalibert. Il y a eu double en avant. Il a touché du bout des doigts Théo Fornet. Ah, ça crée détente, Théo Fornet. Beaucoup de ballons récupérés par Bordeaux.
0: Beaucoup d'intelligence dans le jeu catalan, parce que on voit une équipe qui tente. On a vu une belle action sur le large avec Mike Hicks qui est venu conserver en bout de ligne, qui a repris la ligne. On a essayé de remettre de l'avancée, sachant qu'il a été un peu compliqué par la suite. Et finalement, oh, le calme, le jeu, fait placer ses équipes et lâche un bon jeu au pied, bien tapé devant la ligne des 22, où on vient mettre la pression, où Fornet était à deux doigts de venir le chatouiller des bouts des doigts pour venir continuer à mettre la pression. Mais c'est ce qu'il fallait faire. On a de l'intelligence et de la logique dans le jeu catalan.
1: Et changement avec les rentrées de Ceccarelli et Mongaillard à la place de Ignacio Ruiz et Kerryan Brooks. Alors sur les autres terrains, hein, Montpellier mène à Castres 36-26, Lyon mène face à Bayonne 28-21. Et le Stade Français mène à Montauban 56 à 25 en début d'après-midi. Pau a battu Clermont 24 à 19. Ouais. Le ballon, Marco Gazzotti, attention à cette mêlée qui part des 22 parce qu'ils sont lâchés une nouvelle fois. Damien Penaud qui redresse sa course. Aïe, sur le placage, Jordan Pitaya qui fait un en avant. Là, il y a un avant de passe aussi là. Ah non, il a joué, il y avait un avant de passe aussi entre les Bordelais là sous nos yeux. Bonne montée de Jack McIntyre de nouveau. Et il se relève pour replaquer Mathieu Jalibert. Hop, Maxix qui a fait le tour de. Qui est passé par-dessus Yoran Moyefana. Ballon pour Bordeaux avec Max Lucu qui va enchaîner derrière. Mathieu Jalibert, Romain Buros, Damien Penaud.
0: Là, attention,
1: Damien Penaud, attention, Madocha Tamboué qui revient intérieur avec Cameron Woki. Bien plaqué, bon plaquage la Catalan. On est très légèrement dans le camp Bordeaux. Attention au côté fermé, là joué par Maxime Lucu qui retrouve du soutien. Ouais, ça joue petit périmètre. Il se trouve là les Bordelais. Hein. Ça franchit la ligne médiane. Ballon toujours pour Lucu. Jalibert qui lance. Son partenaire Perchaud.
0: D'ailleurs, il met ça.
1: Et le ballon,
0: il met ça dans son défense aussi.
1: Il se gêner, mais le ballon de nouveau pour lui. Bielbiaré, croqué par Jamsol. Allez, ça plaque côté catalan, même si ça va très vite là. Avec Marco Gazzotti de nouveau qui libère le ballon. On est sur la ligne des 22 mètres de l'USAP. Là, ça devient chaud en termes de rythme. Et en plus, il y a un joueur qui reste au sol du côté catalan. C'est Mascarin, me semble-t-il. Ouais, qui peine à se relever. Le ballon de nouveau pour Marco Gazzotti. Il faut s'en sortir. Ça va être dur parce qu'il y a un sacré rythme là. Le conteste, pourquoi pas, de mon gaillard. Non. Et Maxime Lucu de nouveau. Ça retrouve du soutien avec Cyril Cazot. C'est presque déjà une balle de match en avant. C'est vaillant, sincèrement, Jean-Philippe. Parce que là, ça déferle. Ça va à 10 000. Et l'USAP, même si là on voit que les organismes commencent à être marqués hein, quand même côté catalan, entre Mascarin qui va encore se relever parce que là c'est le match le plus dur qu'il ait eu à faire de tous ceux qu'il a fait, et c'est d'ailleurs sa plus grosse prestation. On voit Joaquin Oviedo aussi là qui peine à se relever, mais ça lâche pas. L'USAP non, est au moins en train de trouver un état d'esprit aujourd'hui.
0: Ouais, même je trouve que souvent on parle d'état d'esprit, ouais. Et on y trouve quelques erreurs, mais je trouve que ça défend bien parce qu'on a eu des joueurs qui se sont fait mal. Il était temps qu'ils sortent un petit peu. Jack McIntyre, c'est plutôt une bonne chose qui prennent un petit peu.
1: Voilà, la sortie de Jake McIntyre à la 62e minute de cette rencontre. Et il a joué 52 minutes au final parce qu'il a pris un carton jaune. Match et un retour totalement réussi de la part de Jake McIntyre. Sorti aussi de
0: Mascarin,
1: Diego Mascarin, mais je vois personne rentrer là.
0: C'est pas Teder est rentré.
1: Ah, Teder est revenu.
0: Et Bouli Roy aussi.
1: Ah, je le voyais pas, Bouli Roy. Ouais.
0: Voilà, et Bouli Roy aussi. Oui, mais une équipe de USAP qui fait preuve d'organisation. Enfin, je le dis, c'est organisé, c'est plutôt très bien collectivement. C'est souvent à travers un collectif qu'on trouve des individualités. On soulignera quand même le très bon match de Jack McIntyre qui vient de sortir, que ce soit en attaque ou en défense. Il n'a pas donné sa part au chien. Mais maintenant, on va voir sur la réorganisation comment ils vont pouvoir s'y retrouver. Ça va être plus compliqué maintenant parce qu'on a une équipe qui est plutôt bouleversée par rapport à ce qui se passait très bien depuis le début.
1: Il reste 17 minutes, mais la victoire, est-ce qu'elle était venue chercher l'USAP? L'USAP, elle l'a déjà trouvée à la 63e minute à Chaban. Maintenant, mais voilà, bien sûr, ça resterait un monstrueux exploit. Et gros coup de pied d'Antoine Ocagne qui trouve une touche sur la ligne des 40 mètres de Bordeaux après ce gros coup de pied. Allez, 17 minutes, je lui dis, c'est déjà une grosse victoire quand même. À 17 minutes de la fin, l'USAP est encore dans le coup dans ce match. Elle n'est menée que de 2 points et elle tient bon. Lancée en touche pour les Bordelais sur leur ligne des 40 mètres. Elle impose à Bordeaux de délivrer, d'aller puiser, d'aller chercher le gros match pour viser sa qualif. Le lancer en touche pour les Bordelais et pour Gaëtan Barlot sur leur ligne des 40 mètres. Et milieu d'alignement, c'est pris, c'est propre. Maxime Lucu pour Mathieu Jalibert, nouvelle chandelle. Attention dans les airs, il a. Oh, superbe Théo, encore une fois, c'est détente. Et il capte le ballon devant deux Bordelais. James Sol pour derrière ses avants avec Bruce Deveau, la charge de Bruce Deveau sur les 40 mètres, 64e minute dans cette rencontre. 31-29 pour Bordeaux, 5-4. James Sol derrière ses avants. Hop, la chandelle, elle est pas mal. Elle est dans les airs. Elle a un petit contre, un petit truc là pour leur remettre la panique. Et ballon, voilà. Ah non, il a conservé. Je crois qu'il allait échapper. Madocha Tamboué, ce ballon en l'air. Pénalité pour ça. Allez, ça va être un bon coup. Et c'est un vrai match de rugby. On sent les temps forts, les temps faibles. On sent que ça plat depuis quelques minutes. Elle était au bord de la rupture. Finalement, elle se remet bien. Là, tu vas avoir une occasion avec une touche dans les 22 et continuer. Ah non, il va prendre les points aussi, peut-être. Ah, il prend les points.
0: Il y a le vent. Ouais. Y a le vent.
1: Ah, le vent. Après, tu reviens en tête.
0: Ouais. On avait entendu un petit peu souffler sur la chandelle de
1: Jalibert.
0: De Jalibert, mais j'ai du mal à comprendre le peu d'appétit offensif qu'ils ont sur ce genre d'action, même s'ils sont dans leur 40. Ils sont contre le vent. Ils auraient tendance à plus garder parce que quand ils gardent le ballon, ils mettent l'équipe de USAP à mal, ils sont capables de faire un petit peu la différence. Et je comprends pas ce manque d'appétit, ce peu d'ambition offensive qui fait que aujourd'hui ça nous gâte, parce que on a un très bon Fornet qui est capable de prendre ses ballons, de les remettre dans l'avancée, et on peut souligner encore une fois un jeu au pied de Hall qui est bon, dont la pression est bonne, où on est bien dessous.
1: Et la tentative de pénalité, Carlussat peut reprendre les devants à Chaban. Il est à 45 mètres des perches, 14 mètres de la ligne de touche. Le coup de pied Tristan Teller, où il a l'air très bon. Le coup de pied Tristan Teller, et Lussap est de nouveau en tête à Chaban à la 65e minute de cette rencontre. 32-31, quel match. Et c'est un chassé-croisé depuis le début de cette deuxième mi-temps. Voilà, dernier quart d'heure, et c'est un point d'avance. Il y en avait 12 à la mi-temps pour Lussap, mais Lussap toujours dans le coup, à force de beaucoup de choses, comme on le dit depuis 65 minutes avec Jean-Philippe. Le lancer en touche, le renvoi qui va être joué par les Bordelais, par Mathieu Jalibert. Elle est dans les airs, Johnny Gray, parfait, la prise de balle. Lussap qui récupère la balle, maintenant bien sortir de son camp. Pénalité de...
0: Et James Hall qui est sorti, non ?
1: Tristan Teder, ouais, il a précisé sur la pénalité de Tristan Teder, qui a remplacé James Hall. Allez, le jeu au pied de Gela Prasidze, qui arrive dans les bras de Romain Buros. Le coup de pied par-dessus, allez, Tristan Teder dans les airs, pas se faire avoir. Ah, il échappe le ballon. Ah non, mais non. C'est qui a récupéré ce ballon? C'est Adrien Varion. Il y avait un en avant, il le récupère devant alors qu'il n'y avait pas de panique. Oh. Avec Gela Prasidze qui va aller brancher Lucu. Et il se fait renvoyer par Cazo, par Wookie. Derrière, ça vient défendre Gela Prasidze. Ah, c'est pas mal ça. Monsieur Trenini qui regarde.
0: Ouais, il peut que regarder. Il ne va pas y avoir de mort maintenant sur le terrain. Donc il peut se mettre à côté, les laisser se parler un petit peu dans le bec, se dire des mots doux un petit peu. L'arbitre, il n'a plus besoin d'aller au milieu maintenant.
1: Ça décoifferait pas Christophe Porcu. Hein,
0: ah non, c'est sûr.
1: C'est le seul point commun d'ailleurs entre Maxime Lecu et Christophe Porcu, c'est la coupe de cheveux.
0: La qualité du jeu au pied.
1: Après, ça va être intéressant. Ça va être intéressant de voir ce que font les Bordelais là, parce que t'as un point de retard. Bon, il a gratté 10, il aura pas mis 10 mètres de plus. Ça, parce que c'est pas une victoire, ça déjà. Toi, les Bordelais qui à la 67e sont obligés de prendre les points au pied pour reprendre les devants dans cette rencontre. C'est dommage cette faute, cette erreur quand même, parce qu'il y avait un gros en avant de Tristan Teder. Ça avait pas de souci d'aller récupérer ce ballon parce qu'il y avait pas de grosse pression. On revoit là. Je sais pas ce qui s'est passé. C'était un conflit de demi-mêlée quoi, entre Lucu et Prasidze. Et Maxime Lucu, 23 mètres face au poteau. Ce qui a départagé les Narbonnais et les Albigeois la semaine dernière. C'est une pénalité pour 3 points. Maxime Lucu pour replacer Bordeaux en tête. Voilà qui est fait. Allez, chassé croisé qui continue. 34-32 à la 67e minute. Lussap aura repris les devants pendant... une minute, mais c'est vrai que depuis le début de sa deuxième mi-temps, ça a fait. Il y avait 24-19 pour Lussap, 26-24 pour Bordeaux, 29-26 pour Lussap, 31-29, 31-32, 34-32. C'est ce qu'on appelle un chassé-croisé.
0: Un chassé-croisé. Oh, un rendu coup pour coup.
1: Du coup pour coup. 13 minutes.
0: Ça fait du bien de pouvoir dire des choses comme ça devant un match.
1: On se régale.
0: Ouais, vraiment, c'est dommage parce que là, ils reprennent l'avantage sur une petite faute de Lussap, mais on est dans le coup, quoi. On est à 13 minutes de la fin du match et on a envie d'en découdre, quoi. C'est chouette.
1: Alors, en même temps, j'ai envie de dire, les Bordelais, des petites fautes, ils en ont fait pendant 40 minutes. Il en a bien profité. Allez, le ballon pour les Catalans, lancé en touche très légèrement dans le camp bordelais. Allez, ce match est déjà une réussite pour Lussap, mais y croire, pourquoi pas. L'improbable exploit, le changement avec la sortie de Beauchaton.
0: Qu'est-ce que j'aime son nom, lui.
1: Ça aurait pu être votre surnom, Jean-Philippe. Ça aurait pu être ton surnom. Oh, la touche, elle est quand même. Il a été pour Lussap. Le ballon récupéré par. J'allais dire, ils ont complètement manqué, mais c'était Lussap. Le lancer en touche récupéré par les Bordelais. Attention avec Damien Penaud, parce que là, ça peut aller très vite. Encore une fois, Damien Penaud qui redresse sa course, qui s'empêtre sur la défense catalane à une trentaine de mètres de l'embut de Lussap. Maxime Lecu s'enchaîne. Louis Bielbiaré, on retrouve du soutien. Toujours à une trentaine de mètres de l'embut de Lussap. 34-32. Le ballon toujours pour les Bordelais. Yoran Mouefana, main, Romain Buros arrive dans les bras de Cameron Wauquiez. Elle est la défense du Lussap qui glisse bien. Maxime Lucu, ça repart grand côté. Ça arrive encore avec Mathis Perchaud. Allez, Bruce Deveau, pourquoi pas sur le rock? Non, ballon pour Maxime Lucu. Mathieu Jalibert en profondeur avec Yoram Mouefana. Attention, décalage là-bas, c'est lancé. Gazzotti, lui aussi, à sa rentrée, s'est fait sentir. Hein. Le ballon de nouveau pour les Bordelais sur la ligne des 22 mètres. Allez, bon plaquage encore côté catalan. Pourquoi pas essayer d'aller récupérer ce ballon. Maxime Lucu qui retrouve du soutien avec la charge du pilier Falatea. Ballon de nouveau pour les Bordelais. Moefana qui redresse sa course, plaqué 22 mètres face au poteau. Lucu pour Jalibert. Ouais, c'est bien, on l'a bloqué. Oh là, mais le problème, c'est que c'est Louis Bilberry. Maintenant, quel ballon? Il va les faire jouer là-bas à droite avec Marco Gazzotti. 22 mètres face au poteau. Lucu, Jalibert, la passe. Théo Fornet, le plaquage. Il fait un en avant sur le plaquage. Non, en tout cas, le ballon revient pour les Bordelais. Attention à Mathieu Jalibert qui prend l'espace, l'intervalle. Et finalement, derrière, la passe est manquée, récupérée par l'USAP sur sa ligne des 22 mètres quasiment. Allez, faut se dégager encore le ballon pour les Catalans. Mais quelle abnégation, quel sens du sacrifice, quelle défense, quel état d'esprit de cette USAP aujourd'hui. Le ballon pour Bolirouarou. Attendez, c'est chaud là quand même là de relancer les gars. Joué au pied de Jordan Pitaya qui va
2: tirer.
1: Ah, le ballon est rentré dans les 22. Le ballon est rentré dans les 22. Il a tapé directement en touche. Ça aussi, c'est malheureusement une petite erreur qui peut coûter cher. Ça sera une lancée en touche pour les Bordelais, ouais, à 18 mètres de la ligne de l'USAP.
0: On a une équipe de l'USAP qui met un mal cette équipe de Bordeaux malgré les rentrées. Ils ont du mal à trouver des solutions dans la défense catalane. Grosse satisfaction, c'est que malgré le gros coaching qui a été fait maintenant il y a une dizaine de minutes, on a une équipe de l'USAP qui continue à bien se déplacer, à bien se réorganiser, qui sur le 1 contre 1 est plutôt bonne. On a très peu de plaquages manqués. J'aimerais bien connaître l'ensemble des statistiques à ce niveau-là, mais le fait que individuellement le plaquage soit fait, on a une très très belle réorganisation. Et finalement, on est rarement en sous-nombre face à cette équipe de Bordeaux qui se nourrit en général de cette vitesse.
1: 34 à 32 pour Bordeaux à 10 minutes et 30 secondes de la fin. Attention, bien sûr, maintenant, ce ballon est important parce que oui, l'USAP est dans le coup, toujours dans le coup. Elle peut y croire, mais il y a cette action qu'il va falloir neutraliser parce que les Bordelais vont choisir d'abord l'épreuve de force et travailler devant. Ça désaxe côté gauche, ça va être dur de s'en sortir. Ce ballon porté, oula, il est chaud, il est bien lancé, il n'est pas arrêté, ça va derrière la ligne, ça va être laissé certainement de la victoire pour les Bordelais. Ils vont mener 39 à 32, ils avaient mis une séance comme ça en première mi-temps à la 70e minute de cette rencontre. Et qui va les mettre, alors pour l'instant qu'avec 7 points d'avance, mais transformation à suivre. Et derrière, il restera 10 minutes. Attention, parce que Lucas Vellard, c'est pas d'accord avec l'arbitrage de monsieur Trenini. Je sais pas ce qu'il peut reprocher sur cette action. En tout cas, l'essai est marqué. Et Bordeaux qui est finalement à un essai du bonus offensif.
0: Ah bon?
1: Pardon?
0: Déjà?
1: Oui, bah, il y a 6 essais à 4.
0: Ah bon.
1: Et
0: Non, mais c'est quand même assez hallucinant comme match quand on voit le début du match de l'USAP, la prise. Oui,
1: attends.
0: Oui, c'est pour ça.
1: Mais moi, c'est pour ça que j'hésitais parce que je voyais que ça cafouillait. Allez,
0: je pense qu'il y a tout le monde qui a levé les bras. On a Laurent Labi juste à côté qui
1: il fait beaucoup les bras, Laurent Labi,
0: de grands gestes. Peut-être à bon escient.
1: Mais là, quand tu vois Lucas, c'est pour ça que j'hésitais parce que quand tu vois Lucas Vellard aller parler à monsieur Trenini. Ah oui, il y a peut-être un écran. Ah oui, oui, il y a un écran. Le mec devant là, non?
0: Et là, c'est là aussi. Est-ce qu'il y a perte du ballon? Est-ce qu'il a perdu du contrôle du ballon là?
1: Alors après ça, il le perd et il le raplatit derrière. Il le perd à un moment quand même, le contrôle du ballon. Derrière, il finit par l'aplatir.
0: Parce qu'en même temps.
1: Mais déjà, sur le joueur qui est devant, la Falatea.
0: S'il considère que le mol est le même.
1: Oui. Il me semble qu'il est lié, il est devant et c'est vrai qu'il fait le ménage. Mais
0: moi je dis qu'il y a un avant.
1: C'est plus le ballon, ouais. Bon, pour moi, il y a un avant. Il le perd. Ouais, il le perd et après.
0: Perdre du contrôle du ballon. Rappelons la règle.
1: Ouais. Alors ça va
0: faire râler un petit peu les gens.
1: Enfin, ça dépend. Si la décision légitime est prise, les 4. Voilà. Ça siffle. Mais il y a Kaimi Giral, que c'est choquant quand ça siffle. Et le ballon rendu donc avec Lucas est toujours dans le coup, j'en fie. À la 71e minute.
0: Et le bonus n'est toujours pas là.
1: Et non, il en faut toujours des essais. Et voilà, qui nous le laisse le match. Il en faut deux, nous il n'en faut qu'un. Le 34 à 32. Pour Bordeaux, à la 71e minute. Pas grand monde, certainement, qui croyait à ça.
0: Ça serait quand même une drôle de désillusion. Une drôle de désillusion que. Parce que s'ils perdent ce match, Bordeaux se met en grande, grande difficulté pour la qualification.
1: Ouais, surtout, ça serait magique. Quand même. Ça fait deux ans que tu n'as pas gagné un match à l'extérieur, ce serait magique d'aller gagner chez le champion d'Europe. Quoi.
0: Et ça serait une chose merveilleuse dans l'idée de se rassurer, dans l'idée de se déplacer. C'est un postulat de Pro D2.
1: Allez, d'autres changements. Il y a ce vent toujours. Et là, ça arrive dans les bras de Maxime Lucu. Je vois Maxix et Johnny Gray là-bas qui sont sortis. Allez, ça repart. Faut être vaillant et encore la côté catalan pour prendre tout ça. Revoilà Mathieu Tanguy aussi sur la pelouse et Yacou Van Tonder. On est 40 mètres face au perche De l'USAP joue au pied de Mathieu Gélibert. Attention. Allez, le rebond qui revient. Parfait. Le ballon dans les bras de Jefferson Joseph. Allez, Antoine Ocagne avec l'appui du vent. Malgré l'angle fermé, il va trouver une touche. 9 minutes pour écrire quelque chose de, d'incroyable. Pourquoi pas, même si la l'USAP défend. Alors, c'est vrai, elle n'est pas argueboutée, mais elle est dans ses 40 mètres avec deux petits points de retard.
0: Oui,
1: elle fait trembler Chaban, ça dit ça.
0: Elle fait trembler Chaban. Et puis, on a tendance à dire que il faut s'arc-bouter face aux champions d'Europe pour pouvoir sortir d'ici avec quelques points. Peut-être une victoire, peut-être un bon bonus, mais il ne faut pas craquer parce que c'est important de savoir qu'on peut tenir 80 minutes à ce rythme-là.
1: Ah, dommage qu'ils aient pas sauté là, les Catalans, parce qu'ils n'étaient pas du tout droits. Ce lancer de Bordeaux.
0: Barlow.
1: Gaëtan Barlow, oui. Et lancé de. Ballon pour le Bordeaux, tu me perturbes. Le ballon pour Yoram Moefana qui va aller être plaqué par Van Tonder et Mongaillard. À essayer de le récupérer, ce ballon. Deux petits points de retard pour l'USAP. Il reste 8 minutes à jouer.
0: Oula. Oh là là là,
1: tombé comme une planche.
0: C'est bon.
1: Ballon pour les Bordelais. On est 25 mètres face au poteau côté Girondin. Maxime Lucu, attention de nouveau avec l'intercepteur Théo Fornet. Oulala. Ah, il arrive, il revoit la pénalité. Monsieur ouais. Giffru, là. Il m'a fait un frisson là, Théo.
0: Ah oui, et, je l'ai bien entendu.
1: Il a marqué le même contre Toulon, le même contre Lyon. Mais ils prennent les points de nouveau, les Bordelais. Pour le plus grand soulagement de Chaban, qui pensait gagner 79 à moins 32 ce match-là, et finalement ils vont se contenter.
0: Je pense que cette interception t'a donné les frissons, mais ils ont filé un peu d'huile à l'ensemble des supporters de Bordeaux. Il y a eu production d'huile sur Chaban Delmas.
1: Ils ont annulé toute la production de vin. L'huile coûte plus cher. La pénalité pour Maxime Lucu, 30 mètres face au poteau, pour redonner 5 points d'avance aux Girondins. J'allais dire, en temps normal, on dirait sauve au moins le bonus défensif, mais franchement, on s'en fiche du bonus défensif. Et la pénalité qui passe, 37 à 32. Bon, au moins, ça te permet d'aller dans le camp de Bordeaux et d'être toujours dans le coup, parce que normalement, tu aurais dû retourner dans le camp de Bordeaux avec du 41-32. Là, t'es à 37-32. À la 73e minute de cette rencontre. La pénalité de Maxime Lucu. 5 points de retard pour l'USAP. Il a le temps d'en faire une autre, Théo, formé interception.
0: Non, mais on compte dessus.
1: Hein. Ah oui. Allez, 5 points de retard, 7 minutes à jouer, la sortie de Cameron Woki. Et le renvoi d'Antoine Ocagne. Allez, il vient taper. Très haut, dans les airs, Jefferson Joseph. Volaille le ballon dans le camp catalan. Ballon récupéré par l'USAP avec Pietro Ceccarelli. Il attaque le sol, il échappe le ballon. Marco Gazzotti. Le ballon pour Aprasidi. Oula, attention, aux extérieurs, là, regardez où on fait les passes. Bouliroirou a plaqué 22 mètres face au poteau. Aprasidze, Victor Mongaillard. Oui, elle est en avant cette passe, ouais, rien à dire.
0: Oh,
1: allez, pas souvent, pas toujours sifflé. Mais cette fois, il a sifflé. Monsieur Trenini. Mêlée rendu à Bordeaux. 6 minutes 30.
0: Petit effort,
1: à jouer.
0: Un petit effort sur un mêlée.
1: En gros. Et l'USAP qui doit marquer un essai pour s'imposer à Chaban. À 6 minutes de la fin de cette rencontre. Il est toujours à 5 essais à 4. Bordeaux. Qui ne s'attendait pas à passer une après-midi comme ça, une semaine de sa finale de Coupe d'Europe. 6 minutes à jouer pour ce qui est le meilleur match de l'USAP de loin à l'extérieur cette saison, voire même depuis 2 ans. Le ballon pour Maxime Lucu avec Mathieu Jalibert, attention, avec Tamboué, plaqué sur la ligne des 40 mètres de Bordeaux. Maxime Lucu repart grand côté, c'est en train de se replier.
0: Pénalité.
1: Voilà.
0: Pour jeu de ligne.
1: Il les a sifflés quand il y avait 2 mm. Alors, forcément, quand il y a 2 mètres,
0: voilà,
1: il les siffle.
0: Voilà. Parce que là, c'est très bien joué. On a une belle avancée. Lucu à la manœuvre qui revient sur toute l'équipe qui est. Ça, c'est travaillé à l'entraînement.
1: Mais il rate la touche.
0: Ça, c'est pas travaillé à l'entraînement. Ça.
1: C'est ça. Allez, Tristan Teder qui dégage et qui va trouver la touche. C'est comme s'il avait trouvé une touche de 6 mètres 50.
0: Voilà.
1: Allez, ballon pour les Bordelais sur la ligne des 40 mètres de l'USAP.
0: Des fautes inhabituelles quand même pour une équipe qui joue au tableau. On a tendance à penser qu'elle serait capable de pouvoir être beaucoup plus régulière et beaucoup plus rigoureuse sur ce genre de choses. Et on voit une équipe de Bordeaux quand même qui passe un peu à côté de son match. Hein.
1: Allez, lancé en touche pour les Bordelais sur la ligne des 40 mètres. 37-32 pour Bordeaux. Il reste 4 minutes 40 à jouer. Le Stade bien sûr dans le coup au niveau du score, mais ça fait 10 minutes, c'est Bordeaux qui a le ballon uniquement. Maxime Lucu sur la ligne des 40 mètres de l'USAP. Oh. Encore un gros gros plaquage de Yacoub Ntonder. Le jeu au pied, ça c'est curieux, Mathieu Jalibert. Là vraiment ils veulent juste pas s'exposer aux Catalans, parce qu'il a, il y avait un 3 contre 3 joué, c'est extérieur. Il tape un grand coup de pied pour trouver une touche à 20 mètres de l'embute de l'USAP.
0: Oui, c'est comme je le dis, le manque d'appétit ou d'ambition offensive de cette équipe de Bordeaux, et particulièrement de leur mettre à jouer Jalibert, qui sur la seconde mi-temps en particulier n'a pas voulu, a beaucoup gâché je trouve dans l'utilisation de son jeu au pied. Il aurait pu, parce qu'ils étaient complètement dans l'avancée sur cette action, il y avait de la vitesse, et c'est dommage pour eux.
1: Allez, le ballon capté par les Catalans, cette touche dans les 22 mètres. Gela Prasidze derrière ses avant. Allez, la chandelle d'Aprasidze dans les airs. Ouh, super Madocha Tamboué là. Et Théo Forné va très haut, mais Madocha Tamboué, il a failli sortir du stade. Allez, le contest, non. Ballon pour Maxime Lucu. Mathieu Jalibert, Yoram Moefana qui essaye de décaler Buros, plaqué par Jordan Pitaya. Lucu qui retrouve le soutien de... Il est revenu, beau chaton. Le ballon de nouveau pour Lucu. Jalibert qui retrouve du soutien sur la ligne des 40 mètres. Il reste 3 minutes 20 à jouer. Ballon de nouveau pour les Bordelais. Maxime Lucu qui va repartir.
0: Ça défend bien.
1: De nouveau,
0: ça défend
1: avec vraiment Piazzotti. Bien. Ils ont reculé de 10 mètres les Bordelais sur cette action.
0: Ballon arraché.
1: Et arraché par Victor Mongaillard ce ballon. Allez, bah mine de rien, ça peut ressembler à une balle de match. Hein. Elle part de loin, mais oh, le petit coup de pied dans la boîte de Gela Prasidze. Boulir, il peut pas capter ce ballon. Et ballon récupéré quand même par les Catalans avec Jordan Pitaya. Jordan Pitaya qui s'arrache. Jordan Pitaya à 15 mètres de la ligne. Il faut du soutien. Lui, ça pas la balle de match avec Boulir qui va écarter, qui va retrouver du soutien. Là, Aimé Giral, non. Mais Giral vibre, mais là Chaban a très peur. Les Catalans menés de 5 points sont à 10 mètres de la ligne avec Yacoub Ntonder, 10-12 mètres de l'embut bordelais.
0: Faut circuler maintenant.
1: Allez, le ballon ramassé. On est 6 mètres face au poteau. Ça enchaîne encore. C'est une balle en or pour les Catalans à 2 minutes de la fin de cette rencontre. Avec de nouveau, ça joue, ça temporise devant. Victor Mongaillard qui va direct au sol, mais ils sont 4 mètres face au poteau. Les Catalans. Ça insiste encore du côté de l'USAP. Attention à ses mains bordelaises, il va la donner, t'inquiète. Pénalité pour Bordeaux.
0: Après, on sent une équipe.
1: Et ça râle, 10 mètres de plus. Après, j'ai jamais vu autant de 10 mètres de plus en top 14 et des hors-jeux de ligne que cet après-midi. Attention, c'est rapidement joué. Et là, ça va certainement aller de l'autre côté. Heureusement, il rate la passe. Elle est en avant. Non. Là, elle est en avant aussi, celle-là. C'est bon, il y en a deux en avant, les gars. Il en fait deux.
0: Je pense pas qu'elle soit en avant, je crois que c'est le joueur
1: mais la deuxième, elle était,
0: qui revient et
1: ouais.
0: qui.
1: Non, la deuxième, ouais, mais la première, ouais. Elle est en avant.
0: Je suis pas sûr. Mais bon, elle est sifflée. Le fait est qu'on voit une équipe de l'USAP qui est très émoussée quand même. J'ai essayé d'encourager un petit peu dans l'idée qu'il fallait circuler, mais on voit que les jambes sont lourdes, que la dépense d'énergie a été forte aujourd'hui. Ils peuvent être fiers de leur match aujourd'hui. Ça va leur donner beaucoup de confiance, parce qu'il y a beaucoup de bonnes choses pour pouvoir s'imposer à l'extérieur.
1: Parce que là, c'est incroyable quand même que t'es la balle de match, hein, dans cette rencontre. Ouais. Oui, mais il râle les gens, mais c'est pas celle-là qui siffle en avant. C'est pas celle-là, c'est celle d'avant. Il râle, mais il voit la première passe, elle est en avant. Et là, il râle sur la deuxième, mais c'est pas celle-là qui est sifflée en avant. C'est Gela Prasidze qui fait l'en avant. Allez, mêlée en faveur de Gela à Prasidze. À 45 mètres de l'embut.
0: Une minute,
1: Catalan. Il reste. Ah oui, parce qu'il y a la mascotte qui est assise devant le chrono là-bas.
0: Là. D'un côté, et j'ai le poteau de l'autre côté.
1: Voilà, pareil. Je crois que c'est 79 et 8 secondes. Oui, voilà, c'est ça. Il reste 52 secondes à jouer dans cette rencontre. Et mêlée pour l'USAP. Allez, faut être irréprochable à cette mêlée, parce qu'à tout moment, il va souffler un coup franc, une pénalité à Bordeaux s'il a le doute sur sa précédente décision, même si. Oui, c'est. Bon, bref. Allez, mêlée introduction pour Aprasidze. 45 mètres de l'embut de l'USAP, 37-32. Allez, pour la récompense symbolique, il faut le garder, ce bonus défensif. La mêlée, sa piste, elle est bonne. Attention à la poussée, il faut la sortir à Gela. Ah non, allez, ballon récupéré par les Bordelais. Bon plaquage de Ntonder. Maxime Lucu, voilà, croqué par Lucas Vellart. Et attention, là, parce que là, forcément, c'est même le bonus défensif de l'USAP qui est menacé. Heureusement qu'il n'a pas de valeur au classement. ils sont en train de se prendre la tête là, les deux piliers là. 20 mètres de l'action, Mathieu Jalibert, le ballon qui revient dans les bras Damien Penaud, attention, il va envoyer Madocha Tamboué, le repli, ah super,
0: encore
1: le
0: revient, repli ça revient, défensif, c'est bien.
1: C'est Tristan Teder, il me semble qu'il allait faire ce plaquage encore une fois. Allez, les Bordelais dans les 22 de l'USAP. Allez, ça découpe encore, quelle vaillance côté catalan. 5 secondes, c'est le dernier ballon du match. Maxime Lucu pour Mathieu Jalibert qui retrouve Yoran Moefana, plaqué 15 mètres face au poteau. Allez, pour l'honneur, pour le symbole, gardez ce bonus défensif. Mathieu Jalibert, Louis Bielbarré, et ça enchaîne encore avec Buros, et ballon échappé. Et qui va aller en touche. Oh, récupéré par Jefferson Joseph. Guéla Pracité, Antoine Ocagne. Oh là là, il y a encore une balle à jouer pour l'USAP, mais c'est incroyable ce match. Jefferson, et ils vont la jouer, les Catalans, avec Joaquin Oviedo, Tristan Teder, Yacoub Entendeur. Alors que la sirène a retenti. L'USAP qui joue le dernier ballon de cette rencontre. Pourtant, et pénalité pour les Catalans.
0: Mais c'est on est pas encore fini, là, c'est pas fini.
1: Ah, mais carton jaune en plus pour les Bordelais. Bah,
0: mais il faut aller chercher.
1: Ah, il faut la jouer.
0: Il faut aller chercher.
1: C'est hallucinant ce match. 37-32 pour Bordeaux. Carton jaune à Jefferson Poirot. Allez Tristan, là j'ai envie de dire, des fois on leur dit sois pas gourmand, assure, j'ai envie de dire sois gourmand. Et écoute, rien que pourra, tout est du bonus désormais. Tristan Teder. Il va trouver la touche sur les 40 des Girondins. Jean-Phil maintenant, advienne que pourra. Un peu de folie les gars.
0: Non mais j'ai envie de dire faites-vous plaisir, ah, parce ouais, qu'il y a une très bonne chose depuis le début de ce match, avec un petit peu de réussite et d'ambition, parce que là c'est de l'ambition. À la limite il aurait tapé en touche, ça serait fini. Mais qui va se plaindre de cette partition, mais bah, ils ont envie d'aller chercher cette victoire et ils ont envie d'essayer, ouais, d'aller la pousser.
1: On l'a dit,
0: l'objectif. J'ai envie de pousser avec eux.
1: Ah ben bah, on a envie, ouais. Allez, la touche, attention, ça lobe tout le monde. Ça revient dans les bras d'Ocagne. Pour Rico Bolli-Rouarua, ils aiment qu'on leur fasse des cadeaux. Hein. S'il y a Chaban, attention, on conteste des Bordelais. L'USAP est 30 mètres face au poteau. Elle a la balle de match. Avec du soutien encore, Joaquin Oviedo, et ça avance encore, 26 mètres face au poteau. Non, il n'a pas les mains sur le ballon. Et le ballon de nouveau ramassé. Allez, c'est un monstrueux exploit là qu'il faut pour les Catalans, même dans l'engagement encore, hein, parce que tu es à 25 mètres de l'embut de Bordelais et ça fait 80 minutes que tu t'y files comme des malades. Jacques Ventondeur au sol. Ballon de nouveau pour l'USAP qui doit marquer un essai pour gagner. Nouvelle charge des Catalans, 22 mètres face au poteau. À Prastidze, il y a du sous-nombre sur les extérieurs, ils vont lancer. La longue passe là-bas sur l'aile de Théo Fornet. Théo Fornet qui redonne à Antoine Ocagne. Allez, ça joue encore. Ils ont reculé un peu, mais Jordan Pitaya, attention, il y a un surnombre sur les extérieurs. S'il y arrive, Jordan Pitaya qui va retrouver Mathieu Tanguy. Fin de passe de Mathieu Tanguy. Plaqué à une trentaine de mètres de l'embut de Bordelais. Elle est bonne à jouer sur le fermé. Le petit coup de pied dans la boîte d'Antoine Ocagne. Attention, Jefferson Joseph à la cour. Jefferson Joseph. Oh, le ballon qui est sauvé par Louis Bielgaré. Mais c'est rien que pour cette image. Bravo l'USAP, parce que Chaban lève les bras de soulagement. Je vois les gens autour de moi nous regarder en train de souffler, parce que là, à 3 mm, le ballon est fini dans les bras de Jefferson Joseph. Et c'est pas la même. Ouais, bah, l'USAP reste toujours bredouille à l'extérieur, mais elle aura fait peur à Chaban, qui s'attendait à passer une après-midi tranquille. Et de fait, à une semaine de la Coupe d'Europe. Mais on a vu la plus belle USAP qu'on n'avait pas vue depuis deux ans à l'extérieur. Jean-Philippe, bravo, chapeau à cette équipe.
0: Ouais, à l'extérieur ou à domicile, honnêtement, on a vu un match de haut niveau de cette équipe de USAP, qui nous fait dire que si elle avait été capable de produire ce genre de situation, même pas à l'extérieur, mais c'était qu'à la maison, on a trouvé de la constance sur 80 minutes. On va dire que le seul petit trou d'air, c'est le début de la mi-temps quand elle était à 14. Être à 14 face à cette équipe de Bordeaux qui avait fait rentrer du sang frais, comme des Youri Bielbarré ou Moefana ou Gazzotti. Mais on a vu une très très belle partition. C'est de très bon augure pour les quelques mois qui restent à travailler. J'ai tendance à penser que il faut appuyer sur le bouton pour pouvoir tenir cette rigueur à Aimé Gérald dans deux semaines. Et après, on aura un bon match à préparer pour se maintenir dans ce top 14.
1: Allez, on peut lancer l'after tout de suite sur l'antenne d'ici Roussillon, malgré cette défaite, très très grosse prestation des Catalans. Défaite 37-32.
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3: L'après-match, on démarre l'après-match avec Sam Chinaro, Quentin, Etienne. Alors je vais rassurer Sam, jusqu'à quelle heure on y est? Ben, jusqu'à ce que les conférences de presse arrivent, et je pense qu'elles vont arriver vite. T'inquiète pas Sam, ça va arriver. Nous sommes au stade Jacques Chaban-Delmas avec Jean-Philippe Grand-Claude et Cyril Manière. Et quel match on a vu encore cet après-midi? On va distribuer les étoiles. Alors à qui on va distribuer ces étoiles? Suspense. Deux étoiles, une étoile. Quel suspense, Jean-Philippe Grand-Claude. Allez, on commence par toi Jean-Philippe.
1: Les étoiles.
0: Les étoiles.
1: Le monsieur te demande tes étoiles.
0: Bah, monsieur, il va y avoir aucune surprise. On est naturellement obligé de donner deux étoiles à Jack McIntyre pour son retour. Parce qu'il est un grand artisan de la beauté offensive de ce match. Et comme je disais, défensivement, il n'a pas donné sa part au chien pour une reprise. C'est quand même incroyable de voir ce niveau-là. Et la seconde, l'étoile, j'aurais du mal à elle serait partagée entre Fornet et Oviedo, mais je vais quand même la donner à Oviedo parce que.
1: Ah, mais je crois l'inverse, voilà.
0: Il a fait preuve d'un sacré niveau cet après-midi sur Chabandelmas et on peut être content d'avoir encore un joueur comme ça dans notre équipe.
1: Ouais, c'est vrai que c'est dommage. Je vais en mettre deux à Jake McIntyre. Et c'est vrai que j'hésitais pareil entre Théo Fortin et Joaquin Oviedo, mais j'ai quand même la donnée à Joaquin Oviedo parce que c'est quand même chaud de mettre les étoiles aux trois quarts vu la débauche d'énergie qu'il y a eu aussi quand même devant pour résister aux champions d'Europe.
3: Parce que quand Etienne va donner des étoiles aux trois quarts.
4: Non, je fais pareil que. Ouais,
3: McIntyre pas très... et Oviedo.
4: C'est les deux joueurs qui ont vraiment marqué la révolte un petit peu là aujourd'hui.
3: Et Sam ?
5: Et moi deux à Oviedo par contre parce que par rapport à la première mi-temps qu'il fait et une à McIntyre.
3: Et une McIntyre.
1: Parce que tu t'arrêtes au 8 Sam de toute façon toi.
5: Mais exactement. Tout ce qu'il joue après.
1: Tout ce qu'il joue après, tout chaud mêlé.
3: Ça compte pas effectivement. Mais quelle partie hein, on a vu cet après-midi du côté de Jacques Chabandelmas pour préparer cet access match. Et là on a l'image, on voit le combat acharné qu'a livré l'USAP avec notamment et bien Lucas Vélart qui est en sang hein, au micro de nos confrères de Canal+. Cyril et Jean-Philippe.
1: Un dernier petit mot parce que tu sais très bien. On a 18 km pour aller à la conférence de presse à Chaban. Voilà, les joueurs qui sont. En cercle, bras dessous sur la ligne des 40 mètres. Il y a beaucoup de choses à tirer de cette rencontre et on va vous laisser débriefer ça. On va à la conférence de presse. À tout à l'heure, messieurs.
3: Yes, et on attend
1: soirée, merci
3: Jean-Philippe. Les différentes réactions.
0: Avec plaisir, merci beaucoup.
3: Elle est déjà partie, Jean-Philippe. Merci, Jean-Philippe. À bientôt.
1: Allez, à plus.
3: Allez, à plus, à tout à l'heure. On attend les réactions aux conférences de presse. C'est vrai qu'on a vu une très belle partie aujourd'hui et c'est vrai qu'il n'y a pas que le long couloir hein, entre les vestiaires. Et le stade et la pelouse qui est long, il y a aussi ce chemin entre la tribune de presse et la salle de presse. Là aussi, on va laisser Cyril, en tout cas, aller jusqu'à là-bas. Les étoiles, c'est fait. On a assisté à une très belle partie aujourd'hui entre l'USAP et l'UBB. L'USAP qui a rassuré, je pense. On va demander tout à l'heure les réactions à Sam Chinaro et à Quentin Etienne dans un instant. 37-32, c'est le score donc à la fin du match. Le bonus défensif, peut-être le plus beau bonus depuis un moment pour l'USAP cet après-midi. Allez, à tout de suite, on revient dans un instant.
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3: Allez, c'est l'après-match depuis l'Arena Bar, boulevard Clémenceau, notre QG pour les matchs à l'extérieur de l'USAP. Et quel match d'ailleurs à l'extérieur de l'USAP cet après-midi. Défaite, courte défaite face pourtant à l'ogre d'Union Bordeaux-Bègles, un champion d'Europe en titre et qui va d'ailleurs défendre ce titre eh bien le week-end prochain face au Leinster. Et s'il y a bien une équipe qui doit se faire peut-être un petit peu de mouron par rapport aux prochaines échéances, c'est peut-être plus ce soir en l'UBB que l'USAP qui a préparé son access match. En tout cas, avec très grand sérieux. sérieux cet après-midi et ce bonus défensif. On va revivre les différents essais de l'USAP parce qu'il y en a eu quelques-uns cet après-midi. Ils nous ont régalé, ils nous ont fait plaisir. Et d'ailleurs, le premier essai signé Joseph, Jefferson Lee Joseph, dès la 52e seconde. Il ne fallait pas arriver en retard au stade Chabandelmas cet après-midi.
7: 35 mètres face au poteau. James Hall de nouveau pour Jake McIntyre. Il y a l'intervalle portée au Fornet. Intérieur avec Jefferson Joseph. Allez, Jefferson. Jefferson Joseph. Jefferson Joseph entre les poteaux. Le gros frisson pour nous à Chaban. Le gros coup de froid à Chaban aussi pour les supporters bordelais.
3: Ah oui, gros coup de froid effectivement pour les supporters bordelais et l'USAP qui ouvre le score 7-0 dès la 52e seconde. Viendra ensuite l'essai de Wookie pour les bordelais à la 10e minute et puis au quart d'heure de jeu. Eh bien c'est Ruiz qui vient marquer un deuxième essai pour les Catalans.
7: On est toujours à 10 mètres de l'embut de Bordelais. On repart sur le fermé intérieur, ça retrouve Rico Bolliroy-Roua par Jake McIntyre. On est à 6 mètres de l'embut. Ça enchaîne toujours avec Joaquin Oviedo. Joaquin Oviedo qui s'est arraché. Oh, Joaquin Oviedo qui s'arrache. Est-ce qu'il a marqué cet essai? Oh, il lui a manqué 2 mm. C'est pas terminé. Le ballon de nouveau pour les Catalans. Il valide l'essai ou c'est pénalité, Monsieur Trenini?
3: Essai.
7: Eh bien, il valide l'essai. Assez surprenant.
3: L'essai de Ruiz, effectivement, au quart d'heure de jeu, 14-7 pour l'USAP qui mène toujours face à cette équipe de l'UBB et qui va d'ailleurs aggraver le score à la 27e minute. Grâce à qui? Eh bien, grâce à Jake McIntyre. Le grand retour de Jake McIntyre. Et s'il y a bien une chose de certain, c'est que, eh bien, Jake McIntyre n'aura pas déçu, pour son retard.
7: L'USAP à 4 mètres de l'embut de Bordelais. On repart avec Yacoub Ntondeur. 5 mètres face au poteau. Faut trouver la clé maintenant. Attention au bras bordelais. Non, c'est bon. James Hall qui allonge encore avec Jake McIntyre. Jake McIntyre retenu par la cheville. Il s'arrache. Jake McIntyre qui tend le bras et qui marque l'essai. Oh, Jake McIntyre. Il est là. Il est de retour.
3: Et là, on se dit, ça sent bon, effectivement, pour l'USAP qui a fait le job 21-7 à la demi-heure de jeu. Et puis, l'USAP qui marquera un dernier essai avant de retourner au vestiaire, qui retourne au vestiaire, d'ailleurs, sur ce score de 24-12, grâce, eh bien, c'est une pénalité, d'ailleurs. J'ai dit un essai. Non, parce que je prends mes fiches, là. N'importe quoi. C'est grâce à une pénalité qu'on revient et qu'on part, en tout cas, à la mi-temps sur ce score de 24-12. Jack McIntyre qui ensuite prendra, malheureusement, un carton jaune dans les toutes dernières secondes de cette première période. Et donc, l'USAP qui va débuter cette seconde période, eh bien, à 14. Et puis alors là, du coup, l'UBB renverse un petit peu tout, renverse la table et fait rentrer, eh bien, ses stars, les Lucu, les Moefana, les Bielbiaré et Gazzotti, effectivement. Et là, eh bien, les Bordelot Béglé qui vont revenir au score avec notamment, eh bien, ce premier essai de LBB à la 42e minute et qui vont revenir donc, eh bien, à 29-26. Je me suis perdu en cours de route. Ah oui, 26-24 pardon pour les Bordelais juste après la mi-temps. Puis derrière l'USAP qui va faire quand même un match assez sérieux et qui va du coup bien marquer un dernier essai qu'on écoute.
7: James Hall, la combinaison, il y a Lucas Vélard, toi, la carte. Oh, c'est bon ça avec Théo, avec Jordan Pitaya, et l'essai pour l'USAP. Jake McIntyre qui rentre, il fait la valise et il envoie Jordan Pitaya. Allez, c'est l'USAP reprend les devants dans cette rencontre.
3: Eh ben oui, voilà, l'USAP qui a repris les devants de cette rencontre après ces 10 minutes de passage à vide en début de seconde période et puis donc à la fin de ce match, France 7-32. Bref, on va revenir sur cette mi-temps avec vous, Sam Chinaro, Quentin Etienne. Qu'est-ce qu'on doit retenir peut-être de ce match aujourd'hui? Très beau match de l'USAP, on peut le dire aussi, hein, Sam.
5: Ouais, complètement. Hein. Il y a une énergie déployée là sur le terrain qui a été énorme. On aurait pu croire qu'ils allaient un peu baisser pavillon physiquement sur les 20 dernières minutes, ça n'a pas été le cas. Même si on était un petit peu plus pénalisé sur la fin, voilà, avec des fautes un petit peu bêtes qui nous mettent en difficulté. Mais l'énergie dégagée par ce groupe tout au long du match a été excellente, quoi.
3: Parce que quand on voit effectivement deuxième période, ça y est, bon, l'UBB a été un peu malmené, un peu secoué en première période. On fait rentrer un petit peu du lourd, ouais, avec les Lulucu, les LBB. Ouais. On se dit à tout moment la partie va basculer. Elle a basculé à un moment donné. Ouais. Et finalement, l'USAP a repris assez rapidement quand même le match
5: à
3: son compte.
5: C'est là qu'on a montré que, parce qu'on a été largement dominé pendant ces 10 minutes, hein, on était en infériorité numérique, il nous manquait, ouais, McIntyre. Et c'est là qu'on a vu que on avait du caractère, quoi. C'est-à-dire qu'on ne s'est pas démobilisé, on n'a pas lâché le match, même si Bordeaux était dans une très très bonne phase de domination. Voilà, donc ce groupe a du caractère, ce groupe sait ce qu'il veut, ce groupe bosse. Donc là, c'est un bonus défensif décroché chez peut-être un finaliste européen. Mais voilà, donc en attendant, on avance petit à petit. Alors certes, on ne gagne pas. Mais on avance.
9: C'est pas l'essentiel aujourd'hui, hein, j'ai envie de te dire.
5: L'essentiel, alors on aurait gagné, ça aurait été sur le gâteau. Évidemment, ouais, évidemment. Vraiment, ouais. Mais l'essentiel, c'est c'est la progression qu'on note dans l'état d'esprit et dans le jeu. Et c'est vrai que je pense que l'apport de McIntyre en 10 a pesé énormément à ce qu'on a proposé aujourd'hui sur le terrain.
9: C'est un peu l'interrogation, c'est vrai, aujourd'hui, hein, par rapport à ce retour de McIntyre, 8 mois d'absence, 252 jours, parce que Cyril aime bien compter aussi en nombre de jours, et je pense que Jack McIntyre a peut-être mis des bâtons tous les jours dans sa chambre en se disant quand est-ce que je vais revenir. Mais c'est vrai que aujourd'hui, Jack McIntyre a été indiscutable, hein, il a fait son match. Avant de revenir sur la prestation peut-être de Jack McIntyre, justement, peut-être avoir le sentiment de Quentin Etienne aussi sur cette prestation aboutie de

0: minutes, mais ouais, non, c'est le match référence de à l'extérieur de l'année.
1: Donc, match plat jusqu'à la fin, quoi. C'est-à-dire que des fois tu craques à l'heure de jeu, tu craques à la mi-temps ou tu fais une bonne demi-heure et puis derrière tu t'écroules. Là, on a fait un match plein de bout en bout. On a eu un appel d'air, un trou d'air dans les 10 premières minutes de la seconde période qui s'explique par le jaune de Jack McIntyre, mais au-delà de ça, c'est ton premier match plein à l'extérieur.
0: Ouais, aujourd'hui. Tu fais un match assez complet sur toute la ligne, mais là où le bébé revient dans la course, c'est sur des erreurs un petit peu. On l'a vu pendant le match où on laisse trop facilement en fait Bordeaux revenir sur une phase dynamique ou reprise de points avec des actions un peu, on va dire bêtes, mais voilà, c'est le grain de sable qui fait que. Ben ça maintient pas le très très haut niveau et ben, à ce niveau-là en top 14 ça pardonne pas hein, dès qu'on lâche une sorte de petite brindille, tu vois, ils se jettent dessus et puis ça pardonne pas directement et puis en face avec l'équipe qu'il y a voilà, c'est de suite ça bascule de bon côté, donc voilà, il y a ces petits détails à peaufiner qui fait qu'aussi ben on est du SAP est 13e et Bordeaux est plus haut, mais pour la préparation du match d'accès, c'est quand même de bon augure.
1: Et puis, alors aujourd'hui, ça joue sur des détails, mais c'est déjà pas mal, parce qu'il y a peut-être quelques semaines en arrière, c'était pas que des détails qui avaient à peaufiner aussi.
2: Non, bien sûr, bien sûr. Ça prouve bien que le travail en coulisses est fait, le travail, l'investissement des joueurs, le travail du staff, etc., porte petit à petit ses fruits. Et voilà, ce que je retiens aujourd'hui, c'est que je crois qu'on n'a pas de blessés. Malgré l'énergie, l'intensité qu'on a mis, parce que sur ce genre de match quand même tu peux laisser des plumes et on laisse pas de mecs sur le carreau, donc ça donne encore la possibilité au staff de continuer à travailler. Je crois qu'il y a une semaine où il n'y a pas de match, voilà, donc il y a des mecs qui vont pouvoir se régénérer, d'autres pouvoir revenir dans le groupe, hein, donc ça va créer une émulation, tout ça avec une saine concurrence, je pense, qui va amener un effectif déjà presque complet, on va dire, en fonction des retours des blessures, bien sûr, sur le match de Castres, peut-être Bayonne, et du coup le choix après, voilà, le choix ce sera certainement beaucoup plus simple pour le staff de composer avec 45 mecs qui sont prêts à postuler plutôt qu'avec 22 types et ça va casser, quoi.
1: J'avais dit bon courage pour faire une composition l'instant, quand tu vois la copie d'aujourd'hui.
3: Tant mieux,
1: vaut mieux ça que la merde, ça, bien sûr.
0: Exactement. Vaut mieux avoir le choix plutôt que bricoler.
2: Après, c'est le rôle des entraîneurs, des managers, etc. Donc voilà. Donc et puis c'est bien, ça prouve que les mecs qui jouent, parce que on parlait de Mascarin, il fait son match, hein, je veux dire, aujourd'hui, il a 19 ans, quoi, le mec, hein, tu vois, enfin, il est là, quoi,
1: je veux dire. Et à l'accès, je le vois bien aussi, là,
2: ça fait partie des mecs qui, voilà, après, t'as Dougui, tu sais que t'as Dougui Valou, qui est, bon, voilà,
0: pour moi,
2: qui est l'incontournable, mais bon, t'as des mecs quand même qui montent, qui sont là.
1: Jusqu'au bout, en tout cas, ils seront là et on le voit encore avec cette partie. Alors pour revenir sur Jack McIntyre, puisque vous avez tous à l'unanimité pratiquement, sauf toi, mais tu as mis comme une étoile, ça. T'as mis une étoile quand même à Jack McIntyre, mais sinon, il a eu 6 étoiles, enfin trois fois 2 étoiles à Jack McIntyre aujourd'hui. S'il y avait une interrogation sur son état de forme après un retour de 8 mois, tu l'as placé titulaire à Bordeaux, ce qui n'est pas forcément la chose la plus facile pour un retour. Et Jack McIntyre aujourd'hui pratiquement jusqu'à la fin, eh bien il a fait un match plein justement et complet. Il a été créatif, il a été au four et au moulin aujourd'hui.
0: Je pense qu'il a lui mentalement, ça a dû le rassurer déjà et ça a dû rassurer aussi le staff et tout le reste de l'équipe d'avoir un joueur qui, parce qu'il s'est donné, hein, on l'a vu en défense, on l'a vu ferrailler, on l'a vu porter le ballon, attaquer fort le ballon, il a joué au pied, il a tenté ses duels. Donc c'était un match aussi pour se relancer et c'est un match qui prépare le match d'accès. C'est lui aussi, il a envie de revenir, quoi. Je pense qu'il a les crocs qui doivent rayer le parquet et il a compté les jours
1: avec Cyril. Un bâton par jour, 250.
0: Mis avec Cyril à compter les jours.
1: Il envoie une photo tous les jours.
0: Et du coup, il a tout lâché, quoi. Après, voilà, c'est phase de blessure. Il y a aussi cette phase de récupération. Donc là, c'est son premier match où il fait 60, un peu plus de 60 minutes.
2: Il y a toujours une période de moins bien après.
0: La semaine prochaine qui joue pas, ça va faire du bien, il va permettre de récupérer, mais voilà, après c'est comment il va enchaîner derrière. Et je pense qu'avec Urda Pileta, ils vont pouvoir justement ajuster ces temps de jeu pour pouvoir arriver frais comme il faut pour ce match d'accès.
1: Exactement, parce qu'il reste 2 matchs à jouer, hein, la réception de Castres le 30 mai, le déplacement à Bayonne le 6, et puis ensuite le week-end du 13 et 14 juin. Pour l'instant, le match est réglé au 14 juin à 18h. Il y aura peut-être un changement, mais on n'est pas encore sûr. Ouais. En tout cas, 18h le 14 juin, le dimanche, c'est certain. Il y aura un access match ce week-end-là, c'est sûr. Qui jouera, qui jouera pas, on verra ça.
2: L'USAP y sera, en tout cas.
1: L'USAP y sera, ça c'est sûr. Il y a une seule certitude, l'USAP y sera. Quelle sera la composition? Ça, on n'en sait rien. Vous ne bougez pas, nous sommes à l'Arena Bar.

0: pour cet après-match. Et puis tiens, vous aussi, venez nous dire un petit peu vos impressions. Est-ce que vous êtes rassuré après cette prestation de l'USAP, eh bien, du côté de l'Union Bordeaux-Bègles et au stade Jacques Chaban-Delmas? 04 68 35 5000. On débriefe ce match avec Sam Chinaro et Quentin Etienne. À tout de suite.
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0: L'après-match et l'USAP qui rentre du stade Jacques Chaban-Delmas avec le point, bonus défensif, défaite 37-32. Mais alors quel match de l'USAP cet après-midi? On débriefe justement cette rencontre avec Sam Chinaro, avec Quentin Etienne. On est plus ou moins pour l'instant à rassurer quant à l'Exas match qui arrive le 14 juin prochain. Et vous justement, est-ce que tu es un petit peu rassuré? Qu'est-ce qui vous a plu dans cette rencontre? Vous débriefez avec nous aussi au 04 68 35 5000. Nous avons Ludovic, tiens, à Poyestre avec nous. Bonsoir Ludovic.
9: Oui, bonsoir à tous.
0: Bonsoir. Ludovic, bonsoir. Vous avez écouté, vous avez peut-être regardé aussi ce match de l'USAP à Bordeaux cet après-midi. Est-ce que cette USAP-là vous a plu cet après-midi, malgré cette défaite, mais courte défaite aussi, il faut le rappeler, face aux champions d'Europe?
9: Ah oui, clairement, cette USAP m'a beaucoup plu. Je me suis régalé devant le match. Au-delà de ramener un point anecdotique, on a ramené aussi une belle charnière, je trouve, aujourd'hui, que ce soit Hall et McIntyre. Beaucoup de vitesse, et ça fait plaisir, cette vitesse, les ballons qui sortaient à 10 000 à l'heure, McIntyre qui crée toujours de l'incertitude, ça fait du bien. Voilà, on voit qu'il monopolise deux, voire parfois trois défenseurs qui libèrent des brèches pour les centres. Diego Mascarenhas au centre qui a été aussi très très très bon, mais je pense qu'aujourd'hui, au point fort de l'USAP aujourd'hui, ça a été clairement la charnière qui ont fait sublimer les joueurs autour d'eux. Que ce soit Mascarenhas, Bouliroy-Roua, nos ailiers Forner, Joseph, qui ont du feu dans les jambes, et tous ces petits décalages, ces travaux de fixation que McIntyre a fait aujourd'hui, clairement aujourd'hui, c'est la révélation, même si on le connaissait déjà, mais c'est un atout incroyable pour l'Access Match.
0: Ouais, à toi, est-ce que ce match-là, moi en tout cas la réponse est un petit peu oui, même si j'attends la confirmation peut-être face à Castres, mais aujourd'hui, est-ce que on a pris un peu de confiance par rapport à cet Access Match en tant que supporter en se disant bah ouais, finalement ça peut le faire?
9: Ben clairement, aujourd'hui on joue le champion d'Europe à titre, et qui est la meilleure équipe d'Europe et peut-être le futur champion d'Europe aussi la semaine prochaine. Donc si on prend pas confiance en faisant un match comme ça face à la meilleure équipe d'Europe, voilà, sans faire un jour à d'autres équipes, si on aurait fait ce match à Montauban, on aurait dit peut-être bon, Montauban est dernier, mais là on joue le champion d'Europe, on fait un match comme ça, on prend le plein de confiance, on a la balle de match à la fin sur un petit rebond, ça va sur Bielbarré, si ça va sur Joseph Yaessé. Aujourd'hui la confiance, clairement, avec ce stage qui arrive, a confirmé contre Castres, mais aujourd'hui c'est un bol d'oxygène pour tout le monde, je pense.
0: Elle vous a fait plaisir, en tout cas, cette équipe de l'USAP aujourd'hui. Elle nous a fait plaisir à tous, de toute façon, je crois.
9: Ah oui, clairement, c'est régalé.
0: Bon, merci beaucoup, Ludovic, en tout cas, de nous avoir appelé ce soir.
9: Merci, bonne soirée.
0: À très bientôt sur la radio ici ou ici. On vous aussi, Jacob Ludovic, dites-nous ce qui vous a plu justement dans cette équipe de l'USAP ce soir, hein, 04 68 35 5000. Certainement, tu le disais, vous le disiez, Quentin et Sam, le match le plus abouti à l'extérieur. peut-être de la saison. Peut-être que je m'avance un petit peu, il faudrait peut-être pas non plus abuser, mais en tout cas, à l'extérieur, c'est certainement le match le plus abouti de la saison.
3: Oui, parce qu'on marque des essais, on marque sur nos temps forts, on n'est pas pénalisé, on a de la possession. Donc il y a tous les voyants qui montrent que sur ce match-là, on était là et bien présent. Donc après, c'est vrai que psychologiquement, ça montre qu'on est capable de le faire. Maintenant, ça ne veut pas dire qu'on va le faire pendant encore les trois derniers matchs.
0: À confirmer.
3: Voilà.
0: Après, c'est la marge de progression. C'est ouais, la progression qu'il faut noter.
3: Exactement, parce que le piège serait de se dire on est arrivé. C'est bon, c'est acquis. Si tout va bien, voilà. Non, non. Le but du jeu, c'est de continuer à travailler sur ça. Bon, après, ça c'est le rôle du staff. Hein. Continuer à garder les joueurs sous pression pour montrer que rien n'est acquis en termes de poste, etc. De continuer à bosser sérieusement à l'entraînement, parce que si on est capable de le faire à Bordeaux, il va falloir être capable de le faire sur le dernier match.
0: Donc, bien sûr, voilà. Bayonne, et aussi face à Castres dans deux semaines,
3: ouais,
0: à la maison.
3: Ouais, bien sûr, exactement. Et après, aller peut-être chercher vraiment le réel match référence à Bayonne, avec la victoire au bout.
0: Bien sûr. Voilà.
3: Et si on arrive sur la... Après, je me projette, bien sûr. Access match avec un gros match à Castres à la maison et une victoire à Bayonne, voilà. Je pense qu'on se met dans de bonnes dispositions, parce qu'après c'est une autre compétition quand même, l'Access Match. Il faut pas croire que voilà, l'année dernière on a mis 50 points à Toulouse, après on est en Pro D2 à 3 minutes de la fin de l'Access Match. Hein. Donc voilà, il faut quand même garder les pieds sur terre. Il y a eu une évolution, ça c'est sûr. Maintenant voilà, il faut être conscient que à tout moment c'est fragile.
0: C'est fragile. Hein, c'est pas confirmé encore. Exactement. Oui, on fait une belle prestation ce soir. Est-ce que Bordeaux a pris le match aussi un petit peu par-dessus la jambe? On a vu des choses.
3: Certainement aussi. Oui.
0: Jalibert ou Lucu ne rate pas, et puis aujourd'hui c'est deux transformations ratées. Qui sont dans les cornes et, ouais. Et qui pourtant ne passent pas. Nous avons Jérôme, tiens, Saint-Paul de Fenouillé aussi avec nous. Bonsoir Jérôme.
7: Bonsoir à tous. Merci de m'accueillir.
0: Grand plaisir, Jérôme, bienvenue.
7: Merci. C'est vrai que en fait ce match, il était plaisant. Alors je l'ai écouté sur ICI Roussillon parce que je n'avais pas les images, donc je remercie tous les commentateurs et tous les intervenants.
0: La série des gens-filles.
7: Pour me donner les images que je n'avais pas. Il y a eu plusieurs vecteurs dans ce match qui ont fait qu'on aboutisse à ce match-là. C'est-à-dire, il y a eu une bonne entame. Alors, chance, pas chance, opportunité, pas opportunité. Mais le fait est, c'est qu'une bonne entame de match met en confiance. Et si on ne court pas après le score, et même si ça a été le cas dans le match de courir après le score, mais c'est anecdotique en fait. Et le second vecteur, je pense, c'est que l'équipe, de par sa fierté, n'avait pas envie d'aller à Bordeaux, intrinsèquement entre chacun, hein, pour prendre 60 ou 50 points. Voilà. Donc, je pense qu'ils ont été piqués au vif. Et faire un match comme celui-ci à l'extérieur, c'est de bon augure, forcément, pour l'Access Match. Mais les 80 minutes qu'ils ont faites, il va falloir qu'ils les refassent dans la même configuration. C'est-à-dire qu'à un moment donné, il faudra pas qu'ils lâchent, quoi, comme ils ont fait. Bah, j'ai eu peur à un moment donné, hein, quand ça s'est enchaîné pour Bordeaux, un essai, deux essais.
0: Ouais, c'est l'entrée de Louis Belbiaré, on est à 14 à ce moment-là.
7: Voilà, j'ai dit, ouais. Bon, ça y est, c'est mort, on a gagné une mi-temps, c'est très bien. Mais là, bon, il y a plein de faits de jeu qui ont fait que ou Bordeaux qui a surjoué à un moment donné, fait des fautes aussi, ou l'USAP qui a été présente, bon, peu importe. Moi, ce que je retrouve, par contre, c'est que Jack McIntyre, moi, je parlerai même pas d'une charnière, je parlerai du triangle 9-10-15, qui fait que Teder connaît McIntyre, de par le passé qu'on a connu, et Hall, qui est vraiment surnage à son poste actuellement, le 9-10-15, ce triangle-là, franchement, il est intéressant parce qu'ils se tirent tous vers le haut. Et Teder, force est de constater que je pense qu'ils se connaissent bien dans le jeu, tous les trois, quoi. Hein, que ce soit Teder, McIntyre ou Hall, Teder, vu qu'ils se connaissent depuis qu'ils sont gamins. Franchement, c'était super intéressant pour ça. Mais j'avais pas les images. Voilà.
0: Je vous arrête, Jérôme, parce que du coup, on a justement Diego Mascarin qui est au micro de Cyril Magnat. Si vous voulez l'écouter, vous restez avec nous, Jérôme, et on revient dans
7: avec
0: un
7: plaisir.
0: Instant. Diego Mascarin en conférence de presse.
10: Et franchement, ça fait plaisir de faire un match comme ça. On l'avait dit avant le match, franchement, de venir ici pour en prendre 50, ça sert à rien, quoi. Enfin, fallait qu'on soit soudés et franchement, ça rassure le groupe et on est tous contents là de la performance qu'on a fait.
11: Vous étiez dit des choses, mais vous n'avez pas menti aujourd'hui.
10: Ah oui, franchement, on s'était dit des choses de faire un match de copain et je pense qu'on a fait vraiment un match de copain.
11: C'est aussi bien, on vous a senti vous libérer en attaque, notamment en premier temps.
10: Ouais, mais c'est toujours pareil. On a réussi à conserver le ballon. On se met en confiance petit à petit et on est comme tout le monde. Hein. Quand on garde le ballon, ben, c'est du rugby. On se met en confiance et puis on prend du plaisir surtout.
12: On a vu des ballons qui sortaient très vite. Ça circulait très vite entre 9 et 10. Ça nous arrivait très vite derrière. Dans les mains, ça a été la clé de mettre de la vitesse dans le jeu.
10: Ah oui, bien sûr. Hein, mais surtout, là, le but du match était de mettre beaucoup de physicalité, mais on travaille beaucoup aussi les zones de ruck, c'est ce qui permet de faire vivre le jeu. Hein. Et là aujourd'hui, franchement, que ce soit dans les déblayages, la conservation de ballon, comme j'ai dit, on s'est retrouvés en fait.
12: Ça met en confiance en plus, vous avez 4 fois dans leur 22 en mi-temps, marqué 3 essais de pénalité, ça vous jouez vraiment en pleine confiance aujourd'hui.
10: Ah oui, on a joué en pleine confiance, et c'est ce que j'ai dit, on prend du plaisir avec cette confiance, et puis ça nous met en confiance pour aussi les prochains matchs. La semaine prochaine, on reçoit Castres, et j'espère, et on va le faire, on va faire le même match, et mettre les mêmes ingrédients, et voilà.
12: Parce que t'as un troisième titule.
10: Oui, c'est ça.
12: C'était le match le plus difficile, peut-être le plus excitant aussi à jouer quand tu as ressenti toi perso.
10: Oh, c'était plus excitant que difficile. Hein. Quand j'ai vu la compo de l'Union, c'était très excitant avec tous les joueurs qu'ils ont, tous les talents, même le stade, il est énorme et puis ça résonne. Donc c'était plus excitant que difficile. J'ai pas appréhendé quoi.
12: Et quand tu l'as vécu?
10: Je l'ai vécu, c'est pareil, comme un rêve de gosse. Hein. C'est mes premiers matchs, de jouer à Chaban-Delmas, troisième match titulaire. C'est quelque chose que j'ai de la chance de vivre ça. Quoi.
12: En intensité, c'était le plus gros. En intensité,
10: perso. Oui. Ça allait, ça courait beaucoup, je trouve. Ça courait beaucoup. En plus, je trouve qu'il faisait lourd. Il y avait un peu de chaleur, mais non, sinon, ça allait. C'était bien, vraiment.
13: Qu'est-ce que vous dites quand vous revenez, vous êtes revenu à la pause après les
10: Bordeaux,
13: qui étaient déjà sur la pelouse, et là vous voyez
10: Lucu, Mouefana, Biel-Paré
13: qui sont rentrés. Qu'est-ce
10: que
13: vous dites à ce moment-là?
10: Non, on s'est dit, en plus on était à 14, donc on s'est dit, les 10 premières minutes elles vont être très importantes, on a subi, ils ont réussi à mettre de la vitesse, on était à 14, ça a été compliqué, mais le truc qui a fait du bien au mental, c'est on a pris un essai, on a remarqué, et ça, ça met de suite en confiance et ça fait du bien au moral. Quoi. On se dit, on est dans le match et jusqu'au bout, on y était. Quoi.
0: Jusqu'au bout, on y était effectivement avec Diego Mascarin, le centre de l'USAP, en conférence de presse avec Cyril Manière. Ça fait plaisir, ça rassure le groupe, effectivement, content de la performance, c'est ce que nous dit Diego Mascarin. On s'était dit avant le match, hein, il nous faut un match de copains, c'est un véritable match de copains, on se met en confiance et on prend du plaisir. Un match qui était plus excitant que difficile, c'est vrai que c'est excitant de jouer face à des joueurs comme on peut avoir dans l'effectif de l'Union Bordeaux-Bègles. Tout le monde a pris du plaisir, même les supporters, hein, comme Jérôme qui est à Saint-Paul de Fournouillé. Quand Diego dit ça fait plaisir, Jérôme aussi, ça vous a fait plaisir à Saint-Paul?
7: Ça fait plaisir, mais la première phrase qu'il a dite, c'est quoi? On s'était dit qu'on ne voulait pas en prendre 50.
0: Exactement, ce que vous disiez donc, juste avant, effectivement.
7: Exactement ça. Donc, c'est-à-dire que pour le dernier match, l'Access Match, s'ils ont tous décidé de les poser sur la table, excusez-moi l'expression. Ça devrait le faire, mais il faut qu'ils soient déterminés. Voilà.
0: C'est... Exactement.
7: Et là, toute l'équipe semblait déterminée et au même diapason. C'est ce qui est intéressant. Ouais. Alors je suis confiant. Je suis pas serein, je suis confiant, mais on verra.
0: Ah, serein, on le sera le 14 au soir, peut-être à 21h, hein, mais pas avant.
7: En Bayonne, j'aimerais pas qu'à Bayonne on y aille livrer une bataille qui serve à rien et qu'on se casse. Parce que Bayonne a une fierté aussi. Par contre, un bon match référence à domicile contre Castres, où on fait tourner, où on voit, ça finira. Bayonne, je sais pas si c'est pas l'endroit où on peut. Risquer de perdre certaines personnes. Quoi. Voilà,
0: bon, écoutez, fait, ça, on verra bien. Voilà. Écoutez, merci beaucoup, Jérôme, en tout cas, nous avoir rappelé Saint-Paul de Fournouillé. À très bientôt. Allez, au revoir. Et on reste fidèle à ICI Roussillon. On débriefe ce match 37-32, la défaite de l'USAP à l'UBB. Mais alors, quand on dit défaite, franchement, il y en a certaines des défaites qui ont pas un goût de victoire, mais qui a un goût de reviens-y, hein, quelque part. On aurait aimé avoir des défaites comme ça tout au long de la saison, hein, finalement. Hein, Quentin Etienne et Samuel Chinaro, quand Diego Mascarin nous dit on a fait un match de copains. Bon, on a eu un match de copains cet après-midi. On a Laurent Labitte au micro de Cyril Manière, manager de l'USAP.
14: Bien sûr, il y a beaucoup de fierté, beaucoup de, de satisfaction sur, sur ce qu'on avait préparé, sur ce qu'on avait travaillé, sur ce qu'on avait décidé aussi ensemble avec les joueurs et notamment l'objectif du match qui était pour nous de venir chercher un bonus défensif à Bordeaux. C'était notre mission, notre objectif cette semaine. Et donc, voilà, les joueurs ont été encore une fois admirables. Admirables parce que, on sait tous, bien sûr, venir ici, comme c'est difficile face à une des meilleures équipes en Europe. Et pour nos joueurs, nous, c'est difficile ces semaines parce qu'on sait que pour faire du sport de haut niveau, on l'avait dit la semaine dernière déjà, après le match à Clermont, bah, il faut une dose, un moment de plus d'aller chercher pour un objectif bien précis. Et, sauf que quand tu joues plus le classement et que tu attends une date posée deux mois ou un mois plus loin, c'est difficile. Et encore une fois, quand on voit l'état d'esprit, la détermination, l'engagement qu'on a mis dans ce match, ben, non seulement ça nous rend fiers, mais ça nous donne beaucoup d'optimisme pour la suite, même si... on est conscient que ce bonus défensif ne nous donne pas le droit de rester en top 14 la saison prochaine.
15: Et cette réussite en première mi-temps, vous met vraiment en confiance aussi?
14: Oui, mais l'expérience, mon expérience, je suis passé par là. Quand il y a une semaine d'une finale de Coupe d'Europe, sciemment ou inconsciemment, tu es obligé d'y penser. Donc, soit on rendait le match à Bordeaux inconfortable, parce qu'on allait... bien démarré, on allait leur mettre l'intensité nécessaire. On se doutait qu'eux allaient vouloir faire plutôt un rugby et un jeu de mouvement, d'évitement, de vitesse, ce qui est déjà quand même leur base au départ, mais aller vouloir limiter les collisions, les contacts, les zones où, ben, où ça peut faire des dégâts. On peut laisser de l'énergie, on peut laisser même plus que l'énergie à une semaine d'une finale de Coupe d'Europe. Et donc c'est comme ça qu'on a travaillé cette semaine, en se disant que pour une fois, peut-être, on avait en face de nous une équipe qui était peut-être comme nous, qui avait déjà la tête ailleurs et pas aujourd'hui, et comme nous, on l'a au 14 juin et pas aujourd'hui. Ce qui est rare depuis quelques semaines, hein. On n'a que des équipes qui jouaient le top 6. Bordeaux le joue aussi, mais avec une échéance, ils jouent leur saison sûrement la semaine prochaine. Et donc ça a nivelé au niveau de, je crois, de l'envie ou de la motivation au départ. Et donc il fallait être capable de monter à ce niveau-là, et ce que, encore une fois, les joueurs... on a très bien fait, même si on aurait pu, je crois, faire encore mieux.
15: Est-ce que c'est votre match référence dans le titre de l'Access Match à
14: À l'extérieur, sûrement. Chez nous, on avait fait un très bon match contre la section paloise, qui était notre meilleur match de la saison. Mais à l'extérieur, sûrement. Voilà, je dis, je sais que dans les têtes, Bordeaux avait... une pensée ici, une pensée à Bilbao, mais on ne peut pas s'empêcher de regarder quand même l'équipe qu'ils avaient, notamment en deuxième mi-temps. Une fois qu'ils ont eu rentré le banc du PSG, c'était impressionnant et on savait que ça allait accélérer. Ce qui s'est passé, mais on n'a pas plié, on est revenu, on a remarqué, on les a tenus, on les a même vus prendre les points pour aller gagner le match. Donc ça voulait dire qu'on était vraiment dans notre mission de leur rendre le match inconfortable et de montrer à tout le monde ce qu'est l'USAP. La fierté, le maillot, ce qu'ils représentent, on ne peut pas galvauder ça déjà. Pour les gens qui travaillent au quotidien, qui nous suivent, les partenaires, encore les supporters ici. Voilà, je crois qu'il y a très peu de clubs en France qui peuvent se vanter de ça. Et ça, on doit pas l'oublier, on doit faire avec et on doit penser à priorité à ces gens-là. Et c'est pour ça que voilà, on est satisfait de notre match référence à l'extérieur. Mais comme je l'ai dit, j'espère que le match référence à l'extérieur, on l'aura le 14 juin.
15: Laurent, je te regardais traverser le terrain pour revenir à la mi-temps dans la tribune. Et à ce moment-là, tu as tourné la tête et tu as vu le cul bien barré et bon, il fallait en discussion. Sur la
14: pelouse,
15: je t'ai vu esquisser un sourire, c'était un sourire un peu de fierté,
14: ou
15: qu'est-ce
14: que
15: t'as traversé à ce moment-là?
14: Non, mais ce que je dis là, déjà, le plaisir de les revoir, bien sûr, j'ai eu la chance, le privilège de travailler un peu avec eux à la sélection, mais je me doutais qu'il allait avoir du coaching, je ne pensais pas qu'il y en aurait autant, et donc forcément, on était à 14 à ce moment-là, donc je me doutais qu'ils allaient vouloir attaquer fort, et c'est ce qui s'est passé, donc... voilà, c'était marrant et surtout, voilà, je suis content surtout qu'ils aient traversé le match et qu'ils ne soient pas blessés, surtout pour la semaine prochaine.
0: Laurent Labille, le manager de l'USAP, donc au micro de Cyril Manière, la conférence de presse d'après-match, après cette défaite de l'USAP. Courte défaite, et quelle belle défaite quand même, 37-32. On ne dit pas souvent hein, des belles défaites, mais là pour le coup, ce fut une belle défaite. Beaucoup de choses d'ailleurs, donc dites par Laurent Labille. Le match référence à l'extérieur, il est ce soir, en espérant bien sûr que le prochain match référence sera l'Access Match, qui sera forcément joué aussi à l'extérieur. Mais en tout cas, ce soir, l'USAP a montré à tout le monde ce qu'était l'USAP et ce qu'était la ferveur d'un peuple catalan et du pays catalan derrière son club, et avec des joueurs qui aiment le maillot et qui mouillent le maillot. Est-ce que ce soir l'USAP aussi a montré peut-être à ses potentiels futurs adversaires d'Access Match que l'USAP est bien là et qu'elle a toute sa place encore en top 14, Quentin?
16: Bah oui, forcément. Forcément, franchement, tout le monde a dû regarder ce match-là. Après, c'est difficile pour les équipes de Pro D2 de se dire tiens, potentiellement on peut tomber contre l'USAP. Donc pour eux, ils sont encore sur une autre objectif, voilà. Mais moi, je rajouterais quelque chose qui est, j'ai un peu de frustration quand même, parce que
3: exactement. Ouais, moi aussi.
16: En fait, c'est depuis le début, c'est pas un niveau de ni de joueurs ni. Et là aujourd'hui, là, j'ai l'impression d'être un peu frustré de la saison, parce que ils sont capables de faire des choses comme ça pendant 80 minutes. Et là, je te dis là, quand même.
0: Reste à création, mais qui frustre. Je me l'ai dit aussi pour moi aussi, tu vois. On est d'accord.
16: C'est une vraie frustration, parce que je pense que en fait toute l'année, l'USAP était nettement meilleure que ce qu'elle a été réellement, et avec les joueurs, voilà, on l'avait dit au tout début de la saison, il n'y avait jamais eu un effectif comme ça à l'USAP, avec potentiellement des joueurs de très très haut niveau. Et c'est dommage d'arriver à 3 journées de la fin et de sortir un match plein comme ça à l'extérieur.
0: Quel potentiel que pouvoir avoir d'équipe en fait.
16: Ouais. Oui, voilà, c'est ça. Ouais, c'est d'exposer en fait tout le collectif qu'il peut y avoir dans ce club, dans cette équipe. Et ouais, il y a cette petite sensation de frustration. On retrouvait cette dynamique à domicile, à l'extérieur, il n'y avait pas trop. C'est un peu dommage. C'est un peu dommage d'arriver à cette révolte à la fin et de montrer à tout le monde que l'USAP en fait n'est pas mort, quoi. Mais c'est dommage, quoi.
0: Sam, tu disais tu rejoins aussi. Bon, c'est un peu le sentiment général forcément après ce match, en disant quel gâchis finalement quelque part de se dire qu'on a plus que l'accès à ce match à jouer, alors que
3: On était dans une spirale négative, et quand on est dans une spirale négative, il n'y a rien qui fonctionne. C'est comme ça.
0: Et c'est tout le monde,
3: c'est pareil pour toutes les équipes.
0: Hein.
3: Alors nous particulièrement, parce qu'on a galéré, quoi. Mais et pendant longtemps. Mais voilà, donc c'est vrai que quand tu peux avoir un collectif qui sur le papier paraît compétitif. Maintenant, après, des fois, il y a le fait de la spirale, le moment, le signe, le ça, le timing, ça va pas, le faux rebond, la pénalité, le truc, etc., qui fait que du coup, tu t'enfonces et que tu indirectement tu déjoues. Je pense que c'est un petit peu ce qui nous est arrivé. Après, voilà, là, on fait quand même preuve de résilience, parce que malgré tout, parce que psychologiquement, il faut se la farcir quand même la saison où tu sais que tu gagnes pas un match, tu sais que tu te bats avec Montauban. Là, bon, tu sais que là, tu te bats tout seul maintenant. Notre championnat, à nous, à l'USAP, il est compliqué dans la mesure où on n'a pas de concurrent. Là. C'est-à-dire le seul concurrent là, c'est nous. C'est-à-dire que là, le seul concurrent qu'on aura, qu'on aura, on l'aura juste sur le dernier match. Et là, en attendant, on joue contre nous-mêmes. C'est-à-dire que et là, c'est pas évident de retrouver de l'énergie et des ressources. Et c'est pour ça que quand il parlait de bande de copains, Mascarin, là, on a senti une cohésion. Moi, j'ai senti vraiment une cohésion et des mecs qui voulaient se battre l'un pour l'autre, des mecs qui voulaient pas, qui voulaient
0: pas lâcher, quoi.
3: Ouais, qui voulaient pas lâcher.
0: C'est pas ridicule non plus.
3: Ça coïncide aussi avec McIntyre qui fait un gros match, etc. Il y a eu la consistance. On était consistant sur ce qu'on a fait. Il y a eu un déclic, qui va falloir faire perdurer jusqu'à la fin de la saison.
0: On a Yann, tiens, avec nous, 04 68 35 5000. Bonsoir, Yann.
17: Ouais, bonsoir à tous.
3: Bonsoir à tous.
0: Yann, votre sentiment, dites-nous.
17: C'est Quentin qui parlait de frustration là à l'instant. C'est un peu le cas, mais ça serait aussi nier le travail du staff et puis de l'équipe quand même depuis 6 mois, quoi. Oui, la frustration, c'est plus sur le début de saison, quoi, d'enchaîner 10 matchs.
0: On a enchaîné les défaites,
17: de patiner dans la soupe et puis de pas réussir à sortir un match correct, même pour autant on prend pas une fessée quoi. Mais le truc moi qui me frustre un peu quand même, c'est qu'il faut qu'on attende le retour de Jake pour avoir un peu du jeu entre les lignes. Tu te souviens, non tu vas pas te souvenir Sam, mais quand on joue la montée en 2021-2022, là on a un match à Aurillac et on débriefe le match et on en vient à la même conclusion qu'on pense jamais à jouer par-dessus et à chercher à jouer dans le trou au pied. Et là j'ai un peu la même chose quoi. Tu sors Jake, ben c'est fini. C'est fini. Ouais. Alors on avait sur le trois matchs là on a eu le coup avec De La Fuente qui passait en 10, qui faisait des petits coups de pied, il revenait en 12. Il s'amusait, il le faisait adroitement. Mais voilà, t'as ce mec qui revient et on retrouve du jeu avec de l'allant. Je sais pas, mais au match contre Montpellier, si on avait eu ça, je vais pas dire qu'on les prenait, mais on ramenait un meilleur score. Et le match à Clermont, bon même s'il y a 35 points d'écart. Le match à Clermont, tu mets un Jake, t'as un peu plus d'animation offensive et je pense qu'on tient plus que 20 minutes. Donc c'est une frustration, mais c'est une frustration pour moi sur ce match aujourd'hui. C'est de voir ce qui arrive avec ce mec-là. Et puis par contre la vraie frustration, mais là qui est mordante, c'est Petaya quoi. Qu'est-ce qu'il nous fait ce mec? Ce mec il est sur courant alternatif, un peu comme Tisley il y a 2-3 saisons. Quand il a envie, il fait des super trucs, et quand il a pas envie, il a posé le cerveau, il l'a oublié à l'aquarium. C'est fini quoi. Le mec, on est dans les 22, il te tape où? Il te tape directement en touche quoi. Donc autant il fait un super truc à 77e là, autant il y a des moments, il est transparent en défense, il est transparent sur les relances. Enfin bon, c'est ouais, tout est pas rose, tout est pas jeté, mais tout est pas rose non plus quoi. Il faut faire vachement attention. Et puis il nous manque quand même des mecs importants aujourd'hui. Tu vas de Yato à Richie ou même Ourda, ou t'aurais eu Ourda au pied, aujourd'hui t'as 6 points de plus. T'as 6-8 points de plus quoi. Donc c'est
0: un match je coupe, pour moi 2015. Dis-moi. Je coupe parce qu'on a Christophe Lossuc du coup au micro de Cyril Maillard de Cyril Maillard en conférence de presse. À tout de suite.
14: On redoutait un peu, on en a parlé, que les joueurs avaient la tête ailleurs et que notre état d'esprit n'était pas à 100% sur ce match, voilà, qu'on craignait pas forcément assez cette équipe de Catalogne. Donc nous, honnêtement, le staff, on craignait un peu ça, mais pas à ce point-là, quoi, parce que je pense qu'on a quand même frisé le ridicule pendant une bonne mi-temps.
18: Qu'est-ce qu'il a fallu utiliser comme mot à la mi-temps pour relancer tout le monde?
14: Les mots, surtout du coaching, c'est un peu malheureux d'être obligé de retourner, d'être obligé de mettre sur un peu les mêmes joueurs pour arriver à avoir une performance digne. Je ne crois pas forcément que ce soit les mots, c'est surtout le coaching et l'apport on l'a vu de suite, l'apport de quelques joueurs, j'ai pas envie de citer un tel ou un tel, mais il y a l'apport de certains joueurs qui prouve qu'on est quand même. C'est bien d'avoir des joueurs de ce niveau, mais on est quand même trop dépendant, à mon sens. Certains mecs, c'est un peu inquiétant.
19: Est-ce que le niveau des remplaçants depuis le début de saison, globalement, il vous déçoit un peu?
14: On peut pas dire, oui, on tire un peu toujours sur les mêmes, c'est un constat qu'on a déjà fait, que vous avez fait aussi. Donc on aimerait forcément avoir des effectifs un peu plus homogènes, une équipe un peu plus homogène, quelle que soit la compo alignée, c'est pas le cas cette année. Il y a un écart qui est assez important.
13: Il y a eu beaucoup de protégements cadres en première mi-temps, même des joueurs cadres, on va dire. Ça, c'est vraiment la difficulté de se mettre dans ce match-là avant la fin.
14: Après, je les comprends. Il y a un gros match dans une semaine. Personne triche vraiment, mais personne n'avait coché le match de Perpignan comme objectif prioritaire. Tout le monde a la tête à Bilbao. Les joueurs n'ont pas envie de se blesser, c'est normal, à une semaine d'une finale. Donc, on met un peu moins d'engagement, on met un peu moins de vitesse sur notre montée défensive. Du coup, on rate des plaquages. Du coup, on est franchi. Et puis, c'est pareil offensivement, parce qu'on est catastrophique offensivement et défensivement pour la mi-temps, avec, je crois, 17 turnovers en première mi-temps. Face à une bonne équipe, c'est 40 points. On est mené que de 21, je crois 7 à la mi-temps, mais face au Leicester, face à Toulouse, si vous perdez 15 ou 17 ballons, je crois, en première mi-temps, on en prend les 40. Donc il y a un gros manque d'engagement, je trouve, un peu dans tous les secteurs, et c'est rédhibitoire.
19: Est-ce que vous avez
13: on avait vu ce point alternatif il y a vraiment 2 ans, mais l'année dernière, vous avez mieux abordé les rencontres précédentes, les gros rendez-vous de HCAP. C'est un petit peu un retour en arrière cette saison sur...
14: Ouais, c'est un essai dur. Ouais. Après, on a fait un très mauvais match avant de jouer Basse, on a fait un mauvais match avant de jouer Toulouse, et il n'y a pas de vérité non plus.
13: C'est ce que j'allais dire, c'est
14: plus bon. Voilà. Je suis d'accord.
0: Allez, Christophe Lossuc, donc dans le staff hein, de l'UBB, on l'a senti un petit peu agacé, hein, Christophe, un petit peu déçu par la prestation de ses joueurs. L'UBB qui s'est laissé surprendre donc par cette équipe de l'USAP. Il a même dit on a frisé le ridicule à un moment donné, obligé eh bien d'effectuer quelques changements de choix aussi, c'est vrai, à la mi-temps, hein, puisque c'est là que sont apparus notamment Louis Bielbiaré ou encore Maxime Lucu, Pontiteque, ou encore Yoram Mouefana aussi. Messieurs, c'est vrai que du coup Christophe le disait aussi, bah voilà, on a le match, il y a Bilbao la semaine prochaine, la finale de la Champions Cup, on a un petit peu déjoué, personne n'a voulu se blesser, passer à côté du match de la semaine prochaine. Qu'est-ce qu'on peut retenir peut-être de cette
3: Moi je pense que je pense, oui, alors peut-être, hein, alors, je me trompe peut-être, mais par rapport à l'énergie qu'on a mis, je pense que le match, s'ils le perdent, c'est surtout parce que l'USAP s'est envoyé dans ce match, c'est-à-dire que là, dès la première minute on a marqué un essai, ils s'attendaient peut-être à quelque chose de plus facile. Alors après on peut dire oui, on peut trouver des excuses, ils avaient les mains en haut du guidon, ils pensaient au match. Non, quand t'es sur le terrain, tu penses au terrain, hein. Tu penses pas au match du week-end d'après, c'est pas possible, donc ça c'est pas possible. Donc je pense que c'est une fausse excuse, et c'est remettre un petit peu en cause dans ces cas-là la qualité du rugby qu'a proposé l'USAP et l'agressivité et le jeu qu'a proposé l'USAP. Donc il y a peut-être un peu de vrai dans ce qu'il dit, mais je pense que si Bordeaux a frisé les ridicules, c'est surtout parce que l'USAP a fait un gros match aujourd'hui.
0: Parce qu'au final, même si à la mi-temps il y a 4 joueurs effectivement qui font basculer un peu le match, mais ça dure sur 10 minutes, non, et parce que aussi Jacques Tailleur a pris un carton jaune, donc en fait au final tu gagnes 37-32, ça n'a pas non plus totalement renversé la donne, même si on a eu l'impression sur les 10 premières minutes, parce que la deuxième mi-temps à cause du jaune, mais finalement c'est pas finalement ces 4 joueurs-là qui ont changé entièrement la donne, Quentin.
16: Ouais, ils ont rééquilibré un peu leur jeu. Voilà. Ils sont tombés 2 fois dans leur but avec 2 essais refusés.
0: Et puis, peut-être pénalité jouée vite aussi par Lubiel Biarré qui sent le truc aussi.
16: Sur les 10 premières minutes, quand ils rentrent, oui, on sent qu'il y a un changement tout de suite. Et puis, que le temps que l'USAP récupère Jake et que Ophi aussi se redise, oula, attention, si on refait pas la même première mi-temps, on risque d'en prendre nous 40 alors qu'on a fait une bonne première mi-temps. Donc voilà, c'est au retour de Jake après son carton, on a retrouvé l'USAP dominant dans les collisions, à déplacer le ballon, mettre de l'activité, comme l'a dit tout à l'heure l'intervenant, j'ai oublié son prénom, mais il a dit que avec Jake il a vraiment mis de la vitesse, ouais, comme ça. Et en fait rien qu'en faisant ça, ça a mis en difficulté Bordeaux. Et après moi je trouve que le suc il est dur avec les joueurs qu'il a mis sur la feuille. Ouais. Là il vient de tuer la moitié de son effectif en 2-3 phrases. Donc voilà, c'est comme dit Sam, il dit faut pas mettre de côté la performance de l'USAP.
0: Et puis si les 4 joueurs avaient réellement changé la donne, l'USAP aurait pris 20 points en deuxième période.
3: Quand ces 4 joueurs sont rentrés, oui, ils ont marqué, effectivement, mais sur des pénalités rapidement jouées, etc. Ça n'a pas modifié fondamentalement leur jeu.
0: Non.
3: Donc moi, j'ai pas trouvé une équipe de Bordeaux ultra dominante dans le jeu en général. Sur la conquête mêlée, dans le mouvement général, etc. Oui, alors ils ont été un peu plus opportunistes, hein, parce que ils sont un petit peu nourris de nos fautes, pénalité jouée vite fait, pim, on marque, etc. D'accord, ok. Par contre, j'ai pas trouvé que c'était plus dominant avant qu'après, quoi.
0: Allez, on a Victor Mongaillard, tiens, dernière réaction peut-être de l'USAP depuis le stade Jacques Chaban-Delmas. Mongaillard.
20: Match à l'extérieur pour préparer bien sûr notre match du 14 juin. On connaît tous la qualité de cette équipe de Bordeaux, et je pense qu'on a plus que répondu présent aujourd'hui, et ça s'est joué à des détails pour arracher cette victoire.
21: Vous avez cette réussite qui vous met en confiance là, en première mi-temps, en gros, vous êtes dans la 22, vous marquez 3 essais, vous
20: pénalité. Ouais, bien sûr. Je pense que cette réussite, c'est ce qui nous caractérise depuis quelques semaines, quelques matchs, notamment sur les derniers matchs où on n'est pas beaucoup rentré dans les 22 adverses et on a marqué assez souvent. Je pense que ça a été encore le cas aujourd'hui, chaque fois qu'on est rentré, pas chaque fois, mais notamment en première mi-temps, comme tu dis, chaque fois qu'on est rentré chez eux, on a scoré. Et ce qui fait qu'à la mi-temps on vire en tête et après bon voilà, comme tu dis, on reprend cette seconde mi-temps à 14. Eux ils font rentrer tout leur banc, la patrouille de France, tout ça, donc ça a été dur à 14 et on en a payé un peu les pots cassés.
21: Vous dites quoi quand vous voyez en flèche? Pas des questions, mais...
20: Non, du tout. Ouais, ce qu'on s'est dit à la mi-temps, c'est que ça allait être, on le savait, ça allait être dur en infériorité numérique. Eux, ils allaient se faire un peu remonter les bretelles à la mi-temps. Donc, ça allait être 10 minutes assez intenses. Ça a été le cas. Et après, voilà, comme je t'ai dit, ça se joue à des détails, de la précision. Mais dans l'ensemble, on est quand même satisfait. On s'était donné un objectif de venir chercher un bonus défensif. Bon, même si mathématiquement ça n'a pas d'intérêt, pour la confiance c'était notre objectif, on l'a atteint, donc on est satisfait de ça.
21: Il y a quand même des regrets sur ce dernier ballon
20: raté. Bien sûr. Ouais, bien sûr, il y a énormément de regrets. D'ailleurs, quand on rentre au vestiaire à la fin du match, c'est pas comme si t'as gagné le match, même si t'as fait un bon match, que t'es au coude à coude avec cette équipe qui est champion d'Europe en titre, qui joue la finale la semaine prochaine. Il y avait un sentiment comme si on était un peu frustré, pas content, parce que on sait que justement on pouvait gagner ce match, donc ouais, forcément un peu de frustration sur ce dernier ballon qui sort en touche sur le jeu au pied, sur le ballon gratté, il me semble à la 77e, quand on est au pied des poteaux. Je pense que c'est ici qu'on gagne pas ce match.
21: Vous avancez quand même aujourd'hui pour la première fois, vous avancez aujourd'hui à l'extérieur.
20: Ouais, bien sûr, on avance, on connaît tous l'objectif, on le sait depuis maintenant quelques semaines. Le 14 juin, ça sera à l'extérieur, donc on cible ces matchs pour bien travailler, bien progresser et être prêt.
0: Le talonneur Victor Mongaillard, talonneur de l'USAP au micro de Cyril Manière, la conférence d'après-match de l'USAP qui a donc perdu 37-32 au stade de Jacques Chaban-Delmas après un très bon match, même si Victor Mongaillard le dit aussi, il y a pas mal de frustration après cette dernière balle par exemple, hein, c'est vrai, échappé. On a cru que Jefferson Lee Joseph allait pouvoir peut-être le récupérer, aller l'aplatir, mais bon, c'est raté, mais l'essentiel est ailleurs, hein, pour les Catalans ce soir, même si l'UBB a fait rentrer la patrouille de France, hein, comme il dit à la mi-temps, l'Union Bordeaux-Bègles n'a pas forcément réussi à les viser, ce point bonus offensif qu'ils auraient peut-être aimé pour pouvoir consolider leur place dans le top 6. Ce soir, allez, peut-être dernière réaction avec Yann. Je sais pas si Yann est resté avec nous, 04 68 35 5000.
2: Oui, toujours présent.
0: Toujours présent, Yann.
2: On quitte pas l'USAP, hein.
0: Non, on quitte pas l'USAP comme ça, ni la radio ici au Roussillon d'ailleurs. Hein. On ne raccroche pas comme ça. Allez, petite dernière réaction, peut-être pour vous, justement, par rapport à ce match. Est-ce qu'on a engrangé pas mal de confiance, justement, aussi sur cette rencontre pour cet access match?
2: Oui, l'access match, attention, il y a du morceau, hein, à voir ce qui s'est encore joué hier. Il y a deux, trois morceaux en face. Mais si on redevient aussi précis que sur le match à Montpellier dans les plaquages, si on a un Jake comme ça, ou au moins un Warda qui fait jouer comme ça entre les lignes, et puis accélérer, et puis apporter du soutien, mon Dieu, qu'est-ce que ça manque, ça. L'apporter du soutien en permanence, c'était super agréable tout le début du match, et à la fin du match, ça manquait, là, sur les retours de Forner, de Okagne et compagnie, le soutien offensif, il faut que ça vienne plus rapidement. Si on a des choses comme ça, je veux pas dire qu'on va pas s'inquiéter, mais on aura des atouts dans la poche. Après, c'est toujours la même chose, du travail, de la concentration et de l'obstination pour aller gagner ce match.
0: Voilà. Et allez, Lucien.
2: C'est bête,
0: ça dépend. Faut de l'engagement aussi, hein. Faut y mettre les ingrédients. Il y a le combat aussi, hein. Faut mettre le corps aussi. Merci beaucoup, Yann.
2: Merci.
0: À très bientôt. Merci. Au revoir. Sam, Quentin. Allez, dernier petit mot, peut-être, sur cette rencontre, sur ce match.
3: Petit mot, oui. Je pense qu'on était tous aux fraises sur les pronostics.
0: Oui, c'est vrai. Mais tous. On pensait tous prendre au moins 40 pions.
6: Vu juste. Voilà.
0: Merci, c'est pour ça qu'on vous aime d'ailleurs, et c'est pour ça que vous êtes là ce soir.
3: Voilà. C'est pour ça que je joue pas au loto, peut-être. Je suis complètement à l'ouest. Bon, écoute, qu'est-ce que je te dis, je suis content de la prestation qui a été rendue. Il faut continuer à bosser et tout devrait bien se passer.
0: Voilà, on croise les doigts, effectivement, exactement, pour la suite, parce que l'USAP mérite, sur ce match-là, si on regarde ce match-là, effectivement, on a vu ce que pouvait produire l'USAP et on espère qu'elle le produira, dans 15 jours maintenant, face à Castres, au Stade Émigéral, et puis ensuite lors du déplacement à Bayonne. Et pour l'access match, on ne sait pas encore contre qui. Est-ce que Van va continuer sur sa lancée? Est-ce que Van accédera directement cette année au top 14 après la finale? Est-ce que c'est Oyo? Est-ce que c'est Brive? Est-ce que c'est Valence-Roman? Ou est-ce que c'est le dernier? Je l'ai oublié. Valence-Roman, Oyo, Brive, Vannes et Coulommiers.
16: Colomiers.
0: Ah oui, deuxième. Ah oui, putain, c'est vrai. Colomiers qui est qualifié également directement avec Brive.
3: Mais vu les matchs qu'on fait, je pense que Vannes, ils vont à tout prix vouloir être champion de France quand même.
0: Oui, je pense aussi.
3: Parce que bon, avec les prestations qu'on fait là, ils vont se gratter la tête quand même.
0: Ouais. C'est ça. Ça va se gratter un peu la tête. Quentin Etienne, pareil, dernier petit mot avant de se quitter.
16: Allez, l'USAP, ouais. Non, mais voilà, c'est qui capitalise ce match-là, qui fasse de la fraîcheur et qui prépare ce match coup près, parce que on en a déjà parlé, ce match est horrible. Donc,
0: Tu l'as vécu.
16: En connaissance de cause, et donc, faut le préparer et mentalement être prêt.
0: Et être prêt quoi qu'il arrive. Effectivement. Merci beaucoup, messieurs. On se retrouve, nous, dès lundi soir, 18h, 19h, c'est 100% USAP, en direct à la radio, et puis en suivant sur notre toute nouvelle chaîne YouTube, 100% rugby catalan, ici Roussillon. Toutes les réactions à retrouver également dès demain, 7h, sur votre radio, ici Roussillon. Passez une belle soirée. Allez, l'USAP, et à bientôt. Bye bye.
16: Salut.
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0: I'm Still Standing, c'était Elton John.
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0: Si vous êtes fan d'Elton John, vous savez sans doute qu'en plus de la musique, son autre passion, c'est la photo. Il possède l'une des plus grandes collections privées au monde, plus de 7000 tirages. 300 seront exposés à Paris à partir du 12 juin, à Paris au musée du Jeu de Paume et pendant tout l'été. Peut-être qu'il viendra y faire un tour, hein. À bon entendeur. Allez, l'été n'est pas loin, il est là. On part en direct au soleil, sans supplément de bagages. On part aux Antilles, en musique, avec Cassav, Ciebois, succès de l'année 1987.
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0: Bientôt 20h, comme tous les samedis, vous allez retrouver la playlist de l'invité d'Émilie Mazoyer. Ce soir, c'est Philippe Etchebest. Et ce soir, c'est aussi la finale de l'Eurovision. Alors, on croise les doigts pour notre représentante, Monroe. Et je vous retrouve demain en direct de Vienne pour commenter les résultats. Entre midi et 13h dans l'émission, Willy vient déjeuner chez vous. Mais avant cela, toujours dans les années 80, U2 arrive avec Pride.
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2: Salut à toutes, salut à tous et bienvenue dans Décibel. Vous le savez, le Décibel du samedi, la programmation musicale est confiée à une personnalité de la musique ou pas. En l'occurrence, ce soir, mon invité, eh bien, il a un groupe. Oui, Philippe Etchebest, il a des cuisines, évidemment, des étoiles Michelin, assurément, des succès télé, on le sait, depuis de nombreuses années, mais également un groupe, Chef and the Gang. On va parler de tout ça et de la playlist parce que, croyez-moi, il va vous soigner ce soir, le chef. Bonsoir Philippe Etchebest.
4: Bonsoir.
2: Comment ça va?
4: Ça va très bien. J'aime bien la présentation.
2: Ah, c'est vrai?
4: Ouais, c'est sympa.
2: Bon, bah écoutez, on démarre alors du bon pied. Ça va, on n'est pas dans Cauchemar en cuisine, je suis contente. Alors, Top Chef a recommencé il y a 3 semaines. Vous avez tout bousculé, c'est-à-dire que il y a plus de brigade, il y a plus de cuisine, les
4: il y a plus de candidats,
2: il y a plus rien,
4: il y a plus rien,
2: il y a plus rien à bouffer.
4: Voilà.
2: On a vu pour le moment le premier épisode à la montagne, le deuxième à la plage, en tout cas c'est comme Martine, donc là c'est Martine à la plage,
4: ouais.
2: Et le prochain épisode donc qui sera dans 4 jours, mercredi, hommage à Paul Bocuse.
4: Ah oui, ah, ouais.
2: Ça va être un grand moment ça.
4: Ouais, alors c'est bien dommage parce que c'est la seule où j'y suis, où je suis pas.
2: Ah, dans celle de Paul Bocuse.
4: Con.
2: Alors vous n'y étiez pas peut-être parce qu'aussi avec ces nouveaux modes de tournage où il n'y a pas les cuisines de Top Chef et
4: ouais,
2: un endroit où tout le monde se retrouve,
4: ouais,
2: ça a dû être un tournage, ça doit être un enfer à organiser si vous changez de lieu toutes
4: alors,
2: les semaines.
4: C'est vrai, c'est un grand bravo à l'équipe de prod, franchement.
2: Ouais.
4: Ils ont fait un travail incroyable parce que déplacer tout ce matériel, tout ce monde comme ça en si peu de temps à chaque fois, c'était une performance pour déjà bien recevoir les candidats,
2: ouais,
4: qu'ils puissent travailler dans de bonnes conditions, nous recevoir à nous aussi. Enfin, vraiment, ça a été une prouesse technique incroyable.
2: Moi, je trouve que c'est un peu comme une tournée d'ACDC ou de Metallica.
4: Ah c'est, ouais, mais
2: ça
4: c'est
2: ressemble, ça. Ça ressemble en vrai.
4: C'est ça. J'avais vu, j'avais été voir Chaka Ponk
2: ouais,
4: il y a quelques temps à l'Arena et j'avais fait les arrières avec eux. Ils m'avaient montré leur logistique, tout ça, les camions,
2: les
4: comment ça se passait.
2: Ouais.
4: Les semi-remorques. D'ailleurs, c'est pour ça qu'ils avaient arrêté. Parce
2: ouais,
4: que bon,
2: voilà, c'était pas très bio.
4: C'était pas très écolo.
2: Ouais.
4: Et du coup, mais ce qui était impressionnant, c'est qu'après le concert, tout se démontait, mais en peu de temps, ça fourmillait dedans. Il y avait une centaine de bonshommes qui démontaient, qui chargeaient. C'était un truc de dingue. C'est une organisation, une logistique assez impressionnante.
2: Moi, je suis contente que vous soyez là ce soir, Philippe Etchebest, pour faire la playlist, parce que, bon, je le disais, c'est un secret pour personne. Vous êtes un fan de musique, vous avez votre groupe Chef and the Gang avec 4 camarades. Donc, vous donnez des concerts hein, régulièrement.
4: Ah oui, ouais, bien sûr. On en fait 10-12 dans l'année, à peu près.
2: C'est ça, là, le 8 mai, vous serez à Condon, le 13 juin à Saint-Prouan, le 8 août à Auxy-le-Château. Vous baladez dans
4: aussi,
2: les festivals.
4: Il y a de la musique à Bordeaux aussi.
2: Ouais.
4: Enfin, il y a, au mois de juin, on a 3 dates, je crois. Non, on se balade un petit peu, c'est sympa.
2: Ouais.
4: Et puis, c'est surtout, je précise à chaque fois, c'est pour les pompiers solidaires. Moi, on joue pour une association et on y tient vraiment. On se fait plaisir et on fait plaisir aussi.
2: Ouais, et je pense que l'amour du rock et la vie d'un rocker, ça ressemble pas mal à la vie d'un chef. Alors, en plus, aujourd'hui, les chefs sont devenus des vrais rockstars. C'est-à-dire que avant, les chefs étaient un peu cachés dans la cuisine.
4: Oui.
2: Là, maintenant,
4: oui,
2: il y a un côté rockstar.
4: Il y a plus de visibilité maintenant. C'est
2: bah
4: vrai
2: ouais,
4: que on est maintenant, c'est vrai que la cuisine a pris une grosse part au niveau de la télévision.
2: Ah ouais, et vous n'y êtes pas pour rien. C'est
4: oui,
2: un peu
4: oui,
2: votre faute, hein.
4: C'est pas,
2: y a ça, pas que
4: ça,
2: vous.
4: Non,
2: ouais,
4: ça a commencé. Bah, ça a commencé avec Maïté, en fait. C'est vrai, je disais Maïté, où ça a vraiment commencé à devenir très populaire. Puis
2: ouais,
4: il y a eu Robuchon avec Bon Appétit.
2: Oui, c'est vrai.
4: Voilà. Puis après, ça a pris forcément l'ampleur qu'on connaît aujourd'hui.
2: Et ouais. Puis c'est une vie, voilà, où bah on voyage pas mal, effectivement, comme les rockers. Où aussi, il y a un côté vraiment de solitude, en fait, pour concocter, avoir des idées, etc. Au début, et puis ensuite se retrouver en groupe ou en brigade oui. pour tout exécuter. Et je trouve qu'il y a un parcours quand même qui se ressemble.
4: Oui, oui, oui, c'est un petit peu ça. Après, il y a le moment où, c'est pas tant qu'on s'isole, c'est-à-dire que les idées, elles viennent comme ça. Enfin, ça dépend de chaque personnalité aussi. Hein. Moi, j'aime pas me retrouver seul devant une feuille et dire qu'est-ce que je vais faire. Je ne sais pas faire ça.
2: Donc,
4: je
2: suis incapable. Déjà avec
4: d'autres... Non, c'est-à-dire, après, ça peut être des inspirations de marché, de produits, de vaisselle même. De penser un plat à travers une assiette, et puis ensuite après c'est un partage que je fais avec mes équipes. Là j'en viens d'ailleurs, j'étais avec à Maison Nouvelle avec Camille, et on a réfléchi sur les plats du nouveau menu. Donc on a fait des essais, en tout cas moi je donne les directives, et on a fait des essais qui étaient plutôt concluants aujourd'hui. Je suis très content d'ailleurs.
2: Bravo.
4: Donc, voilà. Oui, c'est un petit peu comme ça que ça se passe.
2: Et vous écoutiez de la musique ou pas? Ou alors vous êtes réservé pour nous là pour ce soir?
4: Non, là pour le coup, non, j'écoutais pas de musique. C'est vrai qu'on est plutôt concentré quand on met au point les plats. La musique, ça vient plus tard.
2: Bon, alors, ouais. Je sais que c'est la question horrible à vous poser. Choisissez 10 chansons qui représentent ce que vous aimez, votre vie. C'était compliqué.
4: C'était très, très dur. Parce que la musique, elle a bercé, elle berce toujours ma vie, en fait. Ouais. Et elle me sert de référence à chaque fois dans le temps. J'ai pas beaucoup de mémoire. J'oublie en tout cas beaucoup de choses. Mais les musiques me rappellent des périodes bien précises de ma vie. Je peux donner, pour ça que je suis très bon en général dans les quiz,
2: ouais.
4: Parce que j'arrive à donner le nom du groupe, la date souvent, parce que j'ai ces références-là.
2: Alors, on va commencer avec votre enfance, puisque c'est comme ça que vous avez commencé la liste que vous m'avez envoyée. Et on est au Pays Basque. Alors, je tente la prononciation, mais tapez-moi sur les doigts à tout moment, Philippe Etchebest. Gaztelu Zahar.
4: Gaztelu Zahar.
2: Zahar. Ouais, c'est ça. Et la chanson Zatos, Jan Koygo. Non, là, c'est n'importe quoi. Pardon, les Basques.
4: Jaikoko.
2: En tout cas, c'est votre enfance.
4: Oui,
2: et votre famille aussi.
4: Oui, c'est ma famille. Enfin, mes parents, mon père est basque, forcément. Et quand on faisait les repas de famille, les communions, tout ça, ben, ça se terminait toujours en chant basque. Et même dans la voiture, quand on partait, ça chantait dans la voiture basque, ça chantait tout le temps. Donc, j'ai été bercé aussi par cette culture-là et beaucoup par la musique.
2: Allez, grâce à Philippe Etchebest, on fait tous un tour au Pays Basque. Vous écoutez.

0: s'appelle Gaztelu Zahar, et donc c'est une chorale, un groupe de chant basque.
1: Voilà. Mon cousin Jean-Bernard chante dans cette chorale, justement.
0: Ah, extra. Et ça, on peut aller les voir en concert,
1: oui, ça s'écoute où? Oui, c'est vrai, parfois il y a des concerts qui se passent. Ils sont déjà venus à Bordeaux aussi, il y a quelques années, mais ils tournent de temps en temps, effectivement. Ouais.
0: Bon, super, en tout cas, il y a plein d'albums qui sont disponibles sur les sites de streaming également. Gaztelu Zahar, premier choix, extrêmement intéressant.
1: Qu'on n'entend pas souvent.
0: C'est hors des sentiers battus.
1: C'est pas le genre de musique qu'on entend souvent sur les radios, mais c'est bien, je trouve, de faire découvrir.
0: C'est très bien. Alors, Philippe Etchebest, le premier 45 tours que vous avez acheté, c'est Lesbéton de Renault.
1: Lesbéton de Renault, ouais.
0: Ah, et vous n'avez même pas chippé, parce que franchement, vu les paroles de la chanson, Renault, ça pouvait se voler, hein, à l'aise. Hein.
1: J'avais pas intérêt.
0: C'est vrai. Ah, fallait filer droit.
1: Oup, oup, oup, oup, oup. Non, ça c'était pas. On n'a pas été élevé comme ça à la maison.
0: Donc vous écoutiez des chansons de Loubar, mais vous n'étiez pas du tout un Loubar.
1: Non, pas du tout. Non, c'était. Alors là, ça, pour le coup, ça me rappelle vraiment plein de souvenirs. J'étais gamin, j'avais même pas 10 ans. Et j'ai adoré cette chanson. Donc avec mon argent de poche, je me suis acheté ce 45 tours. Il y avait Lesbéton face A et Je suis une bande de jeunes face B. Ah,
0: ouais, double raison d'aller chourer des 45 tours, là, franchement. Et alors, est-ce qu'il est venu un jour manger dans un de vos restos, Renaud?
1: Oui, absolument.
0: Ah, c'est vrai.
1: Je l'ai reçu c'était à Chancelade, au château d'Héréna, à l'époque, quand j'étais. Il est venu dîner et il a dormi au château.
0: Ah, et alors, vous avez osé aller lui parler?
1: Bien sûr, mais bien sûr, je dis que j'étais fan, j'adorais. je connais plein de ses chansons. J'ai un album qui s'appelle Un Olympia pour moi tout seul. Je connais toutes ses chansons par cœur, pratiquement.
0: Ah là là.
1: Pratiquement toutes. Ouais, franchement, j'adore.
0: Alors, on l'écoute pour le plaisir du chef Etchebest, mais aussi pour le vôtre. Faut jamais perdre une occasion d'entendre Renaud râler un bon coup. Et Lesbéton.
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1: Les amis, j'en suis témoin. Le chef, Philippe Etchebest, connaît par cœur les paroles de Laisse-Béton de Renaud.
2: Ça faisait longtemps que j'avais pas chanté ça.
1: Oh là là. Ouais. Eh, joli brin de voix en plus.
2: Ben ouais, ça va, je me déberde.
1: Et alors dans Chef and the Gang, là, votre groupe, vous chantez et vous jouez de la batterie?
2: Ouais. Je chante Comfortably Numb, des Pink Floyd. Ouais. On joue en acoustique au départ, pour le reprendre après avec tout le monde. Et je chante, c'est un peu moins fin, on va dire, mais je chante Antisocial. Trust.
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1: Bravo.
2: Ça aussi, c'est mon adolescence, ça. Trust.
1: Ah, et voilà. On aurait pu faire une liste parallèle avec encore 10 chansons, quoi.
2: Et puis, je les ai rencontrés en plus, que ce soit, Renaud, on en a parlé. Trust, j'ai eu la chance et même de jouer avec Nono de Trust. On a joué à la Cigale.
1: Nono, le guitariste.
2: Donc forcément, il est monté en guest sur Antisocial. Il a joué avec nous. Alors quand t'as le mec qui a joué Antisocial, je te dis pas la pression que tu as, quoi.
1: Ah, j'imagine.
2: C'est fabuleux, c'est extraordinaire.
1: Alors ça, c'est plus flippant par exemple de jouer Antisocial sur scène avec Nono Krief de Trust que de servir un repas.
2: parce que je suis moins à l'aise, on va dire, sur la scène qu'en cuisine. Hein. Moi, je découvre ça. Ça fait 7 ans que je joue de la batterie comme ça, un petit peu autodidacte.
1: Ouais.
2: Donc, c'est effectivement beaucoup de pression. Puis comme à chaque fois je fais quelque chose, je suis un petit peu attendu au tournant, il faut que je sois bon. Et moi, ça me va bien parce que ça m'oblige aussi à travailler et à être performant. Donc, j'adore ça.
1: Ouais.
2: C'est le genre de défi qui me plaît beaucoup.
1: Perfectionniste, même dans le rock and roll.
2: Surtout, puis on a un groupe de copains, ça joue. Et puis on reprend que des gros standards du rock, que des morceaux que les gens connaissent par cœur pratiquement, donc le moindre pain, tout le monde entend,
1: quoi. Donc, c'est vrai.
2: Il faut être carré.
1: Allez voir Chef and the Gang s'il passe près de chez vous. Déjà vous verrez Philippe Etchebest et en plus vous ferez une bonne action puisque, on le rappelle, hein, vous donnez votre recette.
2: C'est pour les pompiers solidaires.
1: Pour les pompiers solidaires, ça c'est beau. Est-ce que vous faites du Elvis avec Chef and the Gang?
2: Non, on fait pas d'Elvis. Moi, j'adore chanter Elvis aussi. J'aime beaucoup ça. Et j'ai écouté aussi pendant cette période Renaud, Elvis Presley, ça a été un des premiers chanteurs vraiment anglais, parce qu'à la maison on écoutait, je chante basque et beaucoup de chansons françaises. Il y a pas de trucs en anglais. Ça n'existait pas. On se demande, c'était n'importe quoi en fait, en vrai. pourquoi t'écoutes ça, on comprend rien, enfin bon, bref.
1: C'était
2: une autre époque.
1: Oui.
2: Presque j'écoutais Elvis Presley en cachette, quoi. Presque.
1: Et alors, c'est bien parce que vous m'avez choisi une chanson d'Elvis qui est pas la plus connue.
2: Non.
1: C'est Guitar Man.
2: Ouais, Guitar Man.
1: C'est parce que vous appréciez justement parce que la performance à la guitare sur cette chanson est incroyable.
2: Et puis elle est super. Et puis à la basse quand ça démarre. Enfin, j'adore la tonalité, l'intensité de cette chanson. Elle est rythmée, elle est super. J'adore. Mais c'est vrai qu'il y en a Elvis Presley. Il y en a tellement d'autres. Alors j'aime Elvis Presley dans la période un petit peu presque un peu vers la fin.
1: Un peu Las Vegas.
2: Ouais, exactement. J'aime bien cette période-là. Et ça fait partie justement de Guitar Man de ces chansons-là. Mais il y en a plein. Il y a Are You Lonesome Tonight, il y a In the Ghetto, Don't
1: Cry
2: Daddy.
1: Ah oui, avec les chœurs, gospel, c'est sublime.
2: Une super belle chanson d'Elvis Presley, quoi. J'adore.
1: Bah celle-là, elle passe jamais à la radio, mais elle passe dans Décibel ce soir grâce à Philippe Etchebest. Elle s'appelle Guitar Man et c'est Elvis Presley, bande de petits vénards.

0: Elvis Presley dans vos oreilles en ce samedi soir, les amis. Vous devez cette régalade au chef Philippe Etchebest. C'est vrai. Eh ben, si vous n'étiez pas là, on n'aurait pas écouté. Voilà, Philippe Etchebest dans la 16e saison de Top Chef, ou la 17e, attendez, je ne sais plus.
1: 17e.
0: Non, il y en a une 16, c'est 17e, la 17e. Ouais. Oh, c'est incroyable. Ça a recommencé le 4 mars avec un épisode à la montagne, puis un épisode à la plage. Prochain épisode ce mercredi à 21h10 sur M6 autour d'un hommage à Paul Bocuse. Et puis voilà, vous avez rendez-vous comme ça tous les mercredis soirs à 21h. Et dites, vous savez vous déjà qui gagne ou pas? Je ne vais pas vous demander qui c'est, je sais que vous n'avez pas le droit. Mais non, vous ne savez pas encore.
1: Mais non.
0: Non, et non, parce que la fin, c'est en direct.
1: On n'a pas fait le tirage de couteau.
0: Mais oui, bien sûr.
1: Non, on ne sait pas.
0: Oh, non, vous ne savez pas.
1: C'est dingue, hein. C'est bien fait quand même.
0: C'est fou, c'est bien fait cette émission.
1: Ouais, ouais.
0: Moi, ça marche à fond en tout cas pour moi. Et quand en plus je me rends compte que vous êtes un fan de rock, on se dit il faudrait caler maintenant les tournages de Top Chef avec une tournée de votre groupe Chef and the Gang.
1: Ça serait carrément.
0: Parfait.
1: Je prends là.
0: Dites donc, en parlant de rock, faut qu'on parle de Metallica deux secondes, puisque quand vous nous avez envoyé votre liste de chansons importantes pour vous, vous dites que vos débuts en tant que chef ont été un peu marqués par Metallica et par la chanson Enter Sandman.
1: Ouais.
0: Pourquoi vous associez les deux?
1: Alors, à l'époque, je prenais ma première place de chef à Saint-Émilion et j'avais laissé Dominique, c'était nos débuts tous les deux à Toulouse. Et des fois, quand j'avais fini le service, je prenais ma moto, j'avais une grosse moto, et je filais à Toulouse de nuit. Et je me mettais Metallica dans les oreilles.
0: Vous retrouvez votre amoureuse, mais c'est tellement romantique. Mais c'est génial.
1: Et j'avais l'album de Metallica dans les oreilles.
0: Ah ouais, qui, le Black Album.
1: Ouais, ouais, superbe. Et là, je roulais. Ciao.
0: Allez, tous sur la moto.
1: Ah ouais.
0: Avec le chef Etchebest qui file à 160 km/h vers l'amour.
1: C'est trop, on ne doit pas le dire 160 km/h.
0: Ah oui.
1: Ça, c'est bien plus que ça. Mais bon,
0: 130.
1: Faut surtout pas le dire. Voilà.
0: 130.
1: Voilà. 135, allez.
0: Par là. Voici Metallica.

0: Metallica, Enter Sandman, intact depuis 35 ans cette chanson,
1: ouais,
0: quand
1: ça
0: même.
1: Ça bouge pas. Hein.
0: C'est fou.
1: Et nous, on la joue en concert, on l'a dans notre playlist, et à chaque fois qu'on la démarre, les gens, ils sont hystériques.
0: Et alors, est-ce que, quand vous n'avez pas votre casquette de batteur-chanteur de Chef and the Gang, mais que vous avez votre casquette de Chef et Chebest en cuisine étoilée, vous pouvez vous permettre, par exemple, au début d'un service, de mettre une chanson comme ça pour motiver tout le monde ou pas?
1: Alors, on le fait pas. Non, on met pas de musique en cuisine.
0: Et puis jamais.
1: Non, parce que alors parfois en mise en place, ils en mettent un petit peu, mais pas pour mon service. Alors, ce qui est drôle, c'est que quand vous m'avez demandé de choisir la setlist, en fait, j'étais au pass, il manquait des chansons, et je mettais sur mon téléphone, je mettais les musiques. Donc j'avais Enter Sandman, il y en avait d'autres. Puis il y a notre assistante maître d'hôtel Inès qui arrive, elle me dit, chef, on entend la musique en salle. Pardon, c'est moi.
0: Trop drôle. Donc c'est formidable, vous allez dîner chez Philippe Etchebest et à un moment vous entendez Enter Sandman, vous savez pas.
1: Mais ceci dit, à Maison Nouvelle, c'est vraiment une expérience immersive.
0: Oui.
1: C'est ma maison, donc mon univers, et quand les gens arrivent, on les amène au bar, et c'est la playlist, c'est les Beatles. Il y a que des Beatles.
0: C'est trop drôle, ça.
1: Que des Beatles.
0: Quelle bonne idée.
1: Ouais.
0: Très bonne idée. Ouais. Maison Nouvelle, donc restaurant bordelais, doublement étoilé.
1: Doublement étoilé, hein. Absolument.
0: C'est ça, bravo.
1: Fait.
0: Et puis il y a toujours la table d'hôte, le quatrième mur, étoilé Michelin.
1: Oui, une étoile Michelin.
0: 2018.
1: Ouais. Il y a aussi le classique, le petit dernier, il y a quelques mois qu'on a ouvert, là, sur la base des grands classiques de la gastronomie française, et le service en salle, ce qu'on ne voit plus, le véritable service, parce que c'est un vrai métier, les découpes, les flambages, le travail au chariot.
0: Ah ouais.
1: Ouais, c'est super. C'est top. Pour venir, vraiment, c'est super.
0: Rendez-vous à Bordeaux, les amis, avec Philippe Etchebest. Et rendez-vous dans 2 secondes, parce que vous vous demandez peut-être, une fois qu'il avait écouté Enter Sandman sur sa moto pour aller rejoindre sa dulcinée Dominique, qu'est-ce qu'il lui mettait dans les oreilles pour la soirée romantique? C'était pas Metallica. Ben, vous allez
1: rien
0: voir.
1: À voir.
0: Vous allez voir. À tout de suite.
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0: Et notre invité, c'est le seul, l'unique, le chef Philippe Etchebest, qui est un grand amateur de rock'n'roll, ça vous l'avez compris depuis le début de l'émission. Ça va chef, ça se passe
1: très
0: bien?
1: Très bien, très très bien, bon. Ça me rappelle plein de souvenirs, vous voyez.
0: Bah oui,
1: je suis content.
0: Ça c'est le pouvoir de la musique, hein,
1: ouais,
0: c'est que ça nous remet dans des moments incroyables. Donc, juste avant la petite pause, on vous avait laissé sur votre moto en train de filer entre Saint-Émilion et Toulouse en écoutant Metallica à fond pour aller retrouver votre dulcinée Dominique. Et vous n'étiez pas encore marié à l'époque?
1: Pas du tout.
0: Oh là
1: non,
0: là.
1: C'était le début de notre...
0: C'était la drague.
1: De notre idée. Ouais, on avait passé le cap de la drague, mais c'était nos débuts, ouais.
0: Voilà. Et donc, il y avait une chanson d'amour que vous écoutiez ensemble et que je ne connaissais pas et que j'ai écouté grâce à vous.
1: Ah.
0: Angel in the Snow du groupe AA.
1: Ouais.
0: Alors bêtement, moi je suis habituée à Take On Me, à les groupes de AA, ces chansons de AA. Mais alors cette chanson-là qui est quand même un slow qui tue, ça vous ramène à...
1: Ouais, c'est une chanson qu'on aimait bien tous les deux, vraiment. Puis c'était une chanson d'amour, tendre, voilà. Alors c'est vrai qu'on fait le grand écart là, entre
0: Enter
1: Sandman et Angel in the Snow, mais c'est une jolie chanson d'amour, ouais, très belle.
0: Et est-ce que, alors tout comme Enter Sandman vous ramène sur la moto, si... ce soir, en rentrant, vous mettez Angel in the Snow. Dominique, direct, elle va savoir. Elle va dire, on va danser un slow et tout. Est-ce que c'est une chanson que vous avez encore en commun aujourd'hui?
1: Ça fait longtemps qu'on ne l'a pas entendue. Je crois que... Attends, je ne dis pas de bêtises. Non, ce n'est pas vrai parce qu'on l'a écoutée il n'y a pas si longtemps que ça. Et c'est vrai que là, ça nous replonge dans plein de souvenirs.
0: C'est beau.
1: Ben oui, il y a plus de 30 ans, hein, déjà.
0: C'est beau l'amour,
1: c'est beau, oui.
0: Angel in the Snow, Ah ah. Dans Décibels, vous écoutez Ici, très bonne chanson de samedi soir. Faites un move si vous êtes assis à côté de quelqu'un qui vous plaît bien, c'est le moment.

0: Snow, signé AA, le slow qui tue, offert par le chef Philippe Etchebest, qui est ce soir l'invité de Décibel. Alors, on n'a pas entendu beaucoup de chansons en français depuis le début de l'émission. Il y a eu Renaud, quand même.
1: Oui, oui, oui.
0: Statut du commandeur, c'est normal. Et là, vous nous avez sorti un petit Michel Delpech, derrière les fagots.
1: Exactement.
0: Le chasseur.
1: De la besace,
0: là. Ouais. Alors ça, c'est devenu la chanson non officielle, mais quand même très, très obligatoire des troisième mi-temps de rugby. Ça a un rapport avec ça, chef, peut-être ?
1: À l'époque, non, je ne me rappelle pas qu'on chantait non. Michel Delpech.
0: Mais devenu...
1: je crois que c'est devenu, effectivement, maintenant...
0: Pensais que c'est pour ça que vous l'aviez choisi.
1: Non, pas spécialement. C'est une chanson... pas toute jeune, cette chanson, non plus.
0: Vrai, quelques années, ça vous...
1: Mais c'est une chanson que j'aime beaucoup et que... Non, j'aime bien chanter en karaoké.
0: Ça y est, on y arrive. Parce qu'en fait, depuis le début de l'émission, il faut que vous sachiez que, évidemment, pendant les chansons, on coupe les micros, mais le chef, lui, ne s'arrête pas de chanter. Et donc, vous êtes un roi du karaoké. C'est vrai, vous adorez ça.
1: J'adore le karaoké. Je pourrais chanter plein de trucs et ne jamais m'arrêter. Non, mais j'adore ça. C'est vachement bien. Puis c'est une espèce de défouloir aussi un petit peu.
0: Exactement.
1: Karaoké, tout le monde.
0: Je pense que c'est bon pour l'âme aussi. On en sort bien.
1: Oui, on se sent bien. Oui, absolument. Souvent.
0: Après, il y a des cascades de karaoké.
1: Oui.
0: Voilà, mais bon.
1: Bien sûr. Non, mais c'est toujours un moment qu'on partage aussi avec des amis. C'est toujours sympa. Tout le monde peut participer. Qu'on chante bien ou pas, peu importe. Mais là aussi, c'est un vrai défouloir.
0: Faites ça à la maison. Mettez-vous en mode karaoké pour Le Chasseur de Michel Delpech que vous connaissez forcément par cœur. Après avoir chanté à plein poumon pendant 3 minutes, vous vous sentirez tellement

0: chasseurs. Vous avez bien chanté, les amis.
1: Vous écoutez ici. Et on se fait un karaoké géant du samedi soir avec le chef Philippe Etchebest qui nous a concocté une playlist absolument délicieuse. Et donc, à un moment, il fallait qu'on écoute AC/DC. Ça fait partie des groupes incontournables. Bah, bien sûr. AC/DC, quand on est fan 80, de rock, hard rock.
2: Bien sûr. Ouais. C'est mon premier. Ça fait partie de mes premiers groupes de hard rock que j'ai écouté avec Iron Maiden. AC/DC. Alors, sauf que c'est plus facile quand même de jouer l'AC/DC que Iron Maiden en concert.
1: Ouais.
2: Iron Maiden, c'est très technique, c'est très compliqué. Mais on joue beaucoup d'AC/DC.
1: Et ouais. Alors, ça. Et ça vous a fait aller jusqu'au Hellfest.
2: Oui.
1: Vous avez joué au Hellfest, le festival métal.
2: Improbable. On y était deux fois. C'était une expérience extraordinaire, très rock'n'roll pour le coup, parce qu'on avait fait le Metal Corner sans faire de balance, sans rien. Les groupes s'enchaînaient. Allez, hop, bah, ouf. Allez, 5 minutes pour régler les cymbales, les crashs, les machins.
1: On vous a jeté sur scène.
2: Vas-y, et puis après, tu joues. Puis il y avait 6 ou 7 000 gonzes en furie là qui disaient hey, chef, vas-y. Et en plus, avec des références de Cauchemar en cuisine, ils y sortaient. C'était une drôlerie incroyable.
1: Mais ils sont très marrants, le public du Hellfest.
2: Mais
1: d'être des amateurs de métal.
2: Franchement,
1: ils sont
2: drôles. Et en plus, ils sont des amateurs. Donc c'est vrai qu'on avait préparé une setlist quand même spécial Hellfest, et on s'était régalé. C'était, alors pour le coup, c'est très rock, quoi. Là, c'était dans le dur, et puis tu joues, quoi.
1: Mais quelle vie, chef Etchebest! Allez, on part sur l'autoroute de l'enfer avec AC/DC. Philippe Etchebest est aux commandes jusqu'à 21h.

0: Et il continue à chanter, mon invité, Philippe Etcheveste.
1: Je ne peux pas m'en empêcher.
0: Irrésistible, Highway to Hell de AC/DC. Alors, on le disait tout à l'heure, pour vous, la musique, elle a vraiment un très fort pouvoir, un petit peu comme une machine à remonter le temps. Vous écoutez une chanson et elle vous renvoie à un moment de votre vie.
1: C'est ça, ouais.
0: Et il y a un moment très fort dans votre vie, c'est quand vous avez adopté votre fils. Et il y a une chanson qui vous ramène à ce moment-là, c'est une chanson des Beatles.
1: Ouais. The Long and Winding Road, chantée par Paul McCartney. C'est la chanson que j'ai entendue, en fait, quand je suis entré dans le dortoir où il y avait tous les enfants, en fait, dans des lits. Et en fond musical, on avait The Long and Winding Road, mais version philharmonique. Et forcément, ça m'a interpellé de suite.
0: Très beau souvenir, ouais. Et peut-être la raison pour laquelle maintenant l'accueil de votre restaurant, parce que les Beatles.
1: Oui, absolument. Et puis les Beatles, c'est un des groupes, je pense que c'est un de mes groupes préférés. J'avais tous les albums, je connaissais toutes les chansons, tous les accords, les machins, imbattable. je pense que je suis encore, parce que à chaque fois que j'écoute, je connais même les enchaînements, la musique qui arrive après sur tous les albums.
0: Ça, c'est un signe.
1: Ouais, c'est un signe, c'est pas bien là.
0: C'est de l'addiction.
1: Ouais.
0: Et celle-là, alors, elle est pour le fiston.

0: rigole parce que jusqu'au dernier mon invité, le chef Philippe Etchebest, il chante.
1: Je suis imbattable.
0: Chaque note. J'adore. Et ben, vous savez quel autre invité a fait ça?
1: Non.
0: Jean-Louis Aubert.
1: Ah ouais? D'accord.
0: Eh oui.
1: D'accord.
0: Et vous l'avez choisi aussi ce soir, on l'écoutera.
1: Absolument.
0: Terminer l'émission, mais avant, on pouvait pas ne pas passer un moment avec vous à la campagne. Ce que vous m'avez dit dans, quand vous m'avez envoyé votre liste de chansons, quand je suis à la campagne, quand je cuisine pour mes potes, moi c'est Pink Floyd.
2: Ouais, les Pink Floyd. J'aime beaucoup les Pink Floyd.
0: Ouais. High Hopes, la chanson que vous avez choisie. En plus, c'est pas le Pink Floyd, soit des années 60 ou des années 70 ou même The Wall, etc. C'est un Pink Floyd plus récent.
2: C'est un Pink Floyd. Il y a plusieurs raisons. Je me rappellerai toujours d'un concert qui a eu lieu à Bordeaux. J'avais pas eu les places. C'était Place des Quinconces et j'étais sur ma moto.
0: Ah, encore.
2: J'étais resté dehors, toujours. J'étais dehors et j'écoutais le concert et c'était incroyable. Forcément, j'avais le son et je me rappelle de cette chanson qui est très forte, que j'adore. Et bizarrement, on s'est dit avec Dominique, on s'est posé la question, quelle chanson on aimerait avoir le jour de notre enterrement.
0: Cette chanson-là. Oh, wow.
2: Dominique, c'est Shape of My Heart, de Sting.
0: Ouais.
2: Et moi, c'est celle-là.
0: Vous, c'est celle-là. Bon, alors, en vous le souhaitant le plus tard possible.
2: C'est clair. C'est clair.
0: On écoute, c'est rempli, il y a les cloches et tout. Pink Floyd.
2: Ouais.
0: High Hopes pour le chef Philippe Etchebest.

0: avec David Gilmour qui a eu 80 ans il y a quelques jours.
1: Ah, il a la forme.
0: Ah, il est toujours beau gosse, hein. Ouais. Incroyable. Et donc, c'était l'époque de l'album The Division Bell, High Hopes. Énorme chanson de Pink Floyd qui nous amène presque à la fin de l'émission, mais pas vraiment à la fin puisqu'il en reste une. C'est donc Jean-Louis Aubert, mm-hmm, avec vous, mon seul invité du Décibel du samedi, à chanter par cœur toutes les chansons du début à la fin.
1: Et puis ça pourrait durer longtemps l'histoire. Hein.
0: C'est vrai, c'est clair. Vous l'avez rencontré, Jean-Louis Aubert?
1: Non.
0: Ah, pas encore.
1: Non. J'ai rencontré le batteur,
0: Colinka.
1: Ouais. Mais Jean-Louis Aubert, jamais. Et j'ai rencontré
0: Bertignac.
1: Louis Bertignac. Ouais. On a fait un truc avec lui pendant le Covid. En fait, on a joué, comme ça, vous savez, comme faisait beaucoup
0: distance,
1: à distance.
0: Ouais.
1: Et on avait joué avec lui Bertignac, justement. C'était un Led Zepp. Et je sais plus c'est quel morceau, mais on a joué avec lui.
0: Oh, sûrement All Lotto Love. Un truc comme ça, non?
1: Oui, je crois que c'était Wall of Time. C'était ça, exact.
0: Ah, oui.
1: Exact.
0: En tout cas, ça nous fait une très belle chanson de fin. Voilà, c'est fini. Jean-Louis Aubert, chef, merci, c'est fini.
1: Dommage, c'était bien.
0: C'était bien, je sais. Mais moi, je suis contente parce que je sais que je vais vous revoir tous les mercredis à 21h10 sur M6 dans Top Chef. Et je vous souhaite une excellente 17e saison.
1: Merci.
0: Et puis le meilleur pour vos restaurants.
1: Il faudra venir me voir à Bordeaux.
0: Mais grave.
1: Si vous êtes là pour la fête de la musique,
0: chef venez, the gang. Ah oui, hein. Vous jouerez à Bordeaux quoi,
1: oui,
0: pour la fête
1: le restaurant,
0: de la musique.
1: Tous les ans, devant le restaurant, c'est une tradition.
0: J'adore.
1: Depuis 2017.
0: Merci beaucoup, Philippe Etcheveste.
1: Avec plaisir, merci.
0: C'est fini. Voilà.

0: non pas Jean-Louis Aubert. Je sais que la chanson n'est pas totalement terminée, mais l'émission est finie. Et les amis, ben oui, il va être 21h. Juste le temps pour moi de vous dire que vraiment, le chef est de chez Best. J'étais déjà fan dans Top Chef et dans Cauchemar en cuisine. Mais là, quand je vois le choix de chanson qu'il nous a offert pour ce samedi soir, je suis définitivement conquise. Quel mec super. Merci Philippe Etchebest d'avoir passé ce petit bout de soirée avec nous. Et puis merci à l'équipe de Décibel qui était là aussi ce soir. Il y avait Iris Guitoni, il y avait Iki, Nicolas Bonzon et Franck Moilier. Et puis il y avait vous. C'est là-dessus qu'on se quitte et je vous donne rendez-vous demain à 20h. 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
2: 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Manu Chao, Je ne t'aime plus. La chanson préférée de Jérémy Frérot.
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5: Manu Chao, c'est un artiste qui a été assez important aussi pour moi quand j'étais gamin.
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les étés, on se retrouvait sur ce club de plage. Et le soir, mon père faisait tourner cet album avec cette chanson qui s'appelle « Je ne t'aime plus ». C'est une petite Madeleine de Proust aussi, Manu Chao. Je ne t'aime plus.

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0: Saviez-vous que c'est la maman de Mika qui a inspiré le texte de son titre ? Elle me dit...
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0: C'est le premier tube en français de Mika et il est né de reproches. En 2011, alors qu'il bloque en studio, il se souvient de sa mère qui est aussi sa conseillère. Il se souvient quand elle l'accablait de reproches. Tu gâches ta vie, tu ne sors jamais. Avec ses souvenirs, Mika note chaque pic sur son carnet. Il transforme cette engueulade familiale en un dialogue disco-pop irrésistible.

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3: Nous partirons. Klemt.
4: Fallait un jour poser les bases.
3: Parler de... Originaire du Mans, Klemt porte cette énergie des terres de province. Force tranquille, humilité, texte fort, l'essence de son écriture, l'émotion, la sincérité et le mot juste.

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0: Derrière la douceur du titre Pulmarine d'Isabelle Adjani se cache une œuvre d'une noirceur absolue.
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0: C'est le maître Serge Gainsbourg qui signe ce texte sur mesure en 1983. Et ne vous y trompez pas, le fond de la piscine, c'est le récit d'une dépression profonde, le cri feutré d'une tentative de suicide. Pour rendre cette sensation d'étouffement, Gainsbourg exige un mixage avec énormément d'écho pour que la voix d'Isabelle semble venir du fond de la piscine. Noël.

0: Pour sublimer ce malaise esthétique, c'est un jeune réalisateur nommé Luc Besson qui filme le clip. Il crée alors cette image ribotée et mélancolique qui va marquer toute une génération. 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
2: Renaud, Mistral gagnant, bon la chanson préférée de Grand Corps Malade.
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4: Est-ce que ce serait pas la plus belle chanson du monde, ça?
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4: C'est mon classique parmi les classiques. Si je devais garder qu'une chanson à écouter en boucle sur une île déserte, ce serait celle-là. Tout est dit dans cette chanson.

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1: Vous écoutez Camille Perrer avec T'as eu vent de nous deux.

0: La chanson parle de la passion pour l'écriture, la musique, le partage. Et la jeune artiste de Romans-sur-Isère s'est inspirée du roman d'Alain Damasio, La Horde du Contrevent. Camille Perrer, t'as eu vent de nous deux. Un coup de cœur ici de Romardèche.
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3: Alors attention, Karine, tu es comme moi, tu as la phobie des araignées.
4: Chambre d'araignée, mon vrai palais, ma chambre d'or.
3: Tu n'aimes pas les araignées, tu as peur.
5: Oui,
3: mais alors je vois que avant tu les tuais et maintenant tu essayes de les mettre dehors. Mais comment tu fais pour les mettre dehors?
5: Alors, c'est toute une technique. Hein. C'est un verre, une feuille de papier.
3: Oh là là.
5: Je mets le verre, je glisse la feuille de papier sous le verre.
3: Oui, mais...
5: Et j'essaye de les mettre dehors pour pas les tuer.
3: Mais oui, mais du coup, tu es obligée de t'approcher d'elles?
5: Bah ouais, mais je vieillis, donc je deviens un peu plus sage.
3: Ah, j'ai 60 ans, j'ai toujours pas la feuille et le verre. Hein. Moi, je quitte la pièce. Hein, si l'araignée est dans ma chambre, bien, je dors.
6: Tant que ma femme prend la patte. Mais vraiment, je te jure, il y a une araignée, elle la voit, elle va pas essayer de la chercher, elle va la choper, elle prend la patte et elle la remet.
3: D'accord, ta femme est folle.
6: Ah, oui.
3: Alors, donc toi.
5: C'est pas possible encore.
3: Ouais, mais enfin, tu t'approches d'elle. Moi, je pourrais jamais. Hein. Ça, c'est pas possible. Alors, il paraît que tu fais aussi, tu regardes beaucoup de tutos et que tu essayes de faire de la couture.
5: Ouais, oui, en fait, quand je ne sais pas faire quelque chose, je regarde les tutos. Alors, la couture, c'est un exemple, mais oui, pour me lancer, pour avoir des modèles, pour avoir des idées, j'aime bien.